0: rencontras à travers les lieux qui l'ont façonné. Une balade à travers les villes, les paysages, les régions de notre pays. Et comme il n'y a pas que Paris dans la vie, parce que c'est le titre de ce nouveau rendez-vous, il y aura la complicité de Benoît Prospero avant 21h qui nous fera découvrir le monde du vivant. Robin Bernot vous donnera la parole quelque part en France autour des rencontres. Et puis pour m'accompagner, Catherine Quicandon qui, elle, parlera des bonnes initiatives et des entreprises qui marchent. Ma première invitée, oui, parce qu'il s'agit d'une femme à tous les talents, elle est comédienne, elle est actrice, elle est journaliste, elle est chroniqueuse, elle est animatrice de télé, elle est animatrice de radio. Je reprends mon souffle. Elle a fait de cette journée un moment unique, ses premiers pas sur ici. Vous la retrouvez désormais chaque jour à midi dans On vous doit bien ça, avec sa bande d'experts. C'est Enora Malagré. Bonsoir Enora.
1: Bonsoir Eric, merci beaucoup pour l'invitation.
0: C'est un plaisir, ça s'est bien passé tout à l'heure midi.
1: Ça va mieux.
0: Ça va. Moi je suis content, c'est ma première aussi. Donc
1: c'est passé.
0: On va se porter chance l'un et l'autre. Et puis on parlera de ce nouveau rendez-vous qui s'appelle, je le rappelle, On vous doit bien ça. Bienvenue dans la famille.
1: Merci.
0: Ici. Je sais que vous faites de la radio depuis longtemps et que c'est un exercice que vous aimez, que vous êtes heureuse d'être avec nous. Et c'est un vrai plaisir. Vous l'avez compris, on va voyager un petit peu dans votre vie. Vous êtes du genre un peu d'ailleurs à apprécier le coup d'œil dans le rétro. Vous êtes du genre, je fonce, je regarde pas trop en arrière.
1: Je suis pas très à l'aise, oui, parce que comme j'ai
0: ça tombe bien.
1: Je fais pas mal d'erreurs, j'ai un parcours un peu atypique. Oui, enfin, ça peut réveiller des souvenirs joyeux, mais ouais. Aussi quelques échecs.
0: Et donc, essayez de fermer les yeux si vous le voulez.
1: Voilà, carrément.
0: Et vous qui nous écoutez, faites-le aussi. Faites-le vraiment. Imaginez la carte de France, vous la connaissez, Enora, cet hexagone que l'on connaît tous, elle est face à vous. Où est-ce que vous m'emmenez ?
1: En Bretagne.
0: Non. Je me suis dit, est-ce qu'on va vraiment aller là-bas tout de suite?
1: Oui, d'entrée.
0: Parce que forcément, Enora est bretonne.
1: Oui.
0: Et je me suis dit, est-ce que quand on demande un premier endroit, on va forcément dans l'endroit où on est né? La réponse est oui.
1: Je ne vous ai donc pas surpris. Non, mais ça me manque en fait tout, sans arrêt, de plus en plus. Plus je prends de l'âge, plus j'ai envie de retourner y vivre. Malheureusement, je dois rester à la capitale pour le travail. Mais mon cœur est en Bretagne tous les jours. Quoi.
0: Alors, donc, vous êtes née à Morlaix?
1: Oui, tout à fait.
0: Il y a quelques années et on ne donne jamais l'âge d'une femme. Donc,
1: j'ai 45 ans.
0: 45 ans.
1: 46, je mens.
0: Oui, c'est ça, 1980. J'ai bien noté quand même.
1: Ouais,
0: j'ai bien noté. Vous êtes née à Morlaix, vous êtes restée combien de temps d'ailleurs à Morlaix?
1: En fait, j'y suis quasiment juste née. J'y suis restée, je crois, deux ou trois ans. Et rapidement, nous avons un peu été à Carhaix, dans le centre de la Bretagne, puis à Concarneau, où là, je suis restée un peu plus.
0: À quoi ça ressemble, Morlaix? Parce que vous me dites que vous n'y êtes pas restée, mais j'imagine que vous êtes retournée depuis.
1: Absolument, Morlaix, c'est sublime. Il y a cet immense viaduc, des plages exceptionnellement belles. Je pense notamment à Carantec, pour celles et ceux qui ne connaissent pas, allez jeter un œil à Carantec. Et puis il y a dans cette merveilleuse église de Morlaix, il y a la Sainte Enora, figurez-vous. Mais si.
0: C'est grâce à vous, ça ?
1: Qui a existé, non, elle était là bien avant moi, mes parents m'ont appelé en hommage à Sainte Enora, qui était la mère nourricière, la sainte patronne des femmes enceintes, alors qu'elle n'avait pas d'enfant, tout comme moi d'ailleurs.
0: Ouais.
1: Et voilà, qui a été mariée à Joseph de Saint-Efflamme, enfin bref. C'est une très très belle ville qui gagne à être connue, avec un port de pêche absolument sublime. Et je retourne assez souvent à Morlaix.
0: C'est vrai. Ouais. Quand on est bretonne, on aime bien revendiquer qu'on est bretonne. Moi, j'ai toujours entendu dire, attends, je suis breton. Hein.
1: Ouais, je crois qu'on est très régionaliste.
0: Et pourquoi ?
1: Mais j'en sais rien. Enfin, parce que c'est une culture très forte, mais comme les Basques, comme nos amis corses également, alors un peu comme dans toute la France. Mais nous, on a aussi une langue particulière, voire même plusieurs dialectes.
0: Vous parlez breton ?
1: Oui, un petit peu.
0: C'est vrai ?
1: Ouais, Kozal, Merer, Mapen et Zoklant. Ça veut dire Kozal, mon cul, t'étais malade, pardon.
0: Ça passe, j'adore.
1: C'est pas ce qu'il y a de plus élégant.
0: Des choses, là. Ah non, mais très bien. On pourra apprendre d'autres mots d'ici.
1: Donc, oui, quelques mots baragouinés de ci, de là. Et puis, on a, voilà, c'est une culture quand même qui est assez puissante, qui est la culture celte, avec nos cousins gallois, écossais, tout ça.
0: Je m'arrête sur le mot cousin. Je crois que vous avez passé une partie de votre enfance avec pas mal de cousins.
1: Ouais, Guilherme, Gwenvel, Gerval.
0: Et alors, vous alliez où? Ils ont des noms bretons. Hein.
1: C'est pour ça que je les cite, parce qu'on c'est pour vous dire à quel point on est vraiment breton, bretonnant dans la famille. Et ben nous étions tous chez les grands-parents maternelle à Concarneau, et puis un peu Quimper aussi, Édouard Monet.
2: C'est joli Quimper.
1: C'est joli.
2: Il y a
1: hein.
2: une place, quoi, c'est la place du beurre salé.
1: Ouais, exactement.
2: Ça une place un peu carrée.
1: Un peu carrée, c'est très beau. On a aussi, moi, j'ai une partie de ma famille à Douarnenez, à Douarne, comme on dit chez nous. Donc non, on est vraiment très bretonnant.
2: Je l'entends. Concarneau aussi, c'est une jolie ville. On l'a
1: avec
2: pas
1: la ville close.
2: Des petites rues pavées. Là, j'ai souvenir de ça. Le
1: absolument.
2: Port.
1: Le port de pêche aussi. Je crois. Je sais plus si c'est encore le premier port tonnier de France. Je ne sais plus. Je vais dire oui ouais. parce qu'on est très chauvin. Et puis il y a cette ville close absolument sublime. Pff, moi, j'ai le souvenir d'y avoir été très très souvent avec mon grand-père qui m'amenait chez Madame Sabotinoff manger des glaces. Je l'embrasse parce que je sais qu'elle pratique toujours.
2: Il y a des gens comme ça hein, qui ont compté pour vous.
1: Ouais.
2: Si je vous demande une première personne bretonne, c'est cette personne-là qui a compté.
1: Oui,
2: pour vous.
1: Alors au-delà de ma famille, oui, une prof de danse aussi, dont je me souviens très bien. Prof d'optimiste aussi, que j'insultais déjà quand j'étais petite. J'étais très mauvaise en voile.
2: L'optimiste, donc vous avez fait ouais. la voile, toute petite et
1: bah, j'ai essayé, puis ça n'a pas fonctionné.
2: Non.
1: J'étais très mauvaise. Mais c'est vrai que tradition... Oh, mon Dieu.
2: Ah oui, attendez.
1: Merci.
2: On est où, là?
1: Énorme. Bah, là, on est sur la plage du Cabellou. Voilà, je peux pas
2: vous
1: dire...
2: À quoi ressemble cette plage?
1: Ah, c'est une grande...
2: Ne dites pas, il y a de l'eau, c'est une plage avec du sable, parce que bon, d'accord, mais...
1: Le sablier blanc, un peu comme aux Seychelles. C'est une grande plage sur laquelle je continue à me recueillir très régulièrement quand je retourne chez moi à Concarneau. Il y avait le bateau de mon père qui pourrissait, on va pas se mentir, un tout petit bateau. J'y ai de très bons souvenirs, des pique-niques, des soirées au coin du feu. Vous dire, les larmes peuvent monter assez vite, donc voilà.
2: Papa qui travaillait dans le milieu hospitalier, maman dresseuse de chiens et de chiens bretons, bien sûr.
1: Si éleveuse de chiens, j'ai failli m'étrangler.
2: J'ai dit dresseuse, c'est éleveuse, ça n'a rien à voir.
1: Non, rien à voir. Éleveuse de chiens, vous savez, elle a élevé les Welsh Corgi Pembroke, c'est les chiens de la reine d'Angleterre.
2: Oui, quand même.
1: Vous savez, ça ressemble à des bergers allemands sans pattes.
2: Je vois très
1: voilà.
2: bien.
1: Et ben, ça a été la première à importer la race en France. Donc, moi, tout ce que j'ai fait après dans ma vie, mes grands succès, elle m'a dit, mais moi, je m'en fous, j'ai fait la couverture d'Achoudate ou chien. Bon, bah, désolé.
2: Enfin, il n'y a pas que Paris dans la vie, vous l'avez entendu. Ça commence très fort avec Enora Malagré. Alors, à 7h06, c'est un nouveau rendez-vous et il y a toute une bande aussi qui me rejoint. C'est le moment un peu où on va se poser, où on va ralentir le rythme. On était à la plage à l'instant avec vous et c'est l'ami Benoît Prospero qui nous rejoint à partir d'aujourd'hui. Benoît va nous présenter une nouvelle série, Enora, qui s'appelle La Revue des Merveilles. Okay. Alors, l'idée, c'est que chaque jour, Benoît va passer en revue les merveilles du monde vivant. Et là, écoutez, il a fait une rencontre un peu particulière.
3: On a trouvé un hurluberlu qui pose des bassines d'eau dans la forêt pour les animaux. Sauf que, bah, il est peut-être pas si fou que ça. Pour la Revue des Merveilles, Isidre Mardèche nous présente Vincent Verza. Vincent Verza, il est vidéaste et créateur de la chaîne YouTube qui s'appelle Partager, c'est sympa. Et c'est surtout un amoureux du monde vivant.
4: Il y a tant à faire. Et moi, j'ai trop envie de raconter des histoires pour que ça change.
3: Et là, par exemple, il a constaté que pour les animaux sauvages, quand il fait très chaud ou que les cours d'eau sont à sec, les conditions de vie deviennent difficiles. Voire très difficile, voire impossible. Alors, à côté de chez lui, en Ardèche, à Saint-Péret, il a posé ses petites bassines remplies d'eau. Et voilà comment ça marche. C'est lui qui explique.
5: Il vous faudra une auge de maçon de 25 litres que vous allez semi-enterrer, voire enterrer totalement si vous n'avez pas la flemme de vous taper des cailloux,
6: ce qui était mon cas.
5: Vous la placez à l'ombre, en lisière, c'est-à-dire entre deux espaces, par exemple entre la forêt et des prairies. Ce sont des lieux propices pour la faune. S'il y a de l'eau qui court dans le ruisseau à côté de chez vous, ben ça sert à rien du coup. Moi, c'est que parce que les cours d'eau sont pas secs. Vous y rajoutez des cailloux pour éviter que des oiseaux ou des insectes se noient et qu'ils puissent facilement sortir. Et vous pouvez laisser une moitié plus profonde pour les grands mammifères. Vous la remplissez idéalement d'eau de pluie, mais sinon d'eau du robinet, et vous changez l'eau tous les deux ou trois jours. Et toutes les semaines, vous la nettoyez. Comme ça, ça évite de diffuser les pathogènes entre les animaux. Et vous verrez qu'en quelques jours, ben, les animaux viendront boire.
3: Et alors pour savoir si ça fonctionne, Vincent Verza a tout simplement posé un piège photographique. Vous savez, cette petite caméra qui se déclenche et filme à chaque fois qu'un animal passe devant. Résultat...
7: Génial, dans la demi-heure qui a suivi, il y a des flopées d'oiseaux qui sont venus se baigner dedans, ils en ont besoin pour nettoyer leur plumage.
8: J'en reviens pas, il y a eu 712 déclenchements. Oh my god. De ce que je vois, c'est beaucoup, beaucoup d'oiseaux qui viennent se tremper, mais intégralement, quoi, dans l'eau pour essayer de se rafraîchir.
9: Je suis trop content de voir les jets des chênes. C'est eux qui ont planté cette forêt.
10: Oh, un bébé pic-vert qui se baigne sous la surveillance de son papa.
11: Rien que pour eux, ça valait la peine, non?
3: Et aussi pour les chevreuils, sangliers, renards, blaireaux, lièvres, écureuils, hérissons, lézards, grenouilles, papillons, escargots, fourmis, etc. Pour vous donner une idée, autour d'un seul chêne, d'un seul arbre, hein, peuvent vivre jusqu'à 350 espèces.
12: Pas possible.
3: Vous savez quoi? Faites-le. Essayez. En période de sécheresse, vous créez un petit point d'eau, vous posez une caméra discrète, et quand vous verrez les images, vous allez voir les émotions que ça procure, quand notre esprit se souvient que nous faisons partie intégrante d'un seul monde vivant et que juste à côté de chez nous, hein, nous avons des voisins aussi fabuleux.
9: Vraiment, ça me rend trop heureux.
3: C'est une merveille. Merci Isidre Mardèche et merci à Vincent Verza. Rendez-vous sur sa chaîne YouTube ou ses réseaux sociaux. Vous tapez, partagez, c'est sympa.
2: Ouais, merci beaucoup à Benoît Prospero pour cette revue des merveilles à retrouver sur ici.fr. Je vous ai vu assez, et non, à Malagré, halluciné, surprise.
1: Ça m'émerveille, ça me bouleverse, ce genre d'initiative. C'est tellement intelligent, c'est tellement ce dont on a besoin en ce moment. Moi, j'ai entendu plusieurs témoignages comme ça tout le long de la canicule. Prenons enseignement de ces gens bien plus éclairés que nous.
2: Il n'y a pas que Paris dans la vie, il y a Enora Malagré aussi, jusqu'à 21h. Première invitée de ce nouveau rendez-vous. On se retrouve d'ici quelques minutes pour continuer la balade à travers toute la France. On va peut-être quitter la Bretagne.
1: Oh,
2: non, on y arrive. Okay. Tout de suite.

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2: Salut, salut à tous ceux et celles qui viennent d'arriver. Vous avez déjà manqué beaucoup, mais c'est pas grave. Séance de rattrapage chaque soir avec mon invité. Elle est aux commandes de On vous doit bien ça, le nouveau rendez-vous de votre radio ici entre 12h et 13h. C'est Enora Malagré qui fait sa rentrée aujourd'hui à la radio ce midi et donc ce soir. J'ai décidé de l'inviter avec beaucoup de plaisir pour voyager avec elle comme on l'a fait depuis la Bretagne, en passant par Concarneau ou encore à Morlaix où elle est née. C'est au gré de sa vie que la route continue aujourd'hui parce qu'il n'y a pas que Paris dans la vie. Comment ça va, Enora Malagré, depuis le début de ce voyage?
3: Je suis esbaudie.
2: Esbaudie? C'est quoi? Je ne connais pas l'expression.
3: Je viens esbaudie. De l'inventer. Non, mais je suis extrêmement heureuse. Merci pour votre invitation, cher Eric, ça me touche beaucoup.
2: C'est vraiment un plaisir. Alors, je n'ai pas évoqué le fait tout à l'heure, on a dit une enfance en Bretagne, l'école. J'ai vu qu'il y avait de l'école buissonnière. Je ne sais pas quel type d'élève vous étiez, on n'est pas là pour en parler. Mais en tous les cas, puisqu'on parle des lieux, moi, je trouve ça intéressant parce que l'ailleurs, vous avez déjà cette envie très jeune de buissonner?
3: Oui, c'est très joliment dit. Ouais. Non, j'étais une élève très dissipée, j'avais effectivement des envies de voyage assez tôt, je m'évadais beaucoup dans ma tête, j'avais très envie de voir le monde et la vie m'a permis de pouvoir voyager beaucoup, donc j'ai eu cette chance. Mais vous savez, les Bretons, pardon, et après j'arrêterai de vous saouler avec les Bretons.
2: Non, vous avez parlé de la Bretagne jusqu'à 21h, c'est normal.
3: Le Breton est voyageur. Ouais. Non mais c'est vrai, c'est un peuple de voyage.
2: Oui, parce qu'il a un bateau.
3: Alors, pour les plus riches, mais surtout, il a été un peu biberonné à ça. Donc, le Breton est curieux. Ouais. Il a des envies d'ailleurs.
2: Alors, ce qui est dur, Enora, alors on l'a dit tout à l'heure, c'est une région qui vous tient toujours à cœur, vous y retournez souvent, mais vous allez connaître ce qu'on appelle un déracinement.
3: Oui, on a dû arriver en région parisienne.
2: Et vous aviez quoi, 10 ans, 11 ans?
3: Oui, à peu près 12 ans, et là, c'est la douche froide, quoi. C'est, on arrive, alors on n'est pas malheureux, hein. On arrive à Rambouillet.
2: Découvrez les Yvelines, le 78.
3: Les Yvelines, puis Trappes, etc., Coignières, tout ça. Mais c'est pas l'enfer. Mais je veux dire, c'est vrai que quand on a grandi au bord de la mer, tout semblait beaucoup plus joyeux. Bon, là, c'est pas la même atmosphère. J'ai pas du tout été malheureuse, mais c'est vrai que le décor a changé. Mes parents étaient un peu plus.
2: À quoi ressemble justement cette deuxième partie de votre enfance? Vous êtes dans une grande maison, dans les Yvelines?
3: On est dans une maison, dans un petit pavillon, modeste. On n'est pas malheureux. Et puis, par contre, j'intègre une école. Parce que, comme j'étais indisciplinée, mes parents se sont saignés, ont fait le choix de l'enseignement privé, ce qui est plutôt en.
2: Alors, ça, c'est pour le lycée, ça. Pour
3: le collège aussi.
2: Dès le collège, vous étiez
3: dans le privé. Ce qui n'était pas vraiment leur valeur. Mais enfin, ma foi, parfois, ils pensaient bien faire, peu importe. Et là, j'arrive au collège, au lycée Sainte-Thérèse de l'Enfant Jésus.
2: Alors, c'était où ça? Attrape.
3: À Rambouillet.
2: À Rambouillet.
3: Alors là, je peux vous dire que l'on.
2: Déjà, le nom est prometteur.
3: Bon, voilà, vous avez quand même le menu, je dirais, sur le papier. Et là, bon, je redoublais de bêtises. Moi, j'avais un problème avec l'autorité, avec l'autoritarisme. Bon, alors, j'étais pas une mauvaise élève, mais je faisais des bêtises, quoi. Alors, heureusement, j'ai aussi rencontré des professeurs. On remercie à chaque fois, quand même, ce corps enseignant qui se bat et qui récupère les brebis un peu galeuses, comme j'ai été, pour me remettre dans le droit chemin. Je pense à ma professeure d'histoire géo, Madame Roger, Mademoiselle Beuret, etc.
2: Pierre Auffray. Qui était Pierre Auffray?
3: Je vais chialer des larmes de sang. Non, mais Pierre Auffray.
2: J'ai aucun budget qui va avec ça pour sa propre jolie tout de suite.
3: Pierre Auffray, c'était mon premier professeur de théâtre, qui m'a vraiment, pour le coup, remis dans le droit chemin, qui a canalisé cette énergie que j'avais, et qui m'a donné la possibilité d'une île, comme dirait l'autre, et qui m'a donné le goût du théâtre, qui a changé ma vie.
2: Alors, je reviens sur votre arrivée à Trappes. Vous découvrez que vous êtes au sud de Versailles, vous êtes à 20 km du périph' et de la Porte d'Auteuil, donc pas très loin de Paris. Je vous donne des noms, comme ça, ça vous parle? Bois d'Arcy, Montigny-le-Bretonneux, des souvenirs, pas des souvenirs? Vous m'arrêtez ou je continue?
3: Des souvenirs de bêtises, quoi. Oui, voilà.
2: Et en cours?
3: Ah oui, tout à fait, pareil.
2: J'ai pas fait une cartographie de vos bêtises
3: Notre base, ils se ressemblent, bon an, mal an. Et puis j'ai tenté de faire du droit aussi à 50 ans en Yvelines.
2: Bah, vous avez fait une fac de droit?
3: Oui, alors j'ai trippé ma première année, je vais pas vous mentir. Et puis on m'a demandé de partir à un moment, parce que je ne servais quand même à rien. Et là, c'est là où on m'a dit, mais enfin, faites du théâtre, madame, puisque vous vous déguisez pendant les TD de droit constitutionnel. Non, mais vraiment. Hein. Et puis là, enfin, encore une fois, le théâtre me sauve, j'intègre les cours Simon.
2: Alors ça, c'est pareil, du coup.
3: Oui, alors là, j'arrive à la capitale, puis voilà, j'intègre les cours Simon et pareil, tout se déroule.
2: C'est des lieux qui deviennent plus inspirants, finalement, que ce que vous avez pu vivre en Bretagne, avant à Morlaix ou à Concarneau.
3: Là, alors,
2: c'est une autre partie de votre vie, c'est
3: autre chose. Oui, alors la Bretagne, c'est l'enfance, c'est l'ancrage, c'est une grande joie, c'est des souvenirs vraiment profonds. Mais après, l'adolescence, elle était sympathique, mais j'étais tellement perdue, c'est pas une période très heureuse pour moi, je me cherchais beaucoup, j'étais pas très heureuse.
2: Vous écoutiez de la musique aussi.
3: C'est un peu ce qui me sauvait d'ailleurs. J'écoutais du jazz, du rap, un peu de tout. Je suis très mélomane, mon père écoutait beaucoup de musique. Donc
2: et qu'on a fait un tour au CAC.
3: Ah

0: de la maison pour aller voir des concerts. C'était sur, oh là là, mon Dieu.
1: Et la forêt de Port-Royal?
0: Ah oui, non, mais ça, c'était pour aller faire des rêves parties. Alors bon.
1: Moi, j'ai essayé de mettre en avant des lieux. Ouais, et alors, vous avez marqué le territoire.
0: Non, mais c'est horrible. Ils vont pas du tout écouter mon émission avec ça, Eric.
1: Mais si. Non.
0: Alors après, je me suis rangé des bagnoles à 20 ans. Hein. Je voudrais quand même préciser. Puis j'en ai 46, donc ça va.
1: Ça va.
0: J'ai 26 ans de. Comment on dit? Où j'ai progressé, quoi.
1: Vous savez quoi, hein, cet été, on a tous eu très très chaud.
0: Oui.
1: Est-ce que vous adorez les moustiques?
0: Mes meilleurs amis.
1: Vous avez une peau moustique ou pas?
0: Bah, j'ai une peau de bretonne, donc.
1: Ah oui, et ben c'est quoi une peau de bretonne?
0: Bah, c'est une peau comme sucrée, disons.
1: Donc ils vous aiment.
0: Ouais,
1: alors, je vous parle des moustiques parce que vous dites, mais dans quoi elle m'embarque? Il y a pas que Paris dans la vie, il y a les moustiques aussi. Et oui, parce que Catherine Quicandon, qui nous rejoint tout de suite, va nous parler des moustiques entre mai et novembre. Donc on est en plein dedans. On a tous cet ennemi qui est le moustique. Certains les aiment d'ailleurs, qui ne sait pas gratter comme ça tranquillement en terrasse, qui ne sait pas agiter dans tous les sens. Stop, amis bretons et les autres, fini les moustiques. Catherine Quicandon a pour vous une solution.
2: À Saint-Just-Saint-Rambert, dans la Loire, le moustique n'a qu'à bien se tenir. Pour le contrer ou les contrer, oui, parce que généralement il y en a plusieurs, un Ligérien a eu une bonne idée. Il s'appelle Martin Sabille et il est le créateur de Kiko Mosquito, un piège à moustiques qui ressemble à un gros pot de fleurs noires avec une grille blanche. Il marche selon un système très bien pensé.
3: Le fonctionnement du piège, en fait, on a un canal d'aspiration qui est au centre du piège, où on a un ventilateur en dessous qui va venir aspirer l'air. Au milieu, on a une petite poche où on vient mettre un attractif. Donc en fait, c'est un produit odorant qui va en fait attirer les moustiques.
2: L'attractif dont vous parle Martin Sabille est un acide lactique qui imite l'odeur humaine. Oui, je sais, c'est étrange. Vous aimez l'odeur du chocolat ou de la fleur d'oranger. Le moustique, lui, c'est goût humain qu'il préfère.
3: On a un deuxième effet, c'est que les moustiques en fait sont attirés par le noir. Donc en fait, on a un jeu de contraste entre la grille blanche et le piège qui est noir. Donc en fait, le moustique va être attiré par l'odeur, attiré par le noir, donc il va venir au centre du piège, et ensuite, en fait, il va être aspiré dans le filet, et en fait, il va finir par mourir déshydraté.
2: Kiko Mosquito est sans insecticides, il consomme très peu d'électricité, environ 2 centimes par jour, et il diffuse à 10 mètres à la ronde sur un rayon de 300 mètres environ. Kiko Mosquito élimine tous les moustiques, comme le moustique tigre, mais son intention n'est pas non plus d'éradiquer tous les moustiques de la Terre.
3: L'idée, c'est pas de tuer tous les moustiques à la ronde, quoi. L'écologie, on a besoin des moustiques, on a besoin de tous les êtres vivants qui sont autour de nous, donc en fait, l'idée, c'est de venir vraiment se protéger dans les endroits qu'on utilise.
2: Ouf, nous voilà rassurés pour la biodiversité. Le pot est fabriqué dans une usine de plasturgie à Oyonnax dans l'Ain. La plaque métallique vient d'Albi dans le Tarn. Elle est découpée à Vauches et elle est thermolaquée à Saint-Just-Saint-Rambert dans la Loire. 6 imprimantes 3D fonctionnent en permanence chez Martin Sabille pour fabriquer les pièces restantes de l'aspirateur. Pour le prix, 155 euros plus les recharges des attractifs. C'est un budget, nous sommes d'accord, mais l'investissement se rentabilise dans le temps et surtout, ça vous évitera d'écraser les moustiques un par un, ça prend du temps, de vous asperger d'anti-moustiques qui sent la citronnelle ou d'utiliser un répulsif chimique qui sent tout sauf la citronnelle. Plus d'infos sur kikomosquito.com avec que des cas. Merci à Martin Moulier d'ici Saint-Étienne-Noir pour cette idée qui marche. Ici, ça entreprend. Kiko Mosquito, un aspirateur à moustiques ligérien conçu par un Ligérien.
1: J'adore le nom.
0: Le nom est formidable.
1: Ah oui, c'est terrible. Merci beaucoup Catherine Quicandon et aux équipes d'ici Saint-Étienne-Noir.
0: Si j'ai un fils, je l'appellerai comme ça.
1: Bah oui. C'est pas mal, c'est une bonne idée. Non mais du coup, voilà, vous avez des solutions pour les moustiques, c'est quand même plutôt pas mal. Quoi. Mais bon, il en faut, hein, c'est important, on l'a dit. Hein.
0: C'est insupportable.
1: Alors, faut pas tuer les araignées, parce que les araignées tuent les moustiques.
0: Oui,
1: pareil,
0: mais tout de même, bon sang.
1: Bah, ouais. C'est où les vacances, quand vous faites des vacances en France? Vous avez l'habitude d'aller où? Alors, peut-être, alors, en France, c'est peut-être plutôt la Bretagne. Mais...
0: Oui, j'aime aussi aller en Sologne, figurez-vous.
1: Ah, c'est marrant, ça.
0: Oui, j'aime beaucoup cette... Non. Trop peu, c'est une très belle région. Il y a des châteaux merveilleux, la forêt, enfin quand même c'est un peu le poumon de la France.
1: Le cerf.
0: Le brame du cerf.
1: Oui.
0: Non, mais je trouve cette région absolument délicieuse. Il y a une ville que j'aime beaucoup qui s'appelle Romorantin, voilà, pour ne pas la citer, que je trouve charmante. J'aime aller aussi pas loin à Bourges. J'aime Tours aussi, cette ville très riche culturellement et tout. Le Bourges, vous connaissez très bien, Eric, pour le printemps de Bourges et tout. J'aime beaucoup cette région dont que vous l'avez très justement dit, on ne parle pas assez.
1: C'est vrai, la nature est extraordinaire, vraiment.
0: Luxuriante.
1: Non, mais la Sologne, c'est magnifique,
0: mais
1: les
0: oui.
1: forêts sont superbes. Je sens que vous avez envie de m'emmener un petit peu partout, Enora, parce que là, ça y est, quittez votre Bretagne, vous venez de me parler de Bourges, de Tours, de la Sologne. Ça tombe bien, on va se retrouver dans quelques minutes, toujours avec la complicité des locales du réseau ici, se balader partout en France autour des bonnes initiatives et puis continuer la cartographie.

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18: Il n'y a pas que Paris dans la vie. Un voyage à travers nos régions, à travers vos villes, vos villages. Un invité qui est à nos côtés, c'était Nora Malagré qui nous accompagne et qui retrace finalement la cartographie de sa vie. Nora Malagré, la nouvelle venue d'ici chaque jour entre 12h et 13h. Et Nora, le titre de l'émission.
19: On vous doit bien ça.
18: On vous doit bien ça. C'est dès demain midi, mais pour l'instant, elle est avec nous jusqu'à 21h. On s'est baladé avec vous et Nora depuis 20h, de la Bretagne à l'Île-de-France, où vous êtes arrivé pour une deuxième aventure de votre vie lorsque vous aviez aux alentours de 10 ans. Il y a un lieu qui a changé particulièrement votre vie. Est-ce que ce sont les cours de théâtre que vous avez évoqués tout à l'heure? À quoi vous pensez quand je vous dis voilà le déclic?
19: Oui, oui, c'est vous venez de le dire, c'est avoir poussé cette grande porte cochère dans le 11e arrondissement, rue de la Vaquerie à Paris. Là, un monde s'est offert à moi et je me suis replongée dans la littérature, dans de grands textes. J'ai appris ce que c'était que la discipline, le goût du travail, vraiment l'altruisme, etc. Je voudrais embrasser mon professeur David Stoltzmann, etc. Vraiment, ça a changé ma vie puisque depuis ce jour-là, j'avais 20 ans, je suis comédienne, ça fait donc 25 ans, j'ai toujours joué et ça m'a donné vraiment, je le redis, une discipline. Est arrivé bien après la radio, la télévision, etc. Mais mon cœur appartient à la scène.
18: Mais vous
19: l'avez
18: dit à personne, vous avez passé un concours, vous n'en avez pas parlé, je crois.
19: Non, non, non, parce que j'avais peur de le louper et de dire
18: vous l'avez
19: que... Et je l'ai eu et j'ai appelé mes parents sur ce bout de trottoir.
18: C'était où, à Paris, ça aussi?
19: À Paris, donc rue de la Vaquerie, j'étais en larmes. Et mes parents m'ont dit, ah bah, ça y est, enfin, ils ont été géniaux. Voilà, tu nous as baladés pendant des années. Personne ne pensait que tu serais avocate, ma petite. Mais en tout cas, comédienne, ça c'est plus cohérent.
18: C'est là où vous avez fait des petits boulots, c'est cette période-là.
19: Oui.
18: J'ai vu que vous aviez été auxiliaire dans une maison de retraite.
19: Oui, tout à fait. J'ai adoré parce que je m'étais dit d'ailleurs que si le théâtre ne fonctionnait pas, j'aurais probablement essayé de reprendre des études pour être infirmière en gériatrie.
18: Vous avez un regard alors sur les maisons de retraite, les EHPAD, j'imagine.
19: Oui, oui, oui. J'ai été élevée par mes grands-parents, donc c'est vraiment.
18: Grand-mère importante pour
19: importante,
18: vous,
19: hein. Etc. Donc j'ai un grand souci de la façon dont on traite nos aînés. C'est une cause à laquelle je suis très sensible.
18: Alors, je ne vais pas retracer votre carrière parce que ce n'est pas non plus le but du jeu. Mais,
19: ça juste
18: pour, non, mais pour m'amuser, voilà, je vous rappelle qu'elle a été serveuse chez Quick.
19: Oui. Faut
18: que je cite McDo et Burger King, pour citer tout. Il y a eu Radio Nova, ça c'est les débuts hein, pour la radio, la télé sur Arte Jukebox Memories.
19: Vous avez vu comme j'ai fait un début sympa, puis après, ouf, ça a glissé. C'est marrant.
18: Et si la télé était un endroit? Puisqu'on parle beaucoup de lieux, c'est pas un endroit génial, hein, si j'ai bien compris.
19: Non.
18: C'est un lieu que vous allez le fuir, là, en tous les cas.
19: Vous connaissez, c'est un palmier de crabe, après j'y étais très heureuse, attention, mais c'est un média.
18: Vous continuez d'en faire,
19: Et je continue d'en faire, je suis très heureuse, je suis sur France Télévisions, qu'on connaît très bien sur notre radio ici, mais il faut être costaud pour faire de la télévision, il faut être armé, voilà. Donc j'y ai vécu des grandes années merveilleuses, j'y ai aussi beaucoup connu certaines déconvenues. Et puis aujourd'hui, je suis très heureuse au magazine de la santé, en quête de santé, etc. Parce que c'est une équipe bienveillante et c'est de la télé que j'aime, j'ai choisi. Mais voilà, il y a eu des souvenirs. Mais comme dans tous les métiers, ça dépend des patrons, ça dépend des collègues, ça dépend du sujet. Ouais. Mais j'ai de la chance déjà d'avoir du boulot.
18: Alors, le théâtre vous emmène un peu partout en France.
19: Ouais.
18: Alors c'est difficile quand on est comédien ou comédienne parce qu'on s'arrête le temps d'une soirée, on joue, on reste à peine, on reparle le lendemain, des fois dans la nuit. Oui. Est-ce qu'il y a des endroits comme ça qui ont retenu votre attention, et tiens, j'étais jamais venu dans cette ville et ça vous a peut-être même donné envie d'y revenir.
19: Vous avez trouvé ça idiot, mais Montpellier, je connaissais pas tant que ça.
18: Ah,
19: je me suis retrouvée. Mais oui, alors que franchement, c'est une énorme ville. J'ai adoré. J'ai joué en Corse. Ah là là, ça c'était fou. À Calvi, j'ai joué en plein air. Je me suis dit, mais pourquoi j'habite pas là ? Mon Dieu. Non mais c'est vrai quoi, coucou à nos amis corses, mais quand même c'est beau. Hein. Oui, alors évidemment je me suis baladée dans le nord beaucoup, j'ai découvert l'Auvergne, enfin, alors c'est quand même l'avantage du théâtre, et puis bon, ce que j'aime le plus moi c'est goûter les plats locaux.
18: Alors, non, mais c'est
19: quand
18: intéressant
19: on est
18: d'en
19: invité
18: parler.
19: Après au petit gueuleton, vous voyez.
18: Je vais vous poser une question qui va peut-être vous fâcher avec certains, c'est où est-ce qu'en France on mange le mieux?
19: Vous pouvez pas me demander ça.
18: Bah si, vous allez me dire la Bretagne. Parce que
19: non, alors ça, alors, honnêtement, chez nous, on bouffe pas bien du tout.
18: Vous pouvez pas dire ça.
19: Mais si, j'assume. Alors après, à part la complète miroir, et puis l'andouillette, ça va quand même pas très loin. Écoutez, on va pas se mentir, du côté du sud-ouest, pardon.
18: Ah oui, non, mais là, vous êtes dans le lourd, là, c'est le sud-ouest.
19: Bah oui, mais moi, j'aime les choses grasses.
18: C'est pas bodeur semi, quoi. Summer body, comment on dit? Summer body, c'est ça.
19: Summer body.
18: Ouais, enfin, c'est pas top, quoi.
19: Ah oui, mais qu'est-ce que c'est bon. Oh, le confit de canard.
18: Alors,
19: oh,
18: je vais vous demander.
19: Oh, la bonne terrine. Oh là là. Non, mais attendez. Moi, de toute façon, plus il y a de beurre, plus il y a de gras, plus je suis là.
18: Le beurre, c'est la Bretagne, la Normandie.
19: Oui, mais tout. Même là, beaucoup d'huile d'olive, tout ça. Moi, il faut qu'il y ait. Oh là
18: alors
19: là.
18: Donc, vous aimez le sud de la France, l'huile d'olive.
19: J'adore le sud de la France.
18: La Provence.
19: Dans le sud-ouest, on y mange quand même sacrément alors, bien.
18: Sud-ouest, ok. Et sud-méditerranée, vous voyez.
19: Aussi, bien sûr.
18: Marseille, Avignon.
19: Avignon, je connais
18: le
19: moins.
18: Luberon.
19: Le Luberon. Oh, j'ai découvert une ville, tiens, Viens. Alors, s'il y a des copains là qui nous écoutent de Viens, mon Dieu,
18: c'est où,
19: que
18: c'est
19: beau dans le Luberon.
18: Dans le Luberon.
19: Oh, que c'est beau. Si vous avez qu'est-ce une petite baraque pas chère à vendre.
18: Mais qu'est-ce qui est beau, racontez-moi.
19: Mais ces espèces de petites ruelles qui sentent l'histoire, qui ont encore le goût du médiéval, là, où on s'y perd, avec ces espèces de vignes, de lilas qui pendent, ces petits commerçants, ces petits cafés, vous savez, où le vent s'engouffre dans l'espèce de, vous savez, le boulier, là, qui porte la porte, là. Oh, on dirait l'Italie, mais en mieux, parce que c'est la France. Oh, punaise.
18: Et vous cherchez l'histoire, c'est marrant. Ça vous intéresse aussi de connaître un peu l'histoire des villes, des villages.
19: Bah,
18: quand vous parlez des ambiances médiévales.
19: Oui, bah, on a quand même la chance d'être dans un pays quand même où à chaque coin de rue, il y a une histoire, qu'elle soit ancrée dans cette époque médiévale, qu'elle soit ancrée même dans la révolution industrielle. Enfin, je vais faire la femme un peu chauvine, mais enfin la France, pardon.
18: Mais vous avez le droit.
19: Oh, on est quand même con. Non, mais moi je suis folle de
18: c'est
19: mon
18: le pays.
19: Pays
18: du fromage. Hein.
19: Mais non, mais je suis folle de mon pays. Tout est beau. Je veux dire que dans toutes les régions, on peut s'émerveiller. Enfin, je veux dire vraiment. Enfin.
18: Et si on en regardait qu'une. Vous voyez, tout à l'heure, je
19: de
18: vous
19: région,
18: demandais. De... Bah oui, parce que tout à l'heure, je vous demandais de fermer les yeux. Alors, oubliez la Bretagne.
19: Eh ben, le Luberon.
18: Moi, vous pourriez vivre, c'est ce que vous avez dit d'ailleurs.
19: Oui, je pourrais. J'ai eu des moments dans le Luberon. Je pense à cette petite ville qui m'est revenue comme ça, comme un, vous savez, comme un coup de soleil. J'ai vécu des moments. J'étais un peu émue des couchers de soleil à se damner. J'ai trouvé qu'il y avait une douceur de vivre. Alors je sais que c'est hors de prix, mais bon. Pff.
18: Le plus beau coucher de soleil, c'est le Luberon. Il y en a un autre qui vous vient comme ça à l'esprit? Un autre endroit?
19: Moi, j'aime bien Bergerac aussi. Non mais attendez, me
18: l'émission s'arrête
19: pas,
18: à 21h, mais ça y est, elle est partie.
19: Moi je vais passer 4 heures.
18: C'est génial, mais c'est génial.
19: Et puis bon, il y a le rugby, quoi, il y a tout ça, je me lève,
18: voilà,
19: vous me lancez.
18: Mais on va
19: et
18: parler.
19: Puis il y a Toulouse.
18: Ah mais si, il y a le rugby, non, mais évidemment, vous avez parlé de l'Auvergne aussi tout à l'heure.
19: Là rugby. Tout est en train de défiler, je pense à des matchs de rugby, quand je suis partie, je pense à Dax, il y avait les férias il n'y a pas longtemps, où j'ai eu la chance d'être invitée. Je voudrais les embrasser, leur faire des câlins, parce que j'y ai vécu des soirées merveilleuses. Qu'est-ce que c'est chouette la France. Oh, j'adore votre émission.
18: Bon, ça tombe bien. Super. Et ça tombe bien, elle n'est pas finie. Restez ici. Edora Malagré, j'ai une question. Est-ce que vous êtes déjà retrouvée en loose comme ça, manger toute seule un soir sans oser aller parler aux gens qui sont autour de vous?
19: C'est les gens qui ne voulaient pas venir me parler.
18: C'est vrai. Non, je vous dis ça parce que nouveau rendez-vous avec Robin Bernot. Ça marche, qu'en pensez-vous? On a décidé de vous donner la parole et d'aller à votre rencontre. Alors, si vous êtes justement, c'est la situation, déjà retrouvée seule un midi ou un soir dans un restaurant, alors que ce soit dans un bar, bar ou un camping, et ben à ce moment-là, c'est vrai, on n'ose pas forcément aller vers un groupe d'amis qui se connaît déjà. Deux collègues, Enora et Ami, ont eu une idée. Ça marche. Écoutez le reportage et vous, avec Robin Berdeau.
10: Imaginez une application pour faire de nouvelles rencontres amicales juste autour de vous.
15: J'ai beaucoup voyagé aussi, moi, à l'étranger. J'utilisais une application similaire. Ça m'a permis de me faire des amis pour la soirée que j'ai retrouvée ensuite.
10: À Perpignan, Clément Alès a co-créé l'application Link Us, que l'on pourrait traduire par « Connectons-nous », « Se lier entre nous ». Et l'idée est toute simple, créer du lien là où les gens sont déjà réunis, mais pas forcément ensemble.
17: Ça s'adresse par exemple à des lieux de vie comme les bars, les boîtes de nuit, les campings, donc vraiment des lieux de vie de façon générale.
10: Mais alors, comment ça marche? Voici les explications de Clément à John Bourgeois d'ici Roussillon.
17: Alors c'est très simple, déjà bon, vous vous inscrivez, et puis après c'est un peu comme un réseau social localisé, dans un lieu. Par exemple, vous êtes proche d'un bar partenaire, vous allez être géolocalisé à l'intérieur, vous souhaitez rentrer dans le lieu, et là vous allez voir les personnes qui sont connectées en même temps que vous, vous pouvez discuter avec eux via des chats éphémères.
10: Alors ici, à Perpignan, ça marche, mais vous, qu'en pensez-vous?
20: Comme moi, je voyage tout le temps, je suis souvent seul justement, c'est même le problème.
10: Pour Ludovic, la quarantaine, c'est une excellente idée. Bon, faut dire que Ludo, dans le train, aux yeux des autres voyageurs, c'est un peu un ovni.
20: Les gens, des fois, sont surpris quand je leur dis bonjour. Ils sont surpris, ils me regardent étonnés, alors que c'est la base de s'en regarder, droit dans les yeux, se dire bonjour.
10: Jeanne, elle, semble un petit peu plus mitigée.
21: C'est une tentative de recréer du lien entre les gens, mais c'est triste qu'on ait besoin d'une application pour le faire. Parce qu'on a juste à se regarder et à se parler. Je pense que si on veut, ça marche.
10: Oui, sur le principe, je suis d'accord, mais encore faut-il oser. Et ça, ce n'est pas une évidence pour tout le monde.
15: Je pense à des personnalités plus timides que d'autres, et en tout cas, pour les personnes qui sont plus timides, je pense que c'est bien.
10: Aujourd'hui, à Perpignan, et désormais aussi à Toulouse, l'application Link Us, L-I-N-K-U-S, gratuite et téléchargeable sur toutes les plateformes, annonce avoir déjà créé plus de 50 000 connexions.
18: Eh ben, c'est pas mal, ça, hein, Robin Berdeau. Vous avez déjà créé comme ça, ou eu envie de créer une application, mettre en place quelque chose qui pourrait être utile aux autres?
19: J'avais fait la première application féministe, figurez-vous, avec une amie qui s'appelait la Woman Friend Family, un nom anglais insupportable. Peut-être pour ça qu'elle n'a pas marché d'ailleurs. Parce que personne ne comprenait de quoi ça parlait.
18: Je ne parlais pas anglais de toute façon. Ouais.
19: Je ne parlais pas anglais. Mais, non, mais l'intention était noble. Et puis voilà. Fin d'anecdote.
18: Si vous prenez quand vous avez une fin d'anecdote,
19: pardon,
18: c'est aussi.
19: C'est très court.
18: J'espère que vous passez une belle soirée en tous les cas avec nous sur ICI. Restez avec nous. Il reste encore quelques minutes pour profiter du parcours des Nora Malagré, notre invitée jusqu'à 21h dans cette nouvelle émission. Vous avez retenu le nom, hein?
19: La mienne ou la vôtre?
18: Non, la mienne.
19: Il n'y a pas de Paris dans la vie.
18: Génial, on vous doit bien ça.
19: J'adore. Oh, merci,
18: ça, c'est là votre habitude.

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1: Il n'y a pas que Paris dans la vie. Jusqu'à 21h, et donc encore pour quelques minutes, on se rend compte qu'ici, ça marche un peu partout en France et qu'il n'y a pas que Paris dans la vie. C'est le titre de ce nouveau rendez-vous avec notre invitée Nora Malagré qui partage depuis déjà maintenant presque une heure les lieux qui ont façonné son existence. Et Nora, qui était avec nous, je le disais encore pour quelques minutes. Alors, je vais aller un tout petit peu plus dans le perso à présent, même si franchement, vous nous avez confié plein d'endroits, plein de vies que vous aimez.
2: C'est un peu pipelette, pardonnez-moi.
1: Mais, vous vivez où aujourd'hui ?
2: À Saint-Ouen, dans le 93.
1: Le code de l'interphone. Non, vous êtes en région parisienne, du coup.
2: Absolument. Non, mais Saint-Ouen, ouais. C'est une ville qui me ressemble beaucoup. Je suis très, très attachée à ma ville. Je suis très proche du maire de ma ville.
1: Mais vous, oui.
2: Voilà, je fais des choses localement. Je suis investie, comme on dit. Ouais. Et je ne me verrais pas vivre intramuros à Paris. J'ai besoin d'être encore dans cette espèce d'ambiance banlieusarde.
1: Oui, voilà, c'est ça. Je rappelle que voilà, vous êtes provincial. Vous
2: oui,
1: êtes
2: oui.
1: De Bretagne, et c'est presque quelque chose qui vous plaît finalement de
2: oui,
1: rester.
2: Oui, c'est dans mon ADN, je crois vraiment. Ouais. Je ne suis pas parisienne. Et
1: ça ressemble à quoi Saint-Ouen, pardonnez-moi, mais.
2: À rien.
1: Ah non, vous pouvez pas me dire ça.
2: Non, Saint-Ouen, c'est sublime. Il y a ce marché, vous savez, ce marché aux puces qui a fait vraiment les grandes heures et qui continue de les faire de notre chère ville. Alors, c'est un petit peu en train d'évoluer, mais il y a aussi un vieux Saint-Ouen avec des rues un peu pavées, des pavillons. Et puis, il y a effectivement des logements sociaux aussi. En fait, elle est un peu... Elle est atypique, cette ville. Et puis surtout, les gens s'y mélangent, les générations se mélangent, et c'est ce qui m'y plaît.
1: Est-ce qu'il y a un lieu où vous aimez vous ressourcer en France ? Ou le lieu qui, en tous les cas, va vous apaiser ?
2: Alors, c'est, en fait, c'est un peu basique ce que je veux dire, mais il faut que je voie la mer, où qu'elle soit.
1: Vous voyez ? Où qu'elle soit.
2: Où qu'elle soit. Ça peut être la Méditerranée, peu importe, la Manche, peu importe. Mais en fait, moi, j'ai vraiment besoin de ça. Ouais. Je suis... voilà, je le dis, je croyante, une certaine religion, et je prie devant la mer, je me recentre, ça me fait beaucoup de bien d'être seule, un petit côté un peu Chateaubriand, vous voyez, un peu dépressive. Non, je plaisante.
1: Pas de problème. J'ai une question à Ardisson.
2: Voilà.
1: Si vous pouviez emmener votre vous de 20 ans dans un endroit que vous aimeriez aujourd'hui, qui vous plairait aujourd'hui, où est-ce que vous l'emmèneriez ? C'est pas facile à conjuguer tout ça. Où est-ce que vous l'emmèneriez ?
2: Je l'emmènerais là où elle rêvait d'aller et elle avait pas assez de sous à 20 ans, je l'emmènerais à Biarritz.
1: Pourquoi ?
2: Parce qu'à l'époque, je trouvais que c'était vraiment une ville de riches. Pardon, je suis complètement privée. Je me souviens de pas avoir l'argent, pardonnez-moi, pour prendre ce fameux billet pour aller à Biarritz, pour aller reluquer. C'est horrible ce que je dis.
1: Reluquer
2: les surfeurs, pardon.
1: Non mais ça, on avance dans le temps au niveau de la soirée, donc vous pouvez y
2: c'est
1: aller,
2: moi,
1: Nora.
2: C'est extrêmement vulgaire. Ouais. En tout cas, donc j'emmènerai cette jeune femme
1: vous
2: de 20
1: voir
2: ans
1: des surfeurs,
2: à Biarritz
1: parce
2: pour
1: qu'ils
2: aller.
1: Étaient beaux, mais dites-le.
2: Voilà,
1: à un
2: parce qu'ils
1: donné.
2: Étaient beaux
1: voilà.
2: Et qu'ils avaient des jolies planches voilà. Et que j'étais amoureuse de Kelly Slater à l'époque. Voilà. Donc je l'emmènerai à Biarritz cette petite.
1: Pas du tout pour aller Guettari ou aller déguster du piment d'Espelette.
2: Non, Eric, je ne vous mentirai pas. Donc,
1: c'est
2: voilà.
1: Joli Saint-Jean-de-Luz. C'est pas très loin aussi.
2: C'est très beau. C'est presque plus beau, mais en tout cas, je l'emmènerai à Biarritz.
1: Si vous pouviez vous tatouer le nom d'une ville, je crois que vous avez un tatouage d'ailleurs.
2: J'en ai plusieurs, pas des plus jolis, hein, on va pas se mentir, c'est plutôt un échec. Je me tape. Non, mais voilà. Erreur de jeunesse. Non, mais.
1: Ah, ça peut arriver, ça.
2: Voilà, si vous êtes très jeune, ne le faites pas. Ou très peu.
1: Un lieu ou un paysage que vous pourriez vous tatouer ?
2: Bah, je me tatouerais Concarneau, la ville close.
1: Mais genre une encre, un bateau,
2: non, alors j'ai tenté une encre,
1: ah bah
2: et puis
1: oui,
2: ça a été un échec, c'est devenu un cintre.
1: Pardon, mais je confirme. Je le vois sous les yeux.
2: On peut peut-être vous mettre la photo quand même sur le site.
1: Ouais, tiens, regardez, parce que l'émission est filmée, il y a des images, donc vous pouvez, voilà, ça, on voit bien.
2: Ça fait atroce.
1: Bah, c'est un cintre, quoi.
2: Si vous avez 20 ans, vraiment, encore une fois, ne le faites pas. Non, je me tatouerais la ville close, là, comme ça, en Popeye, sur le, comment s'appelle, ça. L'épaule, finalement.
1: Bah oui, le homoplate, quoi. Non, c'est pas l'homoplate,
2: c'est derrière.
1: Oui, c'est moi, c'est derrière.
2: C'est la rentrée. Voilà,
1: c'est le problème un petit peu avec mon corps. Alors que vous n'avez pas de problème avec votre corps.
2: Non.
1: Attention, cette phrase, ne la sortez pas du contexte. L'endroit où vous pourriez monter votre école de hula hoop. Parce qu'il paraît que c'est votre talent secret caché.
2: Alors, j'ai été très longtemps, absolument, Eric, vous êtes très bien renseigné. Ça, c'est fou, peu de personnes le savent.
1: Vous feriez ça où ? Si vous deviez donner un cours en plein air de hula hoop.
2: Oh, bah Saint-Ouen, dans mon petit 93, près de la mairie.
1: Alors, on a évoqué, pour ceux qui l'ont joint et qui n'étaient pas là, des chansons tristes.
2: Oui.
1: Je sais que vous adorez les chansons tristes, que vous avez été bercé, que vous...
2: Ça ne me fait pas peur.
1: Vous faites mal à la tête, parce que vous adorez écouter des chansons tristes, notamment le dimanche, sur votre canapé. Dans quel endroit, selon vous, en extérieur, on pourrait écouter ça ?
2: Oh mon Dieu. Radiohead. Oh là là.
1: Vous adorez, hein.
2: Je suis allée jusqu'à Berlin pour aller les voir, c'est vous dire. Oh, ça s'écoute quand même dans sa chambre en regardant le plafond. Hein.
1: Ah ouais?
2: Ouais, un peu seul. Non, mais sinon, non, ça. Alors...
1: Au bord d'une falaise? Et trop tard! Surtout pas.
2: Oh, la tombe des diables,
1: faites pas ce qu'on dit.
2: Non, mais on peut. Non, mais en fait, c'est beau, c'est mélancolique, mais c'est beau. Oh, ça peut se regarder sur un banc, dans une. En fait, ce que j'aime bien, sur n'importe quelle grande place, si vous avez une grande place à côté de chez vous.
1: Place de la Comédie ou Paris de Montpellier?
2: Place de la Comédie, par exemple, où je pensais à Bordeaux. Vous savez, il y a cette espèce de miroir par terre.
1: Oui.
2: Là, comment ça... Et bien, vous regardez les gens passer. Et puis vous faites un petit bilan de votre vie.
1: Enora Malagré, votre invité jusqu'à 21h, c'est sur ICI.
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1: 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Et puis les rendez-vous aussi de Benoît Prospero, Catherine Quicandon, Robin Bernot, qui nous accompagnent autour des belles initiatives et tout ce qui se passe sur vos radios ici. Et Nora, alors on s'est bien baladé. On
2: ouais.
1: va peut-être le faire encore un instant, mais on va se faire un petit instant promo, vous et moi.
2: Oh, alors, c'est très charmant,
1: non,
2: le
1: mais la promo déjà, enfin, c'est pas la promo, c'est-à-dire que on est tellement content que vous soyez avec
2: merci,
1: nous depuis
2: merci,
1: aujourd'hui.
2: Eric, c'est très gentil.
1: Depuis ce 31 août. Demain, c'est la rentrée officielle, ouais. rentrée scolaire, entre ouais. des classes. Et Nora, désormais, chaque jour, 12h, 13h, redonnez-nous le nom de l'émission, Enora.
2: On vous doit bien ça.
1: Alors, qu'est-ce que vous nous devez? S'il vous plaît. Je veux savoir.
2: Bah déjà, on vous donne des sous et ça, c'est plutôt pas mal.
1: En Alors, fait, je vais écouter tous les jours.
2: Voilà, hein, je vous connais, Eric. Non, oui. non, mais on va vous donner des solutions en fait, très concrètes pour vous faciliter la vie. En fait, des bons plans pour économiser, pour gagner de l'argent, pour mieux consommer, mais aussi en fait, mieux vivre. Parce qu'on a. Alors, Valère Querrère, que vous connaissez très bien,
1: bien
2: dans la radio ici.
1: Par ici, les économies.
2: Voilà, Aude Razo. J'ai ramené mon amie Elsa Volin. Qui va nous dire comment mieux vivre quand tu es une femme après 50 ans. Nous avons Gérald Kirzek, que vous connaissez, qui est
1: Docteur
2: un éminent
1: Kiss.
2: Médecin, exactement. Il va nous donner aussi des bons plans pour mieux vivre, vivre plus longtemps. Et puis, j'ai ramené dans la bande Pierre Fabien, que vous connaissez aussi très bien.
1: Le veto.
2: Parce que c'est très important aussi, nos petits compagnons à poil, ou sans d'ailleurs, ou à plume. Donc, c'est vraiment une émission vraiment pour mieux vivre. On n'est pas prétentieux, mais on estime que. On vous doit bien ça, justement.
1: C'est bon conseil. Ça vous plaît? Est-ce que ça correspond, j'imagine, à votre personnalité de rendre service, de se sentir utile dans votre vie de tous les jours, ce que vous allez faire à la radio?
2: Ouais, j'essaie. Là. Je trouve que j'ai eu beaucoup de chance dans la vie. Donc, la moindre des choses, c'est de rendre un peu tout ce que moi j'ai eu à nos chères auditrices et nos chers auditeurs. Et puis, ce que j'adore dans cette radio, c'est que voilà, on est partout en France. Mmh. Donc, on va aussi accueillir, hein, c'est quand même le but de l'émission, un maximum d'auditeurs qui vont nous parler de leurs problématiques. Et vu la bande que j'ai, on aura forcément des réponses à leur apporter.
1: Je crois qu'il y aura des cadeaux aussi, hein. Vous allez gâter les
2: bien
1: auditeurs
2: sûr.
1: D'ici.
2: Il ne manquerait plus que ça, parce qu'on leur doit bien ça quand même.
1: En termes de pouvoir d'achat, on va être pas mal avec vous.
2: Voilà, ça va donner de l'oseille. Ça va
1: bien
2: donner
1: ça.
2: Des sous.
1: Et c'est tout ce que j'aime. Alors la radio, 12h, 13h avec la bande, donc ouais. rendez-vous dès demain déjà pour la deuxième. La télé...
2: Bon, magazine de la santé, enquête de santé. Je suis médecin, je peux pas mieux vous dire. Non.
1: C'est vrai?
2: Non mais voilà, toujours sur France Télévisions, France 5.
1: Il y a rien avec papa là? Non mais vous avez fait le rapprochement parce
2: évidemment,
1: qu'il y a du milieu,
2: hein. Évidemment, et puis surtout, pardon, c'est l'instant un peu, mais j'ai été très malade, je le suis toujours, j'ai de l'endométriose, donc j'ai été très abonnée en fait à différents médecins, donc au bout d'un moment, on a l'impression d'être un peu spécialiste.
1: C'est ce qu'on s'est dit avant le début de l'émission,
2: vous et moi. Parce que vous êtes totalement hypochondriaque.
1: Ah voilà, on va se l'avouer, on est un chouïa hypochondriaque. Je sais pas qui est le plus fort des deux, mais...
2: voilà. Et puis aussi le théâtre qui me permettra oui. avec cette nouvelle pièce, Les Amazones, d'être partout en France et de pouvoir venir à la rencontre, je l'espère, de nos auditrices et nos auditeurs, histoire de faire un coucou, et ce qui nous permettra de faire l'émission On vous doit bien ça.
1: Ça, c'est bien, sur place.
2: Sur place.
1: Donc en France.
2: Voilà,
1: c'est quoi,
2: chez
1: les
2: nos
1: Amazones
2: copains. Les Amazones, c'est un boulevard, c'est trois copines qui se rebellent contre les hommes, et qui en fait, finalement, au fond, les aiment bien. Mais je reprends
1: c'est
2: le rôle
1: votre
2: mythique.
1: Cas.
2: Ce qui est complètement mon cas, je reprends le rôle mythique qui avait été créé par quand même Chantal Latsou. Excusez-moi du peu.
1: C'est génial.
2: Donc voilà, non, une année riche, surtout qui va me permettre, parce qu'il n'y a pas que Paris dans la vie,
1: oui.
2: n'est-ce pas, d'aller sur
1: oh,
2: les routes de France.
1: Retenu. On vous doit bien ça. Hein. Dites-moi, Enora, le 3 mars de cette année, c'est France 5 hein, qui a diffusé votre documentaire. Pourquoi t'as pas
2: d'enfant. Ouais.
1: Vous voulez en dire un mot? On peut encore le revoir.
2: On peut encore le voir sur la plateforme de France Télé. Je n'ai pas pu avoir d'enfant. Il y a aussi des femmes qui décident de ne pas en avoir. Et l'idée de ce documentaire, c'est de déculpabiliser tout ça et de se dire que même quand on n'a pas d'enfant, on est tout aussi valable et on a aussi des choses à transmettre dans la vie. Voilà.
1: Un mot sur le planning familial, ça vous tenait à cœur.
2: Merci beaucoup, Eric, de me faire cette passe décisive. Le planning familial. familiale, vous le savez, il y en a partout en France. Je suis marraine de planning familial depuis plus de 20 ans. C'est un, voilà, c'est très important. Ça peut vous aider en cas de problème, voilà, de, extra, que vous subissez, pardon, des violences intrafamiliales, des violences extra-conjugales. C'est très important. Je voudrais leur faire un énorme coucou. C'est très utile. N'hésitez pas à pousser la porte du planning familial.
1: On va refermer la carte de votre vie, mais un dernier endroit, celui que vous ne connaissez pas, et celui où vous aimeriez aller.
2: Ah, oh, moi, je connais pas très bien la montagne. J'avais pas tellement de sous pour aller au sport d'hiver quand j'étais jeune. Mes parents aimaient pas trop ça. Alors, si je pouvais aller dans les Alpes...
1: Ouais, les Alpes.
2: Ouais, ça me dirait bien, moi, d'aller sur un téléski pour chanter « Quand te reverrai-je
1: »
2: Comme dans le film, ouais. Les bronzés font du ski, ouais, ça me plairait bien, moi.
1: Il est un peu la loose comme moi. merci beaucoup, Enora Malagré.
2: Merci pour votre invitation,
1: merci sérieusement, Enora, d'avoir été notre invitée.
2: Trop sympa.
1: On va se dire tu à la fin, parce qu'on se dit tu dans la vie.
2: Ouais,
1: je te souhaite vraiment tout le meilleur pour ton émission avec ta bande dès demain. Et puis, l'émission « Il n'y a pas que Paris dans la vie » se retrouve sur ici.fr. D'autres invités issus de la société civile dès demain, d'autres personnalités, d'autres voyages donc à découvrir chaque soir. Salut Enora et merci.
2: Salut Eric.

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2: Salut à toutes, salut à tous et bienvenue. C'est Décibel. C'est la rentrée de mon émission musicale préférée. J'espère que c'est la vôtre aussi d'ailleurs. On est ensemble en direct jusqu'à 20h. Et les premiers invités de cette saison 5 de Décibel, saison 2026-2027, c'est le groupe Trio.

Yo sort pour la première fois de sa carrière un best-of ainsi que des chansons toutes nouvelles et inédites. On en parle avec eux ce soir, le groupe Trio, invité de Décibel. Ça fait plaisir. 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Alors voilà, il est 19h07, on se retrouve ensemble pour démarrer une belle année avec plein d'actu musique qui vont être formidables et malheureusement, cet été, on a perdu des artistes qu'on aimait beaucoup et notamment la chanteuse country Dolly Parton et le DJ français artiste électro Kavinsky. Alors, il était évident que pour cette première de la saison de Décibel, on allait leur rendre hommage. Commençons avec Kavinsky. Kavinsky qui est mort quelques jours avant son 51e anniversaire à Paris. Kavinsky, vous vous en êtes rendu compte si vous avez suivi l'actu, était très aimé, très respecté. Et son grand tube Night Call avait été repris avec Angèle et Phoenix pour la cérémonie de clôture des Jeux Olympiques de Paris 2024 dans un stade de France chaud bouillant. Alors on le réécoute, on lui rend hommage. Merci pour la musique, Vinko. Kavinsky et Night Call.

0: suis émue de réécouter cette chanson et de démarrer l'année avec Kavinsky, voilà, qui nous a quittés cet été et qui est enterré. Si vous avez envie d'aller lui faire un petit coucou et déposer une petite fleur ou une petite figurine de Xor ou des Gremlins ou toute la pop culture des années 80-90 dont il était fan, il est enterré donc au cimetière Saint-Vincent de Montmartre. Vous pouvez pas rater sa tombe, c'est vraiment la plus fleurie.
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0: On a décidé que tous les soirs dans Décibel, on allait mettre en avant un groupe, un artiste, une artiste sur un label indépendant. Parce que les labels indés, eh bien, ce sont parfois de petits poussets pleins de talents qui ne sont pas forcément suffisamment mis en avant dans les médias. Donc voilà, notre coup de cœur du jour sera désormais en début d'émission. C'est maintenant. Et avec un label indépendant, le label du jour, c'est les productions du Couscous, le label de Aurélie Saada que vous aviez découverte dans Brigitte. Elle est en duo avec Gaspard Royan, leur nouveau projet. Ensemble s'appelle Ravage, un projet 100% indépendant et 100% plein d'amour. Entre ton épaule et ton cœur, c'est le premier extrait de leur album à venir. Ravage, immense coup de cœur pour ce groupe indé qu'on soutient et qu'on aime dans Décibel.

0: L'amour fait des ravages, alors Ravage fait des chansons d'amour. Ravage, tout nouveau groupe et tout nouveau projet de Aurélie Saada et
1: Gaspard Royan.
0: Merci. J'ai eu une petite absence, mais heureusement, Monsieur Mali de Trio est là, il sait tout faire. Trio donc arrive dans quelques secondes. Il faut quand même écouter un petit extrait de La Traversée parce que c'est leur nouvelle chanson. Je la connais pas encore par cœur.

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1: Joyeux anniversaire Trio, fête ses 30 ans et sort pour la première fois de sa carrière un best-of. Ils sont avec nous ce soir. Gizmo, salut.
2: Salut.
1: Daniel, salut.
3: Salut.
1: Oh, Manu n'est pas là.
4: Non, Manu est malade.
1: Mali est là.
4: Mais moi, je suis
1: mon
4: là.
1: Mon souffleur officiel,
4: voilà.
1: Quand j'ai des petites absences. Exact. Alors, on envoie plein de bisous à Manu. On espère qu'il va se remettre très bientôt. Mais voilà, moi, toutes mes blagues de trio qui sont quatre, eh bien, tombent à l'eau.
4: Tu peux les faire.
1: Vous êtes trois. C'est pas grave.
2: On va faire Manu.
1: Ce serait génial. Alors, trio, il y a évidemment un tube que vous connaissez par cœur, qui a été repris des dizaines de millions de fois et qu'on ne va pas se priver d'écouter parce qu'on est comme ça.

0: vous avez chanté sur la scène des Victoires de la musique, mais mis à part cette chanson-là, évidemment, qui, je pense, n'a pas dû faire débat au niveau de votre premier best-of, est-ce que ça a été compliqué après, 30 ans de carrière et plein d'albums et plein de sensibilités différentes dans vos chansons, de fabriquer un best-of ?
1: Compliqué, oui, ça a été compliqué. Oui. Il fallait en plus, il fallait que tous les albums soient représentés.
0: Oui.
1: Et en même temps, il fallait de la place pour des nouvelles chansons aussi, parce qu'il y a des nouvelles chansons aussi.
0: Il y a un inédit qu'on va écouter tout à l'heure, ouais. Mais sur le best-of, il y en a plus.
1: Ouais, il y en a trois. Il y en a trois, ouais, qu'on va dévoiler. Donc oui, ça a été compliqué, puis en même temps, il y avait des évidences, en fait. Hein.
2: Il y avait des évidences, et puis aussi l'actualité, des choses qui nous disent, tiens, celle-ci plus qu'une autre, ou, mais beaucoup d'évidences quand même.
0: Ouais.
2: On a été regarder aussi ce que les gens aiment écouter encore de trio, et puis ce que justement, ils n'écoutent pas trop, et que nous, on a envie de leur faire écouter.
0: Ah, c'est vrai. Alors là, pour avoir ce genre d'infos, c'est vrai que pour le coup, le streaming, c'est intéressant.
1: Ah, oui.
0: Vous pouvez voir... Alors, à part, je disais, l'hymne de nos campagnes, qui passe sur toutes les radios, quasiment tout style confondu, etc. Est-ce que vous avez des chansons comme ça, des succès auxquels vous ne vous attendiez pas, des pics de stream un peu étonnants?
1: J'en ai pas en tête là.
2: Il y a un morceau qui s'appelle J'ai rien prévu pour demain, qui est très streamé, qui est un morceau du premier album et qui est quand même anti-productivité du travail.
0: D'accord.
2: Et donc qui doit être d'actualité.
0: Oui, c'est ça.
2: Et qui est repris chez les jeunes.
0: Ah, c'est drôle.
2: Donc en espérant qu'ils ont quand même envie de rentrer à l'école demain, tu vois. Voilà.
0: Ratez pas la rentrée.
2: Ouais,
0: quand
2: c'est
0: même.
2: Ça, allez-y quand même. Mais voilà, celui-ci par exemple qui a été une surprise.
0: Ok. Et est-ce que vous avez une petite préférée que vous avez poussé pour mettre sur le best-of?
3: Moi j'ai des préférés, mais c'est pas forcément les plus.
2: On n'a pas fait conscience du tout à Daniel.
3: Exactement. ils m'ont pas écouté. J'ai essayé de pousser des trucs, mais.
0: Ils t'écoutent jamais, non, hein. Bah, viens, on fait notre groupe, Daniel.
3: Avec. Depuis le temps que je te le dis.
0: Ben voilà.
3: Ça va être top.
0: En vrai, je pense que vous avez dû être sollicité énormément. Depuis vos débuts, pour sortir ces compilations, ces best-of, tous les artistes le font, ils n'attendent pas 30 ans pour le faire.
3: Mais chaque album est un best-of.
0: Alors, vous, c'est ça.
1: Non, mais c'est vrai que nous, on a quand même sorti pas mal de live.
0: Oui.
1: Et pour nous, les lives faisaient quand même office de best-of, en fait.
0: Ouais.
1: Et ça permettait en plus de d'entendre des chansons que les gens aiment écouter, mais dans des nouvelles versions et tout. Donc voilà. Donc c'est pour ça qu'on s'est jamais posé la question du best-of. Et puis là, 30 ans, on s'est dit, c'est le moment.
3: De bouche à oreille, les gens le prenaient vraiment comme un best-of.
1: Ouais, de bouche à oreille, faisait un peu office de best-of. Mais c'est vrai que le best-of un peu traditionnel, j'ai envie de dire comme ça, on n'avait jamais pensé. Et puis par contre, ce qu'on voulait, c'était quand même qu'il y ait une nouvelle chanson. Quoi.
0: Oui.
1: Bah oui.
0: C'était
1: oui.
0: Comment de se retrouver ensemble pour écrire justement ces nouvelles chansons. Là, on va découvrir la traversée, sachant que ça faisait un moment que vous aviez pas écrit de chansons tous ensemble à quatre.
1: Ouais, alors on n'écrit pas à quatre, on écrit un peu chacun de notre côté quand même, et on arrive, on a fait écouter plein de morceaux en fait. C'était ça qui était le plus dur, ça a été le choix en fait, hein,
2: parce qu'on est arrivé avec
1: j'avais 6-7 chansons, voilà. Donc
3: il y avait bien une quinzaine.
0: Mais vous sentiez que c'était des chansons pour trio et pas pour vos projets annexes.
3: Bah déjà pour trio et qui puisse intégrer dans un best-of qui retrace les 30 ans.
0: Ouais.
3: C'est-à-dire que il y a des chansons qui peuvent partir aussi sur quelque chose de très très nouveau, mais là, quelque chose qui soit cohérent avec cette histoire, et qui dénote pas complètement, qui soit dans l'âme et l'ADN du groupe et du best-of.
0: Alors la traversée,
1: elle remplit complètement tout ça. Dans le thème. Bah ouais. Elle remplit complètement tout ça. Ouais.
0: Alors on va la découvrir.
1: Écoutez tous.
2: Validé à 4.
1: Voilà, validé
0: à 4 par trio. Gizmo, merci. Il m'a servi ça sur un plateau. C'est magnifique.
3: Et d'une.
0: Je suis contente que vous soyez les parrains de cette saison 5 de Décibel. Les premiers invités, c'est les meilleurs.
1: C'est la rentrée avec toi, ça fait plaisir.
0: La traversée trio, nouveau, arrivé.
4: Allez.

0: et ce allez qui nous donnerait bien de l'élan pour que vous partiez en tournée. Or, ça n'est pas prévu. On n'a pas annoncé de tournée pour les 30 ans de Trio. Pourquoi ?
1: Eh ben parce que on était parti avec Christophe dans nos aventures solo,
0: oui,
1: et
0: bien partis tous les deux d'ailleurs.
1: Ouais, hein. Et puis on s'est engagé Manu avec Manu aussi derrière avec le collectif Ensemble avec les amis de Cinz Emilia, Vanupier, tout ça sur quelques dates.
0: D'ailleurs, je vais les donner et les prochaines.
1: Avec plaisir.
0: Ah oui, quand même ce collectif Ensemble, le 8 octobre à Poitiers, le 9 à Vierzon, 31 octobre à Strasbourg, le 26 novembre à Nesle, le 10 décembre à Annemasse et le 18 décembre à Beauvais. Et après c'est bon. Donc du coup, vous êtes libre en 2027 pour la tournée des 30 ans de Trio ou
2: après,
0: pas ?
2: Après, c'est les présidentielles. Voilà.
0: Tu Mali, président.
2: Allez, on y va.
0: Tu fais la campagne.
2: Mais oui. Après, on fait la campagne. Exactement. Il va falloir mettre les mains dans le cambouis.
0: Ouais.
1: Non, mais on
0: c'est
1: avait.
0: C'est une première approche, quoi.
1: Ouais, il y a Manu qui est parti en 2019, 2018. Il y a eu cette tournée après, derrière, l'album qui est sorti.
0: Ouais.
1: Il y a eu envie de vraiment de faire un break et de partir faire nos trucs. Et puis, en même temps, cette envie de, marquer les 30 ans. Donc, on s'est dit, bon, on se donne encore du temps avant de se retrouver. Parce que l'idée, c'est si on repart, je pense que c'est tous les 4. Il faut qu'on soit motivé, prêt, avec des chansons. Et donc, on attend encore un petit peu, on se donne le temps. On a beaucoup tourné et là, on va se donner un peu de temps.
3: Surtout qu'on vient de fêter les 27 ans.
0: Oui, c'est vrai.
2: Donc, à un moment donné,
3: on ne peut pas, on peut pas faire que des anniversaires. À un moment donné, il faut aussi proposer des nouvelles choses.
0: On dirait un groupe WhatsApp de parents à l'école. Toutes les semaines, il y a des anniversaires.
1: Non, ce qui est sûr, c'est que.
3: Qu'est-ce qu'on ramène cette fois-ci ?
1: On s'est permis d'aller jouer il n'y a pas longtemps avec pas mal d'autres artistes pour aller porter les artistes palestiniens, des choses comme ça. Si on doit y aller, qu'on a envie d'y aller, il n'y a pas de barrière non plus à aller jouer. On a envie d'y retourner, mais c'est juste besoin de poser encore un peu et faire nos petits.
2: Et puis pour la sortie du best-of, on va quand même faire un petit live et tout, quand même.
0: Ah,
2: voilà, tu vois, allez, c'est une exclue.
0: Ah, merci. Merci pour cette belle info. Le best-of, lui, sortira le 16 octobre, le premier, première compilation pour Trio, dans lequel on retrouvera, c'est bien, un peu toutes vos incarnations. C'est ça que j'aime avec Trio, c'est que c'est très difficile, en fait, de définir quel genre de musique vous faites. Vous faites de la musique agricole.

0: quoi,
1: hein. On a mué depuis.
0: C'est ça.
2: C'est
1: très drôle. J'entends les voix.
0: Différences de son. Et de...
2: Voilà, petit florilège de tout ce qu'est Trio. On a hâte de découvrir ce best-of donc, qui sortira le 16 octobre avec La Traversée, la nouvelle chanson que vous avez entendue, mais aussi deux autres titres. Je vais essayer d'en savoir plus. Comptez sur moi. Je sens que ces hommes ont plein de secrets. Je vais faire tout ce que je peux. Et puis, on va aussi leur poser le questionnaire des choix cornéliens. C'est une nouveauté pour la saison. On va voir.
1: On va voir si on va être les premiers.
2: À tout de suite.

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0: chanteuse originaire de Valence et révélée par la Star Academy 2024. Maya avec Tout ira bien.
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0: Tout ira bien.
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0: Et le groupe Trio, nos premiers invités de l'année dans Décibel. Il y a Mali, il y a Daniel, il y a Gizmo. Il y aurait dû avoir Manu, mais un petit souci de santé. On lui envoie plein de bisous et on espère qu'il va se remettre rapidement. Trio, donc les 30 ans, le best-of. Et quelques petites questions, quelques choix cornéliens pour vous, les amis. Commençons dans la catégorie milliardaire, hein, plus de 100 milliards de fortune. Préférez-vous, Trio, faire une chanson d'amour pour Bernard Arnault ou emmener Françoise Bettencourt en tournée?
2: Oh la vache.
3: Ah, Françoise Bettencourt en tournée.
4: On peut peut-être la retourner.
3: Elle a bien qu'à.
4: On peut peut-être l'emmener dans un autre monde.
3: Non, j'imagine pas du tout.
0: Mais imagine, elle change.
4: Lui faire découvrir un autre monde en tous les cas que le sien, ça pourrait être drôle.
5: Ça peut être un pari, tu vois.
4: Ouais.
5: Un challenge. Bah, peut-être qu'il peut avoir une utilité.
4: L'important, c'est de pas détourner de fond en route, quoi.
0: Ah oui, c'est ça.
4: Rester clean et tout.
0: Faut pas prendre les sous des t-shirts, Françoise.
4: On respecte les personnes âgées, on est cool, et puis on lui montre un peu ce qu'on fait et tout. Pourquoi pas? Ça peut être drôle.
0: Ok. Vous préférez une victoire de la musique ou un Bercy complet?
4: Un Bercy complet.
0: Ils ont déjà eu les deux. Si vous pouviez changer le nom du groupe, un, est-ce que vous le feriez? Et deux, ce serait quoi?
3: Elle est trop chelou, cette question. Pourquoi on changerait le nom du groupe?
5: Moi, quand je suis arrivé, je me suis dit, bon, ils vont faire un... Non.
3: Tu sais qu'on n'a pas choisi le nom du groupe, comme disait Guise. Hein,
4: on joue dans la MJC, c'est des potes qui nous invitent à jouer tous les trois. Ils nous ont vu faire les fous avec les guitares et nous appellent Trio. C'est le directeur de la MJC qui met le Y. Il n'y a pas plus belle histoire, on ne peut pas changer de
3: son. La première fois qu'on a vu une affiche de Trio, on ne savait même pas qu'on jouait dedans.
4: C'est vrai.
5: Moi, j'avais proposé Ito et ses choristes, mais ça n'a pas été...
0: Ça va être notre groupe.
4: Ouais, c'est ça.
3: Ito et sa choriste.
0: Ok, allez, maintenant les petites questions perso. Mali, est-ce que tu préfères...
3: Oh, silence. Est-ce que je préfère? Ouais, vas-y.
0: Si je te donne un super pouvoir.
3: Si j'ai un super... Oui, vas-y. Donne-moi un super pouvoir. Il me dit, vas-y.
0: Une cape d'invisibilité ou une télécommande pour faire taire qui tu veux quand tu veux.
5: Waouh.
3: Oh, les deux.
0: Il est gourmand, lui.
3: Mais moi, je veux les deux, moi.
0: T'es gourmand.
3: Faire taire qui je veux, non.
5: Ça, y a pas besoin de télécommande pour ça.
3: Non, ouais, j'ai pas besoin de ce pouvoir-là. La cape d'invisibilité, quand même.
0: Okay. Voilà,
3: pour pouvoir venir des fois, tu vois, dans le studio, et regarder un petit peu sans que tu me vois. Tu vois ce que je veux dire?
0: Tellement creepy, j'adore.
3: Oh là là, j'adore.
0: C'est génial. On dirait une série Netflix.
3: Ouais.
0: Guise, est-ce que tu préfères, en concert, jouer tous les jours avec une guitare pas accordée, ou oublier systématiquement les paroles du début de l'hymne de nos campagnes? Genre le premier couplet, tu l'as pas.
5: La guitare, c'est fait.
4: Je préfère oublier. La guitare.
5: Ouais. Ça, c'est bon.
4: Non, mais là, en ce moment, j'en joue pas. En plus, je fais que chanter, c'est cool. Je dirais oublier les paroles de l'hymne des campagnes parce que les gens la chantent direct.
0: Donc, c'est cool
4: que je suis de pépère. Ils la connaissent bien. Non. La guitare désaccordée, ouais, c'est vrai que c'est un truc qui m'arrive souvent. Donc, ça va. Je prends les deux, quoi, aussi, comme Mali.
0: Daniel! Ça va?
5: Super.
0: Alors Daniel, pour ceux qui ne le connaissent pas, sachez qu'il a toujours un très joli petit chignon sur le haut de la tête.
5: C'est gentil.
0: D'où ma question. Est-ce que tu préfères couper ce chignon ou alors le teindre en roux?
3: Oh. bon, ça s'essaye maintenant, moi je dis. On y va direct.
0: Pourquoi en roux? Eh ben, j'ai réfléchi et je trouvais que c'était ça.
5: Pour qu'il se voie. Enfin bon, c'est vrai qu'il a diminué avec le temps. Mais
0: non, mais il a toujours le.
5: Écoute,
0: le petit
5: je suis ouvert aux deux. Effectivement, je suis ouvert aux deux.
4: Les mecs, ils se mouillent pas.
0: Hein,
5: non, mais sincèrement, le couper.
3: Bah si, on le coupe en direct. Allez, chiche.
5: Allez, c'est quoi, vas-y.
3: Allez, franchement, Émilie, c'est la première. C'est la première de la rentrée. On coupe le chignon de Daniel.
5: On aurait pu aussi le teindre en roux. Hein,
0: tu vois, c'est plus... on va
5: teindre en roux, il y a moins de risques.
0: Exactement. Et puis, allez, question un peu mauvais esprit, mais quand même, hein, les grands bonheurs côtoyant parfois les grandes calamités. Je vous rappelle que pour les 25 ans de Trio, on a quand même eu le Covid. Alors, pour les 30 ans, est-ce que vous pouvez nous expliquer exactement ce qui est prévu?
3: J'espère que c'est pas Marine Le Pen au pouvoir, hein. C'est tout ce que j'espère, vraiment.
0: Écoute, l'actualité fait que normalement c'est pas elle. Elle est inéligible.
4: Ah, mais oui, mais c'est une très très bonne nouvelle. Espérons que ça fonctionne bien tout ça. Mais oui. Après, il y a tout ce qu'il y a derrière aussi. Il y a Bardella qui est en porte-à-faux derrière, donc faut faire attention. Enfin voilà. Ouais. En tous les cas, c'est vrai qu'on milite depuis des années pour le vivre ensemble, pour apprendre à vivre les uns avec les autres, à se connaître. Donc le RN, ça nous fait très peur, même pour la culture et tout.
0: Il y a beaucoup. Ouais.
5: Je préfère le Covid.
4: Ouais, c'est ça.
5: Un bon Covid, c'est pas ce qu'on sait mieux. Ah.
0: On a les masques en plus maintenant.
5: On sait comment ça se passe le confinement. Ça va, tu vois.
0: Écoutons un extrait de votre premier album, Mama Gubida. La chanson s'appelle La main verte. Bon anniversaire, trio.
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0: Trio, ça c'était le tout premier album. Et c'est d'ailleurs lui qui est à gagner tout à l'heure. On s'est dit qu'on allait faire un retour aux sources, comme ça, tout premier album de Trio à gagner au Blind Test. Il est encore temps de vous inscrire pour jouer avec nous. C'est Alexandra qui vous attend au standard.
1: Et on s'inscrit.
0: Vous pouvez vous inscrire pour gagner votre propre album. Et le numéro, c'est 0810 055 056. La traversée, c'est la chanson inédite, le premier inédit du best-of à venir de Trio qui a été dévoilé.

0: chansons en tout qui seront à découvrir le 16 octobre sur votre premier best-of. Est-ce que, en fabriquant ces chansons-là, vous avez eu envie d'un nouvel album? Est-ce que ça fait encore sens aujourd'hui, en 2026, à l'époque du streaming, des playlists et des singles, de se rêver un album ou pas?
1: Ah ouais?
2: Ah ouais, carrément, oui. Ouais. On avait presque les chansons pour le faire, mais c'était pas le moment, c'est juste ça. Mais oui, bien sûr. On a toujours pris notre temps, ceci. On n'a pas, en 30 ans de carrière, on n'a pas fait non plus 40 albums.
0: Non.
2: Comme Bernard Lavilliers, qui a
0: produit.
2: Ou Jul, ou des gens qui sont très productifs. Non, mais je pense à.
1: Ce que tu disais, c'était plutôt que c'est le format long de l'album, c'est ça,
0: ouais,
1: en fait. Mais, ouais, mais moi, en tant que consommateur de musique, je résonne encore en album.
0: Toi,
1: en
0: t'écoutes des albums, toi
1: ouais,
0: aussi, Daniel?
1: J'écoute des albums, ouais.
3: Moi aussi, oui. Après, j'ai parfois du mal aujourd'hui, on consomme beaucoup par titre.
0: Bah oui.
3: Et avoir un album cohérent, qui me fasse plaisir, moi, du début à la fin, c'est pas un truc que je rencontre régulièrement.
0: Ouais. Gizmo, t'écoutes tes albums?
2: Ouais, je suis un peu comme ça aussi. Je vais commencer à écouter. Et puis, si à un moment je décroche, bon, bah, je vais passer à autre chose. Et puis, je suis aussi à cheval. Nous, on a toujours, c'était mon trip, c'était d'aller chez Crocodisque, acheter des vinyles, découvrir des artistes. Et aujourd'hui, je suis à cheval entre cette culture-là et mes enfants qui, eux, consomment des titres.
0: Ouais.
2: Sont plus dans cet esprit playlist. Et donc, on vit avec ça. Et en même temps, ouais, l'album, moi, ça me parle encore.
3: Après, je pense que nous, on a grandi avec cette façon de penser la musique, faire un album. Après, par exemple, bon, vous allez dire que je parle toujours de Peter Gabriel, mais bon.
0: Allez,
3: en fait,
0: c'est parti.
3: Lui, avant de sortir ce. Il avait sorti.
1: Il va être super votre groupe. Hein. Ça va
3: tu
1: être
3: verras,
1: super.
3: Tu verras. Tu verras.
0: N'insulte pas l'avenir.
3: Exactement.
0: Tu feras peut-être nos premières parties, Monsieur Mali. Ah,
3: on verra. Ça, on verra. Hein. Okay. Ça, on va être très
0: sûr. Je suis emballé.
3: Non, mais il sortait un titre.
1: Tu peux nous parler de Peter Gabriel?
0: Ah oui, s'il te plaît.
1: Ouais, vas-y.
3: Sur le dernier album, il sortait un titre par mois. Pendant 12 mois, un titre à toutes les pleines lunes, il sortait.
0: C'est vrai.
3: C'est vrai. Et je trouve, j'adorais l'idée. En fait, tu découvrais l'album d'une autre façon.
1: C'est génial.
3: Il a lancé sa tournée sans
1: info. Tu sais que la pleine lune, tu peux te couper le chignon aussi, il repoussera plus vite.
0: Sauf si t'as tes règles.
1: Sauf si t'as...
3: Écoute, on va tout essayer. On va tout essayer le même jour.
0: Mon Dieu. Non, mais c'est très bien. Une chanson toutes les pleines lunes.
3: Non, mais.
0: Bah oui.
3: Moi, j'avais trouvé ça.
0: Peter.
2: T'as les loups de vie qui ont fait ça il n'y a pas longtemps aussi.
3: Je vais y aller. Pour
2: dégainer des types comme ça.
0: Bah oui.
2: Mois, on peut sortir leur
3: en fait,
2: album.
3: Voilà, il y a forcément aussi d'autres façons de réinventer l'histoire.
0: Exactement. Voilà. Et puis de s'adapter aussi, parce que mine de rien, l'algorithme, c'est quand même une drôle de bête. Ouais. J'ai discuté avec Oxmo Puccino, qui a sorti là son dernier album, et il m'expliquait qu'il avait fait que des chansons courtes, alors que lui, il aime bien parfois rester 4 minutes, 5 minutes, même plus de 5 minutes, et que là, en fait, l'algorithme n'aime pas les chansons longues, ouais. Et que donc, il s'était forcé à faire des chansons de moins de 3 minutes.
1: Ah ouais, bah, ouais. Tu vois, je savais pas.
2: Enfin, on va faire des textes plus courts, les gars.
1: Voilà, on va faire des chansons.
3: Émilie,
0: on note ça pour notre groupe. On va faire des chansons très courtes.
1: Très, très courtes pour l'algorithme, d'accord? Pour votre groupe.
0: Bon, qu'est-ce que je peux vous souhaiter?
3: Premier album,
0: les garçons,
3: algorithme.
1: Une jolie rentrée pour nous, pour nos enfants, tout ça.
0: Oui, la rentrée des classes.
1: Oui, la rentrée des classes.
0: Ça, c'est important.
1: C'est important.
0: La tournée du collectif Ensemble. On souhaite aussi un bon rétablissement à notre Manu.
2: Ouais, carrément.
1: T'avais pas une question cornélienne pour lui?
3: C'était quoi sa question?
1: La question à lui, la question cornélienne. Manu, c'est quoi?
2: On va y répondre.
1: On va y répondre pour lui.
3: Avec sa voix.
0: Non. Je peux pas faire ça. Non, je la garde. Vous reviendrez.
1: Ah, d'accord. Okay.
2: Ça marche.
0: Vous reviendrez en 2027. Soit pour faire campagne, soit pour nous annoncer votre tournée, ou que ne sais-je. Mais en tout cas, j'ai vraiment, vraiment hâte de vous revoir. Et j'étais très contente que vous soyez les premiers invités de Décibel.
2: Bah, pareil. C'était une surprise pour nous. On savait pas que c'était la première pour toi de la rentrée.
0: Vous êtes les parrains de cette édition.
1: J'adore.
0: Et donc, pour celles et ceux qui étaient très sûrs, Marine Le Pen est-elle éligible ou pas? Alors, effectivement, c'est débattu par des spécialistes en ce moment. Voilà, il y a l'inéligibilité, mais il y a l'appel. Et donc, depuis le mois de juillet dernier, les juristes ne sont pas tous d'accord. Et donc, voilà, pour le moment,
2: il y a quelques candidats qui n'ont pas de casserole. Donc, allez les voir.
1: Il y en a du choix.
0: Pas de bracelet, tout
2: voilà,
0: ça. Mais
2: voilà. Ça.
0: En tout cas, effectivement, j'ai dit, elle est inéligible. Or, je n'ai pas les capacités et les compétences juridiques pour vous l'affirmer là maintenant.
3: Mais ça sortait du cœur.
0: Mais voilà. Et un peu de mon cerveau aussi. J'étais sûre de mon coup. Mais donc voilà, comme il y a appel, on ne sait pas. Voilà, c'est le suspense. On revient dans notre série Netflix.
1: Très bien.
0: Trio, merci.
2: Merci à toi.
3: Merci à toi.
0: Je vous aime. Bonne saison à vous aussi. Et le best-of, le 16 octobre, la traversée est déjà disponible. Merci les gars.
2: Merci. Merci.
1: Salut.
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1: Et merci d'avoir choisi ici pour passer votre lundi soir. C'est la rentrée de Décibel en ce 31 août. On a accueilli Trio, on vous a fait découvrir ce groupe indé qu'on adore, Ravage. Et puis on a rendu hommage à Kavinsky. À suivre, il y aura notre hommage aussi à Dolly Parton. Et puis l'anniversaire du jour qui va nous ramener dans les années 70. Mais là, c'est l'heure du blind test. Et on joue ce soir avec Didier. Salut Didier.
2: Salut Émilie.
1: Comment ça va?
2: Ça va très bien, content de te retrouver, de te réécouter, voilà.
1: Oh, merci.
2: Le rayon de soleil quand les vacances sont finies, voilà, Émilie.
1: Oh, voilà. C'est trop gentil. Et ça te va le nouvel horaire, 19h?
2: On va s'y faire, hein.
1: C'est vrai. Non, mais moi, je prends toutes les réclamations, hein.
2: Ouais, toutes les réclamations. Si ça pouvait durer 2 heures, voilà ma réclamation. Voilà.
1: Ah, d'accord, j'aime bien. Ah oui, mais t'allais encore plus. 2 heures, ce serait bien. On a eu une saison où on faisait 2 heures, franchement, c'était chouette.
2: Oui, tout à fait, je me rappelle. Oui, très
1: c'est
2: bien.
1: Vrai. Oh, oui. Ok, je note. 2 heures pour Didier. Marina est avec nous aussi pour jouer. Salut Marina.
3: Et bonsoir, Émilie.
1: Comment ça va?
3: Mais ça va super bien, moi je suis ravie du 19h.
1: Ah, Marina, elle est contente.
3: Mais ravie, parce que 20h, non, ça n'allait pas.
1: Mais non, mais à 20h, j'étais en concurrence avec tellement de trucs cool à la télé, je comprends, 19h, c'est quand même un peu plus de place, quoi, dans les emplois du temps des auditrices et des auditeurs. Ah là là, Marina et Didier.
3: D'accord, pour le 19, 21h, hein, moi aussi.
1: Ah, on peut rallonger, ok, je note, très bien. Les cahiers de doléances sont ouverts toute la semaine de la rentrée. Par contre, à partir de la semaine prochaine, c'est trop tard, sachez-le. Je note. Marina et Didier, je suis ravie de commencer la saison avec vous et de vous offrir, donc c'est un souvenir, le tout premier album de Trio, Mama Gubida, qui était sorti en 1998. Vous vous rendez compte? L'année des champions du monde.
3: Voilà.
2: Et
1: 1 et 2 et 3-0. Et le premier album de Trio, puisqu'ils fêtent leur 30 ans. On est ravis, nous, de vous offrir ce disque, qui est en plus, évidemment, farci de bons souvenirs et de bonnes chansons. Mais pour cela, donc, il va falloir marquer quelques petits points au blind test. Même si, à la fin, je vous l'annonce, tout le monde gagnera.
3: Oui.
1: Ça n'a pas changé. Non, ça ne changera jamais. Ça ne changera jamais. Vous êtes déjà tellement sympa de passer à l'antenne, c'est bien normal que vous puissiez repartir avec un joli cadeau. Le thème du blind test ce soir, eh bien, puisque on voulait rendre hommage à Dolly Parton, on l'écoutera tout à l'heure, j'avais envie de country en français, parce que la country music, qui est le style de musique évidemment de Dolly Parton, c'est pas un style hyper populaire en France, mais on a quand même de très bons morceaux sonorités country. Alors, j'avais envie de vous les faire deviner ce soir. Il va falloir retrouver le plus rapidement possible le nom des interprètes de ces chansons, d'accord ?
3: D'accord.
2: Et toujours en donnant son prénom.
1: Toujours en donnant son prénom avant la réponse. Didier, j'adore, il est prêt le jour de la rentrée. C'est vraiment...
2: Ah oui. Studieux, ouais.
1: Il est studieux, il est au premier rang, il a acheté compas, l'équerre, il a tout. Il a tout, les flots.
3: Il est pas comme moi.
1: Oh, Marina, elle est plus au fond de la classe, tranquille, elle regarde par la fenêtre, parce qu'il fait encore beau, voilà. Mais j'aime bien cette petite classe de cancre. Vous êtes parfaits. Didier et Marina, c'est parti pour une première chanson country en français, par un artiste français. On cherche le nom de l'interprète.
3: Marina.
1: Marina.
3: Goldman.
1: Bah oui.

0: Elle a fait un bébé toute seule. Didier l'avait aussi, hein, mais Marina a été la plus rapide. C'était effectivement Jean-Jacques Goldman. Elle a fait un bébé toute seule. Goldman, qui est un grand fan de musique country. Deuxième titre, on cherche l'interprète.
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0: Didier.
2: Julien Clerc.
0: Oui.

0: Thierry Richard, qui est un artiste de Louisiane, de musique acadienne. Travailler, c'est trop dur. Julien Clerc, un point pour Didier, un point pour Marina et une petite dernière pour la route et pour le plaisir, parce qu'en vrai, la country, on aime bien ça.
1: Marina. Cabrel.
0: Oui. Pourvu que jamais tu ne t'éloignes plus loin que Marina a son point Cabrel et Didier, je lui rajoute un point karaoké parce qu'il connaissait toutes les chansons par cœur de ce blind test. Alors avec deux partout, j'annonce que tout le monde a gagné. Merci les amis.
2: Merci
1: beaucoup Émilie.
0: Et merci infiniment d'avoir été les premiers candidats de cette saison 5 de Décibel. Ça fait super plaisir. Vous reviendrez jouer peut-être ?
2: Oui, bien sûr, Émilie, toujours la première.
0: Ça, c'est génial. Oui. Voilà. Et puis, n'oubliez pas aussi que tous les dimanches, il y a une émission spéciale avec les auditeurs. C'est une émission dont vous faites la programmation musicale. Donc voilà, je vais vous repasser Alexandra au standard. Et si vous avez envie de présenter une chanson en direct, un de ces jours, vous n'hésitez pas à lui dire. Parce que franchement, l'émission du dimanche, on l'adore. Dimanche à 19h, vous pouvez venir l'écouter. Pareil, la première de cette saison 5. Et vous verrez que les auditrices et les auditeurs d'ici ont décidément très, très bon goût. Allez, après avoir fait un dernier bisou à Marina et Didier, comme promis, on rend hommage à Dolly Parton en écoutant son standard, son classique, sa merveille, Jolene, Dolly Parton.

0: à l'âge de 80 ans. Le 25 août dernier, Dolly Parton avait écrit 3000 chansons dans sa carrière ahurissante. Et pourtant, on parle presque pas de ça, parce que depuis qu'elle est morte, tout le monde dit à quel point elle était lumineuse, généreuse, philanthrope, visionnaire, rassembleuse, généreuse. C'est sans doute ça, avoir réussi sa vie. Elle nous manque beaucoup, Dolly Parton. Mais écoutez, les amis, n'hésitez pas à la réécouter, également à la regarder, puisque elle a fait des merveilles au cinéma, au théâtre et à la télévision. La musique, évidemment, vous le savez. Et puis, je trouve qu'Instagram fait des merveilles en ce moment, en ressortant tout un tas d'archives d'elle, d'interviews dans lesquelles elle est aussi drôle qu'engagée, fine. C'était vraiment une personnalité incroyable, Dolly Parton. Et on a de la chance, dites-vous, d'avoir vécu à la même époque qu'elle.
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0: Et on termine, comme le veut la tradition de Décibel, avec la chanson anniversaire du jour. C'est l'anniversaire de Éléonore Clairvine. Alors vous vous dites, mais on la connaît pas cette chanteuse. C'est normal, elle n'est pas chanteuse, elle a 63 ans aujourd'hui. Et c'est elle qui, à un tout jeune âge, en 1977, jouait le rôle de Anne dans le film culte de Diane Curis, Diabolomante. L'occasion de réécouter cette merveille de chanson signée Yves Simon, Diabolomante. Et bon anniversaire, petite Anne.
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0: petite Anne, 63 ans aujourd'hui. Et Décibel, c'est déjà fini. Merci à l'équipe de l'émission. Iki était à la technique, Alexandra Sackberg au standard, Iris Guitoni à la réalisation, Mélodie Chaïb à la programmation et au web. Demain, nous recevrons Hélène Ségara. Passion Hélène Ségara. Et puis à suivre dans Décibel, une toute nouvelle émission, Il n'y a pas que Paris dans la vie, animée par Éric Bastien. Son invité de ce soir fait partie des nouvelles voix de la rentrée sur Ici. Il s'agit de l'animatrice Enora Malagré.
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0: Bonjour à tous, il est midi 5 sur votre radio Ici, que je suis émue de cette rentrée, que je suis heureuse de rejoindre cette radio que j'aime tant. Je salue chaleureusement toutes les locales d'Ici, partout en France. Merci pour votre accueil, ça m'a touchée au plus profond de mon petit cœur. Et puis j'embrasse mes parents qui m'écoutent d'Ici Touraine. D'ailleurs, j'en profite, bienvenue dans votre nouveau rendez-vous. Alors dans cette émission qu'on a conçue pour vous aider, pour nous aider à trouver des solutions concrètes pour embellir le quotidien. On va parler bons plans, arnaques, santé, animaux, avec sérieux, tendresse et humour, parce qu'on vous doit bien ça. C'est le titre d'ailleurs de ce nouveau rendez-vous sur votre radio Ici. Nous sommes ensemble jusqu'à 13h, je suis Enora Malagré, et voici la joyeuse bande qui m'accompagnera tout au long de cette saison. Aude Razou, que vous connaissez bien sur votre radio Ici, madame anti-arnaque. Bonjour Aude.
2: Bonjour Enora, bonjour tout le monde.
0: Très heureuse que vous soyez parmi nous. Autre figure mythique, légendaire d'Ici, Valère Coréard. Coucou Valère.
3: Salut Enora, bonjour à toutes et tous.
0: Qui nous distillera ses bons plans conso et puis mon rayon de soleil, Elsa Wolinski, la joie de vivre incarnée. Qui
4: merci.
0: Partagera ses petites astuces au quotidien. Coucou Elsa.
4: Bonjour.
0: Coucou. Bienvenue. Et puis Gérald Kirzek, que vous connaissez, notre éminent médecin. Bonjour Gérald.
5: Bonjour à toutes et à tous. Bonjour Enora. Faut toujours un médecin, pas très loin.
0: C'est oui,
5: pas mal, ça,
0: ouais, hein. Surtout pratique. Là, bon, je suis en tachycardie. Très utile. Aujourd'hui, on va beaucoup vous parler de la rentrée. Vous l'avez compris, c'est votre émission. Vous avez un problème, nous avons sûrement des solutions. D'ailleurs, appelez-nous ou laissez-nous un vocal, au 0810 055 056, comme l'a fait Lucas aujourd'hui.
6: Bonjour Enora, salut l'équipe. Moi, je viens de rentrer de vacances. C'était super. Le problème, c'est que la reprise est un peu compliquée. J'avoue que je stresse de reprendre le boulot. J'arrive pas à dormir. Je pense que j'ai dormi même pas 3 heures cette nuit. J'ai l'impression de faire des crises d'angoisse. Voilà, je sais pas si vous avez des conseils, si vous pouvez m'aider.
0: Merci beaucoup.
5: On va l'aider, bien sûr. Bah, c'est le principe des vacances, hein, c'est que ça s'arrête à un moment donné.
0: Eh oui.
5: Allez, je vous donne deux petits mots clés, régularité et zénitude. Vous allez voir, on aura tous les conseils.
0: Gérald va nous prodiguer ses précieux conseils d'ici une trentaine de minutes. Et puis le meilleur pour la fin, tout au long de l'année, je vais booster votre pouvoir d'achat. 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Et on démarre avec vous Valère, c'est la rentrée d'ailleurs, bon courage à toutes et à tous. Et qui dit rentrée dit bon plan pour démarrer la saison en faisant des économies facilement, là, tout de suite, maintenant. Vous avez des bons plans alimentation à nous soumettre.
3: Exactement, en fait, 3 bons plans, on commence par l'alimentation. À la clé, si vous respectez tout ce que je vais vous proposer aujourd'hui, comptez à peu près 1000 euros d'économies dès cette année pour une famille de 4 personnes.
0: Oh là là, on adore.
3: Et je ne mets pas la barre la plus haute. Ce dont je suis capable, je suis bien plus haut, je vous assure que c'est vrai.
0: Okay, mais aujourd'hui, prétentieux.
3: Aujourd'hui, on démarre fort. Aujourd'hui, on démarre quand même fort.
0: On vous écoute.
3: Alors, pour l'alimentation, vous allez surveiller déjà les étals de fruits et légumes dans les prochaines semaines. Qu'est-ce qui va se passer? Après l'été qu'on vient de vivre, il a fait très chaud, il y a de la sécheresse. Ouais. On va avoir beaucoup de fruits et légumes moches. Les fruits et légumes moches, c'est quoi? C'est une pomme qui est un petit peu plus petite, hein, un poireau qui est divisé en deux ou qui est en jumeaux. Mm-hmm. Vous allez avoir également des choux, des poires qui vont arriver un petit peu bizarroïdes. Ce qui est intéressant, c'est qu'il y a beaucoup, beaucoup de fruits et légumes moches qui arrivent. Et donc, la grande distribution...
0: Dit comme ça, c'est un peu curieux.
3: La grande distribution est en train de préparer un dispositif qui va nous permettre, d'un, de les identifier avec un petit logo. C'est une pomme avec une dent, vous verrez. Ça s'appelle les gueules cassées, notamment, ou fruits et légumes moches.
0: Okay.
3: 25% moins cher que les fruits et légumes normaux.
5: Ça, c'est bien.
0: Ça, on aime.
3: Et ils sont tout à fait bons. Ils sont à la fois comestibles, valeurs nutritionnelles, tout ça, nickel. Donc ça, c'est le bon plan de la rentrée. Dans les fruits et légumes de saison, vous allez surveiller ça parce que vous allez faire des économies et soutenir les producteurs locaux autour de chez vous.
4: Ça, c'est important.
3: Première case cochée. Deuxième case importante dans le budget alimentation, c'est la place de la viande ou du poisson.
0: Alors,
3: je sais qu'en France, on adore la viande, on est des viandards, hein, comme on dit. Mais c'est pas le docteur Kirzek qui dira le contraire. Faut pas trop manger de la viande, notamment la viande rouge.
5: Notamment la viande rouge, oui. Et puis, faut alterner les protéines. Il y a des œufs, il y a du poisson aussi.
0: On en mange combien, juste pour savoir, dans la semaine de la viande?
5: Ce qu'il faut, c'est 1 gramme par kilo de poids de protéines, globalement. Okay. Donc, la viande, c'est 2 fois par semaine, c'est très bien.
0: Okay.
5: 2-3 fois par semaine. Et puis, on alterne. Les œufs, c'est bien. Et les protéines végétales aussi.
0: Et donc, exactement. Le bon plan, du coup?
3: C'est de manger un petit peu moins de viande. d'y réfléchir, voir où on en est, parce qu'on va vraiment faire des économies, c'est ce qui pèse le plus dans le panier. Autre conseil qui peut paraître futile mais qui est important, ne pas aller faire vos courses le ventre vide.
4: Ah, c'est
0: sinon, grave erreur. C'est la catastrophe.
4: Les petits biscuits. les bonbons.
0: La voix de Aude Razzo. Madame anti-arnaque, petit biscuit. Bah oui, ça, c'est pas bon, Aude.
4: Et toujours ça.
3: Et la projection, c'est en disant, oh, ça, je vais vraiment le manger, c'est certain, parce qu'on a le ventre vide, on a faim, mais en fait, notre cerveau nous trompe, il devient un peu fou dans ce supermarché ou dans le marché de plein vent. Donc, ça, c'est le deuxième sujet. N'allez pas faire vos courses le ventre vide. Autre conseil, faites vos courses en ligne, si vous le pouvez. Drive ou livraison.
0: Ah bon, c'est mieux ça, Valère?
4: C'est moins cher?
3: Pourquoi? D'abord, la tentation. Vous allez tranquillement dans votre canapé. Il n'y a pas la petite musique de fond, la frénésie, les enfants dans le chariot, le machin. Vous voyez ce que, les corners, les trucs. Vous êtes tranquille derrière votre écran. Vous prenez le temps, vous construisez votre panier, vous essayez de gérer votre budget, de le maîtriser, en fait, tout simplement. Et vous pouvez aller voir dans votre frigo. Tiens, est-ce que j'en ai encore, en fait, de ça? Est-ce que j'ai encore dans le placard?
0: On a moins de tentations.
3: On a moins de tentations.
5: On ne prend que ce dont on a besoin. Ça, c'est clair que sinon, on est tous pareils. On est tentés.
3: Et par la même occasion, on va lutter contre le gaspillage alimentaire. Ça, c'est 400 euros par foyer par an. Un foyer de 4 personnes, 400 euros jetés par la fenêtre.
0: C'est
3: monstrueux, en fait, le gaspillage alimentaire. Et puis, si j'ai le temps, un autre conseil qui me semble être important aussi, c'est prenez le temps de comparer. Regardez là vraiment où vous sentez le mieux. Si c'est dans ce supermarché, c'est très bien. Le marché de plein de vent, les directs producteurs, qu'importe. Mais voyez ce qui vous correspond et prenez une carte de fidélité. Parce que oui, aller tout le temps dans le même supermarché, la fidélité, elle est récompensée. Prenez une carte de fidélité.
0: Valère Coréard, monsieur Bonplan, vous l'avez compris. Aude Razzo, madame anti-arnaque. Alors, est-ce que d'ailleurs, j'ai une question, les paquets XXL, vous savez, les paquets familiaux qu'on voit dans certains rayons de supermarché, est-ce que c'est une arnaque, ça, Aude Razzo?
4: Alors, ça dépend, en fait, là aussi, il faut être très attentif. On a toujours l'impression, on voit parfois des packs famille, paquets
7: mais
4: cours.
7: Oui, j'en prends, j'en achète.
0: Oui, parce que Elsa Wolinski, vous avez plusieurs enfants.
7: J'ai que deux enfants, mais trois chats, mais en même temps, voilà, c'est une grande famille.
0: C'est une grande famille.
4: Eh ben, Elsa, on va regarder ensemble les paquets. On va bien les scruter. Ça vaut aussi pas que l'alimentation. Et d'ailleurs, la lessive ou ce genre de choses. Attention, des fois, vous faites pas forcément une bonne affaire avec les packs famille. Parce qu'en fait, il faut regarder le prix au litre ou le prix au kilo. Et là, vous comparez gros paquet, petit paquet. Qu'est-ce qui est mieux? Gros paquet, petit paquet.
0: C'est la question qu'on se pose.
4: Ça dépend. Des fois, le petit paquet est beaucoup mieux que le gros paquet. Voilà.
0: Ça
4: donc, il faut faire. Non, mais je prends l'exemple des chips. Un achat chaudement recommandé par le docteur Kirzek.
0: Mais c'est
5: des chips. Oui, avec modération.
4: C'est très bon pour la santé, c'est évident.
7: Et donc, on en était petits, les gâteaux, les chips.
4: Les paquets maxi de chips, des fois, le prix au kilo, il est supérieur quand c'est le gros format. Donc, attention. D'accord. Et ça peut être du plus 10, plus 15%. Donc, c'est pas anodin.
0: Donc, n'allez pas toujours vers les gros paquets. C'est ce que nous retiendrons. Merci beaucoup, chers amis. Vous l'avez vu, on vous doit bien ça. On vous distille plein de bons plans et on vous évite les arnaques. On va commencer cette émission avec Indochine, figurez-vous. Canary Bay. Sur votre radio, ici.

0: Anna Ribey, Indochine, sur votre radio ici.
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0: Midi 16, de retour dans On vous doit bien ça, votre nouveau rendez-vous entre 12h et 13h sur votre radio. Ici, on va aborder plein de sujets, c'est la rentrée. On va aborder avec Gérald Kierzek, notre médecin, comment garder le fameux bronzage qu'on a ou pas en cette rentrée.
3: Oui, et prendre soin de sa peau, même si on n'est pas bronzé. Donc.
0: Surtout prendre soin de sa peau. Avec Elsa, tout à l'heure, on parlera comment bien gérer la première fameuse réunion parents-professeurs. Ça va être très concernant pour la rentrée de nos pitchounes demain. Pitchoun, très ringard comme mot. Je ne vous le cache pas, j'en suis désolée. Mais nous étions au cœur d'un dossier brûlant avec Valère Coréard, monsieur Bonplan, qui nous a dit comment on pouvait faire des économies dans notre panier de courses. Et là, un deuxième bon plan, Valère.
4: Oui, vous avez une idée de votre budget abonnement. Quand je parle abonnement, en général, hors téléphonie, internet et télé, c'est assez sidérant. C'est entre 7 et 800 euros par an.
0: Oh là là.
4: Ça s'appelle les abonnements de divertissement. Et je pense qu'aucun d'entre nous, enfin, à part moi, bien sûr, parce que j'ai préparé la chronique, mais sinon, aucun d'entre nous n'est capable de dire vraiment à quoi il est abonné.
5: Non, mais moi, j'ai fait ce que vous... je sais.
0: Elsa.
5: Non, mais parce que moi, j'ai nettoyé un peu.
0: Ah, vous avez fait votre petit ménage de rentrée sur votre téléphone.
4: Et vous êtes tombé sur des petites pépites, sans doute.
5: Je suis tombée sur une pépite, c'est-à-dire que je me suis inscrite à plein d'applis pour le sport que je n'ai jamais utilisé.
0: Voilà.
5: Tout à fait. Je me suis fait avoir.
4: J'ai fait exactement la même chose. Moi, j'avais une appli de coaching sportif. Je l'ai ouverte 3 fois en 1 an. Alors, ça coûtait 4,99€, mais effectivement, fois 12, ça fait 55€. C'est quand même pas rien. Les jeux pour les enfants, ils m'avaient tanné pour les abonner à 2-3 jeux complètement nuls en plus. Ils n'ont quasiment jamais joué.
3: Et sur votre téléphone.
4: Non mais oui, ils ont la manie de grandir en plus des enfants, donc ils y jouent plus du tout.
0: Ouais.
4: Bref, vous l'avez compris, l'idée c'est de faire le tri dans ce dont on se sert vraiment. Et la première chose à faire, c'est vous prenez 12 relevés bancaires. Et oui, c'est un peu fastidieux. J'avoue.
5: Attends, je suis un peu paresseuse moi quand même.
0: Oui, c'est vrai.
5: Qu'on épluche 12.
0: Qu'on épluche tous les relevés bancaires. Vous nous demandez vraiment ça?
4: Est-ce que vous voulez reprendre le contrôle cette année de vos finances ou pas?
5: Oui.
4: C'est aussi.
0: Il faut faire ses devoirs.
4: Alors vous faites vos devoirs, vous allez vous descendre vos 12 relevés bancaires et vous allez sans doute tomber sur quelques surprises. Ça peut être la salle de sport à laquelle vous n'allez pas ou vous n'allez plus et tout un tas de dépenses. Ça c'est pour la partie relevés bancaires. Et ensuite il y a les applications qu'on a contractées sur smartphone, donc Google Play Store ou App Store. Et là vous allez tout simplement dans la partie abonnement sur votre téléphone et vous regardez ce à quoi vous êtes abonné et simplement vous résiliez tout ce dont vous ne vous servez
0: déjà,
4: pas ou peu quoi.
3: Ça, je suis en train de le faire.
0: Oui.
3: J'en ai que deux finalement. Ce qui est motivant là, avec les relevés bancaires, c'est on prend la calculette et on additionne. Et là, je pense qu'effectivement, on a des surprises.
4: Exactement. Ça, alors, je vous donne une dernière petite astuce sur le sujet.
0: Oui.
4: Vous pouvez aussi, sur un abonnement que vous souhaitez conserver, faire comme si vous vouliez résilier. Ça va faire quoi? Ça va faire que l'opérateur a déjà prévu ce cas de figure et va sans doute vous proposer une promotion.
0: Ah,
4: un mois gratuit.
0: Le coup du chantage affectif.
4: On n'en est pas très loin. Mais en tout cas, ça a le mérite de vous faire des économies
0: assez
4: facilement.
0: Ils vont nous proposer une meilleure offre. Donc dans tous les cas, on est gagnant.
4: Vous avez tout compris. Et puis parfois, on tombe sur des trucs bizarres pour revenir sur les relevés. Et là, il faut creuser parce qu'on peut se demander mais qu'est-ce que c'est que ce petit prélèvement de 2-3 euros?
0: Est-ce qu'on peut gagner des sous aussi sur l'énergie, Valère Coréard?
4: On peut tout à fait gagner. Et là, j'ai juste une recommandation à vous faire.
0: Parce que ça, c'est important. Hein.
4: La fidélité ne paye pas en matière d'énergie. Ça veut dire
0: j'ai eu peur. Le début de la phrase m'inquiétait.
5: Là, oui.
4: Donc, c'est pas parce que vous êtes chez le même fournisseur depuis 10 ans que vous allez avoir les meilleurs prix. Allez sur le comparateur officiel.
0: Un peu comme ça aussi en couple. Non, je plaisante.
4: Allez sur le médiateur national de l'énergie, le CID. C'est officiel, c'est indépendant, c'est gratuit. Ils ont un comparateur. Et en fonction de vos besoins réels, vous aurez les meilleures offres du marché.
0: D'accord.
4: Ça vous permettra non seulement de payer moins cher, à la clé en général 100-150€ par an, sans forcer. Et c'est le nouveau fournisseur qui va s'occuper de tout résilier. Donc l'administratif, c'est pour le nouveau fournisseur. Donc c'est très facile à faire, pas de risque de coupure, rien du tout.
5: C'est ce que j'allais demander, les coupures, il n'y a pas de coupure?
4: Bien sûr que non. Et surtout, vous pouvez le faire pour le gaz, qui vient d'augmenter. Ouais, là, on a regardé, depuis avril, c'est 24% de plus.
0: Hein, oui, c'est énorme, tout à fait.
4: Voilà. Et ça marche aussi pour l'électricité. N'hésitez pas à changer de fournisseur. Moi, je recommande de faire un mini-audit au moins une fois par an.
0: D'accord, merci beaucoup Valère.
4: Avec
0: moi, j'ai une question pour Aude. Ah. En cette rentrée, je reçois des mails très curieux qui me disent que je suis abonnée à une plateforme que je ne vais pas citer alors que je n'ai jamais souscrit d'abonnement.
5: Ça tourne énormément.
6: énormément parce qu'en fait, les gens ne sont pas bêtes. Effectivement, ils font un petit ménage et les escrocs ne sont pas bêtes non plus. Ils se disent, tiens, c'est le moment où on remet un peu en question nos abonnements, notamment les abonnements streaming.
5: Oui.
6: Et donc, effectivement, ce mail, il tourne beaucoup. D'ailleurs, je remercie Jacqueline qui me l'a transféré pas plus tard que ce matin. Je peux citer abonnement Amazon Prime. Et puis, vous avez les abonnements Netflix, vous avez les abonnements Disney+. Je vous le lis, ce petit mail.
5: Allez-y,
6: votre période d'essai est terminée. Votre abonnement Prime Video a été automatiquement renouvelé. Voici le détail de votre facture. Dont Jacqueline, ça lui dit 69,90 €. Et puis j'ai d'autres auditeurs, des fois c'est 465 €. Donc là, qu'est-ce que
5: j'ai reçu des mails. Vous aussi, Elsa, vous l'avez envoyé.
6: Voilà. Sauf que vous avez souscrit à rien du tout.
5: Non.
6: Elsa, on est d'accord. Et donc là, on a un petit coup de
5: stress.
3: Donc on clique dessus.
6: Et donc on clique dessus, ce qu'il ne faut surtout pas faire. Il y a un petit bouton. Vous n'êtes pas à l'origine de cette demande. Annulez immédiatement. On clique et là ça ne va pas du tout. Vous allez tomber sur un faux site qui imite très bien un vrai site Amazon, Netflix ou autre et qui va en fait tout simplement vous demander plein d'infos sur vous et surtout vous demander votre numéro de carte bleue parce que paraît-il que pour annuler un abonnement, il faut donner son numéro de carte bleue.
5: Bah tiens donc.
6: Voilà, ne le faites pas, surtout ne cliquez jamais sur un lien dans un mail, jamais.
5: Super, faites comme Jacqueline, nous avons des solutions pour vous, appelez-nous, laissez-nous un texto, un vocal au 0810 0 55 0 56. C'est l'événement musical de la rentrée, vous n'êtes absolument pas passé à côté de ça. Céline Dion revient en concert à Paris, la patronne, ce sera d'ailleurs le samedi 12 septembre avant d'entamer une tournée. Et là, elle chante pour nous, bonjour, pardon, merci, mais oui. Merci Céline d'être sur votre radio ici, à tout de suite.
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0: Céline Dion, bonjour, pardon, merci sur votre radio. Ici, il est midi 25.
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0: On vous doit bien ça. On vous doit bien ça, c'est le titre de votre nouveau rendez-vous. Sur votre radio ici, nous sommes en chambre jusqu'à 13h avec Aude Razo, Madame Anti-Arnaque, Elsa Wolinski qui nous parlera de la vie quotidienne, Valère Coréard, Monsieur Bonplan et notre médecin, notre magicien Gérald Kirzek qui va d'ailleurs répondre à la question que nous a posée un auditeur au 0810 055 056. Bonjour Gérard.
2: Et bonjour Edouard.
0: Comment ça va Gérard?
2: Ça va très très bien, merci beaucoup.
0: Je suis très heureuse de vous accueillir dans cette nouvelle émission. Comment ça va en cette rentrée? En forme?
2: Oui, enfin, c'est pas la grande forme parce que je traverse un burn-out en ce moment. Donc
0: oh, mais c'est pas du tout la grande forme.
2: Je suis sur le versant positif.
0: Ah, d'accord, donc vous êtes en train de vous relever de ce burn-out, d'accord.
2: Oui. C'est ça.
0: Ben, on est avec vous de tout notre cœur, vraiment. Je crois que vous aviez quelque chose à nous dire, à notre médecin notamment.
2: Vous voulez... Oui, c'est par rapport aux légumes.
0: Oui, dites-nous.
2: Et que moi, vu le prix des légumes et des fruits actuellement, et qui vont être de plus en plus chers en lien avec les conditions climatiques,
0: ouais.
2: Je privilégie des légumes surgelés, qui sont de très très bonne qualité,
0: ouais.
2: Et très convenables au niveau prix, parfois même moins cher.
0: Oui, c'est
2: et
0: vrai.
2: Et ça permet de mieux...

0: Donc c'est gorgé de vitamines et surtout l'usine, elle est tout de suite à côté, donc ça fixe un peu les vitamines et donc vous allez avoir dans votre boîte ou dans votre produit surgelé, c'est plein de bonnes choses. Donc
1: Gérard,
0: finalement, c'est moins cher et c'est bon pour la santé.
1: Notre cher Gérard de Saint-Mandé, vous achetez aussi des conserves ?
2: Oui, ça m'arrive. Peut-être moins parce que dans ma tête, je me dis que l'aspect qualitatif est beaucoup plus dans le produit surgelé. Mais je suis complètement d'accord avec les propos du docteur Gérald de Carvec, d'ailleurs qui a eu la gentillesse de m'offrir son livre et qui est exceptionnel.
1: Oh,
0: ah,
1: ben
0: voilà.
1: Je pensais pas qu'il était si sympa, moi. Vous êtes très conserve aussi, je crois, Elsa Wolinski.
3: Alors non, c'est Aude.
1: Ah bon?
3: Non, mais moi, j'avais envie de dire un truc sur les conserves, c'est que moi, j'ai toujours honte de dire que j'achète des conserves parce que je cuisine très mal. C'est pour ça que je vous invite jamais chez moi. Et donc, du coup, je peux ne pas avoir honte de dire que j'achète des conserves tout le temps.
0: Il n'y a pas de honte à avoir, mais c'est vrai qu'il y a une espèce de mauvaise image, un peu comme ça, oui, des produits surgelés. Il y a une culpabilité des parents, là, cette veille de rentrée scolaire. On reprend le boulot, la rentrée, etc. Pour gagner du temps, on a un peu honte ou une culpabilité.
1: Et vous avez raison.
0: Il ne faut pas.
1: Valère Coréard, monsieur Bonplan.
4: Gérard, un petit conseil, si vous me le permettez aussi, pour faire des économies quand on va au supermarché et si vous êtes un adepte de la congélation, vous allez dans les rayons date courte. Il y en a de plus en plus, on appelle ça aussi rayon anti-gaspi et j'en passe. Là, tant que les produits sont encore dans la date limite de consommation, vous pouvez tout à fait les congeler, sauf s'il y a marqué qu'il ne faut pas recongeler, bien sûr, mais la plupart du temps, on peut congeler et là, on va du coup figer l'aliment et l'attraper, enfin le payer 30 ou 40% moins cher.
1: Merci Valère, et merci à vous surtout Gérard de nous avoir appelé. On vous embrasse très très fort, on vous souhaite une belle rentrée et surtout bon courage pour ce que vous traversez. Vous n'êtes pas loin d'y arriver.
2: Merci beaucoup, au revoir.
1: Gros bisous Gérard. Alors c'est le moment pour moi de booster votre pouvoir d'achat parce qu'on vous doit bien ça sur votre radio ici. 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Et vu que c'est la rentrée, pour vous alléger un peu, il y aura deux gagnants par jour. Ça sera dans un instant. Mais le premier qui s'est inscrit sur ici.fr, nous l'accueillons tout de suite. Bonjour.
5: Bonjour.
1: Comment vous appelez-vous ?
5: Je m'appelle Marc.
1: Marc, d'où nous appelez-vous ?
5: Alors, je vous appelle d'un joli village qui s'appelle Saint-Maurice-Prépionçain.
1: Oh, c'est magnifique. On embrasse d'ailleurs ici, pays d'Auvergne.
5: Tout à fait.
1: Eh ben, on est très très contents de vous accueillir. Et on a une très bonne nouvelle. Ben, vous avez gagné 200 euros.
6: Bravo.
1: Super. Oui. C'est formidable, Marc. On est très très très contents de pouvoir vous offrir ça en cette rentrée.
5: Oui, ben, j'en suis ravi.
0: Vous avez l'air.
1: On vous embrasse très très fort. Allez, à tout de suite sur ici.fr. Continuez de nous appeler 0810 055 056.

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0: Et rebonjour, il est midi 33 sur votre radio Ici. Bienvenue dans votre nouveau rendez-vous. C'est la rentrée Ici. On parle bon plan, vie quotidienne, arnaque à éviter, santé. Nous sommes là pour vous rendre service parce qu'on vous doit bien ça. Et c'est le titre de ce nouveau rendez-vous quotidien. Figurez-vous comme c'est bien fait. Nous sommes en chambre jusqu'à 13h. Moi, je suis Enora Malagré. Et voici la joyeuse bande qui m'accompagnera tout au long de la saison. Aude Razo, Madame Anti-Arnaque, Valère Valère, qui nous distillera ses bons plans conso, Elsa Volinsky, qui partagera ses petites astuces au quotidien et qui, dans un instant, nous dira comment bien gérer la première réunion parents-prof, quel stress. Et Gérald Kirzek, notre docteur magique, qui nous donnera de bons plans pour garder son bronzage et prendre soin de sa peau après cet été caniculaire. Mais pour l'heure, Gérald Kirzek répond d'ailleurs au vocal d'un auditeur qui nous a appelé au 0810 055 056.
3: Bonjour Enora, salut l'équipe. Moi je viens de rentrer de vacances, c'était super, le problème c'est que la reprise est un peu compliquée. J'avoue que je stresse de reprendre le boulot, j'arrive pas à dormir, je pense que j'ai dormi même pas 3 heures cette nuit. J'ai l'impression de faire des crises d'angoisse. Voilà, je sais pas si vous avez des conseils, si vous pouvez m'aider. Merci beaucoup.
0: Alors, dans un premier temps déjà, n'hésitez pas, faites comme Lucas, écrivez-nous, appelez-nous, réagissez en direct à l'émission au 0810 055 056. Gérald.
4: Et Lucas, il n'est pas seul.
5: Il est comme moi et on peut vivre ensemble. Lucas, en tout cas, moi je suis là.
4: Je disais, c'est le principe des vacances, que ça s'arrête à un moment donné. Forcément, les vacances, c'est plus agréable que le travail. Mmh. Donc, quand on reprend le travail, l'école, le rythme change. Le rythme, notamment de sommeil. Et je disais, la régularité, c'est un peu la clé. Donc, la régularité de quoi? La régularité des horaires de coucher déjà. Ah, et c'est pas la peine non plus de se coucher trop tôt. Lucas nous disait, j'ai du mal à dormir, ça ressasse un peu dans ma tête, etc. C'est sûr que si vous couchez à 20h alors que pendant toutes les vacances vous couchez à minuit, votre corps va pas comprendre et vous allez vous réveiller à 2h du matin assis dans le lit avec justement le stress de la rentrée et des idées qui vont tourner en boucle dans votre tête. Donc on se couche à horaire régulier et on se lève à horaire régulier. Et petite astuce, Lucas, essayez d'avancer votre réveil. Peut-être un quart d'heure ou une demi-heure avant ce que vous faisiez l'année dernière.
0: Pas mal.
4: Pourquoi? Parce que ça permet de prendre le temps, de ne pas être pressé d'emblée et donc de diminuer un peu de stress. Et puis la deuxième chose, quand je parlais de zénitude, c'est un petit sas de décompression. Quand vous rentrez le soir du boulot, par exemple, prenez-vous 30 minutes, par exemple, pour faire tout à fait autre chose, faire une activité qui vous fait plaisir, et ça c'est plutôt pas mal. Et troisième conseil, c'est ce sas de décompression qui va éviter d'avoir tous ces problèmes dans la tête finalement, et il faut vraiment faire le passage du travail et de la journée au rythme du soir. Et troisième conseil, sortez-vous les préoccupations de votre tête. Prenez un petit cahier, notez-les. Ouais. Moi à côté sur ma table de chevet, j'ai un petit carnet et un stylo, et je note et ça sort.
6: J'aimerais bien lire ça, moi.
0: Je serais curieuse de savoir ce qui se passe dans la tête du docteur Kirzek.
4: Plus rien, puisque c'est tout sur le carnet.
0: Allez, un petit peu de musique sur votre radio ici. Stevie Wonder, bien sûr. 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

0: You are the sunshine of my life sur votre radio ici, Stevie Wonder. Bah oui, on vous doit bien ça sur ici.
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0: Midi 38, nous sommes au cœur de votre nouveau rendez-vous sur votre radio ici, ça s'appelle On vous doit bien ça. Gérald Kierzek nous a prodigué des conseils extraordinaires pour moins stresser en cette rentrée. Mais pour l'heure, je m'adresse à Elsa Wolinski qui va tout au long de la saison vous distiller un peu ses angoisses, ses bons plans pour essayer de mieux gérer votre vie quotidienne. Et là, elle va nous parler, parce que c'est l'heure de la rentrée demain pour vos enfants. Et il y a cette fameuse réunion parents-prof. Comment on fait? Comment on s'habille? Comment on la gère?
3: Alors oui, justement, vous le savez, je suis maman et je pense aujourd'hui à toutes les mamans célibataires. Oula. Parce que sachez, Valère et Aude, que moi aussi, j'ai mes petits bons plans. Et à quoi je pense quand nos enfants grandissent et ne veulent plus qu'on les accompagne à l'école? La réunion parents-prof, évidemment. Et vous savez pourquoi?
0: Non.
3: Eh bien, parce qu'on parle beaucoup des applications de rencontres. Ah oui, ça, on en parle beaucoup. Mais très peu des réunions parents-prof.
0: Ouais.
3: Alors que justement, c'est le seul endroit où tu peux parler de tes enfants sans crainte et repartir avec un numéro de téléphone pour un date. Eh oui. Enfin, moi, je dis ça, je dis rien, vous savez. Mais depuis que trois copines à moi ont rencontré leur mec parmi les papas célibataires de l'école, figurez-vous que je suis en éveil.
0: Je m'attendais pas du tout à ça.
3: Mais si,
0: vrai bon plan de la rentrée, c'est fabuleux.
3: Je ne veux pas rater une occasion. On ne sait jamais. Un papa divorcé, Valère, on ne sait jamais. Pour l'instant, vous êtes très heureux, mais bon, hein.
4: Ça peut changer, c'est honteux.
3: Devant un professeur de philo, tout peut arriver.
4: Ouais.
3: Mais le vrai problème, sachez, le j'en bafouille vraiment. Le vrai problème, et les mamans ou les belles-mères qui nous écoutent, je suis certaine que vous allez savoir de quoi je parle. Le vrai problème, quand on va à la réunion parents-prof, c'est les vêtements. Le vrai souci, c'est la tenue.
0: Oui.
3: Parce qu'elle est soumise à validation. Pour ma part, ma fille qui a 16 ans...
0: Les papas aussi qui nous écoutent
3: doivent avoir la même pression.
0: Ah oui,
3: les papas, bien sûr. Les papas, bien sûr. Ma fille qui a 16 ans, elle m'interdit carrément de passer la porte si elle n'a pas scanné toute ma silhouette de haut en bas et donné son autorisation de sortie. Par exemple, si je mets des sabots que personnellement j'adore, maman, on dirait que tu vas traire une vache. Les Sunshine, je suis fan
4: elle
3: de Johnny Hallyday.
4: Elle n'a pas tort.
3: Gérald Kierzek. Ils sont très beaux, mes sabots. Les talons, c'est too much. Les baskets, ça fait trop cool.
0: Et les Santiago, c'est
3: cool.
0: Quoi?
3: Ça fait pas. Les Santiago, c'est génial. L'idée, c'est périmé.
0: Ah, c'est périmé, d'accord.
3: C'est périmé, on fait pas.
0: Dommage.
3: Donc, chaque année, je finis en général avec un pantalon gris, une chemise blanche, un peu comme vous, Valère, excusez-moi. Tout ça, pour faire sérieux.
2: Ça ne répond pas pour l'instant.
0: Une balle perdue.
3: Pas question d'ouvrir un bouton de chemise. Bref, tous les stigmas de la mère célibataire un peu cool sont effacés et censurés. Marcher à côté d'elle dans la rue, alors là, c'est même carrément interdit. Elle marche à un mètre de moi. Elle change de trottoir, on se retrouve directement toutes les deux jours. Oh bonjour, toi aussi t'as une réunion. Oh bah oui, c'est comme ça. Finalement, c'est peut-être ça, être parent, apprendre à aimer ses enfants de plus en plus loin. Enfin, en tout cas, faites-moi confiance, vous pensez bien qu'à la sortie de la réunion parents-prof, j'ouvre la chemise, je lâche les cheveux et je lui dis au revoir ma chérie, je t'aime devant tout le monde.
0: Très très
3: fort. C'est qui décide?
0: C'est maman.
3: C'est maman.
0: Merci Elsa Wolinski, vous l'avez vu, hein, c'est notre rayon de soleil dans votre nouveau rendez-vous. Vous, on vous doit bien ça. Alors, je m'adresse à mon autre soleil, Aude Razo, Madame Anti-Arnac, parce que, pardon, je vais la saouler toute l'année, mais j'ai vu passer quelque chose. Ah. C'est la rentrée de nos enfants, j'en ai pas, mais je vous les vole. C'est vrai, demain, et j'ai vu passer un truc fou. On pourrait savoir, avant tout le monde, la composition de la classe de son enfant.
5: Ah, s'il va être avec ses copains-copines dans la même classe. Alors, attention, Arnac, vous avez raison d'en parler, effectivement.
0: Comme en 14.
5: Mais alors, moi aussi, j'ai vu plein de vidéos, effectivement, sur les réseaux sociaux, ce qui est un peu embêtant, c'est que vous avez peut-être remarqué aussi, ils font beaucoup de vues, ces vidéos.
0: Bah complètement. Oui,
5: donc effectivement, c'est des vidéos avec des petits malins qui prétendent révéler dans quelle classe.
3: Comme une prof,
5: oui, effectivement. Ah oui, il me manque toutes les petites lunettes rondes. Et puis des petits malins, oui, qui prétendent révéler dans quelle classe ils seront à la rentrée ou vous serez à la rentrée. On va écouter un petit extrait de vidéo, comme ça vous allez comprendre.
0: Ah, très bien.
6: Je vais vous faire un tuto. Voilà, donc le site c'est mafutureclasse.com. Donc ce que vous faites, c'est que vous mettez vos informations. Ensuite, vous faites accéder à ma fiche classe, ça va charger et votre classe sera là. Voilà, donc n'hésitez pas, mafutureclasse.com.
0: Qu'est-ce que c'est que ce bazar?
5: Alors stop. stop, on hésite, surtout.
2: Stop, Edouard.
5: Stop, ça suffit. On hésite. Là, le jeune homme dans la vidéo, il nous affiche, soi-disant, une liste avec le nom de ses futurs petits camarades. Oui. C'est n'importe quoi. D'ailleurs, en commentaire, il y a beaucoup de commentaires de jeunes, très jeunes, des collégiens souvent qui disent « J'ai essayé, ça marche pas du tout.
0: Bah,
5: ça m'affiche des noms, mais ils sont pas du tout dans mon collège. » Donc, c'est n'importe quoi. Ce qui me dérange beaucoup avec ces vidéos, c'est qu'elles sont beaucoup vues. Il y a beaucoup de commentaires, de partage, etc. Mais surtout, surtout, ils vous renvoient vers un site. Et ce site, il fait très sérieux, avec un petit drapeau bleu, blanc, rouge. On a vraiment l'impression d'être un peu sur un site du gouvernement. Vous voyez?
0: Oui,
5: et donc, on se dit, bah, c'est vrai, c'est sérieux, ils vont vraiment me dire dans quelle classe je serai. Et donc, non seulement il vous dira pas ça du tout, mais en plus, il va vous demander quoi? Le nom, prénom de l'enfant, le nom de sa ville, le nom de son établissement.
0: Et là, danger.
5: Et là, derrière, vous avez le petit malin qui récupère très tranquillement ces infos qu'il pourra ensuite utiliser pour d'autres arnaques. Donc,
0: mais non. Oui, Elsa. Aude, est-ce qu'on peut les signaler, ces sites?
5: On peut les signaler, effectivement. C'est la plateforme Pharos, P-H-A-R-O-S, internet-signalement.gouv.fr. C'est la même chose, mais sinon, tapez Pharos dans Google et vous les signalez.
0: Merci, Aude Razo, Madame Anti-Arnac. Comment était-elle habillée lors de sa première réunion parents-prof, Vanessa Paradis, que nous écoutons avec la scène sur votre radio ici.

0: Le tout bon duo M et Vanessa Paradis, la scène. Bande originale d'Un monstre à Paris, ce merveilleux dessin animé.
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0: Votre nouveau rendez-vous sur votre radio Ici. On vous doit bien ça avec cette merveilleuse bande. Aude Razo, Elsa Wolinski, Valère Coréard et, j'ai envie de dire le taulier, je ne sais pas pourquoi. Gérald Kierzek.
3: Ah, c'est moi, pardon.
0: Vous voulez une ordonnance? Envoyez-lui un mail sur ici.fr. Je plaisante, évidemment. Mais qui va, en l'occurrence, répondre à une grande problématique. Comment garder son bronzage en cette rentrée? Comment prendre soin de sa peau et bien l'hydrater, Gérald?
3: C'est le bronzage, oui, mais c'est pas que ça. C'est vraiment la peau, parce que la peau, elle tire, elle est un peu terne.
0: Pour
3: celles et ceux qui ont un peu d'acné avant la rentrée de demain, hop, l'acné, elle ressort forcément, parce qu'il n'y a plus le soleil qui a son rôle anti-inflammatoire. Enfin, bref, votre peau, elle a souffert, en fait. Le soleil, le chlore, l'eau de mer, la clim, toute la chaleur, tout ça, c'était pas très bon cet été.
0: Et donc,
3: il faut avoir des bons réflexes, il faut reprendre une routine un peu pour sa peau, pour préserver son bronzage, mais tout simplement pour éviter la poussée d'acné ou pour éviter que cette peau, elle se mette à peler.
4: J'ai plein de petites peaux sur le visage.
3: Des petites peaux. Alors la première chose, c'est déjà de nettoyer. On nettoie sa peau. Alors, on va dire, oui, mais je ne veux pas nettoyer parce que je veux garder mon bronzage. Si je fais un peeling ou une exfoliation ou un nettoyage, je vais enlever le bronzage. Non, au contraire, on va stimuler la peau pour qu'elle se renouvelle. Donc ça va enlever les petites peaux mortes et surtout, ça va stimuler le renouvellement cutané et ça, c'est vraiment ce qu'il faut faire. Ensuite, on va l'hydrater, cette peau. Ça, c'est capital. On en a parlé, en fait, cet été. Vous saviez qu'il faisait chaud.
0: Oui.
3: On mettait de la crème solaire très hydratante. Y compris à la rentrée, il faut continuer à l'hydrater avec une crème qui va hydrater de l'extérieur et vous allez vous hydrater de l'intérieur. Buvez.
0: Oui.
3: Vous la rabâchez cet été avec la canicule en disant buvez 1,5 litre, etc. C'est pas parce que c'est plus la canicule, c'est pas parce que c'est la rentrée qu'il faut arrêter de boire, parce que la boisson qu'on prend, l'eau.
0: Pas attendre d'avoir soif.
3: Va exactement, ça va hydrater la peau aussi de l'intérieur. Donc, on nettoie, on exfolie, une fois par semaine c'est bien, nettoyage matin et soir avec quelque chose de doux.
4: Ensuite, plus on a la peau douce effectivement quand on exfolie.
0: Pour aller voir les fameux pères de famille dans les réunions parents-prof.
3: Attention, pas trop, c'est pas la toilette qu'on fait
0: non,
3: ça, on fait
0: c'est
3: ça.
0: Avec,
3: et le nettoyage c'est matin et soir, sinon sans exfolier, on hydrate et on va la protéger. Parce que là aussi on y pensait cet été à mettre un filtre protecteur, vous savez, pas l'écran total, mais le SPF.
0: SFP, pas du tout, SPF.
3: F50. C'est ce que ça veut dire, le Skin Protector Factor, facteur de protection
0: et
3: cutanée.
0: Il est bilingue. Il est bilingue.
3: Le 50 ou le 30, il faut faire la même chose à la rentrée.
0: Bien sûr.
3: Peut-être pas avec du 50, mais il faut une crème de jour. Et la crème de jour, par rapport à la crème de nuit,
0: moi, je suis pro
3: 50. Qu'elle a un indice de protection solaire. Donc on peut mettre une crème de jour, le jour et la nuit, comme ça vous n'avez qu'une seule crème, et ce n'est pas forcément la plus chère qui est la meilleure. Mm-hmm. Même des crèmes bas de gamme, ça marche très très bien. Par contre, la crème de nuit, ce n'est pas pour le jour. Parce que la crème de nuit, il n'y a pas d'indice de protection UV.
0: Je vois Valère, pardonnez-moi, qui est quand même vraiment monsieur bon plan, mais H24, j'aimerais être un peu dans sa vie, qui est en train de nous trouver exprès, en direct, les crèmes les moins chères.
5: Oui, alors effectivement.
0: Ne lâche rien.
5: Ce qu'il faut, c'est surtout que ce soit les moins chères et les plus protectrices,
3: exactement.
5: Celles qui ne font pas de mal à la peau. Alors j'en ai trouvé deux. Une donc de jour, comme vous disiez docteur, pour le visage.
0: Oui.
5: Et là, je me base sur les assauts de consommateurs. Hein, donc
0: bien
5: c'est
0: sûr,
5: vraiment les tests. Diadermine. pH5 hydratant protecteur. On est à 3,89€ le flacon,
0: ça va
5: le faire. Et elle est super bien classée. Et pour le corps, c'est Nivea, les corps Nivea douceur. On est à peu près à 5€ le grand flacon. Et ça, c'est les mieux classés en termes de rapport qualité-prix par les assos de consommateurs.
3: Mais souvent, on a l'impression qu'il faut mettre très très cher, parfois des dizaines d'euros, voire il y a des crèmes qui dépassent les 100€. C'est pas parce qu'elles sont plus efficaces, elles sont chères parce qu'il y a du marketing, parce qu'il y a plein de choses autour, mais l'efficacité, quelques euros, ça peut très très bien fonctionner. La peau, c'est le plus grand organe du corps humain, donc il faut quand même en prendre soin.
0: Absolument.
3: On parle là du visage, mais il faut penser lait de corps, hydratation aussi, sur tout le corps.
0: Merci docteur Gérald Kierzek. Dans un instant, nous avons un auditeur ou une auditrice, je ne sais pas, qui a une petite question à nous poser. Vous le voyez, vous pouvez réagir en direct au 0810 055 056. Bienvenue dans votre nouveau rendez-vous quotidien. On vous doit bien ça sur votre radio. Ici, à tout de suite.
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0: On vous doit bien ça, votre nouveau rendez-vous jusqu'à 13h sur votre radio Ici. Et nous avons Christine en ligne avec nous qui nous a appelé. Bonjour Christine.
6: Oui, bonjour.
0: Quel bonheur de vous entendre. Comment allez-vous, chère Christine ?
6: Eh bien, écoutez, ça va très bien.
0: Vous nous appelez d'où ?
6: Marseille.
0: Oh, quelle chance.
4: Oh là là, j'aime tellement.
0: Nous sommes si jaloux. J'embrasse très chaleureusement ici, Provence. Plein de bisous, chers amis. Qu'est-ce que vous faites dans la vie, chère Christine ?
6: Alors, j'ai été maman au foyer.
0: Ouais.
6: Maintenant, j'ai 64 ans. Donc.
0: Bah, c'est très bien d'avoir 64 voilà. ans. Alors, vous vouliez réagir, chère Christine, on vous écoute.
6: Oui, alors moi, je disais que depuis toujours, je fais des économies. Moi, quand les enfants étaient petits, j'ai toujours acheté les choses d'occasion. Alors, j'allais dans les journaux qui faisaient les petites annonces. Ouais. Et je trouvais ce qu'il fallait. Enfin, c'était par variété de produits. Mmh. J'ai fait aussi les remboursés.
0: Oui.
6: Il y a eu une période où on pouvait aller dans les magasins et acheter des choses qui étaient remboursées.
0: Ah, ça existe toujours, Valère Correa, Monsieur Bonplan, ça existe toujours, ça ?
5: Si les rembourser, je sais pas, mais en tout cas, des bons d'achat, quand on revient avec un coupon, etc., oui, ça existe toujours.
0: Mais c'est pas mal, ça, comme plan, Christine. Que faisiez-vous d'autre ?
6: Je fais toujours aujourd'hui Le Bon Coin.
0: Évidemment.
6: Et je dois dire qu'on achète tout sur Le Bon Coin ou dans les dépôts-ventes ou les brocantes.
0: Très bonne idée, ça, Christine.
6: Je disais tout à l'heure que mon mari a même acheté une véranda.
0: Oh, bah dis donc. Ah oui, on trouve vraiment tout. C'est formidable.
5: Voilà. Ce qu'il faut savoir, c'est que sur Le Bon Coin et sur une autre plateforme d'ailleurs dont je voudrais vous parler rapidement, mais Le Bon Coin, il y a une partie don. Et ça, c'est bon à ça. Donc, ça veut dire quoi ? Ça veut dire que vous regardez la liste des trucs à donner autour de chez vous. Alors, je sais pas s'il y a une véranda, mais ça vaut vraiment le coup de regarder. Et pour le coup, vous avez une autre plateforme qui peut vous intéresser. Ça s'appelle Give. Ouais. G-E-E-V. Et là, c'est que du don. J'étais en train de regarder. Il y a des trousses, des jeux de société, des chaises, des tables.
0: Pour cette rentrée.
5: Tout ça, c'est que, tout est gratos.
0: Ça coûte tellement cher,
5: Give,
0: les fournitures.
5: Le Bon Coin, c'est vraiment.
0: Give et Le Bon Coin.
5: Exactement.
3: Et ça marche dans l'autre sens. On peut donner aussi, parce que parfois, il y a des choses, on sait pas quoi en faire, mais vous allez jeter, on peut les donner.
0: Je sais, Gérald Kierzek, notre médecin, si vous donnez.
3: Mais on accumule beaucoup de choses.
5: Livres notamment.
3: Mais on accumule beaucoup de choses et là c'est l'occasion de se dire tiens, je me débarrasse et je donne, je fais plaisir.
0: Merci Christine, vous avez un dernier bon plan pour nous parce que on boit un peu vos paroles là, je vous cache pas.
6: Écoutez, j'ai des vêtements aussi. Alors souvent je vais chez Emmaüs pour donner.
0: Ah, mais ça c'est formidable.
6: La plupart du temps, j'achète des vêtements chez Vinted.
0: Bah bien sûr, de seconde main. Moi, je suis très seconde main aussi, c'est ce qu'il faut faire maintenant.
6: Absolument pas.
0: Et puis, c'est mieux pour l'écologie, les amis.
6: Oui, tout à fait, oui.
0: Ah, c'est très bien.
6: La plupart des gens ont trop de choses dans leur penderie et ne les utilisent pas.
0: Complètement d'accord avec vous, chère Christine. Aude Razzo.
4: Oui, là, je fais ma pénible. Je suis désolée, petit moment pénible, mais peut-être on fera une émission là-dessus.
0: Ouais.
4: Les arnaques sur Vinted, Le Bon Coin.
0: Elle nous sape le moral.
4: Ah oui, il y en a beaucoup. Faut faire attention quand même à qui on achète. Très, très attention au profil. Il y a beaucoup d'arnaques et là, on pourra en parler indéfiniment. Je fais toute une émission là-dessus.
0: Bonne idée d'émission, ma chère Aude Razzo, qui est également notre rédactrice en chef. Je vous balance les coulisses de l'émission. Merci beaucoup, chère Christine, de nous avoir appelé. Je vous embrasse très chaleureusement.
6: Si, au revoir.
0: Faites comme Christine, 0810 055 056. Et là, c'est le moment préféré de l'émission puisque je booste votre pouvoir d'achat tout au long de l'année, chères auditrices, chers auditeurs. On vous doit bien ça. 200 euros de pouvoir d'achat immédiat à vous offrir. Et vu que c'est la rentrée, il y en aura deux gagnants par jour. Donc ça, on verra ça demain. Mais là, c'est le dernier gagnant du jour qui s'est inscrit sur ici.fr. Bonjour, bienvenue.
7: Oui, bonjour.
0: Ah, comment vous appelez-vous, chère madame ?
7: Alors, je m'appelle Bénédicte.
0: Bonjour Bénédicte, d'où vous nous... Oula, je vais y arriver. D'où vous nous appelez d'où ?
7: Alors, j'appelle du département de la Drôme.
0: Ah, et bien nous embrassons avec toute notre tendresse ici, Drôme Ardèche. Et la bonne nouvelle, c'est que vous avez gagné 200 euros, Bénédicte.
7: Écoutez, merci beaucoup.
0: C'est pas mal quand même.
7: Bravo pour cette nouvelle émission.
0: Oh, merci, c'est très gentil. Que faites-vous dans la vie, chère Bénédicte ?
7: Alors, je suis assistante administrative.
0: D'accord. Oh bah alors là, voilà un beau métier. En tout cas, on vous embrasse très très fort et merci de vous être inscrite sur ici.fr. Vous voyez, ça fonctionne. On vous appelle et on vous donne 200 euros. C'est tout simple. On vous embrasse. Passez une très belle après-midi.
7: Également, merci.
0: Je voudrais remercier de tout mon cœur Céline à la réalisation qui a merveilleusement participé, préparé, chiadé cette émission. Iki à la technique, Sadika au standard, Gwenaëlle à la préparation et un spécial gros câlin à Valère Coréard et à Aude Razo qui sont un peu mes parents sur cette émission, je dois bien le dire. Je suis très heureuse de démarrer cette belle aventure. J'espère que vous serez avec nous au rendez-vous. Pardon, je bafouille, je suis très émue aujourd'hui. Je vous dis à demain surtout.

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0: Juste une mise au point ce lundi matin avec Jackie Quartz. Bon réveil avec nous. J'espère que vous avez passé un bon week-end. C'est un vrai plaisir de vous retrouver, vous et toute l'équipe d'ici les 5 heures.
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0: Bonjour Valentine.
3: Bonjour Louis, bonjour à tous.
0: Nous sommes le 7 septembre. Aujourd'hui, c'est une belle date pour la musique. Figurez-vous que c'est l'anniversaire de Gloria Gaynor. L'interprète de I Will Survive qui fête aujourd'hui ses 83 ans. Et pour la petite anecdote, cette chanson qui est sortie en 78, I Will Survive, et bien la maison de disques l'avait placée, cette chanson sur la face B du 45 tours. Comme quoi, vous savez, ils avaient le nez creux aussi, on va dire.
3: Comment on dit ? Il y avait quoi sur la face A ?
0: Eh bien, il y avait une autre chanson.
3: C'était Substitute, je crois.
0: Ah, c'était Substitute ?
3: Il me semble que c'est
0: bien
3: ça.
0: Joué pour l'info.
3: L'actu aujourd'hui, justement, c'est le retour des manifestations dans toute la France pour un changement radical dans la protection des femmes et des enfants. Elles ont commencé ces manifestations avec l'affaire Liana il y a 3 mois. Une proposition de loi arrive aujourd'hui à l'Assemblée. On en parle dès 5 heures.
0: Et pour vous accompagner jusqu'à 6 heures, avec nous ce matin, Saveria au standard, c'est Laurie à la technique, Charline à la rédaction en chef. Ici, dès 5 heures, ça commence maintenant.
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0: Lundi 7 septembre, excellent réveil à l'écoute d'ICI, il est 5 heures. Le tour de l'actualité avec vous, Valentine, et à la une, l'arrivée à l'Assemblée de la loi très attendue contre les violences sexistes et sexuelles.
3: Propulsé par l'affaire Liana et le parcours judiciaire du principal suspect du viol et du meurtre de cet enfant de 11 ans, visé par plusieurs plaintes mais jamais entendu par les enquêteurs, les associations reprennent leur mobilisation aujourd'hui, Faustine Calmel, à l'instar de celles qui ont rythmé le printemps jusqu'au début de l'été.
4: Le 4 juillet dernier, plusieurs dizaines de milliers de personnes marchaient dans les rues de Paris. Des rassemblements étaient aussi organisés dans une centaine de villes. Depuis, une nouvelle proposition de loi a été déposée après avis du Conseil d'État et du Conseil économique, social et environnemental. Un texte de 69 articles qui s'inscrit dans un agenda parlementaire contraint, déplore Floriane Volt de la Fondation des Femmes.
5: Ce calendrier, ce n'est pas le nôtre. On a la discussion budgétaire qui commence cet automne. On a évidemment la session parlementaire qui s'arrête en février. Donc on a peu de temps pour le faire voter. Mais donc c'est très important aussi que les politiques prennent leurs responsabilités pour faire aboutir ce texte.
4: Les mobilisations qui reprennent ce soir sont donc un moyen de leur rappeler l'urgence de cette loi intégrale. Alors que 160 000 enfants sont victimes de violences sexuelles chaque année, défense Céline Pic, porte-parole d'Oser le féminisme.
6: Nous avons absolument besoin aujourd'hui de faire pression sur le gouvernement et l'Assemblée nationale pour que ce calendrier soit tenu. Ça suffit, 10 ans après MeToo. Nous exigeons aujourd'hui qu'il y ait une réaction à la hauteur des enjeux et que le vote de la loi soit réalisé avant le mois d'octobre pour qu'enfin cesse l'impunité.
4: Comme au printemps, les associations appellent à se rassembler tous les lundis soirs jusqu'au vote de la loi.
3: Dans le but de forcer l'examen de la proposition de loi avant la mi-octobre, le texte et son contenu, c'est l'info du jour dans une demi-heure. Un procès très attendu également à partir d'aujourd'hui dans le monde du rugby. 4 ans après la mort de l'ancien international argentin Federico Aramburu, père de 3 enfants, il est tué par balle devant une brasserie parisienne au petit matin. 4 accusés sur le banc, dont 2 militants de l'ultra-droite, Loïc Le Priol et Romain Bouvier, déjà condamnés pour violence.
0: 5h02 et une semaine après la rentrée, il n'y a toujours pas un prof devant chaque classe.
3: Souvenez-vous de la promesse de Gabriel Attal, ministre de l'éducation à l'époque. 3 ans plus tard, ce n'est toujours pas le cas, selon le SNES-FSU, principal syndicat dans les collèges et lycées. Après enquête révélée ce matin par France Info, les équipes Noémie Bonin sont loin d'être au complet.
7: Il manque au moins un professeur dans plus de la moitié des établissements scolaires, des postes non occupés donc, y compris quand ce sont des absences prévisibles depuis longtemps, comme les congés maternité ou parentaux par exemple. Les disciplines les plus touchées sont les maths, le français, la physique-chimie ou encore l'anglais. Ces problèmes de recrutement et de remplacement touchent toute la France, mais sont plus criants dans les académies de Versailles, Toulouse, Nantes et Créteil. Les collèges et lycées ne manquent pas seulement d'enseignants. Dans 17% des établissements en moyenne, il y a pénurie d'AESH, les accompagnants d'élèves en situation de handicap, de surveillants aussi dans 14% des cas. En tout, donc, les deux tiers des collèges et lycées n'ont pas leur équipe éducative et pédagogique au complet. C'est légèrement moins que l'an dernier. La proportion était de 3/4 dans une enquête similaire. Le manque de professeurs est, lui, équivalent à la rentrée 2025.
3: Au final, les deux tiers des collèges et lycées de France n'ont pas d'équipe éducative et pédagogique au complet. Le ras-le-bol fiscal des buralistes. Leur Confédération nationale annonce une mobilisation toute la semaine, avec en point d'orgue un rassemblement vendredi à Vernon dans l'Eure. Ils réclament le gel des taxes sur le tabac pour, je cite, protéger une activité vitale pour la vie sociale des communes.
0: Le tout dernier Français encore à l'affiche de l'US Open de tennis.
3: Arthur Géa, 21 ans, natif de Carpentras, il joue aujourd'hui pour atteindre le premier quart de finale d'un tournoi du Grand Chelem de sa carrière. Inespéré, Fabrice Abgral, pour le Français.
8: Arthur Géa a débuté le tournoi à la 87e place mondiale. Le Carpentracien est le joueur le moins bien classé encore en course à l'US Open. Un détail qui ne le perturbe pas, ce qui ne le gêne pas non plus, c'est d'être à New York le seul Français encore à l'affiche et le seul aussi cette saison à avoir atteint les 8e de finale en Grand Chelem.
9: Bien sûr, ça fait plaisir d'être le dernier Français, mais je préfère être le dernier du tournoi que le dernier Français en course.
8: Parce qu'Arthur Géa ne se fixe aucune limite. Pourquoi le ferait-il d'ailleurs? Puisqu'il y a un mois, par exemple, il a remporté à 21 ans son premier titre à Los Cabos au Mexique, alors qu'il n'était que 127e mondial.
9: À Los Cabos, j'étais content, mais c'était une étape parce que ça m'a permis d'être dans les 100. Là, c'est pareil, le but, c'est de ne pas s'arrêter en 8e dans le futur. Bon, là, si j'arrive à aller plus loin, ben, c'est super. Mais en tout cas, ça me permet déjà d'être à l'aise dans les grands chelems dès mon début, en fait.
8: Ce n'est en effet que son 3e grand chelem, le premier à l'US Open. Et s'il est dans le tournoi, c'est parce qu'Arthur Géa est un lucky loser. Après avoir été éliminé au dernier tour des qualifications, il a été repêché après le forfait de Casper Ruud. S'il s'impose aujourd'hui, Arthur Géa deviendra le premier lucky loser de l'histoire à atteindre les quarts de finale en grand chelem et le premier Français à ce niveau à l'US Open depuis Gaël Monfils en 2019.
3: Et pour ça, il faut battre le Néerlandais 70e mondial, Botic van de Zandschulp, surnommé VDZ dans le milieu de la balle jaune. On comprend pourquoi. Le match est programmé à 22h30, heure française. La météo, Louis.
0: Après un dimanche très chaud, eh bien les températures elles recommencent à descendre ce lundi. De la douceur et du soleil sur la quasi-totalité du pays. Quelques perturbations sont attendues au cours de l'après-midi dans l'Ain, en Isère, en Savoie et en Haute-Savoie. Pour les températures de la matinée, on flirte autour des 20 degrés à Lille et Rouen, 18 degrés, Tours 19, Limoges 20 degrés, Toulouse 21, Perpignan et Montpellier ce matin 23 degrés. Cet après-midi, pas de changement dans le ciel, c'est le soleil lui qui va dominer. Puis pour les maximales, ce lundi après-midi, 30 pour la maximale dans le nord à Strasbourg et 31 dans le sud à Nice.
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0: Ce lundi matin, bonne fête aux Rennes, mais aussi aux Régines et aux Roxane qui se réveillent avec nous. Et à 5h06, je vous propose de commencer cette nouvelle semaine avec une note joyeuse. Souvenez-vous de cette chanson sortie en 2014, un succès mondial et une très belle chanson de Pharrell Williams. Voici pour vous sur votre radio ici. Happy, bonne semaine.

0: ici dès 5h avec Pharrell Williams ce lundi. Il n'y avait pas une choré sur cette chanson?
1: Ah, je sais plus.
0: Si, je crois qu'il y avait une choré, un petit peu comme un vin.
1: Tout le monde a fait des petites
0: bien,
1: vidéos en tout cas.
0: Pour commencer la journée, nouvelle semaine à l'écoute de votre radio, 5h10, à l'heure du petit déjeuner, on va s'intéresser à un biscuit très populaire.
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0: Tous les jours à 5h25, vous avez rendez-vous avec Stéphane Bern. Et ce matin, direction Nantes avec un biscuit que vous connaissez tous, c'est le petit beurre. Et Valentine, ce petit beurre, c'est plus qu'un gâteau, c'est tout un tas de secrets.
1: Caché derrière ses quatre angles, ses 52 dents, ses 24 petits trous, tout est pensé pour évoquer les saisons, les semaines et même les heures de la journée.
0: Eh bien alors, pourquoi ce petit beurre prend-il des airs de calendrier? Réponse avec Stéphane Bern tout à l'heure à 5h25.
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0: Tous les jours à 5h15, vous avez rendez-vous avec Catherine Quicandon pour Ici, ça entreprend, des initiatives et des entrepreneurs qui peuvent changer notre quotidien.
1: Et même répondre à une question de santé publique, à cette question par exemple, comment s'assurer de la qualité de l'eau que nous buvons?
0: Puisque régulièrement la qualité de l'eau en France fait débat, alors comment être sûr qu'elle soit bonne pour notre santé? Catherine Quicandon a peut-être une solution pour vous.
5: À Castelnau-Rivière-Basse, à mi-chemin entre Tarbes et Mont-de-Marsan et à 50 km de Pau, on aime boire de l'eau.
6: Mais qu'est-ce qu'il boit lui, Francis?
7: Lui, de l'eau, de la flotte. Ça, on peut dire que ça m'énerve, avec tous ces microbes qui traînent dans les tuyaux.
5: Eh bien justement, ne vous énervez plus. Marine Aymar a une solution, elle s'appelle Okyo, et c'est une fontaine filtrante gravitaire. C'est-à-dire que c'est la gravité qui fait le travail, pas d'électricité.
8: On va mettre l'eau en haut, et l'eau va passer à travers un composant filtrant, une cartouche en céramique qui filtre l'eau à 0,2 microns. Et on récupère l'eau filtrée en bas, grâce à un petit robinet.
5: Ce qui est quand même plus pratique. Une des spécificités d'Okyo, c'est qu'elle n'est pas en inox comme beaucoup d'autres fontaines, mais en matériaux naturels et minéraux, c'est-à-dire en faïence, en grès, en céramique, pas un gramme de plastique. La production se fait certes au Portugal, mais à la main dans des ateliers familiaux. Vous l'avez compris, c'est une fontaine de qualité, qui donc coûte un certain prix à partir de 389 euros.
8: Ah quand même. Ah oui.
5: À cela, il faut rajouter la cartouche à renouveler une fois par an. Alors certains vont se demander pourquoi filtrer l'eau? Eh bien parce que malheureusement l'eau que l'on boit n'est pas pure, loin de là d'ailleurs.
8: Oui, potable en France bien sûr, mais potable ne veut pas dire exempte de polluants chimiques. Et on se rend compte que de plus en plus dans l'eau du robinet, il y a tout un tas d'invités qu'on trouve, et que en effet, bon, en boire en petite quantité, c'est pas vraiment un problème. Le problème, c'est d'en consommer tous les jours. Il y a une longue liste de polluants,
5: Dehors, les virus, bactéries, chlore, métaux lourds, pesticides, herbicides, nitrates, nitrites, PFAS et autres résidus médicamenteux. Okyo vous promet une filtration à 99% des polluants, c'est la classe. En plus, la céramique de la fontaine est imprégnée d'ions d'argent qui assure la stérilisation permanente du système de filtration. Plus d'infos sur fontaine-okyo.com, O-K-Y-O. Merci à Ici Berne Bigorre pour cette idée qui coule de source. Ici, ça entreprend Okyo, une fontaine filtrante gravitaire pour de l'eau et rien que de l'eau en Haute-Pyrénées et ailleurs.
0: Et ça marche aussi avec de l'eau de pluie et de l'eau de rivière.
1: De véritables nids à moustiques, vous le savez, Louis.
0: Ah oui.
1: Eh bien, en Alsace, une commune traversée par deux rivières et envahie de nuisibles a peut-être trouvé la solution. Des bornes anti-moustiques capables de simuler la respiration humaine et de réduire les piqûres de 90%.
0: Un reportage dans cette petite commune d'Alsace dans 3 minutes.
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0: Soyez les bienvenus ce lundi matin à 5h15, on vous présente le piège anti-moustique.
1: De petites bornes en métal capables de simuler la respiration humaine pour les attirer et sans insecticides.
0: Une véritable révolution pour les communes en veille de moustiques, la preuve ce matin, Valentine en Alsace.
1: Dans la commune de La Vente-Zenot, c'est au nord de Strasbourg, traversée par deux rivières, la commune Marie-Maison a pris le problème à bras-le-corps avec l'installation de ses bornes il y a 5 ans.
5: Les moustiques n'ont plus de secret pour Michel Canon-Guizer, la mère de Lavanzuno.
6: Nous allons à l'école maternelle du Vertel. On est juste à côté du Altwasser, qui est un bras mort de l'île. Et donc on a une eau qui circule moins. Et les professeurs d'école, quelquefois, renonçaient à sortir pendant la récréation parce qu'ils étaient complètement envahis par les moustiques.
9: C'est un réservoir à moustiques, ouais. Un lieu de pèlerinage.
5: Cédric Sanchez de la société Monsieur Moustique, c'est lui qui contrôle les petites boîtes en forme de cheminée. Ça veut dire qu'il n'y a plus de piqûres de moustiques ou il y en a moins ?
9: Alors, garantir une piqûre zéro, on ne pourra jamais. Par contre, on baisse drastiquement le nombre de piqûres. On peut descendre jusqu'à 90%.
5: Comment vous mesurez quand vous dites 90%?
9: Ce sont des tests qui sont réalisés par rapport au nombre de piqûres à la minute. Voilà, on se met à deux, on regarde les piqûres qu'on a et ça nous permet d'avoir un résultat. On se laisse piquer, voilà. Donc c'est une belle passion.
5: Deux sites sont protégés à Lavanzuno grâce à 7 bornes réparties entre l'école maternelle et l'espace culturel. La mairie est l'une des premières de l'Eurométropole à avoir testé ce système et c'est sans regret.
6: C'est une réduction incroyable du nombre de piqûres par rapport au début du dernier mandat où on avait le sentiment que tout le monde se grattait à longueur de soirée. Je me souviens aussi d'anciens de Lavanzuno, des pêcheurs qui témoignent encore aujourd'hui de la nécessité, quand ils allaient sur l'île, de se bander les bras, parce que sinon ils avaient les bras en sang.
5: Autre avantage de ces installations, elles ne nécessitent pas de produits chimiques.
9: Donc c'est une bande qui va simuler une respiration humaine grâce à du CO2 et également à leurre olfactif. Donc ça va présenter un phénomène de biomimétisme. Et donc le moustique femelle va être attiré par la borne et en fait aspiré directement à l'intérieur.
5: Cet équipement a quand même un coût, 14 000 euros, et la commune compte se doter de 5 nouvelles bornes pour son école primaire.
6: Priorité aux enfants.
5: La mairie va aussi investir dans des nichoirs à hirondelles. Elles sont, au même titre que les chauves-souris et les batraciens, de très bons alliés dans la lutte contre la prolifération des moustiques.
1: Et c'est moins cher, c'est certain, que ces bornes qui restent un investissement pour les particuliers. Comptez plusieurs centaines d'euros pour la tranquillité.
0: Merci Valentine. 5h17 dans les coulisses TV. Ce matin, ça va déménager. TF1 lance ce soir La Cible, une nouvelle série française d'action portée par Thomas Sisley. Et nous en dévoile les coulisses avec Patrice Gascoigne dans moins de 5 minutes sur ICI. De la mélancolie, une belle chanson, douce pour commencer cette semaine avec Le jour s'est levé, téléphone à l'écoute de votre radio ici. Bon lundi avec nous. Le jour

Tout en douceur ce lundi matin avec la voix de Jean-Louis Aubert sur ICI. Bienvenue à vous si vous nous rejoignez à l'instant, 5h22. Et vous êtes là au bon moment puisqu'il faut nous appeler au 0810 055 056 avec Valentine. On veut parler à deux d'entre vous. Si vous êtes

0: 5 heures.
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2: Et à 5h23, on retrouve tout de suite Patrice Gascoigne et ses coulisses TV. Ce matin, Patrice, vous avez une série française d'action inédite à nous proposer. La série s'appelle La Cible et à votre micro, eh bien vous avez La Cible, le héros.
3: Ce soir sur TF1, Thomas Sisley va avoir du mal à répondre à cette question.
4: Monsieur Meyer, où sont votre femme et les enfants ?
5: Je sais pas.
3: Thomas Sisley incarne Hugo ce soir sur TF1. Dans la série La Cible, Hugo est garde du corps. Notre héros traverse un divorce compliqué avec son ex-femme qu'il aime encore. Et le jour où il vient fêter l'anniversaire de son fils dans la maison familiale, son ex-femme et ses deux enfants sont kidnappés. Problème, la police le suspecte. Vous l'aurez compris, avec La Cible, vous allez avoir votre dose d'action. Voilà une série française nerveuse, explosive, qui repose beaucoup sur le jeu de Thomas Sisley face à son ex-femme jouée par une Fauvoto qui s'affirme en tant que comédienne et qui repose aussi sur les performances physiques de Thomas Sisley dans son rôle de fugitif. D'ailleurs, sans trop vous en dévoiler, parce que c'est vraiment la scène d'ouverture de ce soir, très vite, vous allez le voir sauter d'un pont au-dessus de la Garonne à Toulouse. Thomas Sisley, comment prépare-t-on une telle scène ? D'ailleurs, est-ce que ça a été tourné sur un vrai pont ou alors en studio ? Et en disant cela, je savais que j'allais titiller le Thomas Sisley.
6: Mais en studio, mais je peux pas croire que vous me posiez cette question. Vous en plus. Non, et c'était un vrai pont à Toulouse, vraiment. Et on a vraiment sauté de ce pont. Il n'y a pas d'intelligence artificielle, il n'y a pas de studio. Non, on l'a fait pour de vrai.
3: On atterrit sur quoi alors, Thomas Sisley ? Parce qu'on vous voit après atterrir sur le bateau en pleine course, mais dans la réalité du tournage.
6: Dans la réalité, j'étais accroché à un câble qui me freinait quelques mètres avant de toucher l'eau.
3: Ça se prépare longtemps à l'avance, ce type de scène ?
6: Le régleur cascade, Jérôme Gaspard en l'occurrence, lui, il doit préparer la cascade longtemps en avance parce qu'il va falloir mettre en place les câbles, un système de poulies, une double sécurité au cas où le câble lâche. Enfin, il y a pas mal de trucs à mettre en place. Et une fois que ça, c'est en place, le saut, je sais pas, j'ai dû sauter 4-5 fois.
3: Et donc, à la fin, finalement, en post-production, on efface les câbles pour pas les voir, c'est ça ?
6: Oui, il ne reste plus qu'à effacer les câbles. C'est pas très compliqué parce que les câbles, en règle générale, sont sur fond de ciel. Donc on n'est pas obligé de recréer, je sais pas, un immeuble derrière où c'est du ciel. Donc c'est facile à refaire.
3: Vous regarderez différemment la scène d'ouverture de La Cible grâce aux explications de Thomas Sisley. C'est à voir ce soir sur TF1. Et comme vous êtes ma cible, je reviens demain pour de nouvelles coulisses télé.
2: À demain, Patrice, à 5h20. Dans un instant, on va percer le secret du petit beurre avec Stéphane Bern qui vous explique tout dans 3 minutes. Seul temps, pile poil, qu'il nous faut pour embarquer sur le bateau de Manon Lisa avec une chanson où elle nous raconte l'histoire et c'est l'histoire de son petit pêcheur.

0: Manon Lisa, lundi 7 septembre à l'écoute d'ici, il est 5h29, juste avant les infos de 5h30, un petit peu d'histoire avant l'actu avec Stéphane Bern, et ce matin, on voyage au temps de l'invention d'un biscuit codé.
1: Vous ne vous en rendez probablement pas compte, mais quand vous croquez dans un petit beurre, c'est presque comme si vous croquiez dans un calendrier. En 1882, Louis Lefèvre Utile reprend la biscuiterie artisanale construite par ses parents à Nantes. Tout de suite, il voit grand et transforme la petite affaire familiale en véritable aventure industrielle. Mais surtout, en concevant un biscuit qui va traverser le temps, littéralement. Et contrairement au paquet, qui dure rarement plus longtemps que goûter.
2: Les garçons, venez goûter !
3: Oh, chouette.
1: Louis Lefèvre Utile veut fabriquer une nouveauté simple, reconnaissable entre toutes et imaginée pour être mangée tous les jours et à tout moment de la journée. Alors, il s'inspire des napperons sur lesquels il prend le thé. Et il crée le petit beurre.
4: Le petit beurre, qu'il est bon, le petit beurre.
1: Un biscuit codé derrière lequel se cache une véritable allégorie du temps qui passe. Une sorte de Da Vinci Code, mais pour nos chères têtes blondes. Voyez plutôt, ces quatre angles représentent les quatre saisons de l'année. Son contour est formé de 52 petites dents, comme les 52 semaines de l'année. On décompte sur sa surface 24 petits trous, comme les 24 heures de la journée. Peut-être même qu'il mesure 7 cm pour les 7 jours de la semaine. Un véritable calendrier pour le goûter. Je vous déconseille de tenter l'expérience avec celui des pompiers ou de votre facteur.
5: Tiens, voilà le facteur.
1: Légèrement doré, à la fois croquant et fondant en bouche, le petit beurre séduit immédiatement les Français. Des moins gourmands à ceux qui disent « j'en prends juste un avant d'en manger 12 ».
6: Pourquoi tu es si excité? Est-ce que c'est déjà l'heure du goûter?
1: Avant les montres connectées, les Français avaient déjà un objet pour compter le temps qui passe. Sauf qu'ils se faisaient dévorer pour le goûter.
0: À demain Stéphane, il est 5h30 sur votre radio ici, voici l'actualité en France et dans le monde en 90 secondes. C'est avec vous Valentine Letès.
7: Pas de prof devant chaque classe, pas de CPE dans chaque collège et lycée non plus. Selon le syndicat enseignant du SNES-FSU, une semaine après la rentrée, les équipes éducatives et pédagogiques ne sont pas complètes dans les deux tiers des collèges et lycées de France. Pour la mort de Federico Aramburu, deux militants de l'ultra-droite sont jugés à partir d'aujourd'hui. L'ancien joueur international de rugby a été tué il y a 4 ans, abattu de plusieurs balles dans Paris après une soirée. Troisième course à l'Élysée pour Fabien Roussel. Le secrétaire national du Parti communiste a officialisé hier soir sa candidature à la présidentielle. Le maire de Saint-Amand-les-Eaux rejoint les très nombreux candidats sur la ligne de départ à gauche. Vous les retrouvez tous sur ici.fr. C'est un moment grave en Europe, estime notre ministre chargé de l'Europe, Benjamin Haddad. En l'occurrence, la victoire historique de l'extrême droite en Allemagne à l'élection régionale en Saxe, l'AFD, parti anti-immigration et pro-russe, est en passe de diriger la région, du jamais vu depuis 1945. 170 000 passagers du monde bloqués en Indonésie à cause d'un volcan en éruption depuis ce week-end. Les autorités ont fermé 8 aéroports du pays, dont le plus fréquenté à Jakarta. Des millions à partager entre 22 associations grâce à un record de dons à la 10e édition de The Event, le téléthon des streamers, les idoles de vos enfants et de vous-même peut-être sur les plateformes YouTube et Twitch. Près de 33 millions d'euros collectés.
0: L'info du jour, c'est la reprise des manifestations pour une réforme majeure dans la protection des femmes et des enfants.
7: Les manifestations ont commencé à la mort de la petite Liana il y a 3 mois, lorsque l'on découvre que le principal suspect de son viol et de son meurtre est déjà visé par plusieurs plaintes. Un choc jusqu'au sommet de l'État.
0: Le Premier ministre promet d'ailleurs qu'à la rentrée parlementaire, le premier texte inscrit à l'ordre du jour sera celui-ci, contre les violences sexistes et sexuelles.
7: Et la proposition de loi, Nicolas Piquet, elle arrive aujourd'hui à l'Assemblée nationale.
8: Le texte déposé début août a recueilli 232 signatures de députés issus de 8 groupes parlementaires.
9: C'est un sujet majeur, donc évidemment je suis ravie qu'on ait été entendu par le gouvernement.
8: Léa Delpech, députée Renaissance.
9: Et maintenant j'appelle de mes voeux qu'on puisse arriver au bout de ce texte avant la pause parlementaire due à la réserve présidentielle.
8: Mais le chemin est encore long, rappelle la députée socialiste Céline Thiébaud-Martinez, première signataire.
10: On a une succession d'étapes qui peuvent détricoter le texte parce que c'est trop ambitieux,
3: parce que ça n'est pas assez, parce que ça coûte trop cher.
10: Pour rester concentré pour la suite.
8: Les 69 articles concernent la prévention et la détection des violences, l'accompagnement des victimes, les sanctions et la réparation, s'inspirant des 130 propositions d'une coalition d'associations qui demande aussi un budget dédié de 3 milliards d'euros par an. C'est là-dessus que le gouvernement bloque, restant parfois dubitatif sur certains aspects de cette loi, jugée contradictoire malgré l'ambition affichée par Sébastien Lecornu. Christopher Vesberg, député macroniste, maintient une forme de pression.
11: Le gouvernement est sincère parce que tout simplement il n'a pas le choix que d'être sincère et de faire avancer le texte parce que personne n'acceptera aujourd'hui, après tout ce qui s'est passé, de sentir la moindre réticence de la part de qui que ce soit.
8: La loi sera discutée en séance plénière à l'Assemblée nationale à partir du mois d'octobre.
7: D'ici là, les associations font une promesse, des manifestations chaque semaine partout en France devant les tribunaux pour maintenir la pression.
0: Merci Valentine. 5h34, tout de suite, la météo de ce lundi 7 septembre avec des températures, elles, qui commencent à redescendre ce lundi après un dimanche très chaud. C'est de la douceur qui s'installe et ça sur la quasi-totalité du pays avec un joli soleil. Quelques perturbations sont attendues, notamment au cours de l'après-midi dans l'Ain, en Isère, en Savoie et en Haute-Savoie pour les températures de la matinée. On flirte avec les 20 degrés à Lille et Rouen, 18 degrés, Tours 19 degrés, Limoges 20 degrés, Toulouse 21, Perpignan et Montpellier en milieu de matinée, 23 degrés. Cet après-midi, pas de changement dans le ciel, on conserve ce joli soleil. Et puis pour les maximales, 30 degrés attendus dans le nord à Strasbourg, 31 dans le sud à Nice.
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0: Et ici, dès 5h, vous le savez, on vous donne la parole tous les jours au 0810 055 056. Et ce lundi, avec Valentine, on voulait chercher un auditeur, une auditrice qui est fan de Céline Dion.
7: Et c'est l'événement musical de cette rentrée. La série de concerts de Céline Dion débute ce samedi à Paris.
0: Tiens, si vous allez au concert d'ailleurs ou si vous êtes tout simplement fan de Céline Dion, venez nous le raconter au 0810 055 056. On en parle avec vous ce matin juste avant les infos de 6h. Et pour l'occasion, écoutez bien, pour l'occasion, votre radio ici vous propose à partir d'aujourd'hui une chanson de Céline Dion par émission. Et ce matin, on commence la semaine avec vous et c'est une chanson hommage sortie en 2012 de Céline pour son papa. Voici, à l'écoute de votre radio, Parler à mon père.

0: Céline Dion. Parlez à mon père à l'écoute de votre radio ici. Bon lundi avec nous. Votre rendez-vous anti-arnaque, c'est pas vrai dans quelques instants. Et attention aux SMS un petit peu étranges qui arrivent parfois d'un numéro inconnu. Même figurez-vous que répondre, vous vous êtes trompé, eh bien c'est une mauvaise idée, Valentine.
1: Oui, parce qu'en répondant, vous confirmez tout simplement à l'escroc que votre numéro est actif.
0: Alors, quel bon réflexe adopter face à ces messages? Aude Razo nous explique tout dans quelques minutes sur ICI. Et ici, plus que jamais, vous avez la parole. Comme d'habitude, c'est votre rendez-vous. C'est notre duel du jour. Et ce matin, j'ai le plaisir d'accueillir deux leftos. C'est Florian qui est avec nous. Florian qui nous passe un petit coup de fil de Massieu en Isère. Bonjour Florian.
1: Bonjour Florian.
2: Bonjour.
0: Florian, vous êtes agent routier et vous êtes un lefto. À quelle heure vous vous levez?
2: Entre 3 et 4 heures du matin.
1: C'est pas mal.
0: Est-ce que Tristan fait mieux? C'est ce que nous allons voir. On va tout de suite en Ille-et-Vilaine, du côté de Vitré, avec Tristan. Bonjour Tristan.
3: Bonjour Louis-Valentine, comment allez-vous?
1: Bah bien, ça souffle Tristan, ça souffle. Hein,
0: ça sent la voiture.
3: Allez, je suis dans le camion, je suis en train de conduire.
0: Ah bah voilà, ça sent le camion, vous voyez, j'étais pas très loin. Messieurs, on va faire la petite question du jour. C'est l'info positive qui vous départagera et l'un d'entre vous repartira avec un super joli cadeau en plus, Valentine.
1: Une radio DAB+. C'est le poste radio parfait. Il fait la radio numérique terrestre, donc vous nous écouterez partout de la manière la plus claire possible, même quand il y a du vent, comme dans le camion de Tristan.
0: Oui, allez-y, ouais.
1: Il se recharge à l'énergie solaire, il a une lampe torche, il a le Bluetooth, il est parfait.
0: Là, je vous ai concocté une belle question, les amis, pour vous réveiller ce matin. J'ai lu ça sur notre site ICI. C'est une question en lien avec une belle initiative dans le Nord. C'est une femme, elle a 67 ans, elle s'apprête à traverser la Manche. Son objectif, c'est de récolter des fonds pour France Parkinson en mémoire de sa maman et montrer justement qu'il est possible de bien vieillir tout en restant actif. Alors la question que je vous pose ce matin, c'est à votre avis, quelle distance sépare l'Angleterre de la France à l'endroit le plus étroit de la Manche? Selon vous, Florian, un chiffre?
2: 7.
0: 7 km pour Florian, kilomètres hein, je présume. Et Tristan, de votre côté?
3: Il y a une quarantaine de kilomètres.
0: Une quarantaine, et nous avons notre avare, notre arbitre de tous les jours, c'est Valentine.
1: Eh bien, c'est Tristan qui remporte le jeu ce matin, puisque la réponse est 33 km à vol d'oiseau.
0: Eh bien Tristan, un deuxième poste radio dans le camion, si avec ça vous n'êtes pas au top.
3: Ah ben là, parfait.
0: Vous allez où là Tristan ce matin?
3: Eh bien, je vais à côté de Nantes.
0: Ah ok, très bien. Eh bien, profitez de cette journée, travaillez bien de votre côté. Et vous, Florian, vous avez une passion dans la vie qui est assez rigolote. Vous êtes collectionneur, mais collectionneur de tracteurs.
2: Ouais, c'est ça, ouais. J'achète beaucoup de tracteurs et je rénove.
1: Mais vous en avez combien, Florian?
2: Ouais, j'en ai pas beaucoup parce que je vous refais beaucoup de la vente, mais là, ben, actuellement, j'en ai 4.
1: Ah, ouais, quand même.
0: C'est pas mal, hein, 4 tracteurs.
1: Ça prend de la place en plus.
2: Ouais, c'est ça.
0: Enfin, un bel hangar pour le ranger. Florian, on vous souhaite une belle journée avec Valentine. Merci.
2: Merci beaucoup.
1: À bientôt.
0: Avec nous ce matin.
2: Bonne journée, au revoir.
0: À bientôt.
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0: 5h43, chaque matin, on découvre une initiative qui marche quelque part en France et qui pourrait donner des idées ailleurs. Et vous avez peut-être remarqué autour de vous, il y a de plus en plus de monde, de gens qui se mettent à courir. Et souvent, Valentine, ils ne sont pas seuls.
1: Non, les running clubs se multiplient partout en France et dans le Grand Est. L'un d'eux attire même de plus en plus de monde à chaque rendez-vous.
0: Alors, pourquoi justement ce phénomène marche si bien? Romain Bernot est allé courir avec eux et vous explique tout à 5h55. Pour l'instant, tiens, pas la peine de courir, on est lundi matin, tout va bien et vos chansons préférées sont ici pour vous réveiller aux côtés de William Scheller et son carnet à spirale.

0: William Scheller, à l'écoute d'ici. Bonjour tout le monde, soyez les bienvenus si vous nous rejoignez à l'instant. 5h46, à place à votre rendez-vous anti arnaque, c'est pas vrai, avec Aude Razo. Votre message ce matin, Aude, il ne faut jamais répondre aux SMS très bizarres qu'on reçoit parfois sur nos téléphones.
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2: Effectivement, je vous donne un exemple. Ma sœur a reçu l'autre jour ce texto. Bonjour, tu as le temps de prendre une tasse de thé dans l'après-midi? Point d'interrogation. Elle ne connaît pas le numéro, le SMS en plus est très mal écrit, et ma sœur me dit en rigolant, je ne connais personne qui boit du thé. Donc la question, faut-il répondre à ce texto? J'ai dit à ma sœur, tu ne réponds surtout pas.
0: Mais pourquoi alors? Quel est le danger?
2: Parce que ce SMS est peut-être un piège. Mettons que ma sœur réponde « Qui êtes-vous ? Je ne connais pas votre numéro » ou « Vous avez dû vous tromper de numéro » ou même « Je vous ai démasqué, je sais que vous êtes un escroc ». En faisant ça, elle confirme que son numéro est actif. Et ça, pour l'escroc, ça a beaucoup de valeur parce que les numéros de téléphone, nos numéros de téléphone, ils valent de l'argent. Je vous explique, il y a un marché noir de l'arnaque, c'est là que les escrocs vendent et achètent les infos qu'ils ont sur nous. Donc si vous répondez, vous risquez d'être fiché comme une personne dont le numéro est actif, il fonctionne, une personne qui répond à des inconnus, qui est potentiellement crédule et qui peut donc potentiellement être arnaquée. Et ça, on veut pas. Donc ne répondez pas, ne vous mettez pas vous-même une cible dans le dos parce que derrière, vous risquez de recevoir tout un tas de messages sur, je sais pas, des investissements soi-disant miraculeux ou sur des faux jeux concours qui essayent de piquer votre numéro de carte bleue. Bref, ça suffit, on en reçoit déjà assez comme ça.
0: Merci beaucoup, Aude, pour ces informations. Et d'ailleurs, tiens, si vous voulez d'autres infos afin d'éviter les arnaques au quotidien, je vous invite à aller voir justement la page C'est pas vrai d'Aude Razo directement sur notre site internet ici.fr. 5h48, voici Damiano David ce matin sur votre radio ici avec Next Summer.

0: Summer, ici dès 5h, on est ravis d'être avec vous, avec Valentine Letesse. Il est 5h51, ça marche ici, votre rendez-vous avec Robin Bernot. Et on parle de course à pied ce matin, Valentine.
1: Vous connaissez forcément quelqu'un qui s'est mis à courir il n'y a pas très longtemps et vous vous êtes dit, pourquoi pas moi? Eh bien, pourquoi pas ne pas rejoindre un running club? Ils sont de plus en plus nombreux, on se retrouve pour courir ensemble et se motiver. Et dans le Grand Est, l'un d'eux bat des records de fréquentation, Robin Bernot.
2: À Nancy, plus précisément sur la place Stanislas, chaque semaine des centaines d'inconnus se retrouvent pour courir ensemble.
3: C'est un truc de fou, c'est en train de se développer d'une manière, les gens adorent.
2: Lui, c'est Valentin Bourrel, il vient tout juste de finir ses études de kiné et il y a quelques mois, il a eu une idée que je trouve juste géniale. Il a créé le Blabla Run. Le principe est hyper simple, tous les mardis soirs à Nancy, ils sont des centaines à courir ensemble 6 km. Alors il y a des jeunes, des moins jeunes, des étudiants, des salariés, des garçons, des filles, tous ont un seul et même objectif, faire un petit peu de sport, se retrouver pour un moment convivial et surtout pas de compétition. Notre reporter Mohan Chibani est allé rencontrer Valentin, le créateur du Blabla Run.
3: L'idée de départ, c'est de faire en sorte que les gens bougent leur corps, c'est d'inciter les gens à bouger, à se rassembler, à partager des choses ensemble autour du sport, qui est une bonne cause, parce que c'est aussi bien pour la santé mentale que la santé physique. Il y a des couples même qui se sont créés, donc ça c'est assez rigolo.
2: Lors des premiers rendez-vous donnés via le compte Instagram Blabla Run Club, une quarantaine de participants avaient répondu à l'appel. Aujourd'hui, ils sont plus de 700 à venir courir chaque semaine.
4: On vient assez souvent. On vient pas toutes les semaines, mais deux fois par mois minimum. Et si on vient pas, on essaye d'aller courir par nos propres moyens, mais c'est grâce à ça qu'on s'y est mis sérieusement.
2: Alors ici à Nancy, ça marche, mais vous, qu'en pensez-vous? Emma, par exemple, elle adore l'idée.
5: Moi, je trouve ça très cool parce que j'avoue que j'ai été aussi un peu dans cette situation, à avoir peur de me lancer dans le sport, etc. Pas forcément la course à pied, mais c'est vrai que ça peut faire peur et en vrai, c'est cool de pouvoir commencer en groupe et tout, donc je trouve ça bien.
2: Pour Hugo, ce running club est avant tout un véritable lieu de rencontre où la course devient un prétexte finalement pour créer du lien.
6: Pour moi, c'est une bonne initiative. Ça permet aux gens qui sont éloignés, tout seuls chez eux, ça permet déjà de s'ouvrir principalement et pousser à faire du sport. Je sais que moi, par exemple, au début, j'ai commencé seul et j'avoue que c'était un peu compliqué. Et là, le fait de le faire en groupe, je trouve que c'est porteur, c'est une bonne initiative. Puis après, de s'ouvrir socialement. Et là aussi, c'est important. Je pense que les jeunes, ils demandent ça.
2: Même si vous n'êtes pas nancéen, je vous conseille vraiment d'aller suivre Valentin Bourrel sur les réseaux sociaux. Bourrel, B-O-U-2-R-E-L. Son contenu, il est vraiment canon. Récemment, il a par exemple donné un conseil par jour pendant un mois pour bouger, pour entretenir son corps. Le tout depuis chez soi.
0: Robin Bernot à l'instant avec Mohan Chibani. 5h54, à l'écoute de votre radio ici, une nouvelle semaine qui commence. On est ravis d'être avec vous. Voici Marc Lavoine, vos chansons préférées sont là pour commencer la journée avec Le Parking des Anges.

0: Le parking des anges. Marc Lavoine à l'écoute de votre radio ici, 5h57. Je recherche un auditeur qui, je recherche cette semaine, un auditeur avec Valentine, une auditrice, qui est fan de Céline Dion, puisque c'est l'événement musical de cette rentrée. Et Valentine, nous sommes avec Christine qui est avec nous. Bonjour Christine.
1: Bonjour Christine.
2: Bonjour.
1: Christine, alors, comment ça, vous aimez Céline?
2: Oh pauvre, ça remonte à des années, je trouve qu'elle me fait penser à moi plus ordinaire quand même, hein, moi. Elle est d'une famille de 14, elle a un parcours exceptionnel, elle a traversé les épreuves, elle est résiliente et elle est intemporelle parce que je l'ai suivie tout au long de sa carrière et franchement elle, en plus, je suis une fan de Goldman en parallèle, ses paroles, ses chansons, je trouve que c'est.
1: Elle a vous êtes intarissable.
2: Elle est magnifique.
1: Tout intarissable, Christine.
0: Christine, est-ce que vous avez une chanson préférée du répertoire de Céline Dion?
2: Moi, j'aime toutes ses chansons, mais c'est vrai que au départ, c'est le Titanic parce que dans le drame, et c'est cette force de vie qui. 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
1: Mais que vous chantez bien, Christine. On sent le petit accent, mais c'était formidable.
0: Bravo,
1: merci Christine.
0: Merci beaucoup pour ce bon moment. Et c'est une vraie fan de Céline Dion, hein, Christine. Ça faisait plaisir de la voir. Merci à tous d'avoir été là à 6h. Vous avez rendez-vous avec l'actualité de vos régions. À 6h30, vous retrouvez Valentine Letesse.
1: Pour l'info en 90 secondes, toute l'actu en France et dans le monde.
0: Et tout de suite, voici les équipes d'ici matin qui sont là ce lundi pour commencer cette belle semaine.
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5: Ah, Christine est fan, hein. Ça c'est sûr, Sébastien Garnier, bonjour.
6: Bonjour Arthur, bonjour à tous.
5: Une très belle fan, Christine, qui a chanté Céline Dion ce matin.
6: Elle est fan, ça, il n'y a pas de doute. Maintenant, dire qu'elle chante très bien.
5: Oh, Valentine, c'est un peu emballé.
6: Un peu exagéré.
5: Valentine, écoutez.
6: On aime nos auditeurs, mais pas quand même.
5: Valentine, on vous retrouve tout à l'heure à 6h30. Pour l'heure, c'est l'actu locale d'ici Héro avec Sébastien Garnier.
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5: Vous écoutez Ici Héro, bon réveil en ce lundi matin, il est 6h.
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5: Ravi de vous retrouver. L'actu locale, Sébastien Garnier, en ce lundi, encore deux noyades hier sur le littoral héroltais.
6: Une femme de 70 ans à 7 qui est malheureusement décédée, et puis un homme de 80 ans à Ballaruc-les-Bains qui lui a pu être réanimé. Et évacué par hélicoptère vers l'hôpital, il fait très chaud dans le département, vous le savez, ce sera encore le cas aujourd'hui. Alors pour se rafraîchir, vous êtes nombreux à vous jeter à l'eau en prenant parfois des risques. David Faran est pompier, adjoint à la sécurité à la mairie de Sète, il réclame aux baigneurs la plus grande prudence et rappelle les bons gestes à adopter pour éviter les drames.
7: La première règle, déjà, elle est toute simple, c'est aller se baigner dans des zones de baignade surveillées. Effectivement, il y a des postes de secours. Se renseigner sur les panneaux d'information que les sauveteurs remplissent tous les matins et chaque début d'après-midi avec les conditions météo, que ce soit la température de l'eau, que ce soit la température de l'air, et avec des recommandations comme, par exemple, hydratez-vous aujourd'hui, il fait très chaud, etc. Les fortes chaleurs que l'on a, il y a peut-être des heures dans la journée à ne pas trop aller à la plage, comme je dirais entre midi et 16 heures où le pic de chaleur est au plus haut, bien vous hydrater et puis surtout protégez-vous, quoi.
6: Et plus de 300 personnes se sont noyées en France cette année. Prudence donc. On vous avait parlé la semaine dernière de ce boa échappé à Saint-André-de-Sanglis. Eh bien, la ville qui avait demandé aux habitants de fermer les portes, les fenêtres et de surveiller les animaux nous informe que les habitants peuvent souffler puisque le serpent a été retrouvé chez son propriétaire. Ah bon. C'est lui qui a appelé les gendarmes. Le boa albinos n'avait donc a priori pas quitté le domicile. Depuis la mort de Liana, cette adolescente du Gers, des citoyens se mobilisent un peu partout en France contre les violences sexuelles faites aux enfants et aux femmes. Ils demandent une loi intégrale pour mieux prévenir ces violences, protéger les victimes, donner plus de moyens à la justice. Des rassemblements sont de nouveau organisés ce soir à 19h, comme toujours devant le palais de justice à Montpellier. Deux habitantes de la Vérune, petite commune à l'ouest de Montpellier, seront présentes. Elles essayent, elles, de lancer une mobilisation dans leur village. Le Premier ministre Sébastien Lecornu a promis que cette loi intégrale serait le premier texte inscrit à l'ordre du jour à la rentrée parlementaire. La proposition de loi est discutée à partir d'aujourd'hui en commission spéciale.
5: 6h02, ici, on se dit tout. C'est le nouveau rendez-vous proposé chaque semaine sur Ici Héros.
6: Un rendez-vous politique à quelques mois de la présidentielle et des législatives qui devraient suivre. Avant aussi les sénatoriales, donc quelques jours, et puis après les municipales du printemps dernier, qui ont fait apparaître de nouveaux visages, comme celui de Julien Miro, le maire d'Hiver-Droite de Castelnau-le-Lez, deuxième ville de la métropole de Montpellier. C'est donc le premier invité, il a répondu aux questions de Guillaume Roulant. Vous pouvez écouter cette interview sur notre site ici.fr et notre appli ici. Julien Miro qui revient notamment sur l'été caniculaire que nous avons traversé. Il veut revégétaliser sa commune pour lutter contre le réchauffement climatique.
8: Dans la ville, je suis étonné de constater qu'on a beaucoup d'endroits qui sont très minéralisés.
9: Pas assez de verdure.
8: Exactement,
9: à Castelnau.
8: Il faut réintégrer l'arbre dans la ville. Moi, mon ambition, c'est de remettre de l'arbre dans la ville et de recréer des îlots de fraîcheur, des espaces de fraîcheur. Et ça, une fois que vous avez eu à la fois vos équipements et à la fois votre végétalisation, déjà vous avez une ville qui respire. Et
9: puis, vous êtes fixé un cap sur le mandat, une quantité d'arbres à planter ou à replanter?
8: Non, je suis.
9: Vous ne coupez plus d'arbres, le chêne de Castelnau.
8: Moi, je ne coupe pas d'arbres, je les plante. Je ne suis pas comptable, je ne m'engage pas sur un nombre d'arbres. En fait, c'est pas du tout ma façon de voir. La réalité, c'est qu'il faut que les arbres soient placés à des endroits où ils permettent de diminuer la température. Parce que si vous voulez, je peux m'engager sur un nombre d'arbres, les planter dans un champ et vous dire j'ai atteint mon nombre d'arbres.
6: Interview à retrouver donc en intégralité dès maintenant sur l'appli ici et notre site ici.fr. À propos de politique, les candidats aux élections sénatoriales peuvent officiellement déposer leur dossier en préfecture. Ils ont jusqu'au 11 septembre, vendredi donc. Dans l'Hérault, il y a 4 sièges à pourvoir. Je vous rappelle que ce sont uniquement les grands électeurs qui votent. Un record pour la dernière édition de The Event qui s'est terminée hier soir à Montpellier. Près de 33 millions d'euros récoltés lors de ce grand marathon caritatif sur Internet. 50 heures de live sur la chaîne Twitch. Cet argent sera reversé à des associations.
5: Les associations qui s'étaient donné rendez-vous hier, quartier Antigone à Montpellier.
6: Et oui, c'est le moment de choisir son activité loisir pour les 10 prochains mois. Plus de 1000 associations sportives, culturelles, humanitaires tenaient un stand, comme l'association Valentin Aoui, qui agit pour l'autonomie des personnes aveugles et malvoyantes. Le président de l'antenne de Montpellier s'appelle Jean-Jacques Laforge.
10: Nous représentons l'ensemble des déficients visuels, c'est-à-dire la malvoyance et la non-voyance. Et donc, on a besoin absolument de se faire connaître pour que les gens sachent les services que nous pouvons leur proposer. De l'aide administrative. En même temps, on a un gros magasin de plus de 700 articles adaptés pour la mal et non-voyance. Nous avons des activités de loisirs, de détente tous les jours. Les gens, quand ils rentrent avec une certaine pathologie qui les handicape énormément, il y a un sentiment de panique, d'être perdu. Donc, en côtoyant des gens qui ont les mêmes pathologies qu'eux ou qui ont les mêmes ressentis que psychologiques, à partir de ce moment-là, ça relative les choses dans le sens où les gens se disent « je vois que je ne suis pas le seul ». Et les contacts avec les autres leur apportent énormément.
6: Et à 6h30, on découvrira d'autres associations présentes hier à Montpellier. Plusieurs villes de l'Hérault organisaient leur forum. Ce week-end, c'était le cas à Lunel, à Gignac, Villeneuve-les-Béziers, à Sauvian ou encore à Villeneuve-les-Maglone. Enfin, le premier tirage spécial du loto du patrimoine 2026 a lieu aujourd'hui. Il y en a en tout 8 au cours de ce mois de septembre avec un jackpot d'au moins 2 millions d'euros. Pour chaque ticket acheté, entre 54 et 73 centimes sont reversés à la Fondation du patrimoine qui a sélectionné 100 sites, un par département. Dans l'Hérault, c'est, je le rappelle, la tour-porte médiévale de Laconnette dans le Minervois qui a été retenue et qui sera donc restaurée grâce à cet argent. 6h07, excellent réveil à tous. On va faire un point météo. Arthur, c'est important. Est-ce qu'on est toujours en vigilance canicule orange?
5: Malheureusement, oui, vigilance orange canicule, encore une fois, pour toute cette journée de ce lundi. Cette canicule qui se prolonge une nouvelle fois, c'est vraiment, encore une fois, exceptionnel. Des températures comme celles que l'on connaît en ce début septembre, depuis 5 jours. Chaque jour, on bat des records de température. Peut-être qu'on en battra à nouveau aujourd'hui. En tout cas, cet après-midi, il fera 33 degrés à Béziers et Lunel, 31 à Montpellier. degrés, 35 à Clermont-Lérault et Lodève, 36 pour Bédarieux et pour Ganges, sous un grand soleil à nouveau, avec des petits brouillards ce matin, ça on peut le ressentir également si vous êtes sur la route, sur l'autoroute A9, on a quelques difficultés avec ces brouillards entre Béziers et Agde. Ça peut aussi vous concerner peut-être si vous êtes sur le littoral héraultais, n'hésitez pas à nous le dire si vous avez une zone un peu dangereuse, 04 67 58 6000. Sébastien.
6: Oui, Météo France vient d'actualiser sa carte de vigilance, parce que vous savez que c'est tous les matins à 6h, donc on est bien en orange jusqu'à demain matin 6h. Après, on devrait passer en jaune.
5: Effectivement, la baisse des températures qui s'amorce doucement, et c'est mercredi qu'on respirera véritablement pour de vrai. On ne dépassera pas les 30 degrés et ça va faire du bien.
6: Oula, ça va être frisquet.
5: Oui, sortez la petite laine, sortez la petite laine. Merci à Jean sur Facebook ce matin depuis Péguérol qui nous laisse un petit message. On embrasse également Marie-Hélène ou encore Colette et Ginny. Comme elles, n'hésitez pas, un petit coucou sur la page Facebook d'ICI Héros.
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5: Et je vous rappelle le numéro 04 67 58 6000 pour nous contacter par téléphone directement ou bien via WhatsApp aussi si vous avez une info circulation. France Gall, bon réveil, 6h08, ICI Héros. 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

0: France Galles sur votre radio locale, ici Héro, 6h12, bon réveil.
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0: Très heureux de vous retrouver, j'espère que le week-end a été bon, la nuit aussi, compliqué peut-être avec cette lourdeur un petit peu ambiante. Moi pour le coup ça n'a pas été foufou, mais je suis content de vous retrouver tout de même, de débuter cette semaine et cette journée avec vous jusqu'à 9h ici matin, les bons plans, l'actu local près de chez vous, et puis aussi ce reportage en immersion qu'on va vous faire vivre dans quelques instants avec une véritable figure de Valras, un poissonnier qui a toujours vécu là, dans les Halles, petit déjà et monté sur les caisses pour vendre le poisson et aussi quelquefois ses jouets. Il va vous raconter tout ça, c'est notre reportage en immersion, Virginie et vous, qui arrive à 6h20.
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0: Vivian et vous, de 9h à 10h, on discute, on sympathise, on apprend plus sur vos habitudes dans l'Hérault grâce aux questions de Vivian et à vos coups de fil au 04 67 58 6000. Vivian Cuguillère avec Catherine, bonjour à tous les deux.
7: Bonjour Catherine.
8: Bonjour Vivian, bonjour les auditeurs.
7: Eh bien bonjour, bienvenue à vous. Est-ce que vous êtes une mamie comblée?
8: Ah franchement oui. Alors c'est fatigant, des fois, franchement.
7: Bon, pour ceux qui viennent de nous rejoindre, on parle effectivement des petits-enfants, des grands-parents qui gardent les petits-enfants pendant les vacances. Est-ce que c'est plutôt un bonheur? Est-ce que c'est un devoir familial? Est-ce que c'est une corvée de garder les petits-enfants?
8: Alors moi c'est plutôt un bonheur,
7: ouais.
8: C'est absolument pas une corvée, enfin j'ai jamais pris comme une corvée. J'ai 7 petits bouts de cul, en fait. Et je les appelle mes chicoufs.
7: Ah, vous aussi, les chicoufs.
8: Quand ils arrivent, ah ouais, chic quand ils arrivent, ouf quand ils repartent.
7: Ah, voilà,
8: ils me laissent carpette, c'est
7: cool. On est content de les voir, mais c'est vrai qu'au bout d'un moment, on se dit, ouh, ça va faire du bien, ça va faire un peu de calme, hein, c'est ça, voilà.
8: Exactement, ouais, exactement.
7: Parce qu'ils ont plein d'énergie, pourtant vous êtes énergique aussi, Catherine, quand même.
8: Ah oui, je suis énergique, mais franchement, là j'ai gardé deux de mes petits-enfants, 3 ans et demi et 2 ans.
7: Ouais,
8: oh ils sont... pendant une semaine.
7: Ouais, ils sont pas grands.
8: Bah, je peux vous assurer que j'ai cavalé avec eux. Hein.
7: Ah bah c'est
8: oh,
7: clair, hein,
8: j'avais
7: c'est
8: oublié
7: clair.
8: Ce que c'était de cavaler. Le soir, on se retrouve sur le canapé. On est échoué sur le canapé. On attend qu'une chose, c'est qu'ils dorment. On va dormir avec. Hein.
7: Bon, voilà. En tout cas, vous avez bien du courage.
8: Très bonne journée à vous.
7: À bientôt, Catherine.
0: Gros bisous, bonne journée à tous les deux, 6h15. On se met dans l'ambiance de Grease pour débuter cette journée. Avant ce reportage à Valras, votre horoscope arrive sur Ici Héro. Bon réveil.

0: c'est beau.
1: Mais c'est pas fini.
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1: Ah, ben voilà, un bon réveil avec Ici Hero, 6h19. Le reportage en immersion de votre radio locale se passe à Valras-Plage cette semaine. Septembre est une nouvelle saison qui commence pour les commerçants. Virginie Vivès est allée passer une matinée dans les Halles, centre névralgique de la station balnéaire.
3: Pas de l'allée rouge, les merlans, les petites crevettes. Hein.
4: Okay. Mais là, tu peux manger cru. Hein,
5: ça, tu peux manger cru?
4: Ah oui.
5: Ah oui. Non, un peu tôt. On en reparle dans une heure.
6: Virginie et vous.
7: Valras-Plage est une station balnéaire avec un port, 4 plages et un incontournable, les Halles Marty, ouvertes tous les jours de l'année, en plein cœur de la rue commerçante. Là se trouve depuis les années 70, l'étal de la famille Pendariès, des pêcheurs devenus poissonniers et restaurateurs.
8: Allons-y.
7: Avec Mathieu, le technicien du son, on a rendez-vous avec Thibaut, 5e génération à travailler dans le poisson. Il est patron et chef de la Sardine Bleue, où il ne propose que des produits de la mer. Thibaut a une trentaine d'années. Il est grand, brun et très souriant. Il porte un bermuda, un t-shirt blanc et des baskets. Sur les 200 mètres à pied que nous faisons avec lui, il dit bonjour à tout le monde.
8: Ça va ? Ça va.
5: Et lui, tu le connais de quoi, de l'école ?
8: Lui, depuis tout petit, j'étais à l'école avec lui, à Valras.
5: C'est combien d'habitants, Valras, tu sais ?
8: Je crois qu'il y a environ 4000 hein, à l'année. Mais après, durant la saison, je crois que ça passe à 80 000.
5: Toi, t'es jamais parti d'ici ?
8: J'habite à l'Espignan, moi, déjà, de base. Ça va ?
5: T'as jamais eu envie de partir un peu plus loin pour voir un peu ce qui se passe ?
8: Non, je suis parti à l'étranger, en Australie, 2 mois. Mais au tout début, quand j'étais jeune, on avait pris un style de restaurant, c'est plage, mais pas sur la plage.
5: Ouais.
8: Et en fait, c'était la deuxième saison et je suis parti en Australie 2 mois. Je me suis posé la question, tu restes pas. Mais en fait, je me suis dit...
5: Au premier kangourou, je me suis dit,
8: il faut aller travailler. Donc je suis rentré, mais c'est vrai que il n'y a qu'à ce moment-là où j'aurais pu partir. Après partir d'une autre région en France...
5: Pourquoi faire ?
8: Je suis rentré, je ne suis pas retourné. J'ai tout ici, j'ai les copains, la famille, c'est là, Léal.
5: Léal, c'est là. Ok.
8: Donc voilà, je suis resté là.
5: T'as su tout de suite que c'était ça?
8: Ouais.
5: Qui c'est qu'on va réussir à voir? Alors on verra, on va voir ta grand-mère.
8: La doyenne, si je puis dire.
5: C'est la plus âgée qui reste?
8: Il y a mon grand-père, mais il est fatigué. Donc lui, il vient plus le matin tôt.
5: Il vient plus le matin, ok.
8: Il vient le matin tôt, justement. Et après, 80 ans, il a mal un peu partout. Mais ma grand-mère, elle vient toujours vendre. Elle va courir 2 heures par matin et après elle vient travailler.
5: Non, sérieux ?
8: Si, elle a 78 ans.
5: Comment elle s'appelle ta grand-mère ?
8: Sylvette.
5: Sylvette. Ah, c'est joli, Sylvette.
8: Okay. Et.
5: Tu le racontes, hein, quand t'es petit, les Halles avec la grand-mère.
8: Ah oui, mais direct, j'ai toujours été dans les Halles. C'est-à-dire que j'allais le matin, je ne savais pas quoi. Surtout qu'avant, on n'avait pas les téléphones. Maintenant, il y a les téléphones. C'est pas pareil. Avant, il n'y avait rien. Quand on était encore ma génération, encore, on n'avait rien. Donc en fait, il fallait s'occuper. Donc j'allais dans les Halles et elle me mettait des caisses de poisson, je montais plus haut et je vendais la sardine. Je criais, messieurs, dames, bonjour.
5: Tu faisais venir le client, oui ?
8: Oui, oui, oui.
5: C'est vrai ce truc que tu mettais, tu vendais aussi des trucs à toi, histoire de
8: faire. Ah oui, des fois je vendais des jouets. Les Halles, là on va aller voir, les Halles, elles sont dos à dos. Avant, elles étaient dos à dos.
5: Ah, oh, ça sent bon tout de suite le poisson. Non.
8: Ça, c'est les Halles de ma famille.
5: Bonjour.
8: Il y a la chef, ma grand-mère.
5: Ah, c'est ça la grand-mère. Bonjour. Oh, l'étal, il est dingue, il est tout hyper coloré. Ça sent bon tout de suite, on arrive.
8: Christelle, Babé, Tony et ma grand-mère Sylvette que je vais. Ok. Voir.
5: Et c'est tout le monde de la famille ?
8: Non, que ma grand-mère. Ouais. Mais bon, il y a Tony, c'est comme la famille, Tony.
4: Ils sont assez envahissants.
5: Et ils sont 4 et là tout est prêt.
8: Tout est prêt.
5: Allez, messieurs, dames, c'est Paris. Les premiers mots.

0: Vos enfants la connaissent évidemment, Adèle Castillon, grosse star sur Internet, sur YouTube, avec également beaucoup d'abonnés sur Instagram et puis TikTok. Elle chante aussi, en plus d'être vidéaste. Été avec toi, c'était une nouveauté sur votre radio, ici Héro. Dans quelques instants, le retour de l'actu après l'horoscope qui arrive.
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0: L'actu complète arrive dans quelques instants. Avant ça, il est 6h27. Vous écoutez Ici Héro. On fait un point complet sur l'horoscope du jour avec Catherine Viguier en ce lundi 7 septembre 2026. Les natifs du cancer se bougent.
4: Et entraînent leurs amis signes d'eau, scorpions et poissons, à se bouger aussi.
5: Bélier, ça bouge côté famille et lieu de vie. Vous vous projetez dans l'avenir.
6: Taureau, belle journée idéale pour voyager, pour communiquer et pour vous cultiver.
7: Gémeaux, y compris côté finance, vous recherchez à être libre et indépendant.
8: Cancer, la lumière est mise sur votre petit nombril et vous êtes bien agité aujourd'hui.
9: Lion, cela vous touche, on vous porte notre confiance et demain vous allez agir.
10: Vierge, vous tombez sur des personnes super chouettes qui savent reconnaître votre valeur.
11: Balance, vous surprendrez par des réponses justes dans votre travail et en société.
12: Scorpion, un message vous parvient, il est le bienvenu.
13: Sagittaire, essayez de prendre le temps pour répondre au calme à vos interrogations.
14: Capricorne, si vous êtes déçu d'un engagement, soyez rassuré, ça n'a pas fini d'évoluer.
15: Verseau, il s'agit de concilier santé et charge de travail. À votre avis, lequel des deux prime ?
16: Poisson, prenez le temps de savourer les marques de confiance que l'on vous fait.
17: Et pour nous tous, en absence de connexion,

0: On respire enfin.
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3: Quel bonheur de vous retrouver ici matin à la radio, 6h-9h également, en vidéo, à la télévision, sur la 3 ou bien sur l'application Ici, si vous êtes en mouvement. Bonjour, bon lundi, bienvenue. Bonjour Sébastien Garnier.
4: Bonjour Arthur, bonjour à tous.
3: L'actu avec vous dans quelques instants. Et puis au programme d'ici matin jusqu'à 9h, un super cadeau, des places pour aller voir Alizé sur scène. C'est pas...

0: Alizé fête ses 25 ans de carrière, voilà pour le coup de vieux. On arrive sur la fin de la tournée et elle passe ce vendredi au Corum de Montpellier. On vous offre deux places pour ce concert ce matin avant 9h sur Ici Héro. Pour l'heure, bon réveil en ce lundi 7 septembre. L'essentiel de l'actu d'Ici Héro, Sébastien Garnier à 6h30.
1: Prudence si vous allez vous baigner. Hier, une femme de 70 ans est morte sur la plage à 7. Les pompiers sont aussi intervenus à Balaruc-les-Bains pour sauver un homme de 80 ans, lui aussi en arrêt cardiaque. Il a pu être réanimé. Les habitants de Saint-André-de-Sangonis peuvent souffler. Le serpent, le boa disparu il y a une semaine, a été retrouvé. Ouf. Chez son propriétaire, c'est lui qui a appelé les gendarmes. Tout va bien. Un record pour la dernière édition de The Event qui s'est terminée hier soir à Montpellier au Corum. Près de 33 millions d'euros récoltés lors de ce grand marathon caritatif sur Internet. Plusieurs dizaines de milliers de personnes ont participé au 46e Antigone des associations hier à Montpellier. C'était le jour ou jamais pour choisir son activité loisir pour les prochains mois. Reportage à suivre dans l'info d'ici. Juste après le 90 secondes, le tour de l'actualité en France et dans le monde avec Valentine Lottès.
2: C'est le retour des manifestations tous les lundis devant les tribunaux. Trois mois après l'affaire Liana et la polémique sur le principal suspect de son meurtre, visé par plusieurs plaintes mais jamais entendues, la loi sur les violences sexistes et sexuelles arrive à l'Assemblée et les associations veulent un vote au plus vite. En voici une nouvelle illustration. Le procès Loana commence devant la cour d'assises des Ardennes. Un homme d'une cinquantaine d'années est jugé pour le viol et le meurtre de cette petite fille de 10 ans à Sedan, il y a 3 ans. Quand une dispute de fin de soirée bascule dans une violence inouïe, la mort il y a 4 ans de Federico Aramburu, joueur international de rugby, jugé à partir d'aujourd'hui à Paris. Sur le banc des accusés, ils sont 4, dont les militants de l'ultra-droite Loïc Le Priol et Romain Bouvier. À l'appel, beaucoup de profs, de CPE et d'accompagnants encore absents. Selon une enquête du SNES FSU, syndicat enseignant, les 2/3 des collèges et lycées n'ont pas d'équipe au complet une semaine après la rentrée des classes. Du jamais vu depuis 1945 en Allemagne, l'extrême droite aux portes du pouvoir. Le parti anti-immigration et pro-russe de l'AFD arrive largement en tête des élections régionales en Saxe-Anhalt. C'est le dernier Français encore en lice à l'US Open de tennis. Arthur Géa, 21 ans, pour atteindre le premier quart de finale d'un tournoi du Grand Chelem de sa carrière. Il affronte ce soir le Néerlandais Botic van de Zandschulp, match programmé à 22h30.
1: L'info d'ici dans l'Hérault, c'est donc l'Antigone des associations hier à Montpellier. Le rendez-vous à ne pas manquer pour choisir son activité de l'année. Comme toujours, Clémentine Proutot, il y avait du choix.
3: Si l'on connaît les habituels judo, rugby et théâtre, d'autres activités sortent plus de l'ordinaire. Je suis par exemple tombée sur Anne-Sophie et sa chorale de gospel, la Kumbaya Gospel Choir.
4: On est la première chorale de gospel de Montpellier, donc elle a 45 ans.
3: Vous acceptez même ceux qui chantent pas très bien?
4: Alors non, justement, il y a une audition. Vous pouvez venir nous voir en concert par contre.
3: Pour ceux qui, comme moi, n'ont pas la fibre musicale, Laurence propose des cours de clown avec la Compagnie Dorée.
5: C'est très joyeux. C'est collectif, voilà, il y a quelque chose qui est très surprenant pour soi, pour les autres. Et puis on travaille beaucoup sur le regard.
3: Il y a quelque chose avec le regard.
5: Ah ben oui, c'est un être relationnel. C'est pour ça qu'il nous émeut, il nous fait rire, il nous fait pleurer. C'est ça qui nous plaît chez le clown.
3: Comptez 305€ l'année. Dans les activités qui demandent pas mal de lâcher prise, il y a aussi le théâtre d'improvisation. Audrey est la créatrice de l'Happy Factory.
6: Il y a beaucoup de gens qui viennent chez nous, je dirais presque 90% pour dépasser une forme de timidité, des fois une difficulté à prendre la parole, à communiquer. Ça leur a permis d'apprendre à être plus en lien avec les autres. Si on est plus en paix avec soi, on est plus en paix avec l'autre. Et puis après, ben, c'est la paix dans le monde, quoi.
3: Son école compte déjà 180 adhérents. Et pour ceux qui n'aiment pas le sport ou les activités manuelles, il y a le bénévolat. Beaucoup d'associations recherchent des personnes prêtes à donner de leur temps, comme SOS Amitié.
7: Je suis Geneviève et je suis écoutante à SOS Amitié. On est là pour écouter des personnes qui vont mal, qui ne voient personne de leur journée, si ce n'est l'appel à SOS. Ça donne quand même du sens et un sentiment d'utilité aussi.
3: Aider les autres, c'est ce que veut faire Constance, de retour à Montpellier depuis quelques mois.
8: Ouais, j'ai trouvé pas mal d'assauts intéressantes. Il y a la Croix-Rouge qui me plaît, qui me fait de l'œil. Après, des écoles de danse aussi. C'est pas mal pour apprendre à connaître les gens aussi quand t'arrives dans une nouvelle ville.
3: Camille, elle, cherche plutôt des cours de chant. Problème, certaines écoles sont trop chères pour elle.
9: J'ai vu par exemple des cours de chant qui étaient extrêmement chers. 700 ou 900 l'année. C'est quand même un budget. Et moi, je suis étudiante par exemple. Je peux pas non plus mettre énormément d'argent dans des associations comme ça.
3: Pour Clotilde aussi, le prix est un critère.
10: Moi, je suis toute seule. Donc, oui, c'est de plus en plus compliqué. Après, je trouve que les tarifs associatifs sont tous un peu les mêmes et grosso modo, c'est quand même largement faisable, surtout qu'on peut payer en plusieurs fois souvent.
3: Beaucoup de parents que j'ai rencontrés mettent de côté toute l'année pour payer des activités à leur enfant. Les associations essaient aussi de s'adapter en proposant des cours d'essai moins chers et de prendre en charge une partie du matériel.
1: Et oui, c'est vrai que ça coûte cher ces activités. D'ailleurs, il y a des aides qui existent, aide de la CAF, le pass sport de 50 euros de l'État pour les 6-17 ans bénéficiaires de l'allocation de rentrée scolaire. Et puis Montpellier, la ville de Montpellier propose aussi le coup de pouce jeune pour les 6-16 ans. Regardez si vous êtes éligible.
0: Très bien.
1: Vous êtes inscrit aux activités?
0: Il faut. La salle de sport, on va continuer, on va changer de salle. Je vais rejoindre la salle de Mathieu, celui qui a réalisé l'émission.
1: Il va vous coacher.
0: Il va me coacher.
1: Vous voulez avoir le même corps que lui?
0: Bah, si j'arrive déjà à avoir 1%, je serai content. Et puis un peu de badminton, si tout va bien. Et vous?
1: Ah, c'est bien, c'est très physique ça, le badminton.
0: Mais carrément.
1: Moi, j'ai repris le yoga, je vais un peu à la salle aussi, puis le vélo, mais voilà, le week-end, tranquille.
0: Bah, c'est bien, c'est important de faire du sport, une activité physique régulière, c'est bon pour la santé. Pas trop quand c'est la canicule, par contre, et c'est le cas aujourd'hui.
1: C'est vrai.
0: Donc, on fait pas trop d'efforts excessifs avec cette vigilance orange canicule qui est à nouveau en place ce lundi sur le département. Elle devrait se terminer demain. Et les températures, ça y est, on amorce une descente petit à petit, doucement. Mercredi, on respirera véritablement. Aujourd'hui, pas encore. Hein. Il y a quelques entrées maritimes déjà ce matin. C'est un petit peu lourd, ça se ressent. La nuit n'a pas été très bonne pour tout le monde. N'hésitez pas à nous le dire comment ça s'est passé pour vous sur le Facebook d'ICI Héros ou bien via WhatsApp au 04 67 58 6000. Et puis, sous le soleil de cet après-midi, il fera 31 à Montpellier à Agde, 33 à Lunel et Béziers, 35 degrés pour Clermont-l'Hérault, encore pour l'Audève. Prudence avec les brouillards, j'en ai parlé il y a quelques instants, ça peut avoir quelques complications sur les routes. Je pense à vous sur l'autoroute A9 entre Béziers et Agde, on nous a signalé quelques brouillards. Si vous êtes sur une zone dangereuse, vous pouvez nous le dire, hein, 04 67 58 6000.
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0: 6h37 Marseillaise. Marseillaise de Mel Brooks, It's good to be the king pour débuter cette journée. Bon lundi matin, bon courage peut-être au réveil autour de votre tasse de café après une nuit un petit peu compliquée. C'est une nouvelle semaine qui débute à la radio, à la télé. On est avec vous ici matin jusqu'à 9h. Premier sur l'actu locale dans le département de Lyon.

0: Mel Brooks.
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0: 6h41.
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0: Très heureux de commencer cette journée avec vous à la radio jusqu'à 9h à la télévision ou encore sur l'appli. Vous nous voyez également en vidéo. Et nouveauté cette année, on lit vos messages sur WhatsApp 04 67 58 6000. Vous pouvez compter sur Hélène Orsozo qui arrive dans quelques instants pour regarder tout ça, partager ensemble vos vocaux du matin, les bons plans que vous organisez, une dédicace à envoyer. Peut-être c'est l'anniversaire de votre mari aujourd'hui. Souhaitez-lui à la radio, dites-le nous via WhatsApp. On s'occupera de le faire un bisou pour vous et il sera bien heureux. 04 67 58 6000. Rendez-vous aussi sur la page Facebook d'Ici Héros sous la publication du jour. Vous avez une très très belle photo de Bouzig signée Johanna avec un ciel rose magnifique. Vous nous laissez un petit commentaire en dessous. On embrasse Roselyne, on embrasse Christophe, on embrasse Colette qui nous ont fait des messages ce matin. Et avant ça, on vous raconte une petite histoire dans le département de l'Hérault. Une petite histoire qui va plaire aux amateurs de mécanique, Léopoldine Dufour.
3: Savez-vous que la piste de karting Fun Kart de Brissac, près de Ganges, est un circuit historique? Remontons à la fin des années 50, lorsque le karting, né quelques années auparavant en Amérique, commence à faire des adeptes en France. En 1959, une marque américaine présente ce que l'on appelle alors un go-kart au Salon Nautique de Paris. La presse est emballée par ces engins bricolé à partir d'un moteur de temps de tondeuse à gazon. En quelques mois, le karting devient le loisir branché du moment et de nombreux jeunes se passionnent pour la mécanique. À Ganges, quelques ados, dont les fils du pharmacien, commencent à organiser des courses ponctuelles dans les rues de la commune. Quelques bottes de paille dans les virages et vas-y que ça pétarade, assis en position grenouille sur leur go-kart. Les amateurs étant de plus en plus nombreux, on décide de créer une piste. Ce sera sur le lieu dit les Perrasses des Quaisergues, en pleine garrigue. Une piste poussiéreuse qui sera bientôt délimitée par des pneus à la place des bottes de paille. Jean-Pierre Sénégas, André Berger, Guy Bertrand, Bernard Arnal, Philippe Jaffrenoux et quelques autres constituent le kart club de Ganges et ils accueillent régulièrement des Montpelliérains, parmi lesquels les jeunes frères Almeras, déjà équipés de super matériel, ou encore Micheline Boeuf, pionnière du sport auto féminin qui sera championne de France de karting en 1970. Mais les modèles de kart évoluent et la piste de Ganges-Brissac devient obsolète. Il faudra attendre les années 80 pour qu'à son tour, elle se technicise.
4: 133 concurrents, près de 5000 spectateurs en temps estival. Le premier Grand Prix de Ganges pour l'inauguration du nouveau circuit de 1 km aura été un grand succès. Grâce à ce circuit, remarquablement étudié, Ganges entend devenir un des centres privilégiés du kart français et européen.
3: Le circuit, reconnu pour la qualité de son tracé, ses virages, ses lignes droites, son dénivelé, va désormais pouvoir accueillir de nombreuses compétitions nationales.
5: Ces engins peuvent atteindre des vitesses de l'ordre de 120 à 140 km/h suivant les pistes. À Ganges, nous atteignons des vitesses d'environ 135 à 140 km/h, qui sont des pistes les plus rapides en France.
3: Championnat de France élite en 97, championnat national 125 en 99, les grandes courses se succèdent avant que, dans les années 2000, le circuit soit délaissé au profit d'autres plus modernes. En 2013, le site est repris par le fabricant de cartes Novakart qui le transforme en Kartix Park où on formera des pilotes et on accueillera des compétitions. Et aujourd'hui, vous pouvez toujours rouler sur ce circuit mythique désormais exploité par Funkart Brissac. Lorsque vous roulerez dessus à toute berzingue, pensez aux pionniers des années 60.
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0: 6h46, on prend soin de nos petites boules de poils chaque matin avec notre veto, le docteur Pierre Fabin. Nettoyer les yeux et les oreilles des chiens et chats. Geste d'hygiène vraiment indispensable ou on risque de faire plus de mal que de bien, docteur ?
2: Eh bien, en fait, c'est indispensable pour certaines races. Un chien ou un chat qui a les oreilles dressées et un museau bien allongé s'auto-nettoie très bien. Par contre, si vous avez un bulldog, un carlin, un cocker, c'est à vous de jouer. Les oreilles tombantes des cockers enferment de l'humidité et les grands yeux globuleux des bulldogs pleurent beaucoup car leurs canaux lacrymaux sont souvent un petit peu bouchés. Si vous ne nettoyez pas, les larmes s'accumulent dans les plis et ils se remplissent de bactéries. Et dans l'oreille, eh ben, ça macère jusqu'à l'otite purulente. Donc oui, pour eux, c'est un nettoyage hebdomadaire obligatoire.
0: Justement, pour les yeux, comment procède-t-on concrètement pour bien nettoyer sans risque ?
2: Alors, le grand interdit, c'est le coton démaquillant. Il laisse des petites fibres minuscules qui se collent sur l'œil de votre chien et peuvent lui blesser la cornée. La règle, c'est d'utiliser uniquement des compresses tissées. On n'utilise jamais d'eau du robinet, mais toujours du sérum physiologique en dosette ou une lotion vétérinaire spécifique. Et le bon geste est simple. On imbibe la compresse, on la pose délicatement sur l'œil fermé pendant quelques secondes pour ramollir un peu les sécrétions, puis on essuie doucement en allant de l'intérieur de l'œil vers l'extérieur. On change évidemment de compresse pour le deuxième œil pour éviter de transférer des germes.
0: Et pour les oreilles, est-ce qu'on peut utiliser nos cotons-tiges humains ?
2: Eh ben non, on bannit totalement le coton-tige. Le conduit auditif du chien et du chat n'est pas droit comme le nôtre. Il forme un coude. Il est en forme de L en fait. Avec un coton-tige, vous allez simplement pousser et tasser le cérumen sale au fond de ce coude et ça va créer un bouchon qui va être impossible à extraire. La bonne technique, c'est de prendre un nettoyant vétérinaire spécial oreille, vous tirez légèrement sur le pavillon de l'oreille pour étirer le conduit et vous injectez un bon jet de liquide à l'intérieur. Ensuite, vous massez fermement la base de l'oreille pendant quelques secondes. Vous devez entendre un petit bruit de floc-floc et le produit ensuite va décoller les saletés. Vous laissez l'animal se secouer la tête, puis vous essuyez simplement le liquide remonté à la surface avec une compresse autour de votre doigt. C'est rapide et sans douleur.
0: Et bon appétit.
9: Un peu de miel sur la tartine.
0: Oui, allez hop, merci beaucoup docteur Pierre Fabin. On prend soin de nos animaux chaque matin sur votre radio ici Hiro. Et puis on vous coupe la faim aussi tous les matins. 6h48, dans un instant on a plein de bons plans à vous partager. On lit également vos messages WhatsApp et Facebook. Après Guillaume Grand pour la musique d'ici Hiro, bon réveil.
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0: Guillaume Grand, toi et moi sur votre radio locale ici, Héro, à 6h52. Arthur Deplante pour vous accompagner, Sébastien Garnier pour les infos et Éléonore Sozo aussi pour lire tous vos messages. Salut Éléonore.
1: Et bonjour.
0: Très heureux de vous retrouver. Comment s'est passé le week-end?
1: Écoutez, plutôt pas mal. Je suis allée au cinéma, je suis allée voir l'Odyssée au cinéma.
0: Oui, alors,
1: c'est
0: bien.
1: Top. Ouais. Ça vaut vraiment le coup d'y aller.
0: On comprend le succès autour du film.
1: Vraiment, carrément.
0: Bon, je suis d'accord avec vous, je l'ai vu également durant le mois d'août, le 1er août. Et c'est vrai que c'est très très sympa ce film. On vous recommande. On vous offre des places de ciné d'ailleurs hein, tous les jours à 17h10 sur votre radio ici, Héro.
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0: Votre radio locale a plein de bons plans pour vous chaque matin. Éléonore Sozo s'occupe de tout.
1: Oui, et là on va s'occuper du week-end. Parce que bon bah voilà, c'est lundi, mais quand même on va anticiper. Alors j'ai trois idées sorties pour vous. La première, c'est une soirée country à Villeneuve-les-Vaglones. Ça se passe à Villeneuve-les-Béziers.
0: Béziers, pardon, ouais, country.
1: Ça se passe samedi à 19h sur la place Michel Solan. Il y a une grande soirée country avec bah, bien sûr de la musique country, de la danse, et c'est ouvert à tous. Donc si vous n'avez jamais pratiqué, les débutants sont quand même le bienvenu, on va vous montrer.
0: Et c'est pas simple, mais je pense que vous serez bien accompagné. Donc rendez-vous, c'est ce week-end.
1: Samedi à Villeneuve-les-Béziers à partir de 19h.
0: Excellent.
1: La deuxième idée sortie, c'est Jean-Michel qui nous la donne. Il a une idée sortie pour nous à Restinclière ce week-end.
4: Les maquettes, les modèles réduits, c'est souvent très beau, mais on ne peut pas toucher. Voici un événement qui prouve le contraire. Les journées du modélisme de Restinclière, ça se passe les 12 et 13 septembre prochains, de 10h à 17h30 à la Maison pour tous et à l'école de Restinclière. Bien sûr, il y a de quoi faire pétiller les yeux. Des démonstrations d'avions, de bateaux ou d'immenses reproductions de réseaux de trains. Les enfants et leurs parents aussi peuvent fabriquer des fusées et les faire décoller. Construction de bateaux avec mise à l'eau immédiate ou initiation au pilotage de voitures radiocommandées. Et la bonne nouvelle, les journées du modélisme de Restinclière sont complètement gratuites. Vous pouvez même snacker sur place. À bientôt.
1: Jean-Michel qui va nous piquer notre travail.
0: Ah ouais, oh la voix de radio, oh, documentaire. Je veux un documentaire sur le modélisme par Jean-Michel. Merci beaucoup. 04 67 58 6000 pour vos vocaux WhatsApp.
1: Et la troisième idée sortie, c'est un vide-grenier. Alerte au vide-grenier, il y en a plein en ce moment. Et notamment un à Saint-Pargoire, au camp de la Cousse, à partir de 8h ce samedi. Le vide-grenier donc de la Tour d'Horizon.
0: Très bien, c'est noté, vide-grenier ce samedi. Merci beaucoup Éléonore. 04 67 58 6000, vos vocaux via WhatsApp, vos messages du matin, anniversaire d'un proche, dites-le, elle surveille tout ça pour vous, ça arrive directement en studio. Niagara pour la musique, je dois m'en aller avant l'humour en tube qui arrive.

0: Merci Hero, 6h57, dans quelques instants, le retour de l'actu à 7h. On a des nouvelles de ce boa qui avait disparu à Saint-André-de-Saint-Gonis.
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0: Vigilance canicule, sécheresse, nos humoristes s'emparent de ce sujet ce matin.

c'est sûr que les escargots en bavent un petit peu. Et pas que. C'est peut-être aussi la fin des haricots, mais pas la fin des parodies poilantes. Ingrid Courrèges, Ami, Kenji Girac en boîte. Mais c'est pour la bonne cause.

0: voyons le bon côté de la sécheresse. Hein. Ceux qui d'habitude sont moqués quand ils chantent faux vont pouvoir monter des chorales de losers pour faire tomber la pluie avec Maître Gims au répertoire.
1: Ah, c'est comme jamais, ah, c'est comme jamais. C'est quoi ce bin, ça la météo? En cas ouais, j'ai l'air d'un idiot, trop de soleil.

0: Pas des douches, mais des bains.
1: Ah bah oui, une douche à trois tous les 8 jours, c'est ce qui nous pend au nez. Hein. Mais Frédéric Fromet nous donne quand même envie de chanter sous la douche et de nous marrer sous la pluie. C'est toujours ça de prix.
2: Merci Fred Ballard pour cette sélection.
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2: Bon lundi matin, bon réveil avec votre radio locale. 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
2: Très heureux de commencer la journée avec vous. L'actu locale présentée par Sébastien Garnier à 7h. Prudence si vous allez vous baigner aujourd'hui. Deux personnes se sont noyées hier à 7 et Ballaruc-les-Bains.
5: Oui, deux personnes de plus. Hein. Il y a eu beaucoup de noyades cet été. Hier, donc, sur la plage à 7, c'est une femme de 70 ans qui est décédée. Et puis à Ballaruc, un homme de 80 ans qui, lui, a pu être réanimé et évacué par hélicoptère vers l'hôpital. David Ferrand est pompier, adjoint à la sécurité à la mairie de 7. Il estime que trop de baigneurs prennent des risques.
6: Les règles de sécurité sont répétées tous les jours, jusqu'à la fermeture des postes de secours. Alors que ce soit au niveau des enfants qui ne savent pas trop nager ou qui n'ont pas appris à nager, que ce soit de la prévention au niveau de l'hydratation, parce qu'on a vécu un phénomène de forte chaleur cette saison et on se rend compte que les gens ne s'hydratent pas forcément comme il faut, ou les jeunes enfants, que les parents ne mettent pas une casquette ou ne mettent pas de crème, etc. Ça fait partie de la prévention que l'on fait sur les postes de secours. Oui. C'est un combat de tous les jours, mais on se rend compte quand même que c'est pas un combat perdu, puisque, alors j'ai pas les chiffres exacts, mais on se rend compte qu'au niveau des interventions, ça baisse considérablement, oui.
5: Notre département est toujours en vigilance orange canicule hein, jusqu'à demain matin 6h. Vous aurez peut-être envie de vous rafraîchir à la mer. Soyez donc extrêmement prudents. On vous a parlé la semaine dernière de ce boa échappé à Saint-André-de-Sangonis. Mmh. La ville avait demandé aux habitants de fermer les portes et les fenêtres et de surveiller les animaux. Eh bien, les habitants peuvent être rassurés ce matin puisque le serpent a été retrouvé. Alors, il n'est pas parti loin.
2: Il était où ?
5: C'est son propriétaire qui l'a retrouvé dans un couloir et qui a appelé les gendarmes. Donc, a priori, le boa albinos n'avait pas quitté le domicile. Des étudiants de Montpellier vont se retrouver devant le siège du Crous à Boutonnet cet après-midi à 13h30 pour dénoncer le manque de logements. Ça aussi, on en a beaucoup parlé. Certains doivent faire, nous dit-on, 3 heures de trajet pour aller à la fac. C'est ce que déplore la Fédération syndicale étudiante de Montpellier. Le parc du Crous propose 8000 logements, mais il y a 10 fois plus d'étudiants à Montpellier.
2: 3 mois après la mort de Liana dans le Gers, la loi intégrale visant à lutter contre les violences sexistes et sexuelles arrive à l'Assemblée.
5: Sébastien Lecornu, le Premier ministre, a promis que ce serait le premier texte inscrit à l'ordre du jour à la rentrée parlementaire. La proposition de loi est discutée à partir d'aujourd'hui en commission spéciale. Dans la rue, la mobilisation reprend après la pause estivale avec des rassemblements partout en France devant les tribunaux. C'est ce soir à 19h, ce sera le cas encore donc à Montpellier. Camille et Hélène, deux habitantes de la Virune, seront là. Elles tentent, elles, de mobiliser dans leur village.
7: Non, on a débuté, mais pour continuer, pour le grandir, en tout cas pour grossir, pour évoluer. Je suis certaine que dans mon village et dans les villages autour, il y a d'autres personnes qui sont comme moi, qui ont envie de s'investir, mais qui ne peuvent pas aller à Montpellier, parce qu'aller à Montpellier à 19h, même si on n'est pas loin géographiquement, c'est quand même une logistique à mettre en place. Et je découvre, ne serait-ce que déclarer un événement, passer par la préfecture, être contacté par la police municipale, prendre rendez-vous avec le maire et la police. Je me renseigne. Alors, ce qui a été chouette, c'est que en mettant ça en place, j'ai aussi côtoyé des gens qui n'ont pas pu venir, mais qui étaient intéressés, avec qui j'ai échangé. Par exemple, une personne de Prades-le-Lez. Donc, on s'est dit, bah, peut-être qu'on pourrait essayer de créer une coalition périurbaine. Les militantes ne sont pas que dans les grandes villes.
5: Oui, la mobilisation est partout, effectivement. C'était donc Hélène, une maman de la Vérune, qui milite pour une loi intégrale contre les violences sexistes et sexuelles. On écoutera Camille un petit peu plus tard. Une manifestation est prévue devant la mairie de la Vérune le 14 septembre. Les candidats aux élections sénatoriales peuvent officiellement déposer leur dossier en préfecture. Ils ont jusqu'au 11 septembre, vendredi prochain. Dans l'Hérault, il y a 4 sièges à pourvoir. Je vous rappelle que ce sont uniquement les grands électeurs qui votent. vote. On va beaucoup parler politique ces prochains mois. Après les sénatoriales, il y aura la présidentielle et puis certainement dans la foulée les législatives. 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
2: Près de 33 millions d'euros, c'est la somme récoltée lors du grand événement caritatif The Event à Montpellier.
5: Oui, ça a grimpé dans la cagnotte jusqu'à la dernière seconde. Des créateurs de contenu, parfois très connus dans le milieu, étaient réunis depuis vendredi au Quorum. Ils se connectent simultanément en direct auprès de leur communauté pour lever des fonds pour des associations autour de karaoké, de tombola, de défis en tout genre. Une dixième et dernière édition qui a donc encore explosé les compteurs, Camille Marigot.
0: Vous avez récolté 34 000 euros, on a plus de 10 000 euros la minute, c'est n'importe quoi.
4: Le Z-Event a réussi l'exploit de lever plus de 70 millions d'euros en 10 éditions. De l'argent destiné cette année à 22 associations. Copains qui luttent contre la précarité étudiante participaient pour la deuxième fois après avoir reçu 2 millions d'euros en 2024. Jeanne Pellen, chargée des relations publiques pour la structure.
8: Ça nous a permis aussi de faire connaître l'association justement à ses streamers, ses twitchers, et on est encore en lien avec quelques-uns du coup depuis 2024. Enfin, ça a permis de les faire intervenir dans nos actions, etc. Donc il y a aussi des activités positives assez chouettes au-delà des financements. Nous, il y a pas mal aussi d'étudiants en fait qui ont connu nos dispositifs via le Z-Event et qui se sont ensuite engagés.
4: Nouveaux donateurs, nouveaux bénévoles, nouvelle génération. Après les Enfoirés ou le Téléthon, le Z-Event a ouvert la voie à beaucoup d'autres événements caritatifs en ligne. Son fondateur Zerator, alias Adrien Nougaret, au micro de nos confrères de l'AFP.
9: Il faut savoir qu'en France, on a environ tous les 3 week-ends quasiment un événement caritatif sur Twitch. C'est juste que c'est le Z-Event qui est le plus connu, qui rayonne le plus. Et le fait que le Z-Event se calme un peu, ça va faire augmenter un peu tout ça.
4: Et le choix d'arrêter le Z-Event n'a pas été simple, selon Adrien Nougaret. On a l'impression, dit-il, que l'événement a atteint son apogée sous cette forme. Et ce n'est pas qu'une impression, au vu des compteurs records atteints pour cette ultime édition.
9: Allez, allez, allez, on donne. Il reste combien de temps, Massu ?
10: Il reste 6 minutes.
5: Ouais, ouais, près de 33 millions récoltés, bravo à tous les participants. C'était 16 millions l'an dernier et 170 000 euros seulement en 2016 pour la première édition. La météo, Arthur de Plante, avec donc toujours cette vigilance orange canicule dans l'Hérault, a priori jusqu'à demain matin 6h.
2: Absolument, vigilance orange en place et les températures qui vont être à nouveau excessives cet après-midi, avec un grand soleil qui va briller sans partage sur l'ensemble du département. Il fera 27 degrés à Palavas, 31 à Montpellier, 33 à Lunel-et-Béziers, 36 degrés pour Ganges, encore pour Bédarieux. Pensez à bien vous hydrater, c'est bien au-dessus des normales de saison. Et dès ce matin d'ailleurs, on sent qu'il fait très lourd, Éléonore Sozo.
11: Oui, effectivement, on a Joël par exemple qui nous dit qu'à Pollan, il fait déjà 23 degrés. Ça promet pour aujourd'hui, oui Joël. Et puis Isabelle qui nous signale 24 degrés à Castelnau-le-Lez. Mais Isabelle, elle est allée faire un petit tour à la plage. Elle a pris en photo une mouette et elle met en légende, donc mouette qui est très mignonne si vous voulez passer, jeter un œil. Et elle met en légende les starlettes de la plage. Toujours là.
2: C'est vrai, elles sont toujours présentes. Merci en tout cas pour vos messages. Rendez-vous sur le Facebook d'ici Hérault, vous abonnez pour avoir toutes les infos. Et puis sur la publication du jour, une belle photo de Bouzic. Vous laissez votre commentaire, vous aussi. L'expérimentation n'aura pas duré longtemps à Béziers. La semaine dernière, des voies de bus ont fait leur apparition sur différents secteurs de la ville. Et puis la ville a communiqué ce week-end. Après les premiers jours d'expérience, il s'avère que les usagers ont rencontré beaucoup trop de problèmes de circulation. Ils ont donc supprimé ces couloirs de bus sur les différentes portions, notamment Peugeot-Tressol en direction du rond-point Vincent-Badie, et puis toujours en direction de ce rond-point, mais cette fois-ci sur le boulevard Pierre-Malafosse. En fait, le rond-point Vincent-Badie, c'est le rond-point où la rocade passe en dessous, avec la zone commerciale tout autour, quand vous circulez par exemple depuis les arènes en direction après de Décathlon et puis de l'autoroute A9, la sortie Béziers-Est. Voilà pour l'info-circuit. Il y a du brouillard aussi ce matin, prudence. Si vous êtes témoin de quelque chose, vous nous appelez au 04 67 58 6000.
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2: Bon réveil, on vous fait un bisou ce matin. On fait un bisou les amis. Alain Souchon.

0: Siro, près d'un Français sur deux n'est pas sûr d'être à jour sur le plan vaccinal. Piqûre de rappel avec l'édito qui arrive dans un instant sur votre radio locale. Bon réveil.
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0: Ça vous a plu, hein ?
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0: Toute l'équipe d'Ici Matin avec vous, Sébastien Garnier a bien aimé mon petit teasing, hein Sébastien.
3: La piqûre de rappel pour le vaccin, c'est
0: pas mal. On vous retrouve dans un instant justement pour cet édito. 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On aura des invitations à vous offrir et son directeur sera notre invité, le directeur de ce festival avant 9h. Mais dans 5 minutes déjà, on va aussi vous offrir vos places pour Anouar Brahem, le roi tunisien du Oud. Et puis on a un bon plan pour voyager pas cher, Éléonore Sozo.
4: Oui, est-ce que ça vous dit de partir pour Budapest pour 30€, pour le Japon pour 545€?
0: Ah bah oui.
4: Pas mal. C'est un compte Instagram qu'on vous dévoile dans quelques instants.
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0: Bon réveil, 7h15, courage pour cette reprise en ce lundi matin. Mon œil, le regard de David Ossiou sur l'actualité, c'est maintenant Sébastien Gardier.
3: La Cour des comptes publie aujourd'hui un rapport sur la vaccination des Français avec cette conclusion, David, on ne sait plus très bien qui est à jour de ces vaccins.
7: Oui, et vous, votre dernier appel contre le tétanos, c'était quand? Voilà, vous voyez, vous hésitez, vous êtes comme beaucoup de Français, moins d'un sur deux et certain d'être à jour de ces vaccins. Ce qui est intéressant, c'est que ce n'est pas forcément de la défiance. Après tout, 8 Français sur 10 se disent favorables à la vaccination. Le problème, c'est beaucoup plus simple. On ne sait plus très bien ce qu'on a reçu, ni quand. Parce que pour répondre, encore faudrait-il remettre la main sur son carnet de santé, celui en papier avec les étiquettes des vaccins, les tampons du médecin. Pourtant, aujourd'hui, on a Mon Espace Santé, vous savez, son carnet de vaccination électronique. En théorie, tous nos vaccins devraient finir au même endroit. En théorie. Parce que, encore faut-il que les professionnels de santé les renseignent. Et les médecins, par la voix de leur syndicat, expliquent que ça n'est pas simple. Il faut entrer les informations, naviguer dans les logiciels, prendre quelques minutes. En plus, dans une consultation, la Cour pointe justement la difficulté à convaincre tous les professionnels de s'emparer de l'outil. Et ce n'est pas seulement un problème administratif. Prenez la rougeole. 873 cas ont été recensés en France l'an dernier, plus 80%. Et parmi les personnes concernées par la vaccination, dont on connaissait le statut, 2 sur 3 n'étaient pas ou pas complètement vaccinés. Quand il y a une épidémie, que le carnet papier est perdu et que le carnet numérique est incomplet, on est dans le flou. C'est quand même un paradoxe. On sait très bien vacciner les Français, mais on ne sait pas toujours dire lesquels l'ont été. Alors finalement, pour savoir si vous êtes à jour, le plus efficace reste peut-être encore de retrouver votre bon vieux carnet de santé.
0: Que vous avez encore, vous, Sébastien Garnier?
3: Exactement. Bleu foncé, avec des passes jaunes.
0: De votre naissance?
3: Ouais.
0: Ah, mais c'est bien de stocker comme ça des documents importants. Moi aussi, je l'ai. Et c'est un peu le bazar dedans. Je retrouve des ordonnances, des trucs. C'est compliqué. Sur Éléonore, le carnet de santé, vous l'avez aussi?
4: Oui, il a disparu dans les Landes.
0: Bon, merci en tout cas, David, pour ce rappel. 7h17, rappel météo de ce lundi. C'est cette vigilance orange pour la canicule. Hein, avec des nuages bas qui sont présents sur le littoral, les basses plaines, un petit peu de brouillard ce matin. Et surtout, la chaleur qui se ressent déjà, Éléonore.
4: Oui, la chaleur et puis l'humidité. Hein. Julien, par exemple, qui nous dit qu'à Cesson-sur-Orbe, il fait 20 degrés, mais ressenti 22 avec 76% d'humidité. Ouais. On a Joël aussi qui nous dit qu'à Montpellier, il fait déjà 23 degrés, qui en profite pour nous envoyer une belle photo d'un arbre tout fleuri, tout rose, très mignon. Et puis André qui nous dit qu'à Béziers, le ciel est déjà couvert et très bien couvert.
0: Bonne journée à tous les trois. Merci pour vos messages sur la page Facebook d'ICI Héro. Comme eux, n'hésitez pas, faites-nous un petit commentaire. Les publications de l'après-midi, il fera 31 à Agde, 33 à Lunel, 35 degrés pour Saint-Pons-de-Thomières. Allez, c'est à vous de jouer pour aller voir le roi du Oud. 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

0: Mylène Farmer pour débuter la journée. C'est sympa ça, Fatima, à Montpellier.
1: Oui, j'aime beaucoup. Très bien, ça donne une dynamique pour entamer cette journée.
0: Pour débuter cette journée. Dites-moi, Fatima, quelle est la radio locale qui vous offre les plus belles places pour les plus beaux événements du département?
1: Eh bien, je suis sûre et certaine.
2: Oui, ça a coupé. On a eu les voyelles.
0: Ça a coupé pile au moment où il y avait les consonnes, effectivement, mais on l'a quand même compris. Bravo Fatima, on vous offre ces places pour Anouar Brahem Quartet, c'est vendredi soir à Montpellier. Vous allez vous régaler.
1: Un grand merci. Ah oui, je n'en doute pas une seconde. Et en plus, j'adore le oud. C'est un instrument magique.
0: Et c'est le maître tunisien du oud en plus. Il est vraiment reconnu internationalement pour exceller avec cet instrument dans le cadre du Festival Arabesque. Vous allez passer une très très belle soirée. Journée de reprise en plus pour vous, Fatima.
1: Oui.
0: Bon, ça va ?
1: Très bien, merci beaucoup Arthur et très très bonne journée à vous et à toute l'équipe.
0: Eh ben merci. Merci Fatima.
3: Bravo, elle est pressée. Elle est déjà partie au boulot.
0: Elle reprend le travail. Il a fallu qu'elle se dépêche. Je pense qu'elle a discuté un peu avec nous. Puis vite, il faut qu'elle aille au boulot. C'est sa reprise. Merci à Fatima. Belle journée à vous. Allez hop, Sébastien Gagnon, on vous retrouve pour les infos dans moins de 10 minutes.

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0: Ça existe depuis 4 mois, tout pile.
1: Et la nouveauté, donc là qui est encore plus récente, c'est la newsletter gratuite.
0: 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Dès que vous êtes inscrit à votre newsletter, vous recevrez par mail, donc deux fois par semaine, différents bons plans du même système que sur Instagram, donc au départ de plein de villes de France et à destination de plein de destinations dans le monde.
1: Ça fonctionne grâce à un algorithme qui fouine ?
0: Pas du tout, il n'y a pas d'algorithme, il n'y a pas d'IA, il n'y a pas de moyens techniques derrière, c'est uniquement nos propres recherches, c'est l'humain avant tout, donc c'est nous qui cherchons et dès qu'on déniche quelque chose de très intéressant, on le partage directement à nos abonnés, tout est totalement réel, il n'y a pas de collaboration commerciale, c'est nous avant tout.
1: Sur votre ordi, tranquille,
0: sur notre ordi, exactement.
2: Pas d'IA, du travail fait main, ça fait du bien, ici Euro 7h25, vous découvrez le chasseur de vol, la page Insta qui chine pour nous plein de vols particulièrement peu chers partout dans le monde.
1: Oui, une page Instagram créé donc par le Montpellierin Gaël Descoings. Mais alors, question, qu'est-ce qui lui a donné envie de créer cette page ?
0: Quand je parlais à des proches ou à des amis, j'avais toujours cette tendance à demander « Mais combien t'as payé ton billet d'avion ?» Parce que j'avais cette connaissance de certains de prix des billets d'avion en fonction des destinations. Et les gens me disaient leur prix et j'ai trouvé ça cher. Et du coup, je me suis dit « Mais pourquoi pas essayer de proposer ça au plus grand nombre ?» Et un jour, je me baladais, comme j'ai dit, au lac du Crès avec ma copine et elle m'a dit « Mais vas-y, lance-toi là-dedans. » Et puis c'est parti, on a lancé ça. Et depuis 4 mois, ça marche très bien.
1: Dit comme ça, ça fait un peu la meuf qui en a marre. Bon, bah écoute, fais-le.
0: Fais-le, débarrasse-nous de ça. C'est ça.
1: Est-ce que vous êtes un grand voyageur ?
0: Moyen, on va dire. Moyen plus. J'aime bien voyager. Je voyage le plus que je peux, mais vu que j'ai un travail à côté, on va dire que je peux pas forcément voyager à
1: autant que ce que vous aimeriez.
0: Exactement.
1: Est-ce que vous avez un petit reco, un endroit chouchou où vous aimeriez trop retourner ?
0: C'est un peu particulier, mais je suis allé en Chine il y a 2 ans. J'ai adoré la Chine. La Namibie aussi, on va dire, c'est les deux destinations que j'aimerais refaire. Chine et Namibie, c'est à faire, à refaire, c'est incroyable.
1: Et vous êtes allé où en Chine ? Parce que c'est immense.
0: Je suis allé à Pékin une dizaine de jours et puis à Shanghai que j'ai moins aimé. Et puis derrière, j'ai fait la Corée du Sud. Mais Pékin, si je pourrais y retourner 40 fois, j'ai adoré Pékin.
1: Merci beaucoup, Gaël.
0: Avec plaisir, merci à vous.
2: Ah ben voilà, on s'est abonné nous aussi aux chasseurs de vol pour avoir plein de bons plans.
3: Mais si tout le monde s'abonne,
2: il n'y aura plus de bons plans.
3: Il
2: n'y aura plus la place, il faudrait être rapide. Bon, je pense qu'on a encore nos chances. En tout cas, c'est une très belle initiative, encore une fois, qui nous vient tout droit du département de l'Hérault. 7h27, il y a quelques instants, Fatima a remporté ses places pour le festival Arabesque. Prochain cadeau ce matin avant 9h, c'est Alizé.

0: 25 ans de carrière pour Alizé qui vient célébrer le tout sur scène. Elle sera vendredi soir sur la scène du Corum de Montpellier. Vous remportez vos invitations ce matin avant 9h. Et puis, est-ce que vous vous rappelez le nom de la mère de votre ex?
1: Oui.
0: Ah,
1: oui.
0: Ah, il y a eu un petit doute quand même, hein.
1: Et ça date, c'était. Mais ça y est, ça a fini par me revenir. Ouais.
0: Je me suis dit au début quand j'ai posé cette question qu'on pouvait pas répondre non. Et en fait, si, on peut avoir un petit doute.
2: Oui, parce que ouais. C'est trop loin. Bon.
1: Bah, tout le monde n'a pas 25 ans. Il y a des gens ici qui ont vieilli, qui ont grossi, ça commence à remonter.
0: Écoutez, même quand ils ont 25 ans dans l'émission de TV réalité Escape Island, ils ont du mal à se souvenir. Je peux vous dire que c'est du miel. On va se faire ce replay dans quelques instants.
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2: Bon réveil en ce lundi matin, courage et c'est la reprise pour vous en direction du boulot. Vous écoutez ici Hérault, il est 7h30. L'essentiel de l'actualité locale, Sébastien Garnier.
3: Les manifestations lancées depuis l'affaire Liana pour exiger une loi intégrale contre les violences sexuelles et sexistes recommencent ce lundi. Mobilisation très suivie dans les grandes villes comme Montpellier ce soir à 19h devant le tribunal. Dans un instant, vous entendrez Camille et Hélène, deux habitantes de Laverune, qui cherchent elles aussi à mobiliser dans leur petit village de 3500 habitants. Reportage dans l'info d'ici. Prudence, si vous allez vous baigner. Hier, une femme de 70 ans est morte sur la plage à 7. Les pompiers sont aussi intervenus à Ballaruc-les-Bains pour sauver un homme de 80 ans, lui aussi en arrêt cardiaque. Il a pu heureusement être réanimé. Un record pour la dernière édition de The Event, qui s'est terminée hier soir à Montpellier. Près de 33 millions d'euros récoltés lors de ce grand marathon caritatif sur Internet. Dans 90 secondes, le reportage grand format, l'info d'ici, après le tour de l'actu en France et dans le monde, avec Valentine Letess. Et d'abord, cette enquête sur l'école.
1: Semaine après la rentrée des classes, il manque toujours des profs, des CPE, des accompagnants dans les deux tiers des collèges et lycées de France. Résultat d'une enquête du SNES FSU, principal syndicat enseignant dans le second degré. Liana, Lola, Chloé, Maëlys ou encore Loana, violées et tuées à 10 ans par un homme jugé à partir d'aujourd'hui dans les Ardennes. Pour une réforme majeure dans la protection des femmes et des enfants, la loi contre les violences sexistes et sexuelles arrive aujourd'hui à l'Assemblée et les manifestations pour accélérer son vote reprennent dès ce soir devant les tribunaux de France. Troisième course à l'Élysée pour Fabien Roussel. Le secrétaire national du Parti communiste a officialisé hier soir sa candidature à la présidentielle de 2027. Il rejoint les très nombreux candidats sur la ligne de départ à gauche. C'est un moment grave en Europe. La réaction de notre ministre chargé de l'Europe après la victoire en Allemagne de l'AFD, parti d'extrême droite, aux élections régionales en Saxe-Anhalt. Une première depuis 1945. 170 000 passagers du monde entier bloqués en Indonésie à cause d'un volcan en éruption depuis ce week-end. Les autorités ont fermé 8 aéroports du pays, dont le plus fréquenté à Jakarta. Jusqu'à 39 degrés encore annoncés dans le sud-est de la France. 6 départements sont maintenus en vigilance orange pour canicule avant une baisse nette des températures à partir de mercredi, prévient Météo France. Et puis à vos tickets pour le premier tirage ce soir du loto du patrimoine pour soutenir la restauration de nos monuments. Après l'été.
3: Et notamment la tour, comment ils appellent ça ?
2: La Connette, c'est la tour.
3: La Connette, ça c'est le village, mais la tour médiévale, la tour porte.
2: Tour porte voilà, de l'Ormeau.
3: La tour porte de l'Ormeau, effectivement. L'info d'ici, c'est donc la mobilisation pour la loi intégrale qui reprend après la pause estivale. Manifestation contre les violences sexuelles et sexistes lancée après l'affaire Liana. Rassemblement ce soir, je vous le disais, à Montpellier notamment à 19h devant le tribunal, place Pierre Flotte, avec Camille et Hélène, deux habitantes de Laverune à l'ouest de Montpellier qui seront présentes. Elles ont lancé le mouvement dans leur village et elles tentent, Estelle Romer, de le faire grandir.
4: Après l'été, c'est l'heure de se rafraîchir la mémoire.
5: Alors, je vous propose de commencer.
4: Camille a rejoint Hélène chez elle pour suivre une réunion en ligne de la Fondation des Femmes sur la loi intégrale.
5: On est à 348 000, je crois, signatures de la loi intégrale.
4: Le but, noter chiffres et rendez-vous importants.
6: Donc là, il y a eu des changements et des renforcements.
7: Plein d'infos.
8: Là, j'ai noté le pourcentage de budget alloué aux violences sexuelles qui est hallucinant, 0,003%.
4: C'est des notes qui vont vous servir pour les discours.
6: Complètement. Parce que c'est vrai que nous, on se lance là-dedans, on n'est pas non plus experte sur le sujet.
4: C'est la première fois que ces deux mamans lavérunoises s'engagent aussi fort dans une cause. Hélène, 42 ans, a fait quelques manifs, mais n'a jamais été organisatrice.
6: Je découvre comment on fait. Ne serait-ce que déclarer un événement. Je suis allée à Montpellier au mois de juin, mais je ne pouvais pas aller à tous les rendez-vous, alors que je suis profondément convaincue par cette loi. Je suis certaine que dans mon village et dans les villages autour, il y a d'autres personnes qui sont comme moi, qui ont envie de s'investir, mais qui ne peuvent pas aller à Montpellier. Et je me suis dit, mais je vais le faire à la Vérune. Du coup, j'ai écrit à la mairie et j'ai essayé de contacter aussi des personnes dans mon village qui pouvaient le porter avec moi.
4: Elle a convaincu Camille, son alliée, une maman qu'elle croise à l'école dans un moment où la jeune femme découvre qu'un de ses collègues de travail est accusé de violences sexuelles.
8: Ça m'a profondément touchée et mise en colère, dont je ne sais pas quoi faire. Et le lendemain, Hélène qui vient me voir devant l'école, et ça te dit, on fait un truc.
4: En juillet, Hélène ouvre alors la voie à la Vérune et réussit à réunir 20 personnes devant la mairie, aidée par Camille, Amélie, une autre habitante, et son mari à la Sono.
6: Nous avons abordé les violences sexistes et sexuelles et le viol, ce qui est pour moi une belle avancée.
4: Surmotivées, les filles veulent aller plus loin et créer une vraie mobilisation rurale.
8: C'est pour rendre plus accessible en fait. J'ajouterais aussi le fait de se sentir concernée. C'est un petit village donc. Donc le fait de dire, ah ben, il y a quand même deux mamans de l'école qui se mobilisent pour ça, c'est proche de nous, ça gagnerait peut-être à ce qu'on s'y intéresse. Alors que sinon, ça peut toujours être un peu le mouvement qui se fait de loin.
4: Avec toutes les subtilités que ça comprend.
6: Ce qui est hyper difficile à la Vérune, c'est que par exemple à Montpellier, dire « j'ai été victime », on reste anonyme. À la Vérune, non. Tout le monde se connaît.
4: Elles sont très organisées.
8: Là, on avait créé un groupe WhatsApp pour le moment. Et puis, on communique aussi sur le groupe Partage Info La Vérune.
4: Elles viendront ce lundi suivre le rassemblement de Montpellier et rencontrer les associations organisatrices pour mieux préparer la suite et leur propre rassemblement à La Vérune le 14 septembre prochain.
3: Et à 8h moins le quart, c'est Chantal Lapuerta, présidente des Simone Veil, un collectif bitérois qui sera notre invité. Collectif qui lutte contre les violences faites aux femmes.
2: 7h36, la météo de ce lundi, caniculaire à nouveau, vigilance orange encore une fois toute la journée aujourd'hui avec des nuages bas qui sont présents au lever du jour et du brouillard aussi. On a pas mal de brouillard qui nous est signalé sur les routes du département. Grande prudence à vous si vous êtes en direction du boulot peut-être ce matin avec ces entrées maritimes donc et cet effet et sensation de lourdeur que l'on ressent, Eleonore Sozo.
7: Oui, il fait très humide, c'est ce que vous nous dites d'ailleurs sur Facebook. Après côté température, on a Christiane par exemple qui nous signale 22 degrés à Mudaison, avec un petit gif tremblotant où on voit un personnage serré vraiment très fort dans ses mains du café.
2: Courage, c'est tôt pour Christiane.
7: On va faire pareil, on va aussi boire un café. Et puis Mimi aussi, on a des collègues de Saint-Étienne-Loire, ici Saint-Étienne-Loire, qui nous disent que chez eux, il fait 24 degrés à 6 heures du matin et cet après-midi, ils attendent 32 degrés. Ah ouais. Solidarité avec Saint-Étienne-Loire.
2: Qui eux aussi ont chaud, on embarrasse donc les Stéphanois ce matin. Cet après-midi, il fera 31 à Montpellier, 33 à Lunel-et-Béziers, 35 pour Clermont-Lyon et l'Odève, 36 la maximale à Ganges ou encore à Bédarieux. Météo des forêts modérée, vigilance jaune, grande prudence encore. Si tout va bien, la baisse des températures s'amorce tranquillement et mercredi on respire.
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2: Bon lundi matin, merci d'avoir choisi ici Héros pour débuter cette nouvelle semaine. Il est 7h37 et pour la musique, voici Cookie Dingler.

0: Prudence sur la route du boulot ce matin avec les différents brouillards et zones un petit peu difficiles, dangereuses qu'il peut y avoir sur le département. Soyez attentifs à l'écoute d'ici Héros, 7h41.
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0: Dans un instant, on vous partage un bon plan ciné avec plusieurs stars du grand écran qui seront dans le département aujourd'hui. Avant ça, un coup d'œil sur la télévision du jour. Les écrans d'ici, l'actu télé et Héraultaise chaque matin avec Vivien Cuguière.
3: Dans les écrans d'ici aujourd'hui, Escape Island. On n'en a pas parlé encore.
4: Bienvenue à Resort Island.
1: Ils croyaient partir en vacances.
5: Allez,
6: je vais passer des vacances de folie.
7: Il y a un petit dossier dont j'ai oublié de vous parler. Vous allez devoir partager votre villa avec votre ex.
3: Stop ! Donc, Escape Island, c'est une émission qui a été diffusée sur TFX. C'est toujours les mêmes qui participent. On les a vus dans les anges de la télé-réalité sur TFX, W9, bref. Et là donc, ils sont dans une maison avec leur ex.
8: Et ça tourne.
9: Action !
1: Une seule solution pour fuir cet enfer le plus vite, faire équipe avec son ex et gagner les jeux.
10: Si je gagne avec elle, c'est la dernière fois que je la vois et ça, ça me motive.
11: Soleil !
3: Alors lui, c'est Tom. Et si on en parle dans les écrans d'ici, c'est parce qu'il est de...
10: Montpellier !
3: Et son ex, c'est Solène. Enfin, Soso, quoi. Et là, comme les autres couples, ils vont devoir répondre à un petit quiz.
1: Pas sûr que Soso et Tom, et leurs quelques semaines de relation, en connaissent autant l'un sur l'autre.
12: Quel est le prénom de votre ex-belle-mère, autrement dit, la maman de Soso ?
3: Tom ?
13: Hein ? Ma maman, elle s'appelle comment, ma mère ?
10: Ta maman ?
13: Ma mère, elle s'appelle comment ?
12: Il se décompose.
3: J'adore le...
10: Hein ?
3: Alors ?
10: Marie-Jeanne ?
13: Marie-Jeanne.
12: Marie-Jeanne ?
13: Est-ce que ma mère, elle a une tête à s'appeler Marie-Jeanne ?
10: J'ai jamais vu ta mère en photo.
12: Soso, quel est le prénom de votre maman ?
13: Siem.
10: Oh, c'est vrai, Siem.
3: Allez, maintenant, c'est Soso qui répond.
13: Physique !
12: Quelle partie du corps de Tom préférais-tu ?
13: C'était ses yeux.
4: Un point pour vous deux.
12: Ça avance.
13: Genre, moi, je te connais.
12: Quelle est la destination de vacances préférée de Tom ?
13: C'est Hong Kong.
12: Quel est son sport préféré ?
13: C'est facile.
10: Je le sais, en
13: plus. Le foot ?
12: Quelle est la ville de naissance de Tom ?
10: Allez !
13: À Bordeaux.
10: Mais c'est pas Bordeaux ! Montpellier !
14: Oh là là là, quelle catastrophe, catastrophe ! Mais on va jamais partir d'ici, on va jamais gagner.
3: Ils vont finir par gagner, ouais. Et ils vont peut-être gagner 2000 euros chacun.
10: 2000 euros ?
3: Sauf s'il y en a un qui trahit l'autre et lui vole l'argent.
13: Attention !
3: Alors ? Moi, je dis que Soso, elle va piquer les 2000 euros de Tom.
10: Elle est complètement folle !
13: Elle fait quoi ?
3: On en parle demain dans les écrans d'ici.
0: Ah bah rendez-vous alors, rendez-vous demain à la même heure pour la suite de ce replay d'Escape Island. Merci beaucoup Vivien Cuguière. Dans l'actu ciné cette fois-ci, ce soir, Alban Ivanov est à Montpellier, Léonore Sozo.
15: Et oui, il vient présenter en avant-première le film Justin le Juste qui sort donc le 23 septembre prochain. Un film où il incarne un paysan qui se retrouve enrôlé en tant que poilu alors qu'il n'a jamais mis les pieds en dehors de son village et qu'il ne connaît rien à la vie ou à la guerre. Difficile donc pour lui de savoir qui est gentil, qui est méchant. Un très beau film donc sur les Français fusillés lors de la Grande Guerre, à voir en avant-première d'ailleurs avec l'équipe du film ce soir au Méga CGR de Latte, au Pâté Odysseum.
0: Bah, merci beaucoup pour ce bon plan. Dans quelques instants, on parle de la lutte contre les violences faites aux femmes dans le département. 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
0: Il est 8h moins le quart, 3 mois après la mort de Liana. La loi intégrale contre les violences sexistes et sexuelles arrive à l'Assemblée. Pour maintenir la pression, les associations appellent à nouveau à manifester ce soir partout en France devant les tribunaux. Et votre invité Sébastien Garnier est la présidente des Simone Veil, un collectif de Béziers qui lutte contre les violences faites aux femmes.
21: Chantal Lapuerta, bonjour.
22: Bonjour.
21: Merci d'être avec nous ce matin. Vous venez de Béziers. Cette proposition de loi intégrale, discutée donc à partir d'aujourd'hui en commission spéciale, ça veut dire que ça se concrétise. J'imagine que ça vous réjouit.
5: Ah, c'est une bonne chose, oui, c'est une excellente chose. Après, c'est vrai que le temps qu'elle soit, elle soit peaufinée, amendée, rebasculée ensuite au Sénat pour revenir, bon, il faut un petit certain temps, mais disons que oui, c'est une grosse progression et une grande joie de ce matin. C'est une grande date pour moi.
21: Mmh. C'est sûr que, bon, voilà, effectivement, c'est toujours long la mise en place d'une loi, mais il y a aussi la question de qu'est-ce qu'il va y avoir dans la loi. Est-ce que là, vous avez quand même des petites inquiétudes?
5: Alors oui, alors, il y a quand même un gros point fort dans cette loi intégrale, en espérant qu'elle soit prise dans ce sens, la justice spécialisée. C'est quelque chose qu'on demande depuis tellement longtemps. Donc cette justice spécialisée qui va quand même nous donner des avancées sur les violences faites aux femmes, donc avec des magistrats et des professionnels qui seront donc davantage formés à chaque situation, parce que chaque situation est différente.
21: Mais qui ne ferait que ça, qui s'occuperait que des cas de violences faites aux femmes
5: et aux enfants. Voilà, aux donc enfants, tout ce qui concernera la famille. C'est sur cela qu'il faut être très vigilant, parce que c'est le plus gros point fort. Quand on sera traité à partir d'une plainte avec une justice spécialisée derrière, on y verra plus clair. Mmh. C'est-à-dire que là, comme tout est un petit peu pêle-mêle dans un commissariat, quand vous arrivez, c'est un petit peu vis-à-vis de tout le monde, on est obligé de déballer sa vie, et tout le monde écoute, il n'y a pas de confidentialité, enfin très peu. Et ensuite, ben voilà, on n'a pas forcément des gens qui sont encore formés dans les commissariats et dans les gendarmeries. Tout le monde devrait l'être.
0: Ici, Héro, 7h47, la loi intégrale contre les violences sexistes et sexuelles arrive à l'Assemblée aujourd'hui. Sébastien Garnier, vous recevez Chantal Labuerta, présidente des Simone Veil collectif de Béziers, qui lutte contre les violences faites aux femmes.
21: Il faut des moyens pour la justice. Après l'affaire Liana, on les a entendus, les magistrats, dire ben voilà, on n'a pas les moyens de travailler correctement. Et est-ce que cette loi, une fois qu'elle sera votée, elle va s'accompagner de moyens pour qu'on puisse vraiment la mettre en place?
5: Oui, alors c'est ça le problème. Le gros souci.
21: Parce qu'on n'a plus d'argent.
5: Oui, mais l'inquiétude chez nous, les féministes, c'est que quand il y a quelque chose qui se crée sur papier, après sur le terrain, c'est totalement différent. Donc effectivement, on nous relate tout le temps les même souci d'argent que nous avons dans ce pays, mais l'argent, quand on veut le trouver, on le trouve. Et surtout, quand on veut le dédier à une cause prioritaire, on le fait. Là, j'ose espérer que cette loi intégrale va pouvoir amener des budgets supplémentaires au niveau du budget de l'État, puisqu'ils sont dans, faut savoir quand même, qui diminuent d'année en année, au lieu de progresser. Alors, on a un exemple très concret en Espagne, où les moyens ont été mis, et aujourd'hui, où on observe quand même des 40-45% de féminicides en moins dans le pays. Nous, c'est pas notre cas.
21: La mobilisation des associations se poursuit, hein, on le disait, pour maintenir la pression. Rassemblement ce soir à Montpellier. On a vu que le petit village de Laverune cherchait aussi à se mobiliser. Est-ce qu'à Béziers, il y a des choses ou non? Pas vraiment, c'est compliqué, vous me disiez.
5: C'est compliqué, oui. C'est compliqué, Béziers, parce que c'est assez, clivé, j'ai envie de dire. Et oui, je reprends ce terme parce que c'est la réalité. Donc, quand il y a un rassemblement, ben, on est toujours très peu. Et il faut vraiment que ce soit, c'est toujours les mêmes qui rassemblent, qui demandent au rassemblement. Et effectivement, on a l'impression qu'à Béziers, ben il se passe rien. Il n'y a pas de violence faite aux femmes, il n'y a pas de violence faite aux enfants. Et il faut savoir quand même que le procureur de la République de Béziers rappelle X plaintes classées sans suite, donc mal dirigées, mal instruites, et donc mais quand on va devant le tribunal et qu'on est très peu, on se dit bah finalement tout doit bien se passer à Béziers.
21: Un mot pour terminer de Patrick Bruel, dont on a beaucoup parlé ces derniers jours. Sa tournée donc est annulée. Michael Delafosse, le maire de Montpellier, avait dit que Patrick Bruel n'était pas le bienvenu ici. Il y aura pas de concert donc au Zénith. Il a eu raison, Michael Delafosse.
5: Ah, bien sûr qu'il a eu raison, bien entendu. Une grande solidarité à toutes ces femmes qui sont maintenant plus d'une trentaine à avoir parlé, et encore toutes celles qui n'ont pas encore parlé. Ça va venir. Je pense qu'on n'est pas au bout de nos surprises. Moi, pour me tenir très près de cette affaire, j'avoue que là, enfin, on trouve une solidarité, une véritable solidarité autour de la parole des femmes. Et ça, c'est plutôt inédit parce que ça a été assez compliqué pour qu'elles se fassent comprendre et croire. On les croit rarement, en fait, ces femmes. Alors là, il y en a plus de 30. J'espère qu'effectivement, ça a suffi pour éveiller la conscience de certains maires pour faire venir un être pareil dans sa ville. Mais c'est bravo, monsieur Delafosse, oui.
21: Merci Chantal Lapuerta. Je rappelle que vous êtes la présidente des Simone Veil, un collectif donc de Béziers qui lutte contre les violences.
5: Une association,
21: d'accord.
5: On a commencé collectif, on s'est structuré depuis 2022, oui.
21: Association donc qui lutte contre les violences faites aux femmes. Merci à vous et bonne journée.
5: Je vous en prie, merci à vous de m'avoir invité.
0: 7h51, bon début de journée avec votre radio locale ici, Hiro. Dans quelques instants, on vous partage un bon plan, on a un super cadeau à vous offrir. Et puis en ce lundi 7 septembre, on souhaite une bonne fête aux reines. Et à toutes les dames qui nous écoutent, vous êtes des reines, mesdames. Ici, Hiro. Voici Oria, Soirée Montaigne.

0: Elle s'appelle Oria, elle est originaire de Nice. Elle avait été découverte avec une reprise de Sylvie Vartan qui avait cartonné sur l'émission Danse avec les Stars. Et là, c'est son dernier morceau. Soirée mondaine sur votre radio locale, ici Héro. 7h54, la météo de ce lundi. Ce sont des brouillards ce matin pour débuter la journée un petit peu partout sur le département. Prudence hein, sur les différentes routes. Ça peut être dangereux par endroits. Et puis, une sensation de lourdeur aussi dans l'air, Léonore Sozo.
1: Oui, vous êtes nombreux à nous le signaler sur Facebook et sur WhatsApp aussi. On a par exemple à Agde des entrées maritimes signalées par la Fille du Soleil, les entrées maritimes d'Agde. Et puis on a aussi pas mal de brouillard également signalé à Saint-Tibéry par exemple, où Michel nous dit qu'il fait 21 degrés, et à Villevieille 21 degrés aussi ce matin.
0: Merci en tout cas pour vos messages. Vigilance orange canicule aujourd'hui une fois encore, avec des températures bien au-delà des normes de saison. Il fait 27 degrés cet après-midi sur le littoral, 31 à Agde et Montpellier, 33 degrés pour Béziers et Lunel. À l'ombre évidemment, ces relevés de température que l'on vous annonce. Dans quelques instants, le retour de l'actu. Mais avant ça, un bon plan. 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
0: 2 minutes d'histoire avant le retour de l'actu à 8h en compagnie de Stéphane Bern, d'histoire et de gâteau.
8: Vous ne vous en rendez probablement pas compte, mais quand vous croquez dans un petit beurre, c'est presque comme si vous croquiez dans un calendrier. En 1882, Louis Lefebvre Utile reprend la biscuiterie artisanale construite par ses parents à Nantes. Tout de suite, il voit grand et transforme la petite affaire familiale en véritable aventure industrielle. Mais surtout, en concevant un biscuit qui va traverser le temps, littéralement. Et contrairement au paquet, qui dure rarement plus longtemps que goûter.
9: Les garçons, venez goûter !
10: Oh, chouette !
8: Louis Lefebvre Utile veut fabriquer une nouveauté simple, reconnaissable entre toutes et imaginée pour être mangée tous les jours et à tout moment de la journée. Alors, il s'inspire des napperons sur lesquels il prend le thé. Et il crée le petit beurre.
11: Le petit beurre, qu'il est bon, le petit beurre.
8: Un biscuit codé derrière lequel se cache une véritable allégorie du temps qui passe. Une sorte de Da Vinci Code, mais pour nos chères têtes blondes. Voyez plutôt, ces 4 angles représentent les 4 saisons de l'année. Son contour est formé de 52 petites dents, comme les 52 semaines de l'année. On décompte sur sa surface 24 petits trous, comme les 24 heures de la journée. Peut-être même qu'il mesure 7 cm pour les 7 jours de la semaine. Un véritable calendrier pour le goûter. Je vous déconseille de tenter l'expérience avec celui des pompiers ou de votre facteur.
12: Tiens, voilà le facteur.
8: Légèrement doré, à la fois croquant et fondant en bouche, le petit beurre séduit immédiatement les Français. Des moins gourmands à ceux qui disent « j'en prends juste un avant d'en manger 12 ».
10: Pourquoi tu es si excité? Est-ce que c'est déjà l'heure du goûter?
8: Avant les montres connectées, les Français avaient déjà un objet pour compter le temps qui passe. Sauf qu'ils se faisaient dévorer pour le goûter.
0: Merci beaucoup Stéphane Bern à l'origine de la Fondation Patrimoine qui organise 8 lotos ce mois-ci pour obtenir des sous et aider à restaurer 100 lieux dans l'Hexagone. Il y a notamment la Tour Porte de l'Ormeau à La Connette, c'est le seul lieu sélectionné dans ce loto du patrimoine dans le département. Premier tirage ce soir.
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0: Nous sommes lundi, bon début de journée, bon lundi avec Ici Hérault, il est 8h.
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0: L'actu locale dans le département de l'Hérault, Sébastien Garnier, encore deux noyades hier sur le littoral héraultais.
12: Oui, une femme de 70 ans à Sète qui est malheureusement décédée, puis un homme de 80 ans à Ballaruc-les-Bains qui lui a pu être réanimé et évacué par hélicoptère vers l'hôpital. En ligne avec nous ce matin, le directeur de cabinet de la préfecture de l'Hérault, Marin Lassalle, bonjour.
13: Bonjour.
12: La faute à qui? À quoi? Aux baigneurs qui prennent trop de risques ou à la chaleur qu'on subit encore?
13: Malheureusement, ce sont de nouveaux drames que nous avons eu à vivre hier avec ce décès de cette personne de 70 ans et la réanimation, heureusement, grâce à l'action des sapeurs-pompiers et des marins de la SNSM hier qui ont permis de sauver une personne âgée dans l'eau. Les causes sont multiples. C'est souvent, malheureusement, des personnes qui ont pu dépasser leur capacité, c'est-à-dire ne pas se rendre compte que quand il fait chaud, quand on est en canicule orange, nos capacités physiques sont moins importantes et donc il faut être particulièrement vigilant. Ce sont souvent, de manière générale, sur la période estivale, nous avons eu plus de 15 personnes qui sont décédées par noyade depuis le début du mois de juin 2026. C'est moins qu'en 2025, mais malheureusement, ça reste un bilan bien trop élevé. Souvent, ce sont, de manière générale, des personnes qui ne se sont pas toujours baignées dans les lieux qui étaient surveillés, là aussi, pour que les services de secours et les 300 sapeurs-pompiers, maîtres nageurs sauveteurs des CRS et marins de la SNSM et bénévoles de la SNSM qui sont en place sur nos plages puissent être efficaces, il faut se baigner dans les zones qui sont surveillées. Et ça, malheureusement, ça n'a pas été le cas de tous. Et donc, c'est vraiment l'un des enseignements aussi que l'on doit maintenir pour le reste de cette saison, puisque les températures restent très élevées. La population a, tous nos concitoyens ont légitimement envie d'aller se rafraîchir. Il ne faut pas se baigner en dehors des zones surveillées et il faut privilégier des heures moins chaudes aussi, puisque la chaleur très importante peut réduire nos capacités physiques.
12: Et donc prudence aujourd'hui encore, puisque je le rappelle, la vigilance orange canicule est maintenue dans notre département a priori jusqu'à demain matin. Merci Marin Lassalle, directeur de cabinet de la préfète de l'Hérault, bonne journée à vous. On vous avait parlé la semaine dernière de ce boa qui s'était échappé à Saint-André-de-Sangonis. Alors, on croyait qu'il s'était échappé dans la ville. La mairie avait demandé aux habitants de fermer les portes, les fenêtres, de surveiller les animaux. Ça avait créé un peu de panique. Eh bien, vous pouvez aujourd'hui être rassuré si vous habitez dans le secteur. Le serpent a été retrouvé. Alors, il n'était pas parti bien loin. Hein. Le propriétaire l'a trouvé dans un couloir. Alors, cela dit, il se dirigeait vers les oiseaux, parce qu'il a des oiseaux, ce monsieur. Bon, au final, tout se termine bien. C'est lui qui a appelé les gendarmes. Le boa n'avait a priori pas quitté le domicile. Depuis la mort de Liana, cette adolescente du Gers, des citoyens se mobilisent un peu partout en France contre les violences sexuelles faites aux enfants et aux femmes. Ils demandent une loi intégrale. On en parlait avec notre invité avant ce journal. Une loi pour mieux prévenir ces violences, protéger les victimes, donner plus de moyens à la justice. Les rassemblements sont de nouveau organisés ce soir, 19h, devant le palais de justice à Montpellier. Deux habitantes de la Vérune, à l'ouest de Montpellier, seront là. Elles essayent, elles aussi, de mobiliser dans leur village. Le Premier ministre Sébastien Lecornu avait promis que cette loi serait le premier texte inscrit à l'ordre du jour à la rentrée parlementaire. Eh bien, la proposition est discutée à partir d'aujourd'hui en commission spéciale.
0: 8h04, ici, on se dit tout. C'est le nouveau rendez-vous proposé chaque semaine sur votre radio ici, Hérault.
12: Un rendez-vous politique à quelques mois de la présidentielle et des législatives qui devraient suivre, avant aussi les sénatoriales dans quelques jours. Et puis après, les municipales du printemps dernier qui ont fait apparaître de nouveaux visages, comme celui de Julien Miro, le maire d'hiver droite de Castelnau-le-Lez, deuxième ville de la métropole de Montpellier. Il a donc répondu aux questions de Guillaume Roulant. Vous pouvez écouter cette interview sur notre site ici.fr et sur notre appli ici. Julien Miro, premier invité donc, qui parle de ses premières grandes décisions, planter des arbres par exemple. Il évoque aussi la place qu'il compte occuper au sein de la métropole et puis sa préférence pour l'élection présidentielle.
14: Moi j'ai toujours soutenu Gabriel Attal. On est de la même génération. Moi je crois beaucoup aussi au changement générationnel, à l'énergie qu'il apporte, à la volonté qu'il apporte. Ensuite, comme je l'ai dit pendant la campagne, chacun est libre de ses choix nationaux. Sur la liste, j'en ai qui soutiendront peut-être Bruno Retailleau, il y en a d'autres qui soutiendront Édouard Philippe. L'essentiel pour moi, c'est que l'ensemble de la liste soit tourné vers la ville. Après, chacun fait ses choix. Moi, mon choix, il est assez clair.
15: Vous participerez de près à la campagne de Gabriel Attal s'il est désigné, parce que pour l'instant, il n'y a rien de sûr. Il est en concurrence avec d'autres personnalités de droite.
14: Mon objectif, c'est que Gabriel Attal arrive à ses fins. Donc, évidemment que je participerai, mais ça n'interfère pas avec ce que je fais au quotidien pour la ville.
12: L'intégralité de cette interview de Julien Miro est à réécouter et à écouter dès maintenant sur l'appli ici et ici.fr. À propos de politique, les candidats aux élections sénatoriales peuvent officiellement déposer leur dossier en préfecture. Ils ont jusqu'au 11 septembre, vendredi donc. Dans l'Hérault, il y a 4 sièges à pourvoir. Je vous rappelle que ce sont uniquement les grands électeurs qui votent. Un record pour la dernière édition de The Event qui s'est terminée hier soir à Montpellier. Près de 33 millions d'euros récoltés lors de ce grand marathon caritatif sur Internet. 50 heures de live sur la chaîne Twitch. Cet argent sera reversé à des associations.
0: 8h06 ici Hérault, les associations qui s'étaient donné rendez-vous hier à Quartier Antigone à Montpellier.
12: C'est le moment de choisir son activité loisir pour les 10 prochains mois. Plus de 1000 associations sportives, culturelles, humanitaires tenaient un stand, comme l'association Valentin Aoi, que Jean-Jacques Laforge préside localement.
16: Nous représentons l'ensemble des déficients visuels, c'est-à-dire la malvoyance et la non-voyance. Et donc, on a besoin absolument de se faire connaître pour que les gens sachent les services que nous pouvons leur proposer. De l'aide administrative. En même temps, on a un gros magasin de plus de 700 articles adaptés pour la mal et non-voyance. Nous avons des activités de loisirs, de détente tous les jours. Les gens, quand ils rentrent avec une certaine pathologie qui les handicape énormément, il y a un sentiment de panique, d'être perdu. Donc, en côtoyant des gens qui ont les mêmes pathologies qu'eux ou qui ont les mêmes ressentis que psychologiques, à partir de ce moment-là, ça relative les choses dans le sens où les gens se disent « je vois que je ne suis pas le seul ». Et les contacts avec les autres leur apportent énormément.
12: À 8h30, on découvrira d'autres associations présentes hier à Montpellier. Plusieurs villes de l'Hérault organisaient leur forum ce week-end. C'était le cas par exemple à Lunel, à Gignac, à Villeneuve-les-Béziers ou encore à Villeneuve-les-Maguelones. Enfin, le premier tirage spécial du loto du patrimoine 2026 a lieu aujourd'hui. Il y en a 8 en tout au cours de ce mois de septembre avec un jackpot d'au moins 2 millions d'euros. Pour chaque ticket acheté, au max 73 centimes sont reversés à la Fondation du patrimoine qui a sélectionné 100 sites, un par département. Dans l'Hérault, c'est la tour-porte médiévale de Laconnette, dans le Minervois, qui a été retenue. Et puis je vous parlais de l'interview, ce nouveau rendez-vous, ici on se dit tout, qu'on lance à partir d'aujourd'hui. Interview de Julien Miro, le maire de Castelnau, à écouter et à regarder, puisque le tout a été filmé. Voilà, c'est Guillaume qui m'envoie le petit message pour que je corrige. Effectivement, c'est de la vidéo aussi, donc vous pourrez regarder ça sur notre site.
0: D'ailleurs, on vous a mis un extrait, si vous le souhaitez, dès à présent sur le Facebook d'ici Hérault. Facebook également, où vous nous écrivez chaque matin pour la météo du jour. Vous nous partagez votre ressenti, les températures aussi que vous avez à la maison, Éléonore Sozo.
1: Oui, au Gros d'Agde, par exemple, Mamilette nous signale qu'il fait 21 degrés, mais que le ciel est très, très brumeux et qu'on distingue à peine les arbres qui sont à une centaine de mètres de chez elle, dans un brouillard jaunâtre. On a aussi Gilbert qui nous dit qu'à Elne, il nous donne un petit mot des Pyrénées-Orientales. À Elne, il fait 23 degrés. Et puis à Saint-Martin-de-Londres, là, c'est Brigitte qui nous signale 18 degrés et que quand même hier, ça a grimpé jusqu'à 38 à Saint-Martin-de-Londres.
0: Et ça va grimper encore aujourd'hui. On est toujours en vigilance orange pour la canicule ce lundi. Des températures entre 27 et 36 degrés. Il fera 36 à Ganges et Bédarieux, 33 pour Béziers, 31 degrés à Montpellier aujourd'hui sous le soleil. Des brouillards matinaux sont aussi présents à ce début de journée. Prudence donc sur la route. Quelques ralentissements pour vous qui quittez l'autoroute A9 à 75, Béziers Est, avec des ralentissements ensuite pour rejoindre le rond-point du Décathlon qui vous permet de rentrer dans Béziers après. Bon courage pris dans les bouchons ce matin.
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0: Excellent début de journée avec votre radio locale ici, Héros. Il est 8h09. Dans un instant, on va décrypter la météo ensemble avec, encore une fois, ces canicules et ces records de chaleur que l'on a battus. Avant ça, voici Elimi Deros, Bailar Calypso pour débuter cette semaine avec votre radio ici, Héros.

0: Elie Medeiros sur votre radio ici en 8h13. Une seule radio analyse la météo chez vous avec un spécialiste tous les matins à 7h06. C'est ici Hero en compagnie de Loïc Spadafora. Bonjour Loïc.
1: Bonjour Arthur, bonjour à tous.
0: Vigilance orange canicule encore une fois en ce lundi et des records de chaleur qui ont à nouveau été battus ce week-end.
1: Oui, effectivement, il a fait très très chaud, surtout pour la journée de samedi. On a battu de nombreux records dans le département, notamment sur les Hauts-Cantons et sur l'ouest de l'Hérault. Par exemple, 39,8 degrés à Saint-Jean-de-Minervois. Donc on a frôlé les 40 degrés, c'est vraiment historique pour un mois de septembre.
0: J'ai l'impression qu'on n'a pas arrêté de l'été. Est-ce que 2026 est l'année la plus chaude jamais enregistrée dans le département ?
1: Alors pas forcément dans le département, mais à l'échelle de la France, oui, ça c'est une certitude. Mais c'est vrai que les canicules se sont enchaînées. Pour autant, on n'a pas battu les records absolus de chaleur, on le rappelle. C'était 46 degrés du côté de Vérargues dans l'Hérault en 2019. Mais c'est vrai que ça a été une succession de périodes de très forte chaleur. Donc on a le sentiment effectivement qu'il a fait plus chaud cette année.
0: Ouais, il a fallu être endurant effectivement. À partir de quand on va pouvoir re-respirer ? Mercredi ?
1: Oui, c'est ça. Alors aujourd'hui, ça reste encore assez élevé, surtout dans l'intérieur des terres, 35-36 degrés du côté de la vallée de l'Hérault, du Pays Angevin. Demain mardi, ça va commencer à bien baisser. On aura des températures maximales plutôt voisines des 30 à 33 degrés. Et effectivement, mercredi, là, on va beaucoup mieux respirer. Les maximales ne dépasseront pas les 30 degrés.
0: Merci beaucoup, Loïc Spadafora. On vous retrouve demain à la même heure pour analyser à nouveau la météo du département.
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0: Il est 8h15, on a des beaux cadeaux pour vous dans quelques instants, on vous offre vos places pour Alizé. Ans de carrière pour Alizé qui sera en concert vendredi soir au Quorum de Montpellier et qu'on retrouve également à la radio.
4: Oui, c'est ça, Alizé, c'est notre invité ce soir entre 17h et 19h, l'invité de François Nicolas à 17h40.
0: Et vos invitations, on vous les offre dans moins de 5 minutes, vous restez branchés.
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0: Il est 8h16, gare aux arnaques avec ici Hero chaque matin, Sébastien Garnier.
11: Et surtout avec Aude Razeau, Madame Arnaque, qui a un message à nous délivrer ce matin. Il ne faut jamais répondre aux SMS très bizarres qu'on reçoit parfois sur nos téléphones, Aude.
12: Effectivement, je vous donne un exemple. Ma sœur a reçu l'autre jour ce texto. « Bonjour, tu as le temps de prendre une tasse de thé dans l'après-midi ? » Point d'interrogation. Elle ne connaît pas le numéro, le SMS en plus est très mal écrit. Et ma sœur me dit en rigolant « Je ne connais personne qui boit du thé. » Donc la question, faut-il répondre à ce texto ? J'ai dit à ma sœur « Tu ne réponds surtout pas. »
11: Mais pourquoi ? Quel est le danger ?
12: Parce que ce SMS est peut-être un piège. Mettons que ma sœur réponde « Qui êtes-vous ? Je ne connais pas votre numéro » ou « Vous avez dû vous tromper de numéro » ou même « Je vous ai démasqué, je sais que vous êtes un escroc ». En faisant ça, elle confirme que son numéro est actif. Et ça, pour l'escroc, ça a beaucoup de valeur parce que les numéros de téléphone, nos numéros de téléphone, ils valent de l'argent. Je vous explique, il y a un marché noir de l'arnaque, c'est là que les escrocs vendent et achètent les infos qu'ils ont sur nous. Donc si vous répondez, vous risquez d'être fiché comme une personne dont le numéro est actif, il fonctionne, une personne qui répond à des inconnus, qui est potentiellement crédule et qui peut donc potentiellement être arnaquée. Et ça, on ne veut pas. Donc ne répondez pas, ne vous mettez pas vous-même une cible dans le dos parce que derrière, vous risquez de recevoir tout un tas de messages sur, je ne sais pas, des investissements soi-disant miraculeux ou sur des faux jeux concours qui essayent de piquer votre numéro de carte bleue. Bref, ça suffit, on en reçoit déjà assez comme ça.
0: Merci beaucoup Aude Razeau. Et c'est vrai que bah, pour nous aussi, c'est compliqué dans notre quotidien après Léonore Sauzon.
4: Oui, parce que nous, on envoie beaucoup de textos en disant « Bonjour, c'est Léonore de la radio, ici Héro, c'est pour vous proposer une interview. » Et les gens pensent parfois que nous sommes des spams. Alors, on peut dire « Bah non, je ne suis pas un spam, mais c'est exactement ce que dirait un spam. » Enfin bref, on s'en sort pas.
0: Le serpent qui se mord. 8h18, ça, c'est pas une arnaque. Vous pouvez nous appeler. Le numéro, il est sécurisé. C'est celui de votre radio. 04 67 58 6000. On vous offre des places pour Alizé. C'est ans de carrière pour Alizé, qui sera au Quorum donc de Montpellier vendredi. Et vous aussi, vous y serez, vous pourrez l'applaudir. On vous offre deux places tout de suite pour ce concert. Allez, chantez-moi Lolita, chantez J'ai pas 20 ans, j'en ai marre. 04 67 58 6000, coup de fil tout de suite pour aller danser avec les chansons d'Alizé en live. 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On vous attend sur votre radio locale.

0: Amir, la fête à 8h22. La fête, on va la faire vendredi au Quorum de Montpellier. Bonjour Marion à Castelnau-le-Lez.
1: Bonjour.
0: Quelle est la radio locale qui vous offre les plus belles places pour les meilleurs concerts dans le département?
1: C'est bien sûr ici Hérault.
0: Yes. Et bravo Marion, c'est gagné. On vous offre vos invitations pour vendredi. Allez voir Alizé en concert au Quorum de Montpellier. C'est quoi vos souvenirs quand vous pensez à Alizé?
1: Ah ben mes souvenirs, c'est les premiers amours avec les copains, les premières sorties avec les copines, on chantait, on essayait de s'habiller pareil qu'elle, c'est des bons souvenirs.
0: Vous aviez un poster d'elle dans votre chambre?
1: Alors je vais vous dire la vérité, moi ouais. C'était Philippe des Toubifouilles.
0: D'accord, ok.
2: Classique.
1: Je vous mens pas.
0: Bah, au moins vous êtes sincère.
1: J'étais fan aussi d'Alizé.
0: Philippe des Toubifouilles, Alizé donc vendredi qui revient sur scène au Quorum. Vous allez pouvoir vous replonger là aussi en enfance. Sortir la tenue d'époque aussi, c'est on compte génial. Sur vous Marion. Hein.
1: Ouais, je vais mettre les chaussettes et la jupe.
0: Régalez-vous okay. En tout cas, on est très heureux pour vous. Passez une belle semaine, à bientôt.
1: Merci beaucoup, à très bientôt, au revoir.
0: Dans quelques instants, c'est le retour de l'actualité locale qui revient sur votre radio ici Hérault. Avant ça, votre reportage en immersion à Valras-Plage. Septembre est une nouvelle saison qui commence pour les commerçants et Virginie Vives est allée passer une matinée dans les Halles, centre névralgique de la station balnéaire.
3: Parler de l'allée rougée, les merlans, les petites crevettes. Hein.
4: Okay. Et là, tu peux manger cru, un tartare.
5: Hein. Ça, tu peux manger cru?
4: Ah oui.
5: Ah oui.
4: Goûter une.
5: Non, un peu tôt. On en reparle dans une heure.
6: Virginie. Et vous?
7: Valras-Plage est une station balnéaire avec un port, quatre plages et un incontournable, les Halles Marty, ouvertes tous les jours de l'année en plein cœur de la rue commerçante. Là se trouve depuis les années 70 l'étal de la famille Pendaries, des pêcheurs devenus poissonniers et restaurateurs.
8: Allons-y.
7: Avec Mathieu, le technicien du son, on a rendez-vous avec Thibaut, cinquième génération à travailler dans le poisson. Il est patron et chef de la sardine bleue où il ne propose que des produits de la mer. Thibaut a une trentaine d'années. Il est grand, brun et très souriant. Il porte un bermuda, un t-shirt blanc et des baskets. Sur les 200 mètres à pied que nous faisons avec lui, il dit

0: c'était la deuxième saison et je suis parti en Australie deux mois. Je me suis posé la question, tu restes pas, mais en fait, je me suis dit.
1: Au premier kangourou, je me suis dit,
0: je préfère les poissons. Donc, je suis rentré, mais c'est vrai que. Il n'y a qu'à ce moment-là où j'aurais pu partir. Après, partir d'une autre région en France.
1: Pourquoi faire ?
0: Je suis rentré, je ne suis pas retourné. J'ai tout ici, j'ai les copains, la famille, c'est là, Léal.
1: Léal, c'est là. Ok.
0: Donc, voilà, je suis resté là.
1: Tu as su tout de suite que c'était ça ?
0: Ouais.
1: Qui c'est qu'on va réussir à voir ? Alors, on va voir ta grand-mère.
0: Ma grand-mère, la doyenne, si je puis dire.
1: C'est la plus âgée qui reste ?
0: Il y a mon grand-père, mais il est fatigué, donc lui, il vient plus le matin tôt.
1: Il vient plus le matin, ok.
0: Il vient le matin tôt, justement, et après, 80 ans, il a mal un peu partout. Mais ma grand-mère, elle vient toujours vendre. Okay. Elle va courir 2 heures par matin, et après, elle vient travailler.
1: Non, sérieux ?
0: Si, elle a 78 ans.
1: Comment elle s'appelle, ta grand-mère ?
0: Sylvette.
1: Sylvette. Ah, c'est joli, Sylvette.
0: Okay. Et...
1: Tu le racontes, hein, quand t'es petit, Léal avec la grand-mère.
0: Ah oui, mais direct, j'ai toujours été dans Léal. C'est-à-dire que j'allais le matin, je ne savais pas quoi. Surtout qu'avant, on n'avait pas les téléphones. Maintenant, il y a les téléphones, c'est pas pareil. Avant, il n'y avait rien. On était encore ma génération, encore, on n'avait rien. Donc, en fait, il fallait s'occuper. Donc, j'allais dans les halles et elle me mettait des caisses de poisson, je montais plus haut et je vendais la sardine. Je criais, mais c'est d'un beau jour.
1: Tu faisais venir le client, oui ?
0: Oui, oui, oui.
1: C'est vrai ce truc que tu mettais, tu vendais aussi des trucs à toi, histoire de
0: faire... Ah oui, une fois, je vendais des jouets. En fait, Léal, là, on va aller voir, Léal, elles étaient son dos à dos. Avant, elles étaient dos à dos.
1: Ah, oh, ça sent bon tout de suite le poisson. Ah.
0: Ça, c'est les dames de ma famille.
1: Bonjour.
0: Il y a la chef, ma grand-mère.
1: Ah, c'est ça, la grand-mère. Bonjour. Oh, l'étal, il est dingue, il est tout hyper coloré. Ça sent bon tout de suite, on arrive.
0: Christelle, Babé, Tony et ma grand-mère Sylvette.
1: Okay. Et c'est tout le monde de la famille ?
0: Non, que ma grand-mère. Ouais. Mais bon, il y a Tony, c'est comme la famille, Tony.
2: Ils sont assez envahissants.
1: Et ils sont quatre, et là, tout est prêt.
0: Tout est prêt.
3: Allez, messieurs, dames, c'est le mari.
1: Les premiers mots de mamie Sylvette me font rire. Ça promet pour la suite.
4: Bonne journée à tous les commerçants qui nous écoutent et qui reprennent cette semaine en ce lundi. 8h27, un lundi sous la canicule, à nouveau vigilance orange aujourd'hui, avec des températures cet après-midi comprises entre 27 et 36 degrés. Et puis, il fait très lourd. Ça paye un petit peu ce matin, Léonore Sozo.
5: Oui, ça paye. C'est exactement ce que nous dit Catherine de la Grande Motte, qui nous dit qu'il fait très humide, 23 degrés, brouillard par moment. Et puis, un moment de poésie, elle nous dit le ciel bleu est encore endormi. Et puis, on a aussi Yvonne qui en a marre. On passe à autre chose. Yvonne à Metz, elle nous envoie une photo des vignes, toutes oranges et tout, et qui nous dit, allez, on passe aux couleurs de l'automne.
4: Oui, allez, c'est bon, stop. La déco d'automne, là, je suis allé faire un tour dans les magasins Action, BM, etc. Il y a les décos d'automne depuis longtemps. Il y avait même les décos de Noël qui sont arrivés ce week-end.
5: Non, mais j'en reviens pas. Calmé, par contre.
4: Ah oui, là, ça va trop vite. Merci en tout cas à Yvonne et Catherine sur la page Facebook d'ICI Héro. Un bon plan pour ces prochains jours, Éléonore ?
5: Oui, effectivement, vendredi, là, donc le 11 septembre, à 18h à Agde, il y a une conférence au Moulin des Évêques à propos du canal de Midi, mais avec un angle un peu précis, c'est les eaux de la Montagne Noire, clé de voûte du canal du Midi. Ah, c'est-à-dire comment Riquet a compris que pour faire fonctionner son canal, il lui fallait beaucoup, beaucoup d'eau. Et où est-ce qu'il allait la trouver ? Il allait la trouver dans la Montagne Noire. Il fallait qu'il trouve où aussi dans la Montagne Noire. C'est ce que va nous expliquer... Donc le conférencier Gérard Covon qui a écrit un livre sur le canal du Midi, on l'avait reçu plusieurs fois ici à la radio. La conférence a donc lieu à 18h ce vendredi au Moulin des Évêques à Agde.
4: Merci beaucoup pour ce bon plan. Ce matin à 7h20,
5: c'est gratuit.
4: Ce matin à 7h20, Fatima a remporté ses places pour Arabesque, le festival qui débute demain. Le directeur sera notre invité dans moins de 20 minutes.
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4: Très heureux de commencer cette journée à vos côtés. Vous écoutez ICI Héros, votre radio locale. Il est 8h30. L'essentiel de l'actu, Sébastien Garnier.
11: Prudence si vous allez vous baigner aujourd'hui. Il y a une femme de 70 ans est morte sur la plage à 7. Les pompiers sont aussi intervenus à Ballaruc-les-Bains pour sauver

0: Un homme de 80 ans, lui aussi en arrêt cardiaque, il a pu être réanimé. Au moins 15 morts depuis le début de l'été, nous disait le directeur de cabinet de la préfète de l'Hérault à 8h. Il faut respecter absolument les zones surveillées et éviter les heures les plus chaudes. Les habitants de Saint-André de Sangonis peuvent souffler. Le serpent, le boa albinos disparu il y a une semaine, a été retrouvé chez son propriétaire dans un couloir. Finalement, il n'était pas parti bien loin. Un record pour la dernière édition de The Event qui s'est terminée hier soir à Montpellier, au Corum. Près de 33 millions d'euros récoltés. Plusieurs dizaines de milliers de personnes ont participé à l'Antigone des associations hier à Montpellier. C'était le jour ou jamais pour choisir son activité loisir. Reportage dans un instant après le 90 secondes de Valentine Letess.
1: Chaque semaine, à partir de ce soir, les manifestations reprennent devant les tribunaux de France dans l'espoir d'accélérer le vote sur la loi contre les violences sexistes et sexuelles. Elle arrive aujourd'hui à l'Assemblée, au premier jour du procès Loana dans les Ardennes. Une petite fille de 10 ans violée et tuée à Sedan il y a 3 ans. Un homme d'une cinquantaine d'années, lui-même père de 6 enfants, est jugé à Charleville-Mézières. 4 ans après la mort de Federico Aramburu, deux militants de l'ultra-droite sont jugés à partir d'aujourd'hui à Paris, là où l'ancien international de rugby a été tué de plusieurs balles en pleine rue. Toujours pas de prof devant chaque classe, c'est le constat du SNES-FSU, syndicat enseignant, une semaine après la rentrée. Dans plus de la moitié des collèges et lycées de France, il manque au moins un professeur, en particulier pour assurer les cours de maths, de français, de physique et d'anglais. C'est une première en Allemagne depuis la Seconde Guerre mondiale. Un parti d'extrême droite, l'AFD, arrive largement en tête des élections régionales dans le Land de Saxe-Anhalt. Avant une baisse nette des températures mercredi, 6 départements du sud-est sont maintenus en vigilance orange à la canicule aujourd'hui, jusqu'à 39 degrés annoncés. Ultime représentant de la France à l'US Open de tennis, Arthur Géa a l'occasion de jouer le premier quart de finale d'un tournoi du Grand Chelem de sa carrière. Le Français affronte ce soir à New York le 70e mondial, le Néerlandais Botic van de Zandschulp.
0: À vos souhaits, Valentine, pas facile à dire les noms de sportifs. L'info d'ici dans l'Hérault, c'est donc l'Antigone des associations, hier à Montpellier. C'est le rendez-vous à ne pas rater pour choisir son activité de l'année. Comme toujours, Clémentine Proutot, il y avait du choix.
2: Si l'on connaît les habituels judo, rugby et théâtre, d'autres activités sortent plus de l'ordinaire. Je suis par exemple tombée sur Anne-Sophie et sa chorale de gospel, la Kumbaya Gospel Choir.
3: On est la première chorale de gospel de Montpellier, donc elle a 45 ans.
2: Vous acceptez même ceux qui chantent pas très bien?
3: Alors non, justement, il y a une audition. Vous pouvez venir nous voir en concert par contre.
2: Pour ceux qui, comme moi, n'ont pas la fibre musicale, Laurence propose des cours de clown avec la Compagnie Dorée.
4: C'est très joyeux. C'est collectif, voilà, il y a quelque chose qui est très surprenant pour soi, pour les autres. Et puis on travaille beaucoup sur le regard.
2: Il y a quelque chose avec le regard.
4: Ah ben oui, c'est un être relationnel. C'est pour ça qu'il nous émeut, il nous fait rire, il nous fait pleurer. C'est ça qui nous plaît chez le clown.
2: Comptez 305€ l'année. Dans les activités qui demandent pas mal de lâcher prise, il y a aussi le théâtre d'improvisation. Audrey est la créatrice de l'Happy Factory.
5: Il y a beaucoup de gens qui viennent chez nous, je dirais presque 90% pour dépasser une forme de timidité, des fois une difficulté à prendre la parole, à communiquer. Ça leur a permis d'apprendre à être plus en lien avec les autres. Si on est plus en paix avec soi, on est plus en paix avec l'autre. Et puis après, ben, c'est la paix dans le monde, quoi.
2: Son école compte déjà 180 adhérents. Et pour ceux qui n'aiment pas le sport ou les activités manuelles, il y a le bénévolat. Beaucoup d'associations recherchent des personnes prêtes à donner de leur temps, comme SOS Amitié.
6: Je suis Geneviève et je suis écoutante à SOS Amitié. On est là pour écouter des personnes qui vont mal, qui ne voient personne de leur journée, si ce n'est l'appel à SOS. Ça donne quand même du sens et un sentiment d'utilité aussi.
2: Aider les autres, c'est ce que veut faire Constance, de retour à Montpellier depuis quelques mois.
7: Ouais, j'ai trouvé pas mal d'assauts intéressantes. Il y a la Croix-Rouge qui me plaît, qui me fait de l'œil. Après, des écoles de danse aussi. C'est pas mal pour apprendre à connaître les gens aussi quand t'arrives dans une nouvelle ville.
2: Camille, elle, cherche plutôt des cours de chant. Problème, certaines écoles sont trop chères pour elle.
8: J'ai vu par exemple des cours de chant qui étaient extrêmement chers. 700 ou 900 l'année. C'est quand même un budget. Et moi, je suis étudiante par exemple. Je peux pas non plus mettre énormément d'argent dans des associations comme ça.
2: Pour Clotilde aussi, le prix est certains critères.
9: Moi, je suis toute seule, donc oui, c'est de plus en plus compliqué. Après, je trouve que les tarifs associatifs sont tous un peu les mêmes et grosso modo, c'est quand même largement faisable, surtout qu'on peut payer en plusieurs fois souvent.
2: Beaucoup de parents que j'ai rencontrés mettent de côté toute l'année pour payer des activités à leurs enfants. Les associations essaient aussi de s'adapter en proposant des cours d'essai moins chers et de prendre en charge une partie du matériel.
0: Et oui, c'est vrai que ces activités coûtent cher. Il y a des aides qui existent avec la CAF, avec également le pass sport de l'État pour les 6-17 ans qui bénéficient de l'allocation de rentrée scolaire. Et puis Montpellier propose aussi le coup de pouce jeune pour les 6-16 ans. Regardez si vous êtes éligible. Arthur de Plante, la météo. Encore très chaud aujourd'hui, nous sommes toujours en vigilance orange canicule.
10: Absolument, avec ce matin des brouillards, imprudents sur la route du boulot, ça peut avoir quelques complications pour vous, les entrées maritimes qui sont là, une sensation de lourdeur. On a mal dormi cette nuit, Léonore.
11: Oui, c'est ce que nous dit Maglone, elle a mal dormi à Jacou. Alors, il faisait 20 degrés cette nuit, mais en fait, il faisait tellement humide que c'était franchement pénible. Elle a mal dormi malgré son ventilateur. Nous aussi, Maglone.
10: Ouais, absolument, moi, je confirme. Moi, malgré le ventilo, j'ai eu du mal.
11: Et puis, sur WhatsApp aussi, on a reçu un petit mot de Annick qui nous dit bonjour ici matin, j'espère que vous êtes en forme pour cette nouvelle semaine. On est en forme, même absolument, si on a mal dormi. À Poussan, il fait 21 degrés, le taux d'humidité est de 80% et ça remonte.
10: Merci Annick pour votre message. Ça marche sur Facebook, ça marche également via WhatsApp. 04 67 58 6000, vous nous enregistrez dans vos contacts et puis vous pouvez nous écrire à tout moment, ça arrive directement en studio. Éléonore Sozo surveille tout ça pour vous cet après-midi. 31 degrés pour Montpellier, pour Agde, 33 à Béziers et Lunel, 36 degrés pour Ganges et Bédarieux sous le soleil. Pensez à bien vous hydrater.
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10: Vous êtes peut-être déjà allé au parc sport et loisirs de Brissac, résidence de tourisme, salle de sport et puis karting, fun kart à Brissac, une des plus anciennes pistes de France. On vous raconte tout ça après Sine Sémilia.

0: Et on vous souhaite une très très belle journée. J'adore cette chanson de Sine Semilia, j'ai même une histoire un peu particulière avec.
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0: Le groupe de reggae Sine Semilia, porté par Mike Dinka et Ricky. Et Mike Dinka, et ben c'était, c'est toujours le père de Jeanne. Et Jeanne était dans ma classe quand j'étais au collège, figurez-vous. Et donc j'ai eu le plaisir, grâce à elle, de pouvoir faire une interview de Mike alors que j'avais 13 ans et que j'avais déjà commencé la radio un petit peu tôt. Et j'étais très fier de pouvoir recevoir un chanteur qui a fait plusieurs fois l'Olympia, des tournées dans toute la Terre. À cet âge-là, c'était assez chouette, quoi.
3: Et qu'est-ce qu'il en a pensé, l'interview? Il était content?
0: Ouais, je crois qu'il était assez content. Je peux me la, pas me le péter, mais...
3: Vous aviez quel âge? Ouais.
0: Bah 13 ans.
3: Allez.
0: Bah, ouais, c'est pas mal. Le Mike Dinka, vous pourrez le voir sur scène si vous souhaitez, les amis. Il va venir avec le collectif Ensemble, accompagné de Manu et Gizmo du groupe Trio. Ils vont chanter au Rockstore. Ce sera le 22 octobre prochain que vous pourrez profiter de ce concert, un bon plan partagé par Ici Héros. Après vous avoir raconté ma vie, on vous raconte une petite histoire de l'Héros, Léopoldine Dufour.
4: Savez-vous que la piste de karting Fun Kart de Brissac, près de Ganges, est un circuit historique? Remontons à la fin des années 50, lorsque le karting, né quelques années auparavant en Amérique, commence à faire des adeptes en France. En 1959, une marque américaine présente ce que l'on appelle alors un go-kart au Salon Nautique de Paris. La presse est emballée par ces engins bricolés à partir d'un moteur de temps, de tondeuse à gazon. En quelques mois, le karting devient LE loisir branché du moment et de nombreux jeunes se passionnent pour la mécanique. À Ganges, quelques ados, dont les fils du pharmacien, commencent à organiser des courses ponctuelles dans les rues de la commune. On met quelques bottes de paille dans les virages et vas-y que ça pétarade, assis en position grenouille sur leur go-kart. Les amateurs étant de plus en plus nombreux, on décide de créer une piste. Ce sera sur le lieu dit les Perrasses des Caisergues, en pleine garrigue. Une piste poussiéreuse qui sera bientôt délimitée par des pneus à la place des bottes de paille. Jean-Pierre Sénégas, André Berger, Guy Bertrand, Bernard Arnal, Philippe Jaffrenoux et quelques autres constituent le Kart Club de Ganges et ils accueillent régulièrement des Montpelliérains, parmi lesquels les jeunes frères Almeras, déjà équipés de super matériel, ou encore Micheline Boeuf, pionnière du sport auto féminin qui sera championne de France de karting en 1970. Mais les modèles de kart évoluent et la piste de Ganges-Brissac devient obsolète. Il faudra attendre les années 80 pour qu'à son tour, elle se technicise.
5: 133 concurrents, près de 5000 spectateurs en temps estival. Le premier Grand Prix de Ganges pour l'inauguration du nouveau circuit de 1 km aura été un grand succès. Grâce à ce circuit remarquablement étudié, Ganges entend devenir un des centres privilégiés du kart français et européen.
4: Le circuit, reconnu pour la qualité de son tracé, ses virages, ses lignes droites, son dénivelé, va désormais pouvoir accueillir de nombreuses compétitions nationales.
6: Ces engins peuvent atteindre des vitesses de l'ordre de 120 à 140 km/h suivant les pistes. À Ganges, nous atteignons des vitesses d'environ 135 à 140 km/h, qui sont des pistes les plus rapides en France.
4: Championnat de France élite en 97, championnat national 125 en 99, les grandes courses se succèdent avant que, dans les années 2000, le circuit soit délaissé au profit d'autres plus modernes. En 2013, le site est repris par le fabricant de cartes Novakart qui le transforme en Kartix Park où on formera des pilotes et on accueillera des compétitions. Et aujourd'hui, vous pouvez toujours rouler sur ce circuit mythique désormais exploité par Funkart Brissac. Lorsque vous roulerez dessus à toute berzingue, pensez aux pionniers des années 60.
0: Merci beaucoup Léopoldine et vous allez pouvoir passer 6 jours autour de ce circuit de karting au Parc Sport et Loisirs de Brissac. On est au pied des Cévennes, à 5 minutes de Ganges. Paddle, mini-golf, salle de sport, piscine et résidence hôtelière. On vous offre 5 nuits, les dîners, les petits-déj. Pour cela, il faut nous appeler entre 9h et 10h avec Vivian Cuguillère autour d'un sujet. Ce sujet, il vous le présente dans un instant sur Ici Héros.
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0: Il est 8h46. Ici c'est vous et Vivian Cugiger. C'est la suite du programme sur votre radio Ici Héros à partir de 9h. Bonjour Vivian.
13: Bonjour à tous. Comment ça va ?
0: Ça va bien et vous ?
13: Ouais, très bien. Je suis venu avec des petites musiques qui vont peut-être vous rappeler quelque chose.
14: Ah. Je m'en remets à nos lendemains.
13: Ça, c'est le premier générique. Le second, celui-ci. Et un petit troisième.
15: Je crois que tout va bien.
13: Voilà, il y a un point commun à toutes ces séries.
0: Elles sont tournées chez nous.
13: Exactement, voilà, dans la région. Alors la question qu'on vous pose ce matin, c'est est-ce que vous regardez un programme télé, particulièrement lorsque c'est tourné chez nous, par exemple ? Juste pour dire, ah bah tiens, j'ai vu, ah c'est rigolo. Vous voyez par exemple les gendarmes à Béziers, par exemple. Moi j'aime bien aussi parce que je vois Béziers.
0: Bah, carrément.
13: Voilà, sur le camp de naturistes. Non pas parce que je vois des naturistes, mais parce que c'est au Cap d'Agde, vous voyez ? Donc oui. Voilà, c'est la question que je vous pose. Parce que ce soir, il y a la cible aussi avec Thomas Sisley sur TF1, et il se trouve que ça a été tourné en partie chez nous. Alors est-ce que vous regardez une émission ? Des fois, juste parce qu'elle a été tournée chez nous et qu'on voit des paysages de chez nous.
0: Moi, oui. Moi, je le dis, oui, absolument. Ah ouais,
16: Je n'ai pas honte.
0: Je n'ai pas honte, je l'assume. Le village préféré des Français, par exemple, j'ai regardé l'émission parce qu'il y a Saint-Martin-de-Londres, je voulais voir les images, etc. Et ça m'arrive assez régulièrement.
13: Ah bah d'accord, ok, très bien. Sébastien, non, pas particulièrement ?
16: Non, pas particulièrement, mais alors, pour me tenir informé, j'écoute votre chronique tous les jours.
13: Ah bah voilà, c'est ça.
16: Et je vois qu'on parle très très souvent de notre région, ouais. À la télé.
13: Et Léonore n'a pas la télé, donc le problème ne se pose pas. J'imagine que vous lisez que des livres.
17: Ce sera pas. Non, je regarde beaucoup de séries et de films. Ce sera pas un argument de me dire bah ça a été tourné ici ou là. Donc, mais par contre, évidemment, ça me fait toujours un petit sourire. Genre le film Didier, ça me fait toujours un peu sourire.
13: Ben voilà, exactement.
17: De reconnaître Montpellier, voilà. Etc. C'est chou, quoi.
13: 04 67 58 6000. On parle de tout ça juste après les infos de 9h. Il y a un beau voyage, un beau séjour à gagner, une belle semaine de vacances à gagner chez nous dans l'Hérault, mais très dépaysante.
0: Au parc sport et loisirs de Brissac, les écrans d'ici, c'est cette chronique justement pour tout connaître de l'actu télé du département avec Vivian Cugiller tous les matins à 7h40. Pour l'heure, il est 8h47. Dans un instant, on va recevoir le directeur du festival Arabesque qui débute à Montpellier à partir de demain. Ce sera après.

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1: 8h51, Arabesque, c'est du 8 au 20 septembre à Montpellier, le plus grand festival consacré aux arts et aux cultures du monde arabe en Europe. Ça débute donc demain, concerts, danse, conte, humour, table ronde, il y a des concerts gratuits. C'est toute la richesse de la Méditerranée, avec des têtes d'affiche cette année. Il y a la chanteuse algérienne Souad Massi, vous avez Camélia Jordana, le rappeur Ino Casablanca. Habib Deshraoui est le directeur et programmateur du festival Arabesque qui fête sa 21e édition. C'est notre invité, bonjour.
3: Bonjour, bonjour à toutes et tous.
1: 21e édition du festival. On sait que beaucoup de festivals sont en difficulté. Vous, comment ça va?
3: Je veux dire, oui, ça va, ça va. On est aussi en difficulté comme beaucoup de festivals, mais on essaie de se réinventer et voilà.
1: Ça se passe essentiellement au domaine d'eau. Il y a eu des chutes d'arbres en plus avec l'orage du 24 août. Vous avez des petits impacts un peu sur la tenue du festival sur
3: Je veux juste dire que c'est d'abord catastrophique. Cette tempête a vraiment dévasté une grande partie du domaine. Mais on a réinventé la Médina parce que ça a surtout impacté la Médina qu'on a réimplanté autre part.
1: Voilà. D'accord. Vous avez trouvé des solutions. On pourra retrouver cette Médina si on vient passer.
3: Tout à fait.
1: Ces week-ends au domaine d'eau.
3: Dans son intégralité.
1: À Montpellier pour ce festival arabesque. Parmi les noms les plus connus, je l'ai dit, du grand public, il y a Camélia Jordana.

0: C'est important pour vous, Habib Deschraoui, d'avoir aussi des noms un petit peu plus abordables que ceux qu'on connaît un peu moins lors de ce festival.
1: Oui, oui, d'autant qu'en plus, Camélia vient présenter un nouveau projet qu'elle va faire en quasi-totalité en arabe. Donc, c'est ce qui est une première pour elle. Donc, oui, très content d'avoir Camélia, vraiment.
0: Avec d'autres, d'ailleurs, noms qui sont déjà très attendus. Il y a Ino Casablanca aussi.
1: Ino Casablanca, mais c'est complet. Voilà, donc je peux le dire aujourd'hui. C'est complet. Ouais, vous avez cité Delon, Souad Massi, ML, demain. Pas mal d'artistes féminines, assez engagées d'ailleurs sur cette édition.
0: Arabesque a toujours prôné le dialogue des cultures, à une époque où on a parfois tendance, sur certaines chaînes de certains groupes, à monter les identités les unes contre les autres. Est-ce que l'art reste le meilleur moyen de créer du lien et de la nuance ?
1: Je pense que c'est le moyen essentiel, en tout cas, pour calmer un petit peu ces forces obscures là, parce que on l'a vu encore hier avec l'élection qu'il y a eu en Allemagne. Donc aujourd'hui, faut être vigilant. Et je pense que la meilleure réponse, une des réponses en tout cas, c'est celle que j'ai choisie, c'est la musique, l'art, la culture et le dialogue interculturel naturellement.
0: Le festival Arabesque du 8 au 20 septembre à Montpellier, s'il y a un temps fort vraiment que là, en tant que programmateur, vous dites ça franchement. Il ne faut pas le rater, ça va vous plaire.
1: Alors c'est très très dur pour moi.
0: C'est la pire des
1: vraiment,
0: questions.
1: Mais je peux donner mes petits coups de cœur quand même, qui ne sont pas forcément les plus connus, mais je parlerai de l'Antidote, le projet avec Rami Khalife, le concert de mercredi avec Bachar Mahalife, qui est son frère, qui fait un hommage assez extraordinaire à Christophe, et peut-être Myriam Abouloufa. Les autres sont plus connus et je ne suis pas forcément objectif, mais là c'est des très très gros coup de cœur que j'ai sur cette programmation.
0: N'hésitez pas à aller jeter un œil à cette programmation du Festival Arabesque pour trouver des spectacles. Il y en a des payants, il y en a des gratuits. Allez faire un tour en cette médina au Domaine d'eau à Montpellier. Vous allez passer un excellent moment avec les enfants aussi. Ça peut être un très très chouette rendez-vous. Arabesque du 8 au 20 septembre donc à Montpellier. Ça débute demain. Merci beaucoup Habib Deschraoui d'être passé nous voir ce matin.
1: Merci beaucoup et restez à l'écoute de la radio parce que je crois qu'il y a des places à gagner.
0: Absolument.
2: Il y en a eu ce matin. Elle était très très contente.
0: Fatima de Castelnau-le-Lez s'est régalée effectivement pour avoir ses places. Il y en aura d'autres sur votre radio ici, Héro. Oh. 8h55, le docteur Kerzek est là. On vous retrouve ce matin pour débloquer votre cerveau. Quoi de neuf, docteur ?
3: Bonjour à tous. Vous connaissez ce moment magique où la solution à un problème qui vous taraude depuis des heures, voire des jours, vous apparaît soudainement, comme par enchantement, souvent quand vous n'y pensez plus d'ailleurs. C'est dans la salle de bain, c'est sous la douche, c'est en promenade. Et les scientifiques appellent ça l'effet Eureka, du nom de ce cri légendaire poussé par Archimède dans son bain. Mais comment provoquer ce déclic ? Comment avoir cet effet Eureka ? C'est ça la question fascinante et elle est très étudié par les neuroscientifiques. Il survient ce moment lorsque notre cerveau, après une période de réflexion intense, lâche prise et laisse émerger des connexions inattendues. Et en fait, les chercheurs ont observé que ce déclic est précédé d'une activité cérébrale particulière. Quand on enregistre votre activité du cerveau, on enregistre notamment une augmentation des ondes alpha, ces ondes cérébrales qui sont associées à un état de vigilance détendue juste avant l'endormissement par exemple. C'est un peu comme si le cerveau se mettait en veille, c'est avant l'endormissement, mais c'est avant l'illumination dans cet effet Eureka. C'est un peu comme une veille active pour laisser place à l'intuition. Et ce processus fait intervenir des zones comme le gyrus temporal droit, c'est un nom un peu barbare, mais c'est impliqué dans les associations d'idées. Et ce qui est fascinant, c'est que la solution nous apparaît alors avec une grande clarté et une forte certitude.
0: Et alors, comment faire pour augmenter nos chances de vivre ces moments Eureka ? Avez-vous des conseils pratiques, docteur ?
3: Ça nous intéresse tous. Comment on fait ? C'est surprenant de simplicité. La clé, c'est le lâcher prise. Pour que le cerveau puisse faire ses connexions, il a besoin de pause. Mais pas de pause totale. Il lui faut une pause stimulante. Le sommeil et la sieste, très bien. La nuit porte conseil, on le dit. Bien, c'est scientifiquement prouvé. Il y a une étude allemande qui a montré que le moment Eureka peut survenir lors du sommeil lent. Une simple sieste aussi de 20 minutes peut doubler vos chances de trouver la solution. Il y a l'effet douche aussi. La douche est l'exemple parfait de cette pause stimulante. C'est un subtil équilibre entre ennui et concentration. Et ça libère la créativité. Et puis il y a le fait de changer d'activité. Si vous êtes bloqué sur un problème, ne restez pas à le fixer. Allez marcher, faites du jardinage, faites une tâche ménagère, faites autre chose. C'est ce qu'on appelle l'incubation mentale. En résumé, pour débloquer votre cerveau, on n'insiste pas. On prend une pause active, une sieste ou une douche. Et parfois, l'illumination surgit quand on s'y attend le moins. Si avec ça, vous ne passez pas un bon début de semaine et une super année scolaire, je n'y comprends plus rien. Allez, d'ici là, portez-vous bien.
0: Merci docteur. L'effet Eureka expliqué ce matin. Et ils sont nombreux dans le département de l'Hérault à obtenir des belles idées. idées, avoir eu la belle initiative qui va bien. On les présente d'ailleurs chaque matin entre 10h et 11h dans l'émission Ici ça marche. Et Léonore Sozo, on va parler des tardigrades.
4: Oui, c'est des animaux minuscules qu'on peut voir quand même avec un microscope, qui ressemblent un petit peu à des petits nounours, une petite trompe. Et vous pouvez en ramasser partout, absolument partout. Là, vous descendez, vous sortez de la radio, vous pourrez en trouver.
0: D'accord.
4: Et en fait, c'est le sujet de recherche de deux chercheurs de Montpellier qui viennent de sortir un livre qui sort la semaine prochaine, qui sont nos invités à 10h, parce que ces animaux survivent genre à tout. Des pressions extrêmes, des trucs nucléaires, le froid, le chaud, c'est... Voilà. Survivent à tout.
0: Et ben voilà, on va essayer d'étudier tout ça, et donc c'est la rencontre que l'on fait tout à l'heure. Merci beaucoup Éléonore Sozo pour ce matin.
4: Mais je vous en prie.
0: Merci Sébastien.
2: Bonne journée à tous.
0: À demain à la télévision.
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0: À la radio avec vous jusqu'à midi. Vivian Cuguillère vient d'arriver dans ce studio. Il vous attend au 04 67 58 6000. Vivian, on parle télé ce matin.
3: Oui, on va parler télé, on va parler programme télé, on va regarder ce qui se tourne chez nous, qu'on aime bien aussi voir, parce que tiens, ça nous rappelle, je sais pas, on voit peut-être notre maison, ça rappelle notre quartier, on se dit tiens, sur cette plage j'y vais régulièrement. Voilà, le côté un peu, c'est sympa, ils ont tourné un truc chez nous, et ça passe à la télé, donc je regarde.
0: Bah oui.
3: C'est ça la question.
0: Et je sais que vous êtes nombreux d'ailleurs à nous regarder le matin, entre 6h30 et 9h à la télévision, pour voir les images qu'on tourne avec les drones pendant les musiques, on voit les départements vus du ciel, c'est toujours très
3: on
0: joli.
3: On aime bien regarder chez nous. Alors pourquoi est-ce qu'on aime bien regarder chez nous? Pourquoi est-ce que vous regardez des séries parce que c'est tourné chez nous? Peut-être que ça n'a pas de rapport, mais en tout cas, si ça a un rapport, appelez-nous au 04 67 58 6000. On va parler de tout ça juste après les infos 9h avec une semaine de vacances au pied des Cévennes à gagner. Du côté de Brissac, je vais tout vous expliquer dans quelques minutes.
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0: Bon lundi matin avec votre radio locale, ici Héros, il est 9h. L'actu locale, Sébastien Garnier. 3 mois après la mort de Liana dans le Gers, la loi intégrale visant à lutter contre les violences sexistes et sexuelles arrive à l'Assemblée.
2: Sébastien Lecornu a promis que ce serait le premier texte inscrit à l'ordre du jour à la rentrée parlementaire. La proposition de loi est discutée à partir d'aujourd'hui en commission spéciale. Et dans le même temps, dans la rue, la mobilisation reprend avec des rassemblements partout en France devant les tribunaux. Ce soir à 19h, ce sera le cas à Montpellier. Camille et Hélène, deux habitantes de Laverune, seront présentes. Elles tentent de mobiliser dans leur village. Camille, 34 ans, qui fait du coaching thérapeutique, elle a décidé de s'engager après un constat alarmant dans son travail.
7: Le constat que je fais, c'est que dans 99% des histoires de mes clientes, elles ont soit elles-mêmes vécu des viols, de l'inceste, des violences sexistes et sexuelles, soit dans les générations d'avant, leur mère, leur grand-mère. Et ce constat-là, il est effrayant. Il y a un profond dégoût de tout ce qui se passe et je pense que la société est prête à voir ça maintenant. Moi, je me lève pour ça aujourd'hui, je me lève pour ma fille, je me lève pour qu'on ait plus peur dans la rue, je me lève pour qu'on réagisse. C'est pour rendre plus accessible, en fait, presque, pour permettre à des petites communes de pouvoir se mobiliser sans organiser toute sa semaine autour du rassemblement qui a lieu le lundi à Montpellier et pas ailleurs. C'est un vrai mouvement qui est en train de se construire. On se remobilise, on est là et rejoignez-nous.
2: Une manifestation est prévue devant la mairie de Laverune le 14 septembre. Prudence, si vous allez vous baigner aujourd'hui, hier une femme de 70 ans est morte sur la plage à 7. Les pompiers sont aussi intervenus à Ballaruc-les-Bains pour sauver un homme de 80 ans, lui aussi en arrêt cardiaque. Il a pu être réanimé. Au moins 15 personnes sont mortes noyées depuis le début de l'été dans l'Hérault, nous disait le directeur de cabinet de la préfète à 8h. C'est moins qu'en 2025. Mais il faut être prudent, il faut respecter les zones surveillées et privilégier les heures moins chaudes, nous disait-il. Des étudiants de Montpellier vont se retrouver devant le siège du Crous à Boutonnet à 13h30 cet après-midi pour dénoncer le manque de logements. Certains doivent faire 3 heures de trajet pour aller à la fac, déplore la Fédération syndicale étudiante de Montpellier. Le parc du Crous propose 8000 logements, mais il y a 10 fois plus d'étudiants à Montpellier. Les candidats aux élections sénatoriales peuvent officiellement déposer leur dossier en préfecture. Ils ont jusqu'au 11 septembre. Dans l'Hérault, il y a 4 sièges à pourvoir. Je rappelle que ce sont uniquement les grands électeurs qui votent. On va beaucoup parler politique ces prochains mois. Après les sénatoriales, il y aura la présidentielle et puis certainement les législatives dans la foulée. Ici Hérault vous propose à partir de cette semaine un nouveau rendez-vous baptisé « Ici on se dit tout ». L'interview en vidéo d'un responsable politique de notre département à retrouver sur notre appli ici, sur le site internet ici.fr et puis sur les réseaux sociaux. Le premier invité, c'est Julien Miro, nouveau maire de Castelnau-le-Lez, la deuxième commune de la métropole de Montpellier. Près de 33 millions d'euros, c'est la somme récoltée lors du grand événement caritatif The Event à Montpellier. Des créateurs de contenu, parfois très connus dans le milieu, étaient réunis depuis vendredi au Corum. Ils se connectent simultanément en direct auprès de leur communauté pour lever des fonds pour des associations autour de karaoké, de tombola, de défis en tout genre. Une 10e et dernière édition qui a encore explosé les compteurs, Camille Marigot.
8: Vous avez récolté 34 000 euros, on a plus de 10 000 euros la minute, c'est n'importe quoi.
9: Le Z-Event a réussi l'exploit de lever plus de 70 millions d'euros en 10 éditions. De l'argent destiné cette année à 22 associations. Copains qui luttent contre la précarité étudiante participaient pour la deuxième fois après avoir reçu 2 millions d'euros en 2024. Jeanne Pellen, chargée des relations publiques pour la structure.
10: Ça nous a permis aussi de faire connaître l'association justement à ses streamers, ses twitchers, et on est encore en lien avec quelques-uns du coup depuis 2024. Enfin, ça a permis de les faire intervenir dans nos actions, etc. Donc il y a aussi des activités positives assez chouettes au-delà des financements. Nous, il y a pas mal aussi d'étudiants en fait qui ont connu nos dispositifs via le Z-Event et qui se sont ensuite engagés.
9: Nouveaux donateurs, nouveaux bénévoles, nouvelle génération. Après les Enfoirés ou le Téléthon, le Z-Event a ouvert la voie à beaucoup d'autres événements caritatifs en ligne. Son fondateur Zerator, alias Adrien Nougaret, au micro de nos confrères de l'AFP.
11: Il faut savoir qu'en France, on a environ tous les 3 week-ends quasiment un événement caritatif sur Twitch. C'est juste que c'est le Z-Event qui est le plus connu, qui rayonne le plus. Et le fait que le Z-Event se calme un peu, ça va faire augmenter un peu tout ça.
9: Et le choix d'arrêter le Z-Event n'a pas été simple, selon Adrien Nougaret. On a l'impression, dit-il, que l'événement a atteint son apogée sous cette forme. Et ce n'est pas qu'une impression, au vu des compteurs records atteints pour cette ultime édition.
11: Allez, on donne. Il reste combien de temps, Mathieu ? Il reste 6 minutes.
2: Et oui, record. Près de 33 millions d'euros récoltés. C'était 16 l'an dernier. 170 000 euros en 2016 pour la première édition. Enfin, des nouvelles du boa qui s'était échappé à Saint-André-de-Sangonis. La ville avait demandé aux habitants de fermer les portes, les fenêtres, de surveiller les animaux. Eh bien, voilà, tout le monde peut respirer. Le serpent a été retrouvé chez son propriétaire dans un couloir. Alors, il se dirigeait vers les oiseaux que ce monsieur a également chez lui.
3: Ah oui.
2: Donc, voilà, il est peut-être un peu dangereux, mais finalement, il n'était pas parti trop loin. Ce serpent, tout le monde peut dormir tranquille.
3: Le témoignage des oiseaux tout de suite.
12: Cui, cui, cui, cui, cui, cui.
3: C'est quoi, c'est une mouette ça, non? C'est quoi ça?
2: Ah non, c'est pas une mouette, c'est, je sais pas, c'est une perruche, non?
3: Je ne sais pas, mais c'est vrai que moi, comme j'ai le physique avec, j'ai du mal à m'imaginer, mais voilà.
2: Vous préférez la balle de ping-pong, c'est
3: bien
2: ça?
3: Bien sûr.
2: La météo.
3: Ah ouais, tiens. Alors aujourd'hui, peut-être encore des nuages chez vous ce matin, mais le soleil va briller cet après-midi sur l'ensemble du département, avec une brise marine qui est annoncée dans l'après-midi, avec des rafales à 35 km/h. Et puis la baisse des températures s'amorce doucement. On est encore en vigilance là, non?
2: Vigilance orange, voilà. Canicule jusqu'à demain matin 6h a priori. Après ça va baisser.
3: Ouais, 5h59, chaud, 6h, ça va mieux. Bon, cet après-midi, 27 à 7 et Palavas, 31 degrés à Montpellier, au Cap d'Agde, au Quélard, 33 à Lunel et Béziers, 35 à Clermont-l'Hérault, à Saint-Pons-de-Thomières, à Lodève, et puis 36 degrés, voilà, c'est ce qu'on attend pour Ganges, à Bédarieux et au Lonzac aujourd'hui.
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3: J'espère que vous êtes en pleine forme, que tout va bien pour vous. Nous sommes lundi, aujourd'hui c'est reparti pour une nouvelle semaine et vous allez prendre la parole comme chaque jour entre 9h et 10h au 04 67 58 6000. En plus de ça, cette semaine, on a un beau cadeau à vous offrir. Vous participez à l'émission, vous donnez votre avis sur la question, je vais vous en parler dans un instant de la question, mais vous allez surtout pouvoir partir une semaine en vacances au pied des Cévennes. Ouais, pas loin, chez nous, dans le département de l'Hérault, à côté de Brissac. À Brissac, voilà, à 5 minutes de Ganges, au bord de la rivière, avec des chemins de randonnée pour profiter d'un séjour au parc, sport et loisirs. 5 nuits, plus dîner, plus petit déjeuner avec des activités, padel, mini-golf, piscine, accès à la salle de sport. Peut-être qu'il y aura du ping-pong, l'occasion pour nous d'écouter un petit peu de ping-pong par Sébastien Garnier. C'est quand même autre chose que la perruche. Incroyable. C'est quand même autre chose que la perruche. Bon, 04 67 58 6000, quelle est la question du jour? Est-ce que vous regardez particulièrement un programme télé lorsqu'il est tourné chez nous? Je m'explique. Je m'en remets à nos lendemains. Ça, c'est Demain nous appartient. Peut-être que vous regardez la série parce que c'est tourné à 7 et vous aimez bien voir des images de 7. Vous aimez bien l'histoire aussi, bien sûr. Mais le fait de voir 7, ça rajoute un petit truc en plus. Par exemple, là. Ça, voilà. Ça, c'est ici, tout commence. Ça s'est tourné aussi chez nous, pas complètement dans l'Hérault puisqu'on est à Saint-Laurent-des-Gouzes, dans le département du Gard, de l'autre côté du Vidourle. Mais bon, ça compte quand même, on dit que c'est chez nous. Bon ben voilà, est-ce que vous aimez bien regarder les paysages par exemple? Un si grand soleil, 100 jours avec les gendarmes de Béziers par exemple, Candice Renoir à l'époque aussi, à Skip, il y a plein de séries, il y a plein de films tournés chez nous. Tiens par exemple ce soir à la télévision, il y a La Cible aussi avec Thomas Sisley. Eh ben c'est en partie tourné chez nous, je me souviens, il y avait le tournage là pas loin de la radio. Bon ben voilà, on verra peut-être ça à la télé ce soir. Et du coup je me dis, tiens, on peut regarder parce que peut-être qu'on verra quelque chose de notre département, voyez.
2: Et on découvre souvent plein d'endroits.
3: Eh oui, exactement. 04 67 58 6000.
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3: 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Bonjour Audrey de Montpellier, comment ça va Audrey? Allô Audrey? On va écouter Jean-Louis Aubert. On va écouter Jean-Louis Aubert et puis après on écoutera Audrey qui doit pas être bien loin. Allez Jean-Louis Aubert, tant à nouveau. Et après on accueille Audrey. Appelez-nous au 04 67 58 6000. Si vous voulez prendre la parole, il n'y a pas de problème. Ça commence dans un instant.

0: Tant à nouveau la chanson de Jean-Louis Aubert sur votre radio. 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
0: La cible ce soir sur TF1, un si grand soleil d'une manière générale, demain nous appartient, ici tout commence, il y a plein de séries qui sont tournées chez nous, des films évidemment. Est-ce que vous regardez ces programmes-là en particulier parce que c'est tourné chez nous? Peut-être que du coup vous avez la curiosité, vous voulez voir un petit peu les paysages de notre département de l'Hérault. Il y a Audrey qui est là, qui est à Montpellier. Bonjour Audrey.
3: Oui, bonjour.
0: Comment ça va Audrey?
3: Écoutez, ça va bien.
0: Le week-end s'est bien passé.
3: Que je vous avais pas eu.
0: Ah ben oui. Très bien. Ah, alors qu'est-ce que vous vous êtes dit là? Tiens, ben si moi je regardais une série en particulier qui était tournée chez nous parce que c'était tourné chez nous ou pas?
3: Oui, c'est ça. Tout
0: ah. Fait. Alors c'était laquelle? Ou laquelle?
3: Ben, demain nous appartient à Montpellier.
0: Demain nous appartient.
3: En plus, c'est génial. En cœur de ville, on peut voir les tournages, les personnages. Donc voilà, on les croise souvent et c'est très sympa.
0: Alors, demain nous appartient, c'est à 7. C'est
3: ah
0: aussi
3: oui,
0: grand soleil qui est à Montpellier.
3: Demain nous appartient,
0: voilà.
3: Grand soleil.
0: Ah ben voilà.
3: Je regarde toutes, en fait. C'est pour ça que je ne me rappelle plus. Je regarde Candice Renoir, puis Belle la vie, la première, à Marseille. Voilà, c'est pour ça. On se perd après.
0: Ben oui, évidemment. Ben, c'est tourné un petit peu partout. L'autre jour, un si grand soleil, ils étaient à Lunel en train de faire des tournages. Donc,
3: voilà,
0: ils ne sont pas qu'à Montpellier en plus.
3: Ça.
0: Donc, voilà, ça
3: c'est
0: bouge.
3: Ça.
0: La grande
3: mode. Mais en cœur de ville, c'est sympa parce que moi, j'habitais le cœur de ville et je l'ai croisé. On voyait les décors, comment les personnes faisaient les tournages, tout ça. Donc non, c'était chouette.
0: Est-ce que le fait du coup de voir notre ville ou en tout cas notre département, c'est une motivation supplémentaire? Tiens, par exemple, si je vous dis, par exemple, ce soir la cible. Alors peut-être qu'après la série ne va pas vous intéresser, mais la cible a été tournée en partie chez nous. Bon, il y a une partie qui est à Toulouse, une partie dans le département de l'Hérault. Est-ce que pour autant vous allez vous dire, tiens, je vais regarder, on va voir puisque c'est chez nous ou pas? Pas
3: alors oui, mais ça dépend des horaires parce que quand on est parent, ben on peut pas toujours regarder. Moi, j'ai un peu arrêté parce que des fois c'était à des horaires où on a les enfants, donc
0: oui.
3: Mais tout à fait, je trouve que c'est intéressant. C'est des horaires où on les couche, alors bon, mais oui, moi j'aime bien voir, et puis après, il faut voir si on accroche ou pas.
0: Je vais vous faire écouter un générique, peut-être ça va vous rappeler quelque chose. Vous avez le souvenir de ce générique?
3: Candice Renoir, je l'adore, c'est génial. C'est l'égérie des mères de famille.
0: Oui, exactement, voilà. Ah, Candice Renoir, vous avez suivi ça aussi. Ça, vous avez bien
3: suivi. Ah oui, je l'ai suivi, puis je le vois même en replay des fois.
0: Ah ouais.
3: Parce que je trouve qu'elle est géniale.
0: Ça, c'est incroyable. Alors, autant les paysages ne changent pas énormément, ça va. Bon, des fois, on se dit que quand même, ça. On commence à voir qu'il y a quelques années que ça a été tourné. Mais
3: elle est tellement atypique, et puis l'actrice est géniale, hein, faut le dire. Donc.
0: Ouais. Ah ouais, trop bien.
3: Oui.
0: Bon, parfait. Eh bien, c'est noté. On a Candice Renoir, on a les séries de chez nous. On sait qu'au moins, Audrey regarde parce que c'est tourné dans le département. Et voilà, ça lui permet de voir.
3: Mais voilà, comme j'écoute Ici Hérault, dès la reprise.
0: Vous avez bien raison.
3: En permanence. Et je vous appelle souvent d'ailleurs.
0: Bon. Écoutez, peut-être qu'on vous rappellera dimanche à 10h-10 pour vous offrir cette semaine de vacances au pied des Cévennes. Ce serait bien ça.
3: Ben,
0: c'est bien.
3: Ouais,
0: ah,
3: c'est oui. Très chouette.
0: Ouais.
3: Avec la rentrée, là, de reprendre un peu une semaine de vacances, ça peut faire du bien.
0: Carrément. Carrément. Audrey, je vous embrasse, je vous souhaite une bonne journée.
3: Merci beaucoup, bonne journée, au revoir Vivian.
0: On va aller voir Marie-Noël qui est à Sauvian. Bonjour Marie-Noël.
4: Bonjour.
0: Comment va Marie-Noël?
4: Oui, bonjour.
0: Ça va bien vous êtes en forme?
4: Oui, très en forme, surtout depuis que je vous ai en ligne.
0: Oh, alors ça c'est sympa, il fallait appeler plus tôt. Hein. Si vous voulez, je vais vous donner mon numéro de téléphone personnel, si ça va mieux, écoutez,
4: oui,
0: vous n'avez qu'à m'appeler le matin, tous les matins. Qu'est-ce que vous regardez, vous, à la télévision? Vous aimez bien ces séries qui sont tournées chez nous? Films, séries, tout ça?
4: Absolument.
0: Qu'est-ce que vous regardez?
4: Je suis très fan. ITC, DNA, Ainsi Grand Soleil, Candice Renoir, tout ce qui est sur dans notre région.
0: Ah ouais. Justement parce que c'est dans notre région, ça vous touche encore plus alors?
4: Ah oui. Je ne suis pas née dans cette région, je suis de Cambrai.
0: Ouais.
4: Voilà, mais depuis 15 ans, voilà notre région d'adoption et on adore.
0: D'accord, au point de même regarder notre région lorsqu'elle passe à la télévision. Ça, c'est quand même incroyable. Voilà. D'accord, voilà. Votre série préférée, alors c'est laquelle? Parce que vous les regardez toutes, mais il y en a quand même une que vous préférez
4: oui,
0: par rapport aux autres.
4: Oui, Ainsi Grand Soleil.
0: Ah, Ainsi Grand Soleil, ça marche bien ça. Ça, ça plaît ça, Ainsi Grand Soleil. Ouais. Est-ce que vous êtes déjà allé voir le tournage un petit peu? Est-ce que vous vous êtes retrouvé?
4: Non, malheureusement, mais
0: pas
4: ça,
0: du
4: ça,
0: tout.
4: Je me suis juré d'y aller l'année prochaine.
0: Ah ouais, non, c'est vraiment incroyable. De temps en temps, on les voit dans Montpellier, là, ils sont en train de tourner vers Port-Marianne, par exemple, ou dans le centre-ville aussi, vers la place de la Comédie. On les voit régulièrement, donc vous allez tomber un jour sur le tournage, hein. Ça c'est sûr. Donc peut-être vous verrez un jour à la télévision. si vous passez à ce moment-là.
4: Ah ben j'adorerais.
0: Ce serait incroyable, ce serait complètement incroyable. Bon, parfait. Allez, alors, toutes les séries pour Marie-Noël qui est à Sauvian. Je vous fais un gros bisou. Vous connaissez Brissac ou pas? Vous connaissez Vergange ou pas encore?
4: Absolument pas.
0: Ben, ça sera l'occasion de découvrir. Si votre téléphone sonne dimanche à 10h-10, je vous invite à décrocher, parce que comme ça, on vous offrira cette semaine de vacances au pied des Cévennes. Voilà.
4: Ça serait super.
0: D'accord? Allez. Gros bisous Marie-Noël, à bientôt.
4: Merci à vous, bonne journée.
0: 04 67 58 6000, vous, est-ce que vous regardez certaines séries parce qu'elles sont tournées chez nous? C'est le cas de Demain nous appartient, D'ici tout commence. Candice Renoir à l'époque, bien sûr, Un si grand soleil aussi. Ce soir, il y a La Cible sur TF1. Si vous voulez voir des images du département de l'Hérault, ben voilà, mettez-vous sur TF1, vous allez voir, normalement, on devrait voir un petit bout d'Hérault à un moment donné. 04 67 58 6000, on vous attend. Appelez-nous, là on écoute une nouveauté, Marc Lavoine et Patrick Fiori, occupés.
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1: Occupez, la nouvelle chanson de Marc Lavoine et Patrick Fiori. Dans un instant, Irène de 7. Qu'est-ce qu'elle regarde à la télévision? On va lui poser la question, hein.
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1: Est-ce que vous regardez particulièrement un programme télé, une série, parce que c'est tourné chez nous? On pose la question à Irène, qui est à 7. Bonjour Irène.
12: Oui, bonjour.
1: Comment va Irène?
12: Eh ben, elle va très bien.
1: Est-ce que vous regardez des séries qui sont tournées chez vous à 7?
12: Ah ben, bien sûr. Demain nous appartient, déjà.
1: Ouais.
12: En plus, on les voit à la plage, donc on les connaît bien.
1: Alors, si vous connaissez 7, pourquoi est-ce que vous regardez ça en plus à la télévision? Pourquoi vous vous en rajoutez?
12: J'aime bien de voir quand même les rues de chez nous, tout ça. Donc, j'aime bien comme, de voir, voilà.
1: Est-ce que c'est comme dans la vraie vie, au final, quand c'est à la télé?
12: Oui, il y en a qui sont gentils, nous disent bonjour.
1: Ouais.
12: L'autre fois, j'ai vu aussi Benjamin Biolay aussi, on en voit pas mal, il est super gentil.
1: Oui, d'accord.
12: Sinon, je regarde Plus belle la vie, évidemment.
1: Oui, d'accord, alors c'est moins tourné chez nous, Plus belle la vie, c'est plus à Marseille. Hein.
12: À Marseille, mais j'aime bien voir les rues, ça ressemble un peu à chez nous quand
1: d'accord,
12: même. Hein.
1: D'accord, oui, si vous voulez. Et un si grand soleil, vous regardez un si grand soleil aussi?
12: Oui, alors là, c'est celui que je préfère le plus.
1: Ah ouais. Là, il y a Montpellier, il y a la Grande Motte, ils sont un petit peu partout dans le département.
12: Ouais. Ah oui, ils sont super, moi j'aime bien.
1: Ah, vous reconnaissez à chaque fois, vous dites, ah tiens, ça, je connais ça.

0: Comment vous dites?
1: Thomas Sisley.
0: Thomas Sisley.
1: Oui, c'est ça, Thomas Sisley. Et si vous le croisez dans la rue, lui dites pas qu'il s'appelle Tom Shelley, parce que sinon on va pas se reconnaître. C'est Thomas Sisley.
0: Ah oui, ça c'est sûr. Hein.
1: Voilà.
0: Je l'adore, lui, alors. C'est pour ça que je regarde ce soir.
1: Ok, ok. Bon, ben, c'est noté. Je sais que vous serez devant la télévision, dans votre canapé, pour regarder la cible, alors.
0: Exactement, enfin. Voilà.
1: Je vous fais un gros bisou. Comme...
0: Vous penserez à moi, comme ça.
1: Je penserai à vous. Je vous fais un gros bisou, Irène.
0: Gros bisous, à bientôt.
1: À bientôt, merci de nous avoir appelé.
0: Au revoir.
1: Bon, alors, on va aller voir Françoise, qui est à Montpellier. Bonjour, Françoise.
2: Bonjour, William.
1: Qu'est-ce que vous regardez, vous, Françoise?
2: Alors, moi, je suis fan du Si Grand Soleil.
1: Ah,
2: Si Grand Soleil. Je le regarde depuis le début, ça fait 8 ans maintenant.
1: Bon, et lorsque vous regardez la série, vous reconnaissez donc les rues, les endroits de chez nous?
2: Oui, oui, puis bien sûr, quand ils sont dans le tram, on reconnaît tout, le Pic Saint-Loup, Montpellier... On a l'impression de le vivre.
1: Ben oui, encore plus que les autres. Imaginons, ceux qui sont en train de regarder la série, qui habitent, je sais pas moi, en Bourgogne, en Bretagne ou dans le nord de la France, ça doit moins leur parler. Mais nous, forcément, on a l'impression d'être avec eux puisqu'on connaît le lieu, quoi.
2: Ben oui, mais en plus, ceux qui sont d'ailleurs, eh ben, des fois, ils viennent exprès à Montpellier pour visiter les endroits où c'est tourné.
1: Exactement. Puis même,
2: ils visitent l'idée, oui, oui.
1: Même à force de voir 7 dans Demain nous appartient, on sait très bien qu'il y en a plein qui, pour leurs vacances, choisissent 7 pour justement aller sur les traces du tournage et puis essayer de rencontrer les acteurs de la série qui regardent. Ah ouais, ouais, ouais, bien sûr.
2: Oui, je les ai rencontrés souvent quand ils tournent.
1: Ah oui.
2: Pour la flamme des Jeux Olympiques, on a fait des photos avec eux.
1: D'accord.
2: Puis c'est marrant quand on les rencontre, on les appelle par leur prénom. Non, moi, c'est pas.
1: Et alors, est-ce qu'ils sont comme on les voit dans la série? Ou est-ce que vous vous êtes dit, lui, il est plus petit. Ah, lui, il est plus grand.
2: Des fois, ils sont plus beaux.
1: Ah, des fois, ils sont plus beaux en vrai qu'à la série.
2: Mais ils sont toujours gentils. Ah. Ça dépend. S'ils sont en train de tourner, des fois, il ne faut pas trop les embêter.
1: Ah ben non, mais il faut se concentrer
2: aussi. C'est
1: normal,
2: il faut connaître les prises et tout. Mais là, on les voit un peu moins. Mais avant, on les voyait beaucoup sur la place de la Canourgue, partout. Je les ai vus sur la Comédie, en train de... les petits jeunes, là, les petits étudiants, là, lycéens. Ouais. Ils faisaient une scène où il y avait un serveur qui amenait à boire et tout. Ils étaient assis, les petits jeunes et tout.
1: Ah, vous avez regardé ça.
2: On les voit partir du feuilleton. Ouais. Il y en a des nouveaux.
1: Voilà. Et après, vous regardez le feuilleton.
2: Je le regarde en replay ou je triche. Je le regarde à l'avance même.
1: Ah oui, à voir. Mais c'est pas tricher. C'est que vous avez la possibilité de regarder en avance. C'est pas tricher. C'est pas bien grave.
2: c'est passionnant. Puis alors, dans le tram, j'ai même visité les locaux.
1: C'est vrai?
2: À Vendargues.
1: Ça vous a plu?
2: Ah ouais, alors ça m'a fait drôle parce que après, quand il y avait le feuilleton, je trouvais bizarre un peu, comme je savais un peu des choses. Puis après, bon, j'ai aimé à nouveau, parce que quand on est pris, j'ai des choses, mais faut pas les divulguer.
1: Ah, c'est-à-dire que vous avez déjà des secrets sur ce qui va se passer, mais vous n'avez pas le droit de le dire, c'est ça?
2: Non, sur les secrets de tournage.
1: Ouais. D'accord.
2: Mais je ne dirai pas, parce
1: d'accord.
2: que ce n'est pas bien.
1: Ok, ben ne le dites pas alors. Bon allez, pour vous faire plaisir, et parce que c'est votre série préférée, hop, le générique.
2: Oh, trop beau.
1: A walk away. Je ne sais pas trop ce qu'ils disent. Oui, voilà.
2: Les flammes roses, ce n'est pas des vrais, mais ça ne fait rien.
1: Bon allez, ben vous serez devant un Si Grand Soleil, c'est tous les soirs à partir de 20h20, c'est ça, sur France 3.
2: 20h20 si on n'a pas vu la veille, et 9h15 le nouveau.
1: Et ça vous arrive de regarder deux fois le même épisode ou pas? Non, quand même pas.
2: Non, quand même, non.
1: Faut pas exagérer, Je vous fais un gros bisou, à bientôt Françoise.
2: Bonne journée, gros bisous Vivien, merci
1: à bientôt.
2: Beaucoup, bonne journée, au revoir.
1: Merci de nous avoir appelés. Allez, 04 67 58 6000, qu'est-ce que vous regardez, vous? Est-ce que vous regardez une série, un programme télé? Pas forcément les séries télé, d'ailleurs. Mais si vous savez que c'est tourné chez nous, si on peut voir des images de notre département de l'Hérault, vous vous mettez devant la télévision pour regarder. Juste comme ça, par curiosité, pour dire « Ah, je connais !» 04 67 58 6000. Non.

0: Juju, chouchou adoré, Julien Doré avec nous sur votre radio ici Héros. Dans un instant, on va avoir Isabelle, Ginette aussi qui nous appelle ce matin. On parle de ces séries tournées dans notre département de l'Héros, ou films aussi que vous regardez, bah justement parce que c'est tourné chez nous, ça rajoute quelque chose de supplémentaire. Notez dans l'agenda.
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0: Il y a le Festival Arabesque qui commence à partir de demain et jusqu'au 20 septembre à Montpellier, le plus grand festival consacré aux arts et aux cultures du monde arabe. Des concerts, de la danse, du conte, de l'humour aussi, des tables rondes, des expos pour découvrir les artistes qui incarnent la richesse de la Méditerranée. Parmi les têtes d'affiche cette année, il y a la chanteuse algérienne Souad Massi, il y a le rappeur Ino Casablanca, il y a l'humoriste Amin Radi et puis il y a Camélia Jordana.
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0: Habib Deschraoui, le boss du festival, était notre invité tout à l'heure. Vous pouvez le retrouver sur internet, en replay bien sûr. Vous allez sur ici.fr. Voilà. En tout cas, ça commence demain, le festival Arabesque. Bon. Si vous voulez laisser un petit message vocal, c'est possible grâce à WhatsApp. Alors, vous enregistrez notre numéro de téléphone, vous le mettez dans vos contacts. Et ensuite, vous nous laissez un petit message vocal via WhatsApp d'une trentaine de secondes avec toutes les infos. Tiens, on va écouter Camille.
2: Bonjour, ici Héro, ici Camille. Les 12 et 13 septembre à Frontignan, on s'est lancé un défi complètement fou. Faire tourner des rameurs pendant 24 heures sans jamais s'arrêter. Et tout ça, ce sera au profit de la Fondation Paralysie Cérébrale, qui est le premier handicap moteur en France chez l'enfant. On sera donc une centaine à se relayer du samedi 12, 9h au dimanche 13, 9h, toute la journée et toute la nuit. Pourquoi on fait ça? Parce que mon fils Aaron est atteint de paralysie cérébrale et que je suis ambassadrice de la Fondation depuis 3 ans. Alors cette année, on a décidé de faire les choses en grand, aux côtés et grâce au club Muscaram à Frontignan. Et surtout, il y a tout le monde qui peut venir. Pas besoin d'être sportif, vous pouvez ramer quelques minutes, venir nous encourager, manger ou boire un verre. Et il y aura des food trucks, de la musique, des animations et même des films pendant toute la nuit. Alors les Hérotais, on compte sur vous. Rendez-vous les 12 et 13 septembre à Frontignan.
0: Eh ben parfait, ben si effectivement vous voulez vous aussi laisser un message comme vient de le faire Camille, vous nous appelez ou alors vous laissez le petit message vocal sur WhatsApp, message vocal, vous pouvez bien sûr aussi nous écrire ici héros@radiofrance.com. Il y a plein de manières de faire passer les infos pour qu'on puisse parler des événements qui vous tiennent à cœur.
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0: Qui vous tiennent à cœur, ce sera beaucoup mieux. Voilà. Ah, oh, on se met dans l'ambiance. Isabelle, bonjour.
5: Oui, bonjour Vivian.
0: Comment ça va, Castelnau-le-Lez?
5: Ça va très bien.
0: Écoutez,
5: avec un si grand soleil.
0: Voilà, je vous ai mis une petite musique d'un si grand soleil pour que vous soyez dans de bonnes conditions là pour parler à la radio. Oh là là.
5: Oh là là, quelle chance et tout. Alors en fait, moi j'ai eu la chance jeudi soir de rencontrer 17 comédiens d'un si grand soleil chez Midi Libre.
0: Ouais.
5: C'était une rencontre organisée. C'était magnifique.
0: Ah oui, j'ai vu passer ça.
5: Ouais, c'était super, ils ont tous bien répondu aux questions, après on a échangé avec eux, tout avenant, ils nous ont raconté plein d'anecdotes de tournage, vraiment c'était une super rencontre. Et moi je suis fan également depuis le premier épisode.
0: Et alors est-ce que vous êtes devenu fan de cette série aussi parce qu'elle a été tournée chez nous? En tout cas, est-ce que ça joue au fait que vous l'aimez bien cette série?
5: Ah oui, ça joue, ouais. Ça joue énormément parce qu'en fait on voit les décors, les rues d'une façon différente. Et puis après, c'est vrai qu'on découvre aussi des lieux et ça permet d'y retourner, quoi.
0: Ouais. Ah oui, vous allez un peu sur les traces de la série, quoi.
5: Sur les traces de la série, j'ai eu la chance aussi, mais alors c'était il y a très longtemps, la première année où ça a été diffusé, j'ai eu la chance de visiter la maison de Castelnau-le-Lez où habitait en fait la famille Bastide,
0: ouais.
5: À l'époque avec Julien et Claire. Après, j'ai visité la Paillotte à la Grande Motte. Une année, ils avaient fait pour le Téléthon, vous savez, ils étaient tous réunis, les acteurs,
0: ouais.
5: Et on devait faire un grand soleil dans le sable à la Grande Motte.
0: Ah.
5: En fait, chaque fois qu'il y a un événement, j'essaye d'y être. Et d'ailleurs, ici, Héros aussi avait organisé des événements dans un hôtel et c'était super, quoi.
0: D'accord, ok. Ah oui, là, on a affaire à une fan. Là, c'est clair. Hein. Là, c'est
5: sûr. Ouais, je suis la fan absolue, vraiment, depuis le début.
0: D'accord. Alors, votre chouchou, alors, dans la série, c'est qui?
5: Ah, J'aime bien Christelle, j'aime bien Alix, j'aime bien Marc Moore, le journaliste. Ils sont tous sympas, ils ont tous leur caractère, ils sont tous différents et ça matche bien tous ensemble. Je trouve que c'est vraiment chouette, quoi. Okay. Et puis le suspense aussi, parce qu'on veut vraiment savoir comment ça se termine une histoire.
0: Ça va jamais se terminer, hein. Ça va jamais se terminer.
5: Mais une intrigue, je veux dire, pas l'histoire, mais une intrigue.
0: Parce que là, c'est sans fin, hein. C'est sans fin, de toute façon.
5: Hein, exactement.
0: Et ils ont quand même tous une vie vachement plus palpitante que la nôtre, hein, très franchement, parce que moi, il m'arrive pas tant de trucs. Hein.
5: C'est clair. Ils en ont des aventures dans la région, ils s'en passent des choses.
0: Il y a des fois, je suis jaloux. Moi, je suis là dans mon canapé, je me dis, mais moi, il ne se passe rien dans ma vie. Alors là, eux, il leur arrive toujours des trucs incroyables. Il y a des fois, je suis quand même bien content qu'il ne se passe pas ce qu'ils vivent. Faut pas non plus.
5: La partie, par exemple, ils vivent en moto et tout, en général, c'est pas glorieux.
0: Bon, une fin de Danse et Grand Soleil. Merci Isabelle. Oui. Merci.
5: Bonne journée à tous.
0: À bientôt.
5: Bonne journée.
0: Ginette est à Metz. Bonjour Ginette.
3: Bonjour Julien.
0: Vous aussi, vous avez du soleil un petit peu comme dans un si grand soleil. Vous avez du soleil dans la voix, vous aussi, hein?
3: Bien sûr.
0: Oh là là. C'est pas parce que c'est lundi, hein?
3: Pour moi, c'est les vacances tous les jours.
0: On voit pas la différence entre dimanche et lundi. Et puis c'est tout.
3: Pas du tout.
0: Bon, alors, qu'est-ce que vous aimez regarder, vous?
3: À tout.
0: Ah, vous regardez tout.
3: À tous. La plus belle la vie, il y a longtemps, je l'ai regardée, puis après, maintenant, ça ne m'intéresse plus.
0: Ouais.
3: Mais depuis qu'ils ont commencé les feuilletons, là, ici, j'ai des petits-neveux qui viennent en vacances tous les ans depuis 15 ans. Ouais. Et depuis le début, ils sont fans. Ils m'ont emmené voir la plage, ils m'ont emmené voir le Spunt, à l'époque où il était encore. Et la boutique, maintenant.
0: Ouais, bien sûr.
3: Et à chaque fois qu'il se passe quelque chose, ma nièce, elle est fan d'ici, et à chaque fois qu'il se passe quelque chose, un accident, un incendie, quelque chose à Metz ou sur Sète, elle m'envoie des messages. L'autre jour qu'il y a eu l'orage, elle m'a envoyé un message pour savoir si tout allait. Et je suis au courant de tout ce qui se passe dans les feuilletons.
0: D'accord. Et alors, est-ce que c'est parce que c'est tourné aussi chez nous que ça vous plaît encore plus?
3: En plus, parce qu'il y a quand même beaucoup de séquences qui sont tournées à Metz. Alors donc, moi, je peux pas me déplacer pour aller voir, mais je reconnais les coins quand je les vois à la télé.
0: Ouais, et lorsque ça passe à la télé, est-ce que vous trouvez que c'est encore plus joli? Ou est-ce que c'est comme dans la vraie vie?
3: C'est plus joli. Pour nous, c'est plus calme. On regarde des fauteuils.
0: C'est plus joli. Peut-être que. Il tourne toujours quand il y a du soleil aussi. Ça arrange un petit peu.
3: Il y a bien eu des séquences qui ont été tournées sous la pluie.
0: Ils évitent au maximum pour quand même. On ait une jolie lumière, qu'il y ait de belles images du département. C'est quand même plus agréable à regarder. C'est aussi pour ça qu'ils viennent tourner dans le sud.
3: Je regardais aussi Cécile Blois au début. Je me suis aperçue en promenant avec mon mari, comme il était déjà malade, le long du chemin des Ceinturons, que le lundi il allait être fermé, parce qu'il y avait un tournage, et effectivement, après, quand je l'ai regardé le feuilleton, j'ai reconnu le parc des Sesquiers et tout ça.
0: On aime bien reconnaître chez nous dans les séries ou dans les films. C'est vrai, hein, c'est marrant
3: et
0: ça.
3: Et puis, dans le feuilleton, le marché. Quand ils nous font voir la vue d'ensemble du petit marché, je disais, je connais ce marché, mais c'est pas celui de Metz, et je suis pas allée tellement dans les villages autour. Et puis, vous avez fait un reportage un jour sur les personnes qui tournaient sur le marché.
0: Bien sûr,
3: Et c'est le marché de Poussan. Et je le connais parce que avec une amie, on est allé à l'herboristerie qui est à Poussan, qui est très bien d'ailleurs.
0: Ouais.
3: Je fais de la publicité. Et on était assis à la terrasse du café juste à côté. Et donc, je disais, je connais. Et puis, effectivement, c'est bien le marché de Poussin, et quand on y est retourné, j'ai dit, c'est là que ça a été tourné. Le monsieur me dit, vendredi, il y a encore un tournage.
0: Il y a des tournages à Poussin, effectivement. Les halles de Poussin, elles servent aussi de décor, même si après, ils ont reconstruit carrément des halles dans des studios. Ils se servent des images pour l'extérieur.
3: Et par contre, la semaine dernière, je crois que c'est vendredi à midi dans les infos, je pense que c'est à TF1 ou alors Météo à la carte, ils nous ont fait un super reportage sur le Salagou.
0: Ah bon? Faut que je regarde ça.
4: Ah, mais il faut que je le trouve.
3: Regardez-le, parce qu'avec toutes les étendues, c'est immense.
0: Ah, d'accord. Vendredi, c'était vendredi, vous dites ? D'accord, je vais regarder.
3: Oui, je crois que c'était vendredi dernier.
0: Je vais chercher en replay, je vais regarder. Ok.
3: Regardez. Mais c'est magnifique, et puis c'est souvent qu'ils nous font des reportages sur le coin. Là.
0: Bien sûr, ils sont toujours chez nous, ils aiment bien les journalistes comme ça, ils viennent un peu. Voilà, ils viennent dans le sud.
3: Et puis moi, j'ai mon frère qui est à Port-Camargue pour les 10 mois d'hiver, là.
0: Ouais.
3: Et donc, je regarde aussi, parce qu'il y a le Gros du Roi, il y a quand même pas mal de choses du coin, il y a les salins et tout ça, c'est magnifique.
0: Ah ben c'est magnifique. Bon, ça marche. Je vous embrasse, Ginette. Je vous fais un gros bisou à Metz.
3: Et surtout, continuez bien. Vous êtes super.
0: Ben voilà, c'est ce que je voulais entendre. Ben ça me fait plaisir, ça. Je vous embrasse. À bientôt, Ginette.
3: Bon, au revoir.
0: À bientôt. 04 67 58 6000. Ça, c'est notre numéro de téléphone. La question porte sur ces séries, ces films, ces émissions tournées dans notre département de l'Hérault. Et que du coup, vous regardez parce qu'il y a des images de chez nous. Vous aimez bien ça. C'est vrai, on aime bien. 04 67 58 6000. Il vous reste encore quelques minutes pour prendre la parole. Juste après, Daniel Lavoie, tiens.

0: CM en classique, la chanson de Daniel Lavoie. 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Et on vous écoutez, nous sommes lundi aujourd'hui.
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0: Bonjour Madeleine.
3: Oui, bonjour Vivien.
0: Oh, on est au Crest avec vous là alors.
3: Oui, on est au Crest, mais bon. Je suis une nostalgique de Sète parce que je suis une ancienne Sétoise.
0: Ah d'accord, et alors vous êtes partie de Sète. Mais bon, c'est bien aussi le Crest.
3: Oui, en très longtemps. Oui, pour le travail, toujours pareil.
0: Ah, mais alors attendez, est-ce que ça veut dire que du coup vous regardez les séries aussi pour voir un petit peu Sète?
3: Ah, mais c'est surtout pour ça, hein. C'est la raison principale, mais... Je suis tombée amoureuse des séries quand même, voilà.
0: D'accord, ouais. C'est vrai que la motivation de regarder quand même un peu la ville de Sète, elle est là, quoi.
3: Ouais, surtout vue d'avion. J'adore les vues d'avion.
0: Ah ouais.
3: Ah, d'accord. Parce que on voit souvent vue d'avion les trois canaux à Sète. On voit souvent l'étang, la mer, et j'adore vue d'avion.
0: Ouais, alors.
3: Je suis rarement allée en avion, évidemment.
0: Avion, donc, avion ou drone. On est d'accord, hein, parce que maintenant ils font ça avec des drones. Oui. Hein, ils vont pas tourner avec des avions.
3: Aussi, oui, ouais, voilà. Ouais.
0: Ah ouais, ça c'est chouette.
3: Mais j'adore ces séries parce que d'abord les acteurs sont géniaux, tous autant qu'ils sont.
0: Ouais.
3: Et puis, avec mon amie Huguette, on est amoureuse surtout de la série Un si grand soleil, évidemment.
0: Ouais.
3: Et donc, quand c'est fini, on s'appelle ou on s'envoie des messages.
0: Non.
3: Qu'est-ce qu'on pense? Qui c'est le coupable? C'est lui? Ah non.
0: C'est
3: non,
0: pas
3: non,
0: vrai.
3: C'est pas lui, ça va être lui.
0: Ah ouais, carrément. Mais
3: voilà, donc, on est toujours en relation avec ma copine là, pour l'intrigue, voilà, pour savoir ce qui va se passer.
0: Mais pourquoi est-ce que vous ne faites pas des soirées Un si grand soleil ou les séries, vous les regardez ensemble plutôt que de vous appeler après? Non, c'est pas possible de faire ça?
3: Ah ben non, parce que, elle est âgée, on habite un peu loin dans le village, très vite allée, donc voilà, donc c'est pas très possible, voilà. Mais par téléphone, on se contacte tout le temps.
0: Et alors, est-ce qu'en général vous êtes d'accord entre vous?
3: Presque toujours, oui, ouais, presque toujours.
0: D'accord,
3: ah
0: d'accord.
3: Oui.
0: Donc vous êtes toujours d'accord sur sur le coupable, vous êtes
3: malgré,
0: toujours d'accord.
3: Malgré, oui, non, mais malgré que quelquefois on se dit quand même, ils exagèrent, quand même, c'est toujours sur la même famille que ça tombe, c'est juste, ah non, c'est pas possible. Mais malgré qu'on voit bien qu'ils exagèrent, mais il faut bien faire un scénario qui dure, puis on se régale, du moins que ça dure.
0: Franchement, Madeleine, filmez-nous, ce ne serait pas très intéressant, parce que bon, on n'a pas quand même des vies aussi agitées que les leurs, hein, franchement.
3: Oui. mais c'est ça qui est amusant.
0: Oui.
3: Pour ce que c'est un feuilleton dérivatif, on s'amuse, on aime ça, et puis voilà.
0: Et puis,
3: c'est toute une organisation qui est son repas, parce que ça tombe aux heures des repas.
0: Ah oui, mais ça, ils ont mis ça à 20h20 aussi, pile au moment où on mange. Alors, comment on fait?
3: Il faut être très organisé.
0: Alors, comment vous faites?
3: Pendant les pubs de l'un, je mets la table. Pendant les pubs de l'autre, je sors les choses du frigo. Non, il faut s'organiser et on y arrive très bien. Voilà.
0: Il ne faut surtout pas que le téléphone sonne à ce moment-là, hein, sinon ça dérègle tout. Hein. Alors là, non. Hein.
3: Ah, mais moi, j'éteins le portable. Hein.
0: Ah oui.
3: Ah oui, pendant les feuilletons, j'éteins. Hein. Ils peuvent rappeler après.
0: Bien sûr. Hein. Ils rappelleront un autre jour, mais pas pendant les séries, pas pendant mes feuilletons.
3: Ah, mais il y a que mon mari qui n'aime pas son portable, alors des fois on est dérangé quand même. Mais bon.
0: Ouais. Et éventuellement, Huguette, elle a le droit d'appeler, mais pour un briefing, pour un débriefing de la série. Quoi.
3: Ah d'accord. Non, mais avec elle, on s'appelle à la fin, quand tout est fini.
0: D'accord, j'ai bien compris. Eh bien, ça nous occupe un bon moment déjà, ça, hein, tout ça.
3: Ah oui, mais quand on n'a pas trop le moral, qu'on a des soucis, je trouve que c'est le meilleur des remèdes, c'est fait.
0: Eh ben c'est parfait.
3: Vraiment.
0: C'est parfait. Ils ont bien fait de les faire alors. Que ça continue.
3: Ah oui, surtout qu'ils n'arrêtent pas. Hein.
0: Je vous embrasse, Madeleine. Je vous fais un gros bisou.
3: Merci beaucoup.
0: Et à Huguette aussi, hein, vous lui faites un bisou alors. Hein.
3: Merci.
0: À bientôt. Okay. À bientôt.
3: Merci, au revoir, Vivien.
0: On va aller voir Nadine, tiens, Montagnac. Bonjour, Nadine.
4: Oui, bonjour, Vivien.
0: Bah, attendez, Nadine de Montagnac. Ça a un rapport avec Yvon de Montagnac, ça, non?
4: Voilà, tout à fait.
0: Voilà, d'accord, la famille, c'est bien.
4: Ouais.
0: Bon, alors Nadine, qu'est-ce que vous aimez regarder, vous? Qu'est-ce que vous regardez?
4: Donc, moi, j'ai regardé « Demain nous appartient » depuis très longtemps.
0: Ouais.
4: Mais je n'habitais pas dans la région à cette époque-là, j'habitais en Seine-et-Marne.
0: D'accord, ouais.
4: Et donc, je travaillais, je le regardais pas tous les jours parce que, avec le travail. Mais je le regardais parce que ma fille habite Sète depuis 30 ans maintenant. Et j'avais l'impression, quand je regardais le feuilleton, d'être encore plus près d'elle, quoi.
0: D'accord, voilà.
4: et les images sont tellement belles, c'est tellement bien filmé et tout que voilà, que j'aime beaucoup la série. Et puis maintenant que je suis maintenant je suis à Montagnac depuis 7 ans et là je le regarde à chaque fois quoi.
0: Ouais. Eh oui, et aussi parce qu'il y a des images de chez nous et on aime bien ça. On aime bien regarder.
4: Ouais, ouais. Qui est magnifique, qui est magnifique. Donc j'ai rencontré pas mal d'acteurs de cette série là parce que ma fille habitant à 7, je l'ai croisée assez souvent, les jeunes, un peu tout le monde quoi. En plus mon petit-fils sa copine c'était Nour, donc voilà. Je la connaissais un petit peu. Ouais. Et puis hier nous sommes allés au Cap d'Agde voir les Brescudos. Ah. Et la marraine de cette année, c'était justement Raphaël qui joue dans la série quoi.
0: D'accord, ouais.
4: Voilà, donc c'est rigolo parce qu'on les croise de temps en temps. Voilà.
0: Ouais. Voilà. Bon, on a affaire là.
4: Ici, demain nous appartient parce que ici tout commence parce que j'aime beaucoup la cuisine et voilà, j'aime beaucoup les paysages d'Aigues-Mortes. J'ai toujours beaucoup aimé la région d'Aigues-Mortes. Voilà.
0: C'est beau, hein, vu d'en haut, c'est encore plus beau, je trouve. Hein.
4: C'est magnifique, magnifique.
0: Ouais. Ah, ouais, parce que avec ces images là, avec les séries, du coup on a des plans en hauteur, c'est ce qu'on disait, avec les drones, avec tout ça, c'est vraiment joli à voir. Hein. Non, c'est bien, c'est bien. Ouais, ouais. Et c'est vrai que c'est aussi pour ça qu'on regarde la série, c'est parce que c'est tourné chez nous. Peut-être que si ça a été tourné ailleurs, peut-être qu'on la regarderait moins. Hein, si c'était.
4: Disons que voilà, moi c'est vraiment le coup de cœur parce que et puis la ville de Sète, c'est une ville. Mon papa y allait beaucoup quand il était jeune, donc c'est une ville, c'est vraiment une ville de cœur. Pour moi, Sète, je l'aime beaucoup, quoi. C'est
0: je
4: une
0: comprends.
4: Ville pour moi, voilà, magique un peu pour moi.
0: Bon, parfait. Je vous embrasse, Nadine. Vous passez le bonjour à Yvon, alors, et puis on s'appelle, d'accord. On se rappelle bientôt quand
4: merci.
0: Vous voulez.
4: D'accord.
0: Hein, d'accord.
4: Bonne journée.
0: Merci Nadine. À bientôt.
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0: Merci à tous d'avoir pris encore la parole aujourd'hui, hein. C'était bien cool. Tous les jours entre 9h et 10h au 04 67 58 6000. Dans un instant les infos, après on va parler des tardigrades. Tardigrades ?
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0: Heart of Glass, le titre de Blondie sur votre radio ici et rond.
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0: Merci de nous écouter, merci d'avoir choisi Ici, Hérault. Bienvenue, il est 10h. Les infos de ce lundi 7 septembre, Sébastien Garnier, un record pour la dernière édition de Z-Event qui s'est terminée hier soir à Montpellier.
2: Oui, près de 33 millions d'euros récoltés lors de ce grand marathon caritatif sur Internet. 50 heures de live sur la chaîne Twitch. L'argent sera reversé à des associations. Au moins 15 morts par noyade depuis le début de l'été dans l'Hérault. Dernière victime hier, une femme de 70 ans qui est morte sur la plage à 7. Les pompiers sont aussi intervenus à Balaruc-les-Bains pour sauver un homme de 80 ans, lui aussi en arrêt cardiaque, mais il a pu être réanimé. Nous restons en vigilance orange canicule jusqu'à demain matin 6h. Évitez de vous baigner aux heures les plus chaudes et restez dans les zones surveillées. Les manifestations lancées depuis l'affaire Liana pour exiger une loi intégrale contre les violences sexuelles et sexistes recommencent ce lundi. Mobilisation dans les grandes villes comme Montpellier ce soir à 19h devant le tribunal, place Pierre Flotte. Camille et Hélène, deux habitantes de Laverune, que vous avez entendu ce matin sur notre antenne, seront là. Elles cherchent à mobiliser, elles, dans leur village de 3500 habitants. Une manifestation est prévue là-bas le 14 septembre. Manifestation aussi des étudiants cet après-midi à Montpellier devant le siège du Crous à Boutonnet à 13h30 pour dénoncer le manque de logement. Certains doivent faire 3 heures de trajet pour aller à la fac. C'est ce que déplore la Fédération syndicale étudiante de Montpellier. On va beaucoup parler politique ces prochains mois. Après les élections sénatoriales, il y aura la présidentielle et certainement des législatives dans la foulée. 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Et puis le premier tirage spécial du loto du patrimoine 2026 a lieu aujourd'hui. Il y en a 8 en tout en ce mois de septembre avec un jackpot d'au moins 2 millions d'euros. Pour chaque ticket acheté, entre 54 et 73 centimes sont reversés à la Fondation du patrimoine qui a sélectionné 100 sites, 100 monuments à restaurer, un par département. Dans l'Hérault, c'est la tour-porte médiévale de la Connette dans le Minervois qui a été retenue. La météo, Vivian Cuguière, avec donc cette vigilance orange, canicule. Toute la journée, ça veut dire qu'il va encore faire chaud.
0: Exactement, les températures vont monter jusqu'à 36 degrés cet après-midi, 27 à 7 et Palavas, 31 degrés à Montpellier, au Cap d'Agde, au Quélard, 33 à Lunel, à Béziers, 35 à Clermont-Léron, à Saint-Pons-de-Thomières, dans le Lot-des-Voies aussi, et puis même 36 si vous êtes vers Olonzac ou alors à Ganges, Bédarieux, voilà. La Malou-les-Bains, vous aurez 36 degrés aussi. S'il y a encore des nuages ce matin, ça va pas durer. Hein. Le soleil va bien briller cet après-midi sur l'ensemble du département. Il y a même une brise marine qui est annoncée avec des rafales à 35 km/h. Et puis, les températures vont baisser après. Hein. Donc, ça sera un petit peu mieux. On va pouvoir respirer un peu.
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0: Sébastien Garnier, est-ce que vous connaissez le tardigrade ?
2: Alors, je ne connaissais pas ce matin, mais tout à l'heure, j'ai entendu Éléonore en parler. Voilà, c'est ça.
0: Il ressemble à ça.
2: C'est très mignon.
0: Ah, c'est très mignon, c'est très mignon. C'est l'animal le plus résistant au monde, paraît-il, et il est tout petit. Myriam Richaud et Simon Gallas sont enseignants à l'Université de Montpellier, spécialistes de la génétique, biochimie, biologie moléculaire. Ils ont écrit un livre qui s'appelle « Incroyable tardigrade, les secrets des animaux les plus résistants de la planète qui vont révolutionner notre futur ». On en parle dans un instant. Et puis, depuis plusieurs mois, partout en France, les running clubs se multiplient. Vous savez, c'est ces groupes ou associations de coureurs qui se retrouvent régulièrement pour courir ensemble. Ça marche très fort, à Nancy particulièrement. On ira donc en Lorraine tout à l'heure à 10h40. Myriam Richaud, Simon Gallas, bonjour.
4: Bonjour.
5: Bonjour.
0: Alors là, attention, parce que moi, j'ai déjà la trouille. Ma première question, est-ce qu'il y a des tardigrades dans ce studio de radio ?
5: Sûrement.
0: Oh !
5: Accrochés à vos chaussures ou...
0: Non !
4: Il y en a partout.
0: Dans le micro.
5: Sur votre chapeau.
4: Possible aussi sur votre chapeau.
5: Si vous l'avez posé dans l'herbe hier, c'est probable.
4: Voilà.
0: Parce que comme son petit surnom, c'est visiblement l'ourson d'eau, je m'étais dit peut-être il est que dans l'eau. Mais non, mais non.
4: Non. On l'appelle ourson d'eau parce que globalement, il vit dans l'eau, mais il peut être justement un petit peu partout et donc on peut en porter sur nous.
0: D'accord. On va parler des tardigrades. Vous avez écrit « Incroyable tardigrade, les secrets des animaux les plus résistants de la planète ». J'ai 1 million de questions à vous poser. Vous êtes là jusqu'à quelle heure ? Dispo jusqu'à 19h, 20h, 21h ? Merci d'être là en tout cas avec nous. Ça commence dans un instant. Toutes les infos concernant ces incroyables tardigrades. Alors là, moi j'ai fait connaissance avec ces animaux. Je ne les connaissais pas, je vous dis la vérité, il n'y a encore pas si longtemps. Mais là, je me suis replongé dans le sujet. Et vous allez voir, c'est passionnant.
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0: Phil Collins pour la musique. Tiens, on va commencer en musique avec You Can't Hurry Love. Bienvenue dans votre radio Ici, Héros. Installez-vous confortablement.

0: Merci d'écouter Ici en Haut, c'était Phil Collins.
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0: Apparemment, ça marche très très bien pour lui, le tardigrade. C'est une star. On va en parler dans un instant. Myriam Richaud et Simon Galas sont nos invités. Vous êtes enseignant à l'université de Montpellier, spécialiste de la génétique, la biochimie. Un truc incroyable. Je me dis déjà, c'est fou, hein. C'est fou ce que vous êtes, hein. J'adorerais être ce que vous êtes, mais bon, c'est pas le cas. Incroyable tardigrade. Donc, c'est sorti chez Point Nemo. C'est quoi un tardigrade déjà? Parce que peut-être que pour certains, c'est quand même la première fois qu'on entend ce nom, hein.
3: C'est un petit animal microscopique,
0: ouais.
3: Qu'on peut pas voir à l'œil nu. Il fait un millimètre au maximum, donc voilà, on a un petit peu de mal. Ce qui caractérise le tardigrade, c'est vraiment une tête et quatre paires de pattes.
0: D'accord.
3: Et puis on l'appelle ourson d'eau parce que voilà, il est tout mignon, il ressemble à un petit ourson, mais avec huit pattes et pas quatre.
0: Alors, tout mignon, tout est relatif quand même. Hein. Enfin, heureusement qu'il est microscopique, parce que s'il était géant, on aurait peur en le voyant arriver quand même.
3: C'est possible.
0: Ouais, c'est possible. C'est possible.
4: Il y a des photos qui sont plus ou moins flatteuses, mais effectivement, sur les 1500 espèces déjà répertoriées dans le monde, au fond des océans, au sommet de l'Himalaya y compris, il y a des espèces qui sont vraiment beaucoup plus choupinous. Il y en a qui ressemblent à des Pokémon, il y en a qui ont des airbags, il y a toutes les formes possibles, il y en a qui ressemblent à des tamanoirs. Mais tout ça, c'est une ménagerie naturelle dans les mousses pour les espèces terrestres qui dépassent pas le millimètre.
0: D'accord. Tardigrade, en fait, c'est un nom générique. Il y a plusieurs espèces de tardigrades ou c'est un nom comme, je sais pas...
3: On parle de tardigrade, mais c'est vraiment un nom générique. En réalité, il y a plus de 1500 espèces décrites de tardigrades avec toutes des spécificités, que ce soit sur la morphologie, ce soit le mode de vie, en fait, le lieu de vie, ou bien encore les résistances. Parce que les résistances peuvent être différentes en fonction des espèces de tardigrades.
0: Ouais, mais bon, ils sont quand même ultra résistants, quoi, c'est ça, puisque ce sont les plus résistants de la planète, c'est ce que vous nous dites.
3: C'est ça.
0: Qu'est-ce qu'ils ont de particulier pour être aussi résistants, alors?
4: À l'heure actuelle, en fait, les tardigrades font partie de l'espèce. C'est une grande famille, les tardigrades. C'est un ordre des tardigrades, on appelle ça. Donc, c'est une grande famille. Et en fait, ils concentrent en fait toutes les capacités de résistance. Alors, d'une espèce à l'autre, ça peut être variable. Mais c'est pour cette raison-là qu'en fait, qu'il y a beaucoup, beaucoup de travaux scientifiques qui les triturent dans tous les sens, parce que c'est la première espèce quand on veut voir les capacités maximales de résistance du vivant, c'est cette espèce-là, c'est ces animaux-là que l'on va tester en premier. Et alors, qu'est-ce qu'ils ont de particulier? Ben, en fait, déjà, ils ont la capacité de se déshydrater sans mourir. Et de se placer en vie suspendue.
0: Okay.
4: Et donc, si on peut regarder autour de nous, hein, ou de toute façon, vous en avez sous les yeux, mais on les voit pas, c'est trop petit. Mais si vous avez, on a eu plusieurs canicules, là, cet été, ben, en fait, les tardigrades ont passé ces épreuves sans aucun problème. Un tardigrade installé sur une feuille dans une mousse, eh bien en fait, il est tout à fait en capacité d'avoir une dizaine ou une trentaine de canicules par an, parce qu'il est déjà équipé pour résister à ça. Un, c'est parce qu'ils sont ne pas dépasser le millimètre, ça permet déjà d'avoir la capacité de se déshydrater, de se réhydrater. Mais pour ne pas mourir, les tardigrades, eux, ils ont des systèmes moléculaires, ils ont des protéines qui sont là exprès pour ça. Et c'est ces protéines-là qui sont très étudiées dans les laboratoires, notamment américains et chinois, parce que c'est peut-être grâce à ces protéines-là qu'on va pouvoir aller sur Mars. Pour le moment, on peut pas y aller parce que rien n'est prêt en termes de rayonnement, mais les tardigrades, ils résistent à ça. Donc en fait, le grand tour de force du tardigrade, c'est de pouvoir se déshydrater, perdre leur eau, se placer en vie suspendue et ne pas mourir. Et donc, en fait, ça s'appelle la cryptobiose, c'est du grec, ça veut dire la vie cachée, parce que quand on regarde à l'intérieur d'un tardigrade totalement desséché, eh bien, en fait, il se passe rien. Et en fait, ce que l'on sait, c'est qu'ils sont hors du temps. C'est-à-dire qu'un tardigrade, tant qu'il est dans cet état-là, il ne vieillit pas. Et donc, on a réveillé comme ça un tardigrade qui était sur le continent antarctique, qui s'appelle Acutonsus antarcticus, et des Japonais ont réveillé un tardigrade au bout de 30 ans comme ça. Donc, c'est le record. Donc, en fait,
0: incroyable.
4: On a affaire à quelque chose qui peut sortir du vivant et y revenir en fonction de la météo.
0: C'est pas du tout en voie d'extinction, quoi. Ça, c'est plutôt positif parce que tous les animaux sont en voie d'extinction. Enfin, en tout cas, c'est ce qu'on nous dit. Mmh. Là, pour le coup, le tardigrade, on l'a pour un moment, quoi. Oui.
3: Et d'ailleurs, les tardigrades ont résisté aux 5 extinctions précédentes d'espèces. Ouais. Ils étaient là avant les dinosaures. Et là où les dinosaures ne sont plus là, les tardigrades sont toujours là.
0: Qu'est-ce qui vous a Comment vous vous êtes retrouvé à étudier le tardigrade? Parce que moi, ça m'est pas venu comme ça. Enfin, en même temps, je comprends parce que c'est passionnant. Mais je sais pas, lorsque vous dites à vos amis, aux proches, à la famille, aux enfants, j'en sais rien, je bosse sur le tardigrade, ou en tout cas, je suis passionné par ça. Comment c'est venu tout ça?
4: Ils nous connaissent, et ils savent que, en fait, le tardigrade, c'est pas le seul animal sur lequel on a travaillé.
0: Ouais.
4: Le tardigrade, on va dire, c'est le dernier, en fait, qu'on a choisi de développer dans notre laboratoire. Mais on a travaillé sur d'autres organismes, des nématodes qu'on a toujours, hein, qui au laboratoire. Donc, eux, ils permettent de faire de la recherche biomédicale de manière très efficace. Parce que ces nématodes, c'est l'Orbitis elegans, qui mesure aussi un millimètre. Donc on a une ménagerie, mais qui ne dépasse pas le millimètre. Donc en fait, c'est quelque chose de très pratique. Mais ces nématodes-là, ils ont déjà 3 prix Nobel de médecine et 1 prix Nobel de chimie. Donc ça veut dire que c'est quelque chose qui est sérieux pour faire des vraies découvertes et faire avancer la recherche biomédicale. Dans tous les sens, dans le cancer, etc. Tout ce que vous voulez, on peut tout faire avec. Mais on a aussi travaillé sur d'autres organismes, comme par exemple les étoiles de mer, les oursins, les qu'est-ce qu'on a travaillé encore, pas mal de bestioles, hein, les xénopes, les grenouilles.
0: Ah oui, voilà, oui.
4: Tout ça, c'était pour la recherche sur le cancer. Et ben en fait, c'est également un prix Nobel qui a déjà été attribué il y a une trentaine d'années. Ouais.
0: Incroyable, tardigrade. Simon Galas, Myriam Richaud sont nos invités. On va retrouver dans un instant. Ouais, j'ai plein de questions encore à vous poser à ce sujet. Et qui parfois m'inquiète un petit peu, vous allez peut-être me rassurer. Bon, c'est juste après Benabar qu'on écoute avec Elle danse. Ça, c'est une nouveauté. C'est dans votre playlist ici, Héro.
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0: Elle danse, ça c'est la chanson de Benabar, c'est sur la radio ici et Rome. On continue à parler des tardigrades. C'est la star, hein, la star chez les enfants notamment. Donc ça, vous allez voir, vous allez même être surpris, je pense.
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0: Bah, la bonne idée, c'est surtout de nous faire découvrir ces incroyables tardigrades. C'est comme ça que s'appelle le livre de Simon Galas et Myriam Réchaud, le secret des animaux les plus résistants de la planète, qui vont révolutionner notre futur et qui passionnent visiblement les enfants, parce que lorsque vous faites des conférences, ils sont là et vous posent des questions visiblement très intéressantes. Alors,
13: c'est ça. Les enfants sont là, ils sont présents, beaucoup plus que les parents d'ailleurs. Donc en général, c'est les enfants qui font découvrir les tardigrades aux parents. Quand on fait des conférences, ils viennent en masse. Et ils ont des questions très pertinentes, donc c'est vrai que voilà, ils se renseignent énormément. Tout ce qui sort sur les tardigrades, ce sont les premiers à le lire, et donc ils y sont très très au courant. C'est vraiment un animal qui les passionne.
0: Et alors pourquoi est-ce que ça les passionne? Vous avez l'explication?
14: Le premier point, en fait, c'est que les tardigrades, en 2007, ils ont été envoyés dans l'espace pendant 10 jours, dehors, et ils en sont revenus vivants. Et donc ça, c'est les seuls animaux qui ont été capables de faire ça.
0: Ouais.
14: Et si on regarde en fait cette expérience de 2007, qu'il est facile de trouver hein, sur Internet depuis très longtemps, en fait ça fait un petit peu rêver les enfants, parce que on a un animal qui est à côté de nous partout,
0: ouais.
14: Qu'on voit pas sans microscope, mais qui peut quand même faire un tour dans l'espace pendant 10 jours sans mourir. Et donc l'espace et cet animal qui est en proximité avec nous, ça fait quelque chose qui fait que chez les enfants dans leur esprit, ça donne obligatoirement un sujet qui est très ouvert. Et après, derrière, tout ce qui est l'espace, bon, forcément, il n'y a pas plus ouvert que l'espace. Hein.
0: Alors, peut-être que dans les animaux préférés, il y a les chats, parce que c'est joli, parce que c'est mignon. Et puis, lui, parce que peut-être il est plus mystérieux. C'est peut-être ça. Parce que, ouais. Alors, on peut le rendre super joli. Dans les illustrations qu'il y a dans le livre, effectivement, il est tout mignon. Après, dans la vraie vie, est-ce qu'il est si mignon que ça? Moyen, non, quand même.
13: Sous le microscope, il est plutôt très joli.
0: Ah, ouais.
13: Quand on amène des tardigrades et que les enfants peuvent les observer sous le microscope,
0: ouais.
13: Justement, ils adorent les voir se déplacer. Et puis, ça fait vraiment un petit ourson qui se déplace dans l'eau. C'est tout mignon. On a l'impression qu'ils nous regardent à travers les objectifs du microscope. Donc, c'est plutôt sympa. En général, il y a deux catégories d'enfants. C'est soit ceux qui adorent et qui veulent un élevage à la maison, soit ceux qui sont un peu dégoûtés, au contraire. Donc, mais dans tous les cas, ils ne laissent pas comme ça sans réaction. Quoi.
0: Ouais.
13: Ça peut être extrême dans un sens ou dans l'autre. Et puis, je pense que le tardigrade, il y a le petit côté Pokémon aussi.
0: Ouais, voilà, c'est ça. Ouais.
13: Qui peut leur plaire. Ouais. Voilà, et qui les attire quand même pas mal.
0: Ouais. Alors, il est quoi? Il est vif. Lorsqu'on le regarde comme ça, qu'est-ce qui se passe? On se dit, oh là là, il est nerveux ou pas?
14: Les tardigrades, ils sont C'est tardigrade, ça veut dire marcheur lent. C'est Spallanzani qui a donné ce nom-là, un scientifique italien du 18e et de l'université de Modène. Et en fait, ils sont toujours en mouvement. Soit ils sont desséchés et ils attendent la pluie, soit ils sont en mouvement, c'est-à-dire qu'ils sont toujours en train de se déplacer. Et rien que les voir se déplacer, c'est tout mignon, parce qu'en fait, ils sont toujours en mouvement, mais lentement. Donc en fait, ça, quand on regarde un élevage de tardigrades, comme on peut le faire nous tous les jours, et puis c'est qu'une grande visite, ça a un petit peu le même effet que de regarder un aquarium. Donc c'est très zen, ça calme. Hein. Souvent, c'est fait exprès d'avoir un aquarium chez soi. Ben, les tardigrades, c'est pareil. Sauf que vous pouvez en avoir 400 dans une boîte sous les yeux, et ils font tous leur vie, ils mangent tranquillement. Mais c'est très, très, très... c'est très relaxant de les regarder, en fait. En plus, c'est très joli, parce qu'ils tournent la tête à droite, ils tournent la tête à gauche, ils ont un comportement, parfois il y en a certains qui accélèrent, ils marchent un peu plus vite, alors on ne sait pas, on ne saura jamais pourquoi, peut-être, mais voilà, c'est leur...
15: Comme le panda, quoi, un peu. C'est un peu
14: exactement.
15: Un panda.
14: Oui,
15: et là, c'est sympa, il me tourne la tête, voilà. Bon,
14: c'est,
15: voilà.
14: Ça. C'est ça.
15: D'accord,
14: c'est
15: ok. Ça.
13: Et les enfants aiment beaucoup aussi observer les œufs.
14: Ouais.
13: Parce que dans les boîtes, on peut voir les œufs, les mues de tardigrades, et donc en fait, ils... Voilà, ça les intéresse de voir des œufs qui sont en train d'éclore. Enfin, voilà, ils peuvent insister en direct à une éclosion de tardigrades. Donc, c'est vraiment quelque chose qui est très dynamique et qui leur plaît beaucoup.
15: Bon, alors, admettons, donc, tout à l'heure, on m'avait dit, il y en a sûrement sur vos chaussures.
13: Mm-hmm.
15: Donc, il y a les tardigrades sur mes chaussures. Donc, là, on a quoi? Une colonie, une famille qui vit en permanence sur ma chaussure. Ils sont arrivés au moment où on a créé la chaussure, ou ils sont arrivés plus tard pendant que je dormais? Comment ils sont arrivés sur ma chaussure?
13: Les tardigrades, ils sont dans le vert. Ils sont dans l'herbe, dans les mousses, dans les lichens. Donc, si on marche avec la chaussure sur une mousse, on peut avoir du tardigrade qui va venir sur la semelle de la chaussure, mais ça va pas apparaître spontanément comme ça. Il va falloir qu'il y ait le côté lichen mousse, en fait, dans lequel sont les tardigrades.
15: D'accord.
13: Donc, pour récupérer des tardigrades, on peut très facilement, mais il faut aller récupérer de la mousse ou des lichens.
15: D'accord, il faut que je sois passé dans l'herbe, dans la mousse.
13: C'est ça.
15: Et là, il y en a un qui s'est accroché à ma chaussure.
13: Mmh.
15: Et puis après, ils ont fait... Enfin, il faut qu'elle fait deux, j'imagine, parce que...
13: Un tardigrade suffit.
15: Ah, d'accord.
14: Un seul.
15: Il se reproduit tout seul, lui.
14: Mmh. Un seul. Alors, il y a plusieurs modes de reproduction. Là, c'est la capacité des deux espèces que nous avons ici en élevage permanent depuis presque 15 ans. Ce sont des espèces parthénogénétiques, c'est-à-dire qu'il y a... Il n'y a pas besoin de fécondation. Donc, en fait, vous avez un tardigrade qui va, par exemple, atterrir sur un volcan qui vient d'émerger dans l'océan.
15: D'accord.
14: Bien, le premier tardigrade qui arrive, vous revenez quelques mois plus tard, vous en avez 300.
15: Ouais, c'est ça. Voilà.
14: Il y a d'autres espèces où, qui sont hermaphrodites, où le même individu

0: Est-ce que lorsqu'on va détruire ma chaussure, ils vont être détruits en même temps, ou est-ce que ils vont vite partir, ils vont déménager? Enfin, elle est peut-être bête la question, mais en fait, je me demande comment, parce qu'eux, ils vont vivre tout le temps.
1: Oui, c'est ça. S'ils sont dans la chaussure, mais qu'ils sont déshydratés. Parce que vous n'avez pas la chaussure dans l'eau, à ce moment-là, ils vont rester comme ça, dans cet état déshydraté. Ils sont accrochés à la semelle, finalement, et puis ils vont partir en même temps que la chaussure dans les déchets.
0: D'accord.
1: Si, par contre, ils sont hydratés parce qu'il y a de l'eau sur la chaussure, à ce moment-là, ils vont pouvoir être actifs, ils vont pouvoir se décrocher et partir ailleurs.
0: D'accord.
2: Il y a des tardigrades, en fait, qui sont capables de voyager dans l'intestin des escargots, dans l'intestin d'oiseaux migrateurs, qui font des migrations quand même depuis le sud au nord de l'Amérique du Sud, et puis tout le long des rocheuses en Amérique du Nord. Et donc, en fait, on retrouve des tardigrades dans les plumes des oiseaux, dans les nids des oiseaux. Donc, en fait, ils sont capables de prendre... Dans le livre, on a un chapitre qui est consacré à ça, qui s'intitule « Vous prendrez le tardibus ou le tarditrain ». Et en fait, les tardigrades, ils prennent plein de choses pour se déplacer, quoi, sans problème.
0: Pour autant, je vais quand même pas mouiller ma chaussure pour leur faire plaisir. Enfin, on s'en fiche, quoi.
1: On s'en fiche, c'est pas... Voilà. Dans tous les cas, ils sont toujours vivants quand ils sont déshydratés, juste qu'ils attendent d'être réhydratés à un moment ou à un autre.
0: Ouais. Bon, alors, comment faire pour voir un tardigrade? Ça, on va en parler dans un instant, parce que quand même, dans le livre, vous nous expliquez comment regarder son premier tardigrade, et ça... parce que alors là, moi, j'avais jamais vu en vrai. Véronique Sanson pour la musique avec Amoureuse, tout de suite. Il est 10h28, vous écoutez ici, Aaron.

0: Véronique Sanson avec Amoureuse sur votre radio ici à Rouen. On continue à parler des tardigrades dans un instant. Juste noter dans l'agenda, parce qu'il y a plein de choses à faire dans notre département de l'Hérault. Il y a la grande braderie au Cap d'Agde ce week-end. Un week-end peut en cacher un autre. On est déjà en train de planifier le suivant. De 9h à 20h, le rendez-vous incontournable de la rentrée pour faire des bonnes affaires, mode, accessoires, idées cadeaux, décorations, articles de saison. Il y en a pour tous les goûts. Si vous êtes vacancier encore, en vacances prolongées, résident au Cap d'Agde ou simplement de passage, vous allez vous régaler, vous allez dénicher les meilleures offres de la saison. C'est la grande braderie et c'est ce week-end au Cap d'Agde. Et puis il y a aussi le 33e Meeting Cox, pareil ce week-end. Si vous aimez les Cox, là, les Volkswagen, les petites coccinelles, eh ben, vous allez être servi parce qu'il y en aura partout sur le parking Richelieu Est à l'île des loisirs au Cap d'Agde. Et en plus, c'est gratuit, c'est la 33e édition. C'est chaque année un rendez-vous incontournable. Si vous aussi, de votre côté, vous avez des infos à faire passer, vous pouvez nous laisser un message vocal via WhatsApp comme celui de Cédric.
1: Bonjour, ici Hérault, c'est Cédric de Tears of Hope à Narbonne. Je vous annonce le concert gratuit de Tears of Hope le samedi 12 septembre à partir de 21h à Lou Cabanotte à Argeliès. Tears of Hope, c'est un projet musical indépendant et festif entre rock, électro, reggae, ska et pop avec une énergie live taillée pour la scène. Donc le concert est gratuit. Rendez-vous le 12 septembre à 21h à Lou Cabanotte à Argeliès.
0: Merci pour le message, Cédric. Vous aussi, n'hésitez pas. Enregistrez notre numéro de téléphone dans vos contacts et via WhatsApp, vous laissez un message d'une trentaine de secondes, voilà, avec toutes les infos qu'il faut. Et puis, on le passera à la radio. Sinon, vous pouvez le faire aussi par écrit parce que vous n'aimez pas parler. Bon, mais dans ce cas-là, ici hero@radiofrance.com. Envoyez-nous un mail.
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0: Myriam Richaud et Simon Gallas sont nos invités. Ils ont sorti un livre qui s'appelle Incroyable Tardigrade, les secrets des animaux les plus résistants de la planète qui vont révolutionner notre futur. Si vous êtes là depuis tout à l'heure, vous avez fait connaissance donc avec ces petits animaux qu'on ne voit pas à l'œil nu mais qu'on peut voir au microscope. Et alors là, ça m'intéresse. Si j'ai envie de voir mon premier tardigrade, qu'est-ce qu'il faut que je fasse alors? Comment on fait?
4: Ah bah c'est très simple, il suffit d'aller récupérer de la mousse ou des lichens partout autour de vous. Ça peut être dans votre jardin, dans la forêt. Cette mousse, la mettre dans un petit récipient, donc ça peut être dans un bol, dans une boîte de pétri. On met de l'eau dessus et puis on laisse un petit peu comme ça détremper la mousse pour qu'elle se réhydrate. Ça va permettre aux tardigrades et puis à tous les autres petits organismes qui sont dans les mousses de se remettre en action un petit peu. Ensuite, on essore un petit peu la mousse, on la ressort et puis sous un microscope ou sous une loupe, on peut observer du coup les différentes espèces qu'il y aura. Et dans quasi 100% des cas, il va y avoir du tardigrade.
0: D'accord.
4: Donc pour le repérer, c'est facile, c'est ce que je disais tout à l'heure, une tête et quatre pattes. Enfin, 4 paires de pattes, donc 8 pattes.
0: 8 pattes, il a 8 pattes, comme ça, il nous regarde, il tourne la tête d'un côté, de l'autre, ah, c'est le tardigrade, d'accord.
4: Il se déplace. Okay.
0: Bon, alors une fois qu'on l'a regardé, qu'est-ce qu'on fait après? éventuellement, on fait un élevage, on peut, non? On les regarde, on les garde?
5: C'est un peu difficile pour essayer de commencer à communiquer avec, mais par contre, on peut le regarder.
0: C'est ça.
5: On peut le regarder, parce que c'est assez joli à regarder, vraiment. C'est un monde microscopique qu'on n'a pas l'habitude de voir, puis en plus, il y en a certains qui, dans une mousse classique qu'on va trouver ici partout, à Montpellier ou dans les villages autour, c'est dans une mousse où vous avez potentiellement la capacité d'observer une dizaine d'espèces différentes. Il y en a certaines qui sont transparentes, d'autres pas. Nous, il y a une des deux espèces que nous avons ici au laboratoire, au CNRS, qui est transparente. Alors, l'avantage, c'est qu'on peut faire comme avec les enfants, on peut savoir s'ils ont bien mangé.
0: Ah oui.
5: Parce qu'on voit leur intestin. Et comme c'est transparent, s'il est vert, ça veut dire qu'ils ont bien mangé. Ils se nourrissent d'algues avec la chlorophylle. Et donc, rien qu'en regardant à travers un tardigrade, on peut savoir s'il est en bonne santé ou pas. Un peu comme quand on donne le biberon aux enfants et qu'on attend qu'ils aient fait l'euro pour être sûr qu'ils ouais. Voilà. Là, c'est pareil, on peut les voir. Après, il y a d'autres espèces qui sont possibles à observer dans les mousses partout ici, qui sont pas transparentes. Par contre, il faut regarder leur comportement, parce que c'est très, c'est quelque chose qui est très, c'est une ménagerie en miniature. Donc, on paye pour aller dans des zoos, par exemple, pour voir des animaux dans la nature, dans des enclos, voir comment ils se déplacent, comment ils réagissent. Mais là, en fait, c'est la même chose, sauf que ça dépasse pas le millimètre. Mais c'est pareil.
0: Ouais. Donc, il y a un petit peu de toutes les couleurs, non, mais transparent, c'est le principal, c'est transparent.
4: Oui, transparent, mais il y a aussi des différences au niveau des couleurs. Il peut y avoir des tardigrades qui sont plus vers le jaune, plus vers le marron, vers les couleurs ocre, hein, un peu plus foncé, plus clair. Donc c'est vrai qu'il y a, voilà, chaque espèce a sa caractéristique, en fait.
5: Il y a vraiment exclusivement de tout et n'importe quoi chez les tardigrades. Mmh. C'est ça. On peut résumer un petit peu les choses comme ça. Il y a une espèce qui a été découverte il y a quelques années au large de l'Islande, à côté des îles Féroé, par 200 mètres de fond. Et cette espèce-là, en fait, elle est pas terrestre, elle est pas dans les mousses, mais elle est au fond du plancher océanique à côté des îles Féroé. Et pour se déplacer, en fait, elle marche au fond dans le sable, au fond. Sur le fond, et elle a à l'arrière 12 airbags qui se gonflent et se dégonflent et qui permettent aux tardigrades de monter et de descendre comme les sous-marins. Et alors, ça permet comme ça à l'animal qui ne fait pas plus d'un millimètre, mais il se promène dans la colonne d'eau, hein, où il monte et il descend. Et lui, il ressemble vraiment à un Pokémon. Ah, pour voir une image, c'est assez spectaculaire. Hein.
4: Ouais. Son nom, c'est Bubulubus. Ouais. Donc les gens peuvent regarder.
6: Mais c'est en plus des noms rigolos, alors oui, évidemment.
4: Voilà. Donc forcément, le nom est sympa et la morphologie, bah, ils sont vraiment trop mignons.
0: En fait, c'est un dessin animé.
4: Oui. Complètement.
0: C'est des dessins animés, tout ça. Quoi.
4: Mmh. Ouais. Et une fois que les gens ont extrait des tardigrades des mousses, ben après ils peuvent les garder effectivement en mini-culture pendant quelques jours. Quoi. Il suffit de remettre de la mousse un petit peu pour qu'ils aient de quoi manger et puis ils peuvent comme ça se multiplier.
0: Mais parce que son aliment préféré, donc, c'est la mousse.
4: C'est ça. La mousse, c'est le lichen. Il mange pas pour les herbivores.
0: Parce que bon, il est fort, mais il mange quand même pas du beefsteak. Quoi.
5: Si.
0: Ah, si,
5: certains.
0: Ah, oh là là.
5: Il y a des espèces végétariennes et d'autres qui ont un régime mixte et d'autres espèces qui sont uniquement carnivores. Ah. Et donc le tardigrade, dans la mousse, il est entouré de plein d'autres bestioles qui ne dépassent pas les millimètres, hein, donc on reste toujours à cette échelle. Ça va être des nématodes ou des rotifères. Alors moi, je les trouve géniaux, les rotifères, c'est assez rigolo à voir se déplacer. Et donc, en fait, ils sont capables des tardigrades sont capables de manger d'autres tardigrades. Et donc, en fait, c'est toute une société.
0: Ah oui, c'est un peu comme... c'est comme la vie réelle, mais en version microscopique.
5: Voilà,
0: c'est ça, quoi, malheureusement. Voilà,
5: c'est comme la jungle, mais en version millimétrique. Ouais. Ah, et c'est tout pareil. Ouais.
0: Ah, ouais. Passionnant, en tout cas. Incroyable tardigrade. Simon Galas, Myriam Richaud sont nos invités ce matin. Pour ceux qui viennent de nous rejoindre, on va expliquer dans un instant pourquoi ils vont révolutionner notre futur aussi. Parce que, OK, ils sont là, c'est bien cool, mais si en plus, pour notre futur, c'est sympa qu'ils soient là, ça nous arrange. Donc, on va parler de tout ça dans un instant. Johnny Hallyday, tiens, avec Vivre pour le meilleur sur votre radio ici à Rouen.

0: Vivre pour le meilleur, la chanson de Johnny Hallyday.
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0: On va reparler dans un instant de cette tardigrade avec Simon Galas et Myriam Richaud. Est-ce que vous faites un petit peu de sport lorsque vous n'êtes pas en train d'étudier le tardigrade? Là, est-ce que vous courez un petit peu, vous, alors?
3: Courir.
0: Oui, courir. Est-ce que c'est courir?
3: Moi, je fais escrimeur.
0: C'est vrai?
3: Oui.
0: Ah, trop bien.
3: À Montpellier, au MUC?
0: Ah, bah, moi, c'est la première fois que je rencontre un escrimeur.
3: Ah bon?
0: Bah oui.
3: Ouais, faites attention.
0: Ah, vous auriez dû venir avec, comment ça s'appelle, le masque?
3: Le casque,
0: ouais, c'est incroyable. Donc, je vous parle de ça parce que, en ce moment, il y a des running clubs qui se multiplient un petit peu partout. Ce sont des groupes, des associations de coureurs qui se retrouvent régulièrement pour courir ensemble. Alors, il y en a évidemment dans le département de Léon, mais dans le Grand Est, il y en a un qui cartonne énormément. Ça se passe à Nancy, avec des records de fréquentation. On suit Robin Vernot et Moine Chibani.
4: À Nancy, plus précisément sur la place Stanislas, chaque semaine des centaines d'inconnus se retrouvent pour courir ensemble.
5: C'est un truc de fou, c'est en train de se développer d'une manière, les gens adorent.
4: Lui, c'est Valentin Bourrel, il vient tout juste de finir ses études de kiné et il y a quelques mois, il a eu une idée que je trouve juste géniale. Il a créé le Blabla Run. Le principe est hyper simple, tous les mardis soirs à Nancy, ils sont des centaines à courir ensemble 6 km. Alors il y a des jeunes, des moins jeunes, des étudiants, des salariés, des garçons, des filles, tous ont un seul et même objectif, faire un petit peu de sport, se retrouver pour un moment convivial et surtout pas de compétition. Notre reporter Mohan Chibani est allé rencontrer Valentin, le créateur du Blabla Run.
5: L'idée de départ, c'est de faire en sorte que les gens bougent leur corps, c'est d'inciter les gens à bouger, à se rassembler, à partager des choses ensemble autour du sport, qui est une bonne cause, parce que bah, c'est aussi bien pour la santé mentale que la santé physique. Il y a des couples même qui se sont créés, donc ça c'est assez rigolo.
4: Lors des premiers rendez-vous donnés via le compte Instagram Blabla Run Club, une quarantaine de participants avaient répondu à l'appel. Aujourd'hui, ils sont plus de 700 à venir courir chaque semaine.
6: On vient assez souvent. On vient pas toutes les semaines, mais deux fois par mois minimum. Et si on vient pas, on essaye d'aller courir par nos propres moyens, mais c'est grâce à ça qu'on s'y est mis sérieusement.
4: Alors ici à Nancy, ça marche, mais vous, qu'en pensez-vous? Emma, par exemple, elle adore l'idée.
7: Moi, je trouve ça très cool parce que j'avoue que j'ai été aussi un peu dans cette situation, à avoir peur de me lancer dans le sport, etc. Pas forcément la course à pied, mais c'est vrai que ça peut faire peur et en vrai, c'est cool de pouvoir commencer en groupe et tout, donc je trouve ça bien.
4: Pour Hugo, ce running club est avant tout un véritable lieu de rencontre où la course devient un prétexte finalement pour créer du lien.
8: Pour moi, c'est une bonne initiative. Ça permet aux gens qui sont éloignés, tout seuls chez eux, ça permet déjà de s'ouvrir principalement et pousser à faire du sport. Je sais que moi, par exemple, au début, j'ai commencé seul et j'avoue que c'était un peu compliqué. Et là, le fait de le faire en groupe, je trouve que c'est porteur, c'est une bonne initiative. Puis après, de s'ouvrir socialement. Et là aussi, c'est important. Je pense que les jeunes, ils demandent ça.
4: Même si vous n'êtes pas nancéen, je vous conseille vraiment d'aller suivre Valentin Bourrel sur les réseaux sociaux. Bourrel, B-O-U-2-R-E-L. Son contenu, il est vraiment canon. Récemment, il a par exemple donné un conseil par jour pendant un mois pour bouger, pour entretenir son corps. Le tout depuis chez soi.
0: Et bien voilà, on se met à courir, pourquoi pas. Tiens, un petit peu de sport, c'est la bonne résolution de la rentrée avec les running clubs. Vous retrouvez tout ça sur notre site internet ici.fr. Allez, vita.
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0: Vita avec Ça fait mal.
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0: Est-ce que ça fait mal un tardigrade? Ça mord un peu, ça... Non,
3: pas les nôtres.
0: Tout mignon, c'est ça. Bien sûr. Incroyable tardigrade, c'est le livre que vous avez sorti. Simon Galas et Myriam Richaud sont nos invités encore pendant quelques minutes. Les secrets des animaux les plus résistants de la planète, on en a parlé, qui vont révolutionner notre futur. Là, j'ai quand même une pensée pour ceux qui sont en train de se brancher. Là, ils sont sur Ici Héros, ils étaient partis faire le marché. Ouf, on parle de tardigrade, et donc ces tardigrades, ils vont donc révolutionner notre futur. Alors, qu'est-ce qui va se passer? Pourquoi ils vont révolutionner le futur?
3: En fait, leur capacité extraordinaire de résistance, on peut s'en inspirer dans beaucoup d'applications. Les tardigrades, on l'a dit, résistent à la déshydratation, ouais. Mais ils résistent aussi aux pressions, aux températures, vraiment énormément de choses. Donc, des périodes comme actuellement avec de la canicule, un réchauffement climatique, on peut imaginer tout un tas d'applications pour justement arriver à résister un peu mieux et nous adapter un petit peu à la sécheresse. On peut imaginer tout un tas d'applications aussi dans tout ce qui est médical, avec leur capacité de résistance au rayonnement, et puis tout ce qui est voyage spatial. Donc, c'est vrai que quel que soit le domaine, en fait, le tardigrade peut nous apporter des choses de façon très importante. En fait, il suffit de s'en inspirer.
0: Oui, il va falloir qu'on s'en inspire peut-être pour que nous puissions survivre aussi, quoi. C'est ça.
3: C'est ça. Comprendre comment lui fonctionne pour arriver à s'en inspirer.
4: On peut aussi, dans certaines situations, alors ça, c'est des recherches réalisées à l'université du Wyoming aux USA et puis également à Tokyo, à l'université de Tokyo, c'est qu'on peut sortir des protéines du tardigrade parce que le tardigrade, il a une capacité de résistance très étendue. En fait, il n'y a pas d'égal sur la planète pour le moment. Tout simplement parce que depuis c'est à peu près 550-600 millions d'années d'évolution, le tardigrade a été capable de piquer les jeunes à ses voisins et les voisins ont disparu. Et donc, quand on regarde dans les chromosomes du tardigrade, on se rend compte qu'il y a 40% de ces gènes qui ne sont que dans le tardigrade. Et ces gènes-là sont souvent des gènes qui appartenaient à des bactéries ou à d'autres organismes qui ont disparu depuis à peu près 500 millions d'années. Et c'est quand on regarde ces gènes-là, qui ne sont que dans les tardigrades, que l'on commence à percer un petit peu les secrets de ces super pouvoirs. Certains de ces gènes-là sont capables, par exemple, ce sont des protéines, qui codent pour des protéines, et ces protéines, si on les mélange avec certains médicaments, et qu'on les déshydrate, eh ben, en fait, on peut les conserver sans congélateur. Ça pourrait être appliqué à un vaccin, au Covid ou autre. Ça pourrait être appliqué à des médicaments, par exemple, pour traiter l'hémophilie. Ça a déjà été fait et ça marche très bien. Ça peut être appliqué aussi, depuis les années 70, aux États-Unis, à la conservation des plaquettes sanguines humaines, qui se conservent 5 jours au maximum. Après, on les jette, c'est dangereux. Eh bien, en fait, en mettant certains sucres que les tardigrades fabriquent, et quand on les déshydrate, on peut conserver les plaquettes sanguines 2 ans. Donc ça, c'est énorme. Ouais. Voilà. Donc en fait, il y a beaucoup, beaucoup de choses qui sont possibles. Et il y a déjà des preuves de concept dans les laboratoires de collègues dans le monde. On n'est pas très nombreux, on se connaît tous. Et en fait, ces gènes-là, si on les sort, alors nous, c'est ce qu'on fait. À Montpellier, on va chercher des gènes de tardigrade et on les met dans un autre organisme, donc de 1 mm, un hématode, pour savoir déjà comment ça fonctionne et les limites. Et le gène sur lequel nous on a publié un article dans la revue American Science fin octobre début novembre l'année dernière, mais en fait c'est un gène qui, lorsqu'on le met dans un organisme, ça fait un petit peu comme la cape d'invisibilité de Harry Potter. Si l'organisme, on lui met des rayons X qui sont mortels, et bien en fait l'organisme ne meurt pas. Donc en fait c'est comme une cape moléculaire qui va protéger l'animal. Et ce que nous avons montré ici à Montpellier à la même occasion, c'est que non seulement ça protège un autre organisme, c'est transférable à un autre organisme, mais en plus ça lui permet de vivre plus longtemps. Et donc en fait ça protège du stress de toute la journée et ça impacte positivement la longévité.
0: Ouais, en fait il faut pas vouloir être Zorro ou Superman, quoi. Il faut être un tardigrade, quoi. En fait,
3: c'est ça. Il faut s'en inspirer.
0: C'est pour ça que les enfants ont très bien compris. D'accord, ok. Bon, si on veut en savoir plus, évidemment il y a le livre, il y a un rendez-vous aussi. Tiens, il faut qu'on en parle. C'est le 25 novembre. Alors qu'est-ce qui se passe?
3: Donc l'Agora des Savoirs le 25 novembre à Montpellier, où il va y avoir la projection du film Les Tardigrades de Arte. Ouais. On sera là pour répondre aux questions. Personnes qui seront présentes sur place, et puis on présentera le bouquin en même temps.
0: Et comme c'est un mercredi en plus, c'est sympa. Donc
4: c'est un mercredi, oui, c'est dans le cycle classique des conférences de l'Agora des Savoirs, avec, oui, alors on regarde de ne pas avoir le réalisateur du film de Arte sur les tardigrades, qui a été tourné il y a 2 ans en partie à Montpellier dans notre laboratoire, mais bon, on fera l'intérim pour lui.
0: On termine toujours avec le même petit questionnaire pour tous nos invités. Quel est votre endroit préféré dans le département de l'Hérault?
3: Sans hésiter, le Pic Saint-Loup.
0: Ok.
4: Et les garrigues.
0: Qu'est-ce que vous pourriez manger tous les jours sans vous lasser?
4: Des tomates.
0: Ouais.
3: Des fraises.
0: D'accord. Tout est possible. Avec quel héroleté préféreriez-vous passer la soirée? Georges Brassens, Louis Nicolin ou Pierre-Paul Riquet?
3: Georges Brassens.
4: Riquet.
0: Ah, voilà. Pour en savoir un petit peu plus sur le canal.
4: Et l'invention du congé payé.
0: En général, on termine toujours en musique. Je demande quel est votre chanteur préféré. Mais là, il y a une petite différence. C'est moi qui vous ai trouvé une chanson qui correspond bien à ce que vous faites. Je ne sais pas si vous la connaissez, celle-là, de chanson. Mais alors, Robert le Tardigrade, elle me plaît beaucoup. Écoutez.

0: Il faut la mettre en playlist pour vous, hein, ça dans la voiture.
1: Ah, mais partout, complètement. Hein, voilà. Notre nouvelle chanson.
0: Exactement. Incroyable, Tardigrade, Simon Gallas, Myriam Richaud. Vous le trouvez donc chez Point Nemo. C'est sorti. Vous en saurez un petit peu plus sur, sur tous ces tardigrades qui sont autour de nous, que l'on ne voit pas, mais ils sont là. Voilà. Coucou. Merci d'être venu.
1: Merci beaucoup.
2: Merci.
0: Très bonne journée. À bientôt.
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0: Nous sommes lundi aujourd'hui, le 7 septembre. Il est 11h. Les infos, Mathias Kern, et des rassemblements partout en France devant les tribunaux ce soir.
2: Oui, ce sera le cas à Montpellier, notamment à 19h ce soir, la reprise des manifestations pour une loi intégrale de lutte contre les violences sexuelles et sexistes après le viol et le décès de la jeune Liana dans le Gers. L'examen du texte en commission spéciale débute aujourd'hui à l'Assemblée, mais les associations appellent à descendre dans la rue donc ce soir, ou à redescendre même plus tôt, pour maintenir la pression sur le gouvernement et l'Assemblée nationale et tenter de faire examiner la proposition de loi avant la mi-octobre. Autre manifestation aujourd'hui, des étudiants de Montpellier qui vont se retrouver tout à l'heure devant le siège du Crous à Boutonnet à 13h30 pour dénoncer là le manque de logements. Certains doivent faire 3 heures de trajet pour aller à la fac, déplore la Fédération syndicale étudiante de Montpellier, le parc du Crous qui propose 8000 logements en tout, mais il y a 10 fois plus d'étudiants donc à Montpellier. Prudence, si vous allez vous baigner aujourd'hui. Hier, une femme de 70 ans est morte sur une plage à 7. Les pompiers qui sont aussi intervenus à Ballaruc-les-Bains pour sauver là un homme de 80 ans, lui aussi en arrêt cardiaque. Il a pu être réanimé et transporté d'urgence à l'hôpital. Au moins 15 personnes sont mortes noyées depuis le début de l'été dans notre département de l'Hérault, nous disait ce matin le directeur de cabinet de la préfète, Marin Lassalle. Les candidats aux élections sénatoriales peuvent officiellement déposer leur dossier en préfecture. Ils ont jusqu'à vendredi, jusqu'au 11 septembre pour le faire. Dans les Hérault, il y a 4 sièges à pourvoir. Ce sont uniquement les grands électeurs qui votent. Le scrutin a lieu à la fin du mois. Et puis près de 33 millions d'euros, somme record récoltée tout le week-end par The Event, grand événement caritatif à Montpellier. Des créateurs de contenu, parfois très connus dans le milieu, réunis depuis vendredi au Quorum. Ils se sont connectés simultanément en direct pour lever des fonds donc pour des associations. 33 millions d'euros, donc une 10e et dernière édition qui a encore explosé les compteurs. C'était 16 millions l'an passé. La météo, Vivian, avec du soleil encore.
0: Ouais, le soleil qui brille sur l'ensemble du département avec une petite brise marine annoncée là à 35 km/h cet après-midi. La baisse des températures s'amorce doucement. On est toujours en vigilance orange canicule jusqu'à demain 6h du matin apparemment. Donc voilà, les températures cet après-midi, on est entre 27 et 36. Ouais, il fait chaud. 27 degrés à 7 et Palavas, 31 degrés pour les Montpellierins. Au Cap d'Agde aussi, sur le plateau du Larzac, 31 degrés. 33 à Lunel et dans le Biterrois, 35 degrés pour les Lodévois, à Saint-Pons-de-Thomières et à Pesnas, 36 degrés pour Olonzac, en Pays Gangeois aussi. À la Manoulet-Bain, il fera 36 degrés. Pareil, à Érépian, évidemment, à côté. Bon, si vous avez des infos à partager concernant le trafic, 04 67 58 6000, vous pouvez le faire par téléphone. Vous pouvez aussi nous informer par mail, j'en sais rien. En tout cas, il n'y a pas l'air d'avoir de gros soucis sur les routes et Héraultaises. Le trafic semble fluide. Et pareil, à la SNCF, les trains sont quasiment tous à l'heure.
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0: Avec Vivian, c'est gagnant. Ça, c'est tous les jours entre 11h et midi. Vous allez pouvoir gagner encore des cadeaux aujourd'hui. Ça commence dans un instant. Après Nouga York, la chanson de Claude Nougaro.

0: Ouais, ça c'est Claude Nougaro avec Nouga York.
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0: Bon, ben j'espère que tout le monde va bien, que vous êtes en pleine forme. Ça va bien se passer, on va passer un bon moment ensemble, c'est sûr et certain. Déjà parce que j'ai plein de cadeaux à vous offrir. Et parmi les cadeaux que j'ai à vous offrir, il y a une chanteuse que vous connaissez très très bien, et qui est le passage au Quorum, à la salle Berlioz, vendredi, ce vendredi. Si je vous dis, Alizée.

0: Oh là là, on connaît les paroles, on va chanter avec Alizé, elle est de passage donc chez nous, ce vendredi, au Corum de Montpellier. Si vous voulez des invitations, c'est maintenant qu'il faut nous appeler au 04 67 58 6000. Première possibilité. Deuxième possibilité, Planète Océan à Odysseum. Si vous allez voir les milieux marins, si vous aimez les poissons, vous allez vous régaler, même s'il n'y a pas que des poissons, hein, puisque Planète Océan, on regarde aussi ce qui se passe dans les étoiles. Donc ça, c'est à Odysseum. Et puis du foot, le match de foot MHSC Pau, vendredi à la Mosson. Vous choisissez le cadeau qui vous fait plaisir. Alizé, Planète Océan ou le foot? Allez, de toute façon, moi je tourne la roue. Je veux savoir déjà combien il faut de jeux gagnants.
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0: Allez, faites-vous plaisir les amis, choisissez le cadeau qui vous plaît le plus entre le foot MHSC Pau, entre Planète Océan, les invitations pour aller au quartier Alizéum ou alors Alizé en concert au Corum vendredi. Vous nous appelez tout de suite au 04 67 58 6000. On écoute Daniel Balavoine avec Sauver l'amour et après on commence. Premier petit jeu en vue.

0: Sauvez l'amour, Daniel Balavoine, c'est ici en haut que vous écoutez, nous sommes lundi, on joue ensemble.
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0: Eh ben trop bien, j'espère que ça va être gagnant, j'espère que ça va sourire à Patrice, le jeu que nous allons faire ensemble. Il est à Grabel, bonjour Patrice.
2: Bonjour Vivian.
0: Le week-end s'est bien passé, tout va bien oui. Patrice
2: oui. Eh bien la rentrée, tout va bien.
0: Ah la rentrée, mais c'est la rentrée pour vous,
2: Bah, pour tout le monde.
0: Ah c'est la rentrée pour tout le monde, mais vous n'êtes pas rentré en troisième ou en quatrième, on est d'accord.
2: Non.
0: Un peu plus, vous êtes un peu plus âgé.
2: À peine, un peu plus.
0: Oui, vous êtes à la fac, cette année vous êtes rentré à la fac vous, d'accord.
2: C'est ça, voilà. Dernière année.
0: Bon. Alors qu'est-ce qui vous ferait plaisir, Alizé, Planète Océan ou le foot?
2: J'aimerais bien les voir réaliser pour me rappeler mes années folles.
0: Ah d'accord, ok. Ah vous étiez fan d'Alizé ou vous voulez mieux bien?
2: Oui.
0: Ah ouais, fan c'est, carrément.
2: C'est,
0: ah, ouais,
2: un, peu c'est, fan. Un fan, voilà, c'est une génération. Donc, c'est vrai qu'on l'a suivi et c'était sympa, voilà.
0: Ah oui, je comprends.
2: Les premières sorties, ça bougeait bien, donc voilà, ça fait un petit rappel.
0: D'accord, ok. Eh ben allez, parfait. On va essayer de gagner ces invitations avec un premier jeu.
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0: Bon, déjà, je vais vous mettre une chanson en tête, celle-ci, mais vous la connaissez bien.
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0: Alizé, bien sûr, puisqu'on joue pour gagner des invitations pour Alizé en concert au Corum vendredi. La chanson Moi Lolita, est-ce que déjà vous savez en quelle année elle est sortie cette chanson, Patrice?
2: Je dirais 80, je sais plus, 97, je dirais dans ces eaux-là.
0: 2000.
2: Ah ouais, c'est
0: 2000.
2: Ah ouais.
0: 2000, eh ouais.
2: Ça passe vite, hein.
0: Bah oui, c'était il y a quand même déjà 26 ans. Bon, bref, donc on garde en tête 2000. Maintenant, je vais vous faire écouter trois chansons. Il faut que vous me disiez si elles sont sorties avant ou après Moi Lolita, d'accord?
2: Ok.
0: Allez, trois chansons, on dit que deux bonnes réponses et c'est gagné. On commence avec la première. Difficile à chanter celle-là. Hein. Oh là là là là là là là là.
2: Hey, Calogero. Ah.
0: Alors, Calogero en apesanteur, avant ou après 2000?
2: Je dirais. Attends. Comme c'est. Nanana, je dirais après.
0: Après, c'est bon. Première bonne réponse, c'est parfait. Deuxième chanson.

0: Ça, c'est Amel Bent avec Ma philosophie. Alors, avant ou après 2000?
1: Et après aussi.
0: Après, ben oui, bien sûr, c'est bien, c'est bien. Ben, hey, la troisième chanson, c'est pour l'honneur. Alors, hein.
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0: Sine Sévilla, tout le bonheur du monde, avant ou après 2000?
1: Et bien après aussi.
0: Bien après, c'est bon. Allez, tout juste. Premier jeu gagné, première victoire, on est pas mal, on est pas mal, on est pas mal. Bon.
1: Du coup, c'est une première place, du coup, je vais voir si j'en ai un bouton ou pas, c'est ça.
0: Ouais, on gagne quand même assez souvent hein, dans cette émission, donc je suis pas très inquiet, ouais. Sauf si vraiment vous êtes
1: alors,
0: vraiment.
1: J'ai joué il y a quelques mois, c'était pour mes parents que j'avais gagné pour aller voir le spectacle ABC là,
0: de qui ?
1: De Cowboy.
0: Ah oui, oui, alors c'était bien, c'était sympa.
1: Far West, bah, je ne sais pas si c'était pour eux, c'était pour le cadeau pour mes parents.
0: Et ils ont bien aimé ou pas ?
1: Ils ont adoré.
0: Ah oui, voilà, ils ont bien aimé.
1: Wow. Donc j'ai eu la prochaine fois, c'est pour moi.
0: Bah ouais, voilà, voilà. Allez, allez, on y croit, on y croit, on y croit. On va se retrouver dans un instant. On va écouter Teddy Swims et puis juste après, donc deuxième jeu pour vous, Patrice. Ah, je ne sais pas ce que je vous prépare. Bon, je fais un jeu facile, d'accord ?
1: Allez.
0: Allez, d'accord.
1: Merci.
0: Un jeu facile. Un jeu facile. Est-ce que j'ai ça, un jeu facile? Est-ce que j'ai... Non, j'ai pas ça aujourd'hui. Bon, bah, tant pis, c'est pas grave. Ah, bah oui, bah écoutez. Hein.

0: Bon, ça, c'était Teddy Swims. Voilà, il est arrivé à le dire. Ah ben quoi, Patrice, vous rigolez, vous? Eh ben attendez, pour voir, allez-y, dites-le, pour voir, Teddy Swims.
1: Teddy Swims, oui.
0: Ok, bon, ça va. Est-ce que vous connaissez le père Fourade en Fort Boyard?
1: Oui.
0: Bon, est-ce que vous connaissez le père Fougas du phare de Brescou? Non.
1: Non.
0: Vous connaissez pas? Eh ben il arrive dans un instant. Il a une petite énigme pour vous, le père Fougas du phare de Brescou. Il est sympa, vous allez voir. Allez bien.
2: Allez.
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0: Père Fougas, c'est maintenant.
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0: C'est maintenant là, parce qu'il y a Patrice qui nous attend là. Alors Patrice, vous êtes toujours là?
1: Je suis toujours là, oui.
0: Bon, il y a des places pour aller au concert d'Alizée en juin. Le concert c'est au Corum, c'est vendredi 11 septembre à 20h. Et je peux vous dire que vous êtes nombreux, allez-vous là, les invitations hein. Alors là, Alizée, ça cartonne hein.
1: Ouais,
0: parce que là, il y a des gens qui nous appellent, qui souhaitent presque que vous perdiez. Hein. Je ne vais pas vous mentir. Hein. On sent que...
1: Non, s'il vous plaît. Ah,
0: là, si vous gagnez, il y a une partie du département qui va vous détester. Hein. Ça, je vous le dis tout de suite.
1: Hein. Je l'assume,
0: ouais.
1: C'est pas grave.
0: Ouais, sachant qu'on ne vous voit pas physiquement, donc de toute façon, vous pourrez quand même vous promener tranquillement. Hein. Puis,
1: oui, ça va.
0: C'est juste que vous auriez dû prendre un pseudo. Parce que là, Patrice Agrabel, déjà, ça nous met quand même... Qu'est-ce qu'on choisit comme pseudo?
1: Je sais pas, qu'est-ce qu'on... mais je sais... Non, je vois pas.
0: Bah, choisissez un autre prénom, n'importe quel.
1: Allez, Thomas.
0: Thomas, ok. Alors Thomas, on va jouer donc tout de suite avec le père Fougas du Fort de Brescou. Bonjour père Fougas.
12: Bonjour Patrice.
0: Bonjour. C'est Thomas.
12: Ah, bonjour Thomas.
0: Bon alors, est-ce que vous êtes prêt pour l'énigme du père Fougas?
1: Allez, j'y
0: vais. Le père Fougas du fort de Brescou, hein, c'est pas n'importe lequel. Hein, donc,
1: oui,
12: Merci.
0: Allez, on vous écoute pour l'énigme.
12: Mieux vaut la garder que de la franchir lorsqu'elle est blanche. De vie ou de métro, dans l'Hérault, je peux être en surorbe. Que suis-je, Thomas?
1: Ça fait un moment que je l'ai perdu. J'ai arrêté de fumer. Je dirais la ligne.
0: Oh, est-ce que c'est ça, père Fougas?
12: Oui.
0: Eh oui, mieux vaut la garder que de la franchir lorsqu'elle est blanche, la ligne de vie, la ligne de métro, de vie ou de métro, dans l'Hérault, je peux être en surorbe. La fin, vous l'aviez aussi, en surorbe.
1: Alignant, oui.
0: Bah, alignant surorbe, bien sûr.
1: Et alignant du vent aussi.
0: Ah oui, c'est vrai. Ah oui, c'est vrai.
1: Il y en a deux.
0: Il y en avait deux, Père Fougas.
12: Oui, il y en avait deux.
0: Bon, allez, c'est gagné.
1: Ouais.
0: Ah, Alizé.
1: Super.
0: Bon, mais Thomas.
1: Avec quelqu'un.
0: Comment?
1: Du coup, je peux venir avec quelqu'un?
0: Oui, vous venez avec qui vous voulez. Il y a deux invitations pour vous. Thomas, vous viendrez donc là-bas sur place. On mettra donc au nom du pseudo. Hein. Non, on mettra votre vrai prénom à l'entrée.
1: Ils ne reconnaissent pas.

0: Ah ben c'est Planète Océan, à Odysseum, à Montpellier. Alors là, c'est magnifique. Si vous n'y êtes jamais allé, je vous conseille d'aller visiter Planète Océan. Tous ceux qui en reviennent sont ravis et nous remercient en plus d'avoir gagné des invitations grâce à ICRO. Autre possibilité, le foot. MHSC Pau. On garde le même univers un petit peu sous l'eau. C'est vrai qu'en ce moment, on n'est pas toujours à la tête hors de l'eau en foot. Hein. Et bon. Alors là, ce sera cette fois-ci donc face à Pau, vendredi à la Mosson. Si vous voulez des invitations, il faut nous appeler. Combien de jeux gagnants? Combien de victoires? Que ce soit pour l'un ou pour l'autre, hein, y a pas de problème.
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0: Je suis pas gentil parce que quand même, pour l'instant, ça va. Le début de saison n'est pas non plus catastrophique. Hein, et puis ça va aller, ça va monter crescendo pour le foot. On va gagner là, en Ligue 1 et puis ensuite être champion de France. Alors, pour l'instant, Emmanuel Moir, beau malheur. Vous, pendant ce temps, vous nous appelez 04 67 58 6000. À tout de suite. 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

Ça, c'était Emmanuel Moir avec Beau Malheur. Dans un instant, on va jouer avec Justine. Ça, vous connaissez aussi. Festival Arabesque, c'est à partir de demain jusqu'au 20 septembre à Montpellier, le plus grand festival consacré aux arts et aux cultures du monde arabe, avec des concerts, de la danse, du conte, de l'humour, des tables rondes, des expos pour découvrir les artistes qui incarnent la richesse de la Méditerranée. Parmi les têtes d'affiche cette année, il y a la chanteuse algérienne Souad Massi, il y a le rappeur Ino Casablanca, il y a

0: humoriste Amine Radi. Et il y a aussi Camélia Jordana.
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0: C'est le 18, le concert de Camélia Jordana. Mais Arabesque, c'est du 8 au 20 septembre à Montpellier. On a reçu Habib Deschraoui, le boss du festival, ce matin. C'est dispo sur le site internet ici.fr. Vous avez un message à faire passer, un événement, vous voulez en parler à la radio, il n'y a pas de problème. Envoyez-nous un petit message vocal, un petit WhatsApp. Voilà, c'est ça que je cherche le mot. Avec WhatsApp, vous laissez un petit message d'une trentaine de secondes avec toutes les infos. Comme ça, ça nous permet d'en savoir un petit peu plus. Prenez la parole, comme le fait par exemple Camille.
2: Bonjour, ici Héro, ici Camille. Les 12 et 13 septembre à Frontignan, on s'est lancé un défi complètement fou, faire tourner des rameurs pendant 24 heures sans jamais s'arrêter. Et tout ça, ce sera au profit de la Fondation Paralysie Cérébrale, qui est le premier handicap moteur en France chez l'enfant. On sera donc une centaine à se relayer du samedi 12 9h au dimanche 13 9h, toute la journée et toute la nuit. Pourquoi on fait ça? Parce que mon fils Aaron est atteint de paralysie cérébrale et que je suis ambassadrice de la Fondation depuis 3 ans. Alors cette année, on a décidé de faire les choses en grand, aux côtés et grâce au club Muscaram à Frontignan. Et surtout, il y a tout le monde qui peut venir. Pas besoin d'être sportif, vous pouvez ramener quelques minutes, venir nous encourager, manger ou boire un verre. Et il y aura des food trucks, de la musique, des animations et même des films pendant toute la nuit. Alors les érotés, on compte sur vous. Rendez-vous les 12 et 13 septembre à Frontignan.
0: Bah c'est noté, merci Camille en tout cas pour le message, message vocal, WhatsApp. Vous aussi, faites pareil, comme ça vous passerez à la radio.
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0: Allez, on va jouer avec Justine.
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0: Bonjour Justine.
6: Bonjour Vivian.
0: Vous êtes à Metz, vous alors?
6: Oui, c'est ça.
0: Sur le petit port de Metz, là, vous êtes à quel endroit, vous, à Metz? Dans
6: ouais,
0: le centre?
6: Oui, c'est ça, juste à côté du port. Ouais.
0: Oh là là, vous avez de la chance alors. Et vous habitez là ou c'est... C'est pour les vacances ou pour tout le temps?
6: Non, c'est pour tout le temps.
0: Oh, en plus tout le temps. Oh là là, vous voyez bien les quand il y a les joutes, vous voyez bien, quand il y a le festival, vous voyez bien aussi, vous entendez bien, vous êtes pas loin des glaces,
6: on si
0: vous
6: avez et on voit.
0: Ouais, voilà. Alors, c'est important aussi, c'est de pas être trop loin du marchand de glace. Ça c'est aussi important.
6: Donc, oui, mais pareil, c'est pas trop loin non plus, donc
0: ouais,
6: c'est
0: ouais,
6: parfait.
0: Oui, non mais je vois bien où vous êtes et j'aime bien. C'est une bonne idée. Alors, qu'est-ce que vous faites dans la vie vous? Qu'est-ce que vous faites Justine?
6: Moi, je travaille pour une imprimerie en ligne qui est basée en Allemagne. Donc, je gère leur site et leur service client.
0: Ah, d'accord. Et depuis la maison, alors?
6: Oui, c'est ça.
0: Ah, ben vraiment, vous avez tout compris. Ah oui, oui. Ah, mais je comprends pourquoi il faut que le cadre soit sympa, quoi. Si en plus vous restez à la maison, c'est parfait.
6: Bah voilà. Oh, tant qu'à faire, quitte à rester à la maison, autant choisir un endroit près de la plage pour pouvoir faire des petites pauses de temps en temps.
0: Exactement. Voilà. De toute façon, ils n'écoutent pas, là, les boss allemands. On est d'accord.
6: Ah, non, ils vont pas comprendre, de toute façon.
0: Ah, donc du coup, vous parlez très, très bien allemand, alors, je pense.
6: Oui.
0: Ah, je vais pouvoir sortir ma petite phrase en allemand. Ich habe meine Tasche verloren.
6: Ah,
0: das ist sehr schade. Oui, alors par contre, après, moi, j'ai pas compris, mais.
6: D'accord, c'est bien.
0: Voilà. Donc, j'ai perdu ou j'ai oublié mon sac, quoi. C'est ça.
6: C'est ça, exactement. Et je vous ai dit, c'est dommage.
0: Ah, d'accord. Et je connais aussi la mairie, Das Rathaus. Voilà. Oui. On a fait le tour de quelques années d'allemand à l'école. Ça a donné ça. Voilà.
6: Vous pouvez vivre en Allemagne facilement, je pense.
0: Oui, bah surtout si je bosse à la mairie.
6: Oui.
0: Bon, attention, on va jouer ensemble. Pour gagner des invitations pour aller à Planète Océan pendant que les patrons seront en Allemagne, vous irez donc visiter Planète Océan. Deux jeux gagnants, deux victoires. Le premier jeu, le voici. On va jouer au jeu du poète-poète. Alors, c'est assez simple. On va écouter une chanson, puis au bout d'un moment, la chanson elle va s'arrêter, il va y avoir un poète-poète. Il faut trouver donc où le mot qui manque, en tout cas la suite, quoi. Bon, vous allez vite comprendre, hein, de toute façon. D'accord?
6: Yes.
0: Chanson française, ça va, on est bon ou pas?
6: Ça va.
0: Oui. Ça va? Bon. Celle-ci, elle est connue en plus. Hein. Allez, on y va.
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0: Ouais, bon, ben c'est Zaz avec Je veux. Alors, on en est où là? Offrez-moi du personnel, j'en ferai quoi? Un manoir à Neuchâtel, ce n'est pas pour moi. Offrez-moi. Alors, je vous fais trois possibilités.
1: Ouais.
0: Offrez-moi la Tour Eiffel, la Tour de Babel, le Mont Saint-Michel.
1: La Tour Eiffel.
0: La Tour Eiffel.

0: ben c'est bon, c'est gagné. Tiens, là, déjà, une première victoire. Offrez-moi le Mont Saint-Michel. Ah si, ça allait quand même. Offrez-moi la Tour de Babel. Non, c'est trop long. La Tour de Babel, c'était trop long, ça passait pas. La Tour de Babel. Offrez-moi la Tour de Babel. Non, ok, non.
1: C'est un peu long.
0: Ouais. Offrez-moi le Mont Saint-Michel. À la rigueur. Ouais, ouais.
1: Bon, il y a un truc à faire avec le Mont Saint-Michel.
0: Oui, oui, oui. Bon, elle a choisi la Tour Eiffel. Donc, chante la Tour Eiffel. Ça nous fait une première victoire, un premier jeu gagnant. Ce qui va se passer là, c'est que maintenant, dans un instant, après avoir écouté Kim Carnes avec Bette Davis Ice, on va avoir un deuxième jeu. Qu'est-ce qu'on fait comme deuxième jeu, Justine? Est-ce qu'on part sur un jeu avec des communes-héroltaises? Est-ce qu'on part sur un jeu plutôt musical ou film? Qu'est-ce que vous préférez, vous, dans l'idée?
1: Plutôt musical ou film, parce que moi, je suis pas depuis très très longtemps en héros, donc les communes, je les connais pas encore toutes.
0: Ok, l'argument est bon, c'est validé, d'accord. Non, mais écoutez, là, vous avez bien répondu. Eh bien, on va partir sur un autre jeu. Ok. Eh bien, vous ne bougez pas, hein, Justine.
1: Oui.
0: Ok. Auf Wiedersehen. Ah non, Auf Wiedersehen, ce sera tout à l'heure. À tout de suite.

0: Vous avez choisi ici et on passe la matinée ensemble. On est en plein jeu avec Vivian, c'est gagnant. Je pense que ça va être gagnant pour Justine. Mais enfin, on va voir dans un instant. Elle va peut-être repartir avec des invitations pour aller à Planète Océan.
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0: Tiens, je me souviens d'un truc.
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0: Justine, il y a aussi Ich bin glücklich là, qui m'est revenu. Voilà.
5: Ah, ça c'est bien.
0: Voilà, c'est je suis heureux, hein, c'est ça, ich bin glücklich.
5: C'est ça, exactement.
0: Voilà. Ich heiße Vivian und ich bin glücklich. Voilà, c'est ça, ouais.
5: Non, mais je vous jure, vous êtes prêts pour aller vivre en Allemagne.
0: Mais c'est pas faux, mais c'est-à-dire que je le pratique pas assez. C'est-à-dire que quand je vais faire mes courses là au supermarché, je l'utilise pas l'allemand au final, je m'aperçois.
5: Ouais, et c'est dommage.
0: Voilà. Oui. On reçoit très peu d'invités qui parlent uniquement en allemand. C'est vrai que ça n'arrive pas souvent. Et on n'écoute pas beaucoup de chansons allemandes non plus. Donc j'ai du mal à, voilà, à le pratiquer, mais sinon, je pense qu'avec un petit peu d'entraînement, dans, je sais pas, 15 jours, 3 semaines, je peux tenir une conversation. Bien sûr. Voilà. Bon. Qu'est-ce que vous parlez comme langue à part l'allemand, vous ? Qu'est-ce que vous parlez, Justine ? Vous avez quoi ? L'anglais ?
5: L'anglais aussi.
0: Anglais,
5: ouais.
0: Allemand, français, quoi. C'est déjà bien. Hein,
5: c'est déjà pas mal.
0: Oui. Bon, c'est bien. On a Nico qui réalise l'émission, là, en face de moi. Il connaît une phrase en allemand. Alors, il n'en connaît qu'une, apparemment. Enfin, en tout cas, celle qui lui vient en tête. Un petit peu son Ich habe meine Tasche verloren à lui, vous voyez. Mais c'est vraiment incroyable. Nico, est-ce que tu peux ouvrir ce micro et venir nous donner cette phrase-là ? Et il va faire le tour. Donc là, il lâche la régie. Hein. Il n'y a plus personne en face. Je peux vous dire qu'il n'y a plus de pilote dans l'avion. Hein. Alors attention, Nico, pour voir. Nico, donne-nous cette phrase.
6: En même temps, c'est super fastoche. Hein. Je m'en souviens depuis la troisième.
0: Vas-y.
6: Und ich sag mal, bin ich nicht erstklassig, als der Storch spiele.
0: Alors ?
5: J'ai rien compris.
0: Oui, bah, c'est ça. Alors, on ne comprend rien.
6: Und ich sag mal, bin ich nicht erstklassig, als der Storch spiele. Ça coince un peu au niveau de la
0: prononciation, mais c'est ça.
6: Les syllabes sont un peu choquées un peu. Mais sinon,
0: non, mais attention, parce que parce que là, c'est plutôt ouest, Allemagne ouest, hein, plutôt. Très bien. Bon, alors, c'est quoi là, ça veut dire quoi?
6: Et moi, dites voir, vous trouvez pas que je suis pas vachement classe quand je joue de la batterie?
0: Ah oui, d'accord. Ouais, de toute façon, ça on va pas l'utiliser. On l'aura pas utilisé.
6: Pas demain.
0: Non, voilà. Merci Nico pour ce petit cours d'allemand. Là, ça nous a fait plaisir. Alors bon, on va jouer donc deuxième jeu, deuxième victoire, je l'espère pour vous. Pour repartir avec ces invitations. Nouveau jeu donc, allons-y. On va jouer à la bonne séance. Justine, voilà, installez-vous confortablement. On imagine que vous êtes au cinéma. Va être diffusé sur l'écran 16 secondes d'un film très connu. Je ne sais même pas si je vais avoir besoin de faire des propositions. À vous de trouver de quel film il s'agit. 16 secondes d'un film, il faut trouver le nom du film, d'accord ?
5: Ok.
0: Allez, attention, on y va.
7: Pastis, parfum bleu.
8: Pastis, délicieux.
7: Allez, santé. Alors, on n'attend pas Patrick.
0: Ouah, facile.
5: C'est camping.
0: Bah oui, c'est camping. Il y a des films là comme ça tout de suite. Alors, on n'attend pas Patrick ? Ah, forcément.
5: Oui, les premières secondes, les intonations reconnues.
0: Bah oui, Claude Brasseur, Franck Dubosc, camping, le camping des flots bleus, tout ça. Et évidemment. Bon, mais c'est bien. Plouf, allons-y, Planète Océan. C'est pour vous les invitations alors, Justine. C'est bien ça ?
5: Bien, je suis trop contente.
0: Vous aimez les requins ?
5: Oui.
0: Les raies manta, vous aimez bien les raies manta ?
5: Tous les types de poissons, et je suis sûre que ça va être hyper beau, donc j'ai trop hâte d'y aller.
0: Vous aimez les muges ?
5: Ouais.
0: Ah ben voilà, bah écoutez, il y en aura aussi des muges, je suis sûr. On verra.
5: Parfait.
0: Bon, je vous embrasse. À bientôt.
5: Merci,
0: Justine.
5: Bonne journée à vous.
0: Merci d'avoir joué avec nous, c'était cool, c'était bien sympa, voilà, ça c'est parfait. Alors vous n'êtes pas obligé de parler allemand pour nous appeler, hein? Ah non, non, non, non, non, non, non, vous pourrez parler uniquement français, même si vous parlez pas très bien français, c'est pas très grave. Ah non, non, non, vous prenez votre téléphone, 04 67 58 6000, j'ai les invitations pour le match de foot, là, voilà, il me reste des places pour le foot. Alors le foot, c'est quoi comme match? C'est MHSC Pau, et c'est vendredi, à 20h à la Mosson, chez nous, on va gagner. Ouais, 4-0, 4-0 pour nous face à Pau, je le sens. Il faut que vous soyez là pour les encourager. Allez, tourne-moi cette roue pour voir.
3: Une victoire.
0: Une seule victoire en plus. Alors là, j'appelle.
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0: Alors là, il faut fermer les yeux. Vous fermez les yeux, vous imaginez, je sais pas, par exemple, petite soirée, il y a des food trucks, il y a de quoi boire, on n'est pas loin de la plage, il y a quelques moustiques. Ah! Mais bon, il y a Yann Muller avec les oies sauvages.
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0: sauvage, il faut faire ah,
1: bah oui, j'ai bien vu, ça se passe comme ça. Ah bah si, à la Feria c'était ça, à Béziers c'était ça aussi, à la Saint-Louis à 7, c'était ça aussi à Villeneuve-les-Maguelones, ça a été ça tout l'été, donc...
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3: Merci.
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1: Ouais, on va jouer avec Benjamin qui est à Montpellier. Bonjour Benjamin.
6: Bonjour Vivian.
1: Comment ça va Benjamin?
6: Ça va très très bien. Oh. Chaudement. Hein, l'été touche à sa fin, mais on transpire encore comme il faut.
1: Ah ben oui, parce que alors, ça a commencé, c'était quoi, fin février qu'il a commencé à faire 40 degrés, donc j'ai l'impression que ça fait 8 ans maintenant que ça dure, quoi, cette histoire. C'est l'été le plus long du monde quand même, hein, faut reconnaître que... Ouais. Bon, on est cinquième là, au foot, hein. Là, maintenant.
6: C'est une défaite qu'il faut prendre positivement. Ouais. Parce que ça va leur faire du bien à la tête.
1: Ouais. Après, bon, il faut reconnaître que Saint-Etienne, 5 victoires, quoi. Donc, voilà.
6: Ça picote, hein, Saint-Etienne.
1: Ouais. Bon, donc, forcément, on était face au leader. Donc, voilà. Mais là, donc, face à Pau, je sens que ça va bien se passer, surtout que vous serez probablement donc, au stade pour les encourager.
6: Et je l'espère, hein, avec mon fils.
1: C'est possible.
6: De 9 ans, pardon.
1: Ah oui, il grandit, hein, lui aussi. Hein. Les années passent.
6: Et oui.
1: Voilà. Quel âge, comment il s'appelle?
6: Et il s'appelle Elio.
1: Elio, d'accord. Bon, alors, on va jouer à un jeu qui est assez simple. Mais bon, encore faut-il avoir un petit peu de mémoire. Est-ce que vous mangez du poisson?
6: Pas plus tard qu'hier soir.
1: Eh bien, alors, ça, c'est parfait. On va voir si, effectivement, manger du poisson, c'est bon pour la mémoire. On joue à ce jeu-là.
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1: me la répétez. Puis une deuxième, vous me répétez les deux. Puis une troisième, vous me répétez les trois. Ainsi de suite pendant 34 secondes. On est d'accord ?
6: Ok.
1: Allez, c'est parti, on y va. Juvignac.
6: Juvignac.
1: Plus Pignan.
6: Juvignac, Pignan.
1: Plus Bouzigue.
6: Juvignac, Pignan, Bouzigue.
1: Plus Gignac.
6: Juvignac, Pignan, Bouzigue, Gignac.
1: Plus Juvignac.
6: Juvignac, Pignan, Bouzigue,
1: Gignac.
6: Gignac, Juvignac.
1: Plus Pignan.
6: Bah allez, c'est gagné là.
1: Allez, pour moi, essayez quand même. Juvignac.
6: Juvignac, Pignan.
1: Ouais.
6: Pignac.
1: Ouais.
6: Juvignac, Pignan.
1: Eh ben c'est bon, voilà. C'est pas du tout ce qui était prévu dans l'ordre là, mais je me suis dit, oh, on va compliquer un peu le truc. Pour Benjamin, il a l'air fort donc.
6: Mais je m'y attendais avec vous, hein, de toute façon.
1: Juvignac, Gignac, c'est vrai que oh là là, j'avais pas capté sur le coup, mais après, on peut vite se mélanger. Hein. Bon, c'est bien. Eh ben voilà, ben avec Elio, vous irez au match de foot, d'accord ?
6: Superbe, voilà. Superbe, merci beaucoup.
1: 4-0, hein. Par contre, je compte sur un 4-0, il faut les encourager, il faut que ce soit un 4-0, parce que moi, je parie
6: tout. On va tout faire pour entrer sur le terrain et planter.
1: <C'est ça. rire> Merci Benjamin, à bientôt.
6: Merci Vivian, merci.
1: Bah c'est cool.
6: Merci.
1: C'était cool d'avoir joué avec vous encore aujourd'hui entre 11h et midi tous les jours. Le jeu s'appelle Avec Vivian, c'est gagnant. C'est vrai que ça gagne beaucoup, hein. Ça gagne souvent, hein. Ça gagne tout le temps. Oh oui, pas mal.

0: On rejoue demain entre 11h et midi avec Vivian Segagnon. Mais tout au long de la journée, vous pouvez gagner des invitations, des places de concert pour le sport, pour le foot, pour aller à Planète Océan. Bref, tout au long de la journée sur votre radio, ici Héro. Dans un instant, les infos de midi. Et juste après, Enora Malagré. Bonjour.
1: Bonjour à tous et à toutes. Tout à l'heure, à 12h05, nous parlerons du cadmium dans les pâtes. Et oui, il y en avait dans le chocolat, maintenant il y en a aussi dans les pâtes. C'est dans votre nouveau rendez-vous quotidien. On vous doit bien ça sur votre radio ici entre 12 et 13h.
0: À tout de suite, Enora.
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0: 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Il est midi. Les infos de ce lundi, Mathias Kern, et de nouvelles manifestations ce soir devant les tribunaux.
3: Oui, après le viol et le décès de la jeune Liana dans le Gers, dont on a beaucoup parlé avant l'été, la mobilisation reprend donc aujourd'hui, le jour où la proposition de loi intégrale contre les violences sexistes et sexuelles arrive en commission à l'Assemblée nationale. À Montpellier, le rendez-vous est donné à 19h et dans le cortège, il y aura notamment Camille et Hélène, deux habitantes de Laverune, qui ont lancé un mouvement en juillet dernier dans leur commune et qui tentent de le faire grandir. Hélène est une maman de 42 ans.
4: Non, on a débuté, mais pour continuer, pour le grandir, en tout cas pour grossir, pour évoluer. Je suis certaine que dans mon village et dans les villages autour, il y a d'autres personnes qui sont comme moi, qui ont envie de s'investir, mais qui ne peuvent pas aller à Montpellier, parce qu'aller à Montpellier à 19h, même si on n'est pas loin géographiquement, c'est quand même une logistique à mettre en place. Et je découvre, ne serait-ce que déclarer un événement, passer par la préfecture, être contacté par la police municipale, prendre rendez-vous avec le maire et la police. Je me renseigne. Alors, ce qui a été chouette, c'est que en mettant ça en place, j'ai aussi côtoyé des gens qui n'ont pas pu venir, mais qui étaient intéressés, avec qui j'ai échangé. Par exemple, une personne de Prades-le-Lez. Donc, on s'est dit, bah, peut-être qu'on pourrait essayer de créer une coalition périurbaine. Les militantes ne sont pas que dans les grandes villes.
3: Voilà, cette manifestation donc prévue devant la mairie de Laverune le 14 septembre, lundi prochain. Une réunion se fera d'ailleurs auparavant ce jeudi à la brasserie de Laverune pour la préparer. Autre manifestation aujourd'hui, des étudiants de Montpellier qui vont se retrouver tout à l'heure devant le siège du Crous à Boutonnet, 13h30, pour dénoncer encore une fois le manque de logements. Le parc de Crous qui propose 8000 logements, mais il y a 10 fois plus d'étudiants à Montpellier. Les candidats aux élections sénatoriales peuvent officiellement déposer leur dossier en préfecture. Ils ont jusqu'au 11 septembre, jusqu'à vendredi pour le faire. Dans les rôles, il y a 4 sièges à pourvoir. Ce sont uniquement les grands électeurs qui voteront ensuite. Le scrutin est prévu à la fin de ce mois.
0: Les prochains mois vont être particulièrement riches en actualités politiques.
3: Oui, la présidentielle dans 8 mois, bien sûr. Sans doute des législatives dans la foulée. Et puis, quand on regarde en arrière, en mars dernier, il y a eu les élections municipales, à l'issue desquelles de nouvelles têtes sont apparues, de nouveaux maires élus. Ici, Héro vous propose, à partir de cette semaine, un nouveau rendez-vous politique baptisé Ici, on se dit tout, à retrouver en vidéo sur notre appli, sur notre site ici.fr et sur nos réseaux sociaux. Notre premier invité de la saison était Julien Miro, nouveau maire de Castelnau-le-Lez, deuxième commune de la métropole. Le nouveau maire d'hiver droite veut notamment revitaliser sa commune pour lutter contre le réchauffement climatique, car selon lui, ces dernières années, la ville s'est beaucoup trop urbanisée.
5: Dans la ville, je suis étonné de constater qu'on a beaucoup d'endroits qui sont très minéralisés.
6: Pas assez de verdure.
5: Exactement.
6: À Castelnau.
5: Exactement, il faut réintégrer l'arbre dans la ville. Moi, mon ambition, c'est de remettre de l'arbre dans la ville et de recréer des îlots de fraîcheur, des espaces de fraîcheur. Et ça, une fois que vous avez eu à la fois vos équipements et à la fois votre végétalisation, déjà, vous avez une ville qui respire. Et
6: puis, vous êtes fixé un cap sur le mandat, une quantité d'arbres à planter ou à replanter?
5: Non, je suis...
6: Vous ne coupez plus d'arbres, le chêne de Castelnau?
5: Moi, je ne coupe pas d'arbres, je les plante. Je ne suis pas comptable, je ne m'engage pas sur un nombre d'arbres. En fait, c'est pas du tout ma façon de voir. La réalité, c'est qu'il faut que les arbres soient placés à des endroits où ils permettent de diminuer la température. Parce que si vous voulez, je peux m'engager sur un nombre d'arbres, les planter dans un champ et vous dire j'ai atteint mon nombre d'arbres.
3: Ouais, Julien Miro, le maire de Castelnau-le-Lez, qui s'est confié à Guillaume Roulant. La production viticole en France est en baisse de 6% cette année par rapport à la déjà déjà petite récolte de 2025. Ce sont les estimations publiées ce matin par le ministère de l'Agriculture, ce qui en ferait la plus faible production depuis 1957, si ces chiffres se confirmaient. Et puis ce soir, premier tirage spécial du loto du patrimoine pour l'édition 2026. Il y en aura 8 en tout en ce mois de septembre. Dans l'Hérault, on le rappelle, c'est la tour-porte médiévale de Laconnette dans le Minervois qui a été retenue donc pour recevoir des fonds pour sa restauration. La météo, la vigilance orange, toujours dans notre département pour la canicule.
0: Ouais, parce qu'il fait chaud encore à 27 à 36 degrés pour les températures cet après-midi, 27 à 7, 31 degrés à Montpellier, 33 à Lunel, à Béziers. On attend 35 degrés cet après-midi si vous allez vers le lac du Célagou, à Clermont-Léron, à Pézenas, à Saint-Pons aussi dans les Hauts-Cantons, dans le Lot-des-Vois. Et puis 36 degrés à Ganges, à Bédarieux ou encore au Lonzac. Soleil normalement pour tous cet après-midi, un petit peu de vent, 35 km/h pour la brise marine. Et les températures commencent à baisser un petit peu, c'est cool.
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1: Bonjour à toutes et à tous, il est midi 5 sur votre radio Ici, je suis en joie, vous m'avez manqué ce week-end. Je voudrais faire un immense coucou aux 44 locales de tout le réseau Ici. Voilà, on vous embrasse toute l'équipe chaleureusement, bienvenue dans votre nouveau rendez-vous Ici. Vous le savez peut-être, maintenant nous parlons bon plan, vie quotidienne, arnaque à éviter, santé, nous sommes là pour vous rendre service. Parce qu'on vous doit bien ça. C'est le titre de ce nouveau rendez-vous quotidien. Nous sommes ensemble jusqu'à 13h. Moi, je suis Enora Malagré et voici la joyeuse, la très joyeuse bande. Oula, j'ai roulé les airs carrément. Du lundi qui m'accompagne, Aude Razeau, madame anti-arnaque. Bonjour Aude.
7: Bonjour, coucou tout le monde.
1: Vous avez passé un beau week-end?
7: Oh, oui, c'était bien, mais je suis contente de vous retrouver.
1: Oh, bah, évidemment, Valère Coréard et ses bons plans conso, mon chouchou.
8: Salut Enora, bonjour à toutes et tous.
1: Gérald Kirzek, notre éminent médecin. Bonjour Gérald.
9: Bonjour Enora, bonjour à tout le monde.
1: Elsa Wolinski, notre rayon de soleil.
10: Bonjour.
1: Bonjour Elsa. Alors, on s'attaque aujourd'hui à un gros dossier sensible en ce début de semaine, le cadmium dans les pâtes. Oui, celle que nous mangeons. Qu'est-ce que c'est que cette histoire? Eh bien, on vous raconte tout dans un instant. Nous recevrons d'ailleurs une collègue de chez 60 millions de consommateurs pour nous aider à y voir plus clair, Patricia Cherpoulos. Alors, appelez-nous ou laissez-nous un message vocal. Tout ça, c'est gratuit. C'est sur notre WhatsApp au 0810 055 056. Nous sommes là pour vous et vous pouvez nous poser vos questions comme l'a fait Joseph aujourd'hui.
11: Bonjour, Joseph Ambrière, Les Vallées. Je voulais savoir la raison pour laquelle nous recevons toujours des appels intempestifs.
1: Eh ben oui, pourquoi on reçoit ces appels intempestifs alors que soi-disant c'était interdit? C'est Aude Razeau qui nous répondra.
7: Oui, je vais vous répondre, je vais vous dire pourquoi vous en recevez toujours et surtout comment ne plus en recevoir.
1: Exactement, et puis le meilleur pour la fin, tout au long de l'année, je booste votre pouvoir d'achat. 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Il est 17h et on démarre avec vous, mon cher Valère, et on va ouvrir notre dossier du jour sur le cadmium. Alors, on savait qu'il y en avait dans le chocolat noir, me semble-t-il, dans les céréales, et on a découvert qu'il y en avait aussi dans les pâtes. On va en parler avec vous, et pour être encore plus éclairé, nous accueillons Patricia Cherpoulos, notre collègue de 60 millions de consommateurs. Bonjour Patricia.
10: Bonjour.
1: Merci infiniment d'être dans la bande dont vous doit bien ça. Vous allez vraiment nous aider sur ce dossier sensible.
8: Oui, c'est un sujet qui est à la une de votre dernier numéro de 60 millions de consommateurs. Donc du cadmium dans 80% des paquets de pâtes.
1: 80%?
8: 80% des paquets de pâtes, même encore plus.
1: Même encore plus, Patricia, elle faisait le geste.
8: Plus de 2/3 des Français, Patricia, mangent des pâtes au moins 2 fois par semaine. Donc on peut dire qu'on a nos petites habitudes avec les pâtes. Et il y a des métaux lourds dedans alors.
10: Et oui, et en particulier du cadmium. Alors voilà, c'est ça. C'est en fait, on était un petit peu alerté déjà par une étude sur les flocons d'avoine, puisqu'on sait effectivement que le cadmium, ce métal lourd dont on parle beaucoup, se trouve dans les céréales. Donc on s'est dit, et dans les pâtes qui sont à base de blé dur.
1: Voilà. Pourquoi il y a du cadmium?
10: Parce qu'en fait, donc les pâtes, c'est du blé dur. Mmh. Or, le blé dur, c'est une des céréales qui va puiser beaucoup en tout cas de cadmium qui est naturellement dans le sol et qui plus est apporté aussi par les engrais phosphatés.
1: Elsa Wolinski.
12: J'ai le droit de vous poser une petite question. Allez-y. Excusez-moi, mais qu'est-ce que c'est le cadmium?
10: Ah oui. Alors le cadmium, c'est un composé qui fait partie des métaux lourds comme le plomb, comme le mercure. Et ce sont des éléments donc, que l'on trouve qui sont libérés par les roches notamment. Le problème de ces métaux lourds, dont le cadmium, c'est qu'ils vont s'accumuler dans l'organisme. En fait, il n'est pas évacué comme d'autres composés.
12: D'accord, merci.
8: Puisqu'Aude Razo est là, et qu'Aude Razo, c'est à peu près tout en général, surtout, on va en profiter.
12: Madame Anti-Arnaque.
8: Est-ce que c'est légal qu'il y ait du cadmium dans les aliments?
7: Oui, c'est légal, effectivement, c'est juste que...
12: Imagine, elle disait, bien sûr, c'est complètement OK.
7: Non, mais c'est légal, c'est juste qu'il y a des normes à respecter. Je vais pas les détailler parce que c'est quand même un peu complexe, on est d'accord. Bon, on va pas, j'avais un peu l'impression de me retrouver à mon cours de chimie quand j'ai commencé à regarder les normes, vous savez. Non, il y a des seuils de cadmium qui ont été abaissés aussi, dans les engrais, par exemple. Il y a des seuils dans l'eau aussi à respecter. La question, c'est faut-il, oui, abaisser ces normes pour qu'on y soit moins exposé, parce que nous, Français, nous sommes très exposés au cadmium du fait de notre alimentation. On parle des pâtes, on parle aussi des croissants, on parle du pain. Et comme on en mange beaucoup, bien plus que nos voisins, on est plus exposé que les autres.
1: Bah, je m'adresse forcément à notre médecin, Gérald Kierzek. Bah, qu'est-ce qu'on risque si on mange du cadmium comme ça en masse?
13: Alors, on a eu un début de réponse en disant c'est l'accumulation. Et c'est vrai que c'est l'exposition chronique et l'accumulation dans l'organisme qui va faire que les doses vont progressivement s'amonceler. On peut faire des dosages d'ailleurs pour vérifier quel est le taux de cadmium. Cadmium, juste j'ouvre une parenthèse, c'est le cadmium, on entend ce mot dans les batteries, vous savez, des batteries de téléphone,
1: oui,
13: etc.,
1: le
13: cadmium. Mais là, c'est pas la source de contamination, c'est plutôt une source naturelle ou la source des engrais qui viennent dans la terre se mêler à la terre et donc aux légumes qui sont cultivés dans la terre. Voilà pourquoi on le retrouve dans les céréales, dans le blé, etc. Je ferme la parenthèse. L'accumulation, qu'est-ce que ça fait? D'abord, c'est un produit qui est cancérogène. Ça peut provoquer le cancer à des fortes doses. Mais avant ça, comme il n'y a pas d'élimination importante, ça s'accumule au niveau rénal. On peut avoir une atteinte rénale, on peut avoir une atteinte osseuse d'ostéoporose accélérée, on peut avoir un risque de fracture aussi. Et puis, il y a des effets cardiovasculaires et des effets supposé ou réel, parce que là c'est compliqué aussi de faire un lien de causalité avec des troubles du neurodéveloppement. Vous savez, quand on parle d'autisme, etc., ça peut être en lien aussi avec le cadmium.
1: Pardonnez-moi, c'est très sérieux. Valère Coréard.
8: Patricia Chéropoulos, donc vous êtes journaliste à 60 millions de consommateurs. C'est précisément dans votre dernier numéro qui est en kiosque actuellement qu'on retrouve cette enquête. Qu'est-ce qu'elle dit? Qu'est-ce qu'on apprend sur les pâtes et lesquelles est-ce qu'il faut choisir pour essayer d'éviter le cadmium?
10: Oui, alors en fait on a analysé 36 pâtes, donc des spaghettis et des penne, parce que ce sont les plus consommés par les Français. Donc, sur chaque échantillon, en fait, nous avons donc mesuré effectivement les métaux lourds, les pesticides, les mycotoxines, etc. En tout cas, l'enseignement, si on reste sur le cadmium, c'est que donc la très grande majorité contient du cadmium, même à des doses évidemment très faibles.
1: Oui,
10: là, on est à des teneurs. Le plus faible, c'est 0,008 mg par kilo. Et le plus important, c'est 0,071 mg par kilo. Donc, comme ça, ça ne veut pas dire grand-chose. Sauf que c'est cette teneur qui, si vous mangez des pâtes et d'autres céréales plusieurs fois par semaine, ce qui est le cas en général, c'est ce qu'on disait, c'est que ça s'accumule.
8: Mais il y en a certaines où il n'y en a pas du tout?
10: Il y en a quelques, vraiment très peu de références. Effectivement, ou en tout cas, ce n'est pas détecté. C'est
1: alors, ça tombe bien, parce que comme on est là pour vous rendre service, on vous dira du coup quelle pâte acheter. Juste après notre cher Étienne Dao, continuez d'ailleurs à réagir au 0810 055 056. Vous êtes sur votre nouveau rendez-vous quotidien. On vous doit bien ça. Le grand sommeil, Étienne Dao, sur votre radio, ici.

0: Morceau. Le grand sommeil, Étienne Dao sur votre radio ici.
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0: Il est midi 16, nous sommes en direct, comme tous les jours, c'est votre nouveau rendez-vous quotidien. On vous doit bien ça sur votre radio ici, avec toute la bande et une camarade, Patricia Chéropoulos, de 60 millions de consommateurs. Et avec vous, chère Patricia, nous parlions de ces pâtes au cadmium, puisqu'il y en a beaucoup, beaucoup trop, mais l'espoir était dans votre voix. Il y a aussi des marques de pâtes qui n'ont pas de cadmium.
3: Oui, heureusement. Hein. Ouais, alors là, dans notre essai, en tout cas, ce qui ressort, ce sont les pâtes sans gluten. Ouais. Alors, je ne dis pas qu'il faut absolument racheter que ça. Mmh. Mais pourquoi ? Parce que, justement, elles ne sont pas à base de blé, mais à base d'autres farines, comme des farines de maïs ou de riz, qui sont des végétaux qui vont puiser moins de cadmium dans les sols que le blé.
0: D'accord. Valère Correa ?
4: Oui, moi j'ai envie d'en profiter pour parler de l'alimentation en général. On est un peu dans un monde de fous. Franchement, on ne sait plus très bien quoi manger sans faire du mal. Non, mais enfin, c'est vrai. Qui sait ?
5: Surtout quoi qu'on va l'air un peu hypochondriaque. Qu'est-ce que je vais manger ?
4: Alors, hypochondriaque à la marge, disons-le. Mais pour revenir sur le sujet qui intéresse tout le monde, c'est pour manger sans se faire du mal, Patricia, on fait quoi ? Est-ce qu'il faut, par exemple, partir sur de la bio au maximum ? On sait que c'est plus cher.
3: Alors, déjà, je dirais diversifier, déjà, même si on prend les pâtes, mais tout le reste,
0: médecin, opine du chef.
3: Voilà, diversifier aussi bien le type d'aliments, les marques aussi, hein, quand vous prenez des produits déjà transformés. Mmh. Voilà, bon, déjà, c'est une première chose. Aussi, effectivement, le bio, bah oui, ça a des atouts. Mmh. Le problème, c'est souvent plus cher, oui, ça c'est vrai. Bon, autant les produits laitiers, on peut trouver des prix à peu près équivalents. Mais le bio, notamment pour les fruits et légumes, ça garantit, en tout cas, lorsque c'est cultivé en Europe, hein, normalement, ça garantit l'absence de résidus de pesticides de synthèse. Bon, voilà, donc effectivement, c'est peut-être mieux, si on peut, évidemment. Autre chose, c'est éviter ou limiter l'alimentation ultra transformée ou raffinée. Hein, c'est tous ces plats préparés, les biscuits,
0: oui, mais voilà. Malheureusement moins cher. Et je sais que c'est pas bon,
3: les chips,
0: oui, sur-sucrés, etc. Ouais. C'est ça le problème.
3: Alors, ce qu'on peut faire aussi, c'est, on le dit toujours, c'est les aliments bruts, c'est cuisiner. Alors, évidemment, je dis ça, c'est
0: faut
3: facile.
0: Avoir le temps,
3: mais
0: voilà.
3: Parfois, il suffit à la vapeur de faire des haricots verts, du brocoli, par exemple, hein, qui est très, très bon légume. Et puis, on l'assaisonne avec un peu d'huile d'olive. Voilà, c'est trouver des stratagèmes.
4: Un petit peu de vinaigre aussi, hein, sur le brocoli.
3: Si
4: un petit
3: vous
4: peu
3: voulez,
4: de vinaigre, c'est magnifique.
3: L'accord.
0: Merci, Top Chef. Merci, Cyril Lignac. Non, Gérald Kierzek, notre médecin.
5: Ce qui est capital, c'est effectivement de diversifier les produits, diversifier l'origine des produits, puisque forcément, si vous mangez toujours la même chose, ça a été pris dans la même terre, sur le même terrain, etc. Donc, s'il y a beaucoup de cadmium, ben, ça va s'accumuler, alors que s'il y a des origines différentes, la probabilité est quand même plus faible. Et vous savez, en nutrition, comme en toxicologie, c'est la dose qui fait le poison. Donc, c'est vraiment cette accumulation de doses qui est importante à limiter. Le petit déjeuner, on peut prendre des œufs. Au petit déjeuner, on n'est pas obligé de prendre des céréales. C'est vrai que les enfants, on a l'impression, et on est intoxiqué par le marketing pour le coup, avec toutes ces marques qui disent les céréales, c'est bon pour le petit déjeuner. Non, c'est pas bon parce que c'est ultra transformé, c'est pas bon parce que c'est bourré de sucre, et c'est pas bon parce qu'en plus il y a potentiellement du cadmium. Donc il faut d'autres types de petits déjeuners.
0: Parlons peu, parlons bien. Moi, je veux des marques. Je veux des marques. Je veux que vous nous balanciez des marques. En tout cas, des produits qui sont bons et que je vais acheter tout de suite après l'émission. Voilà, avec mon petit vélo électrique.
3: Alors, non, mais déjà, d'ailleurs, la plupart de nos essais, et celui-ci aussi, confirment que les marques de distributeurs sont au moins aussi bonnes que les marques nationales. Ça, c'est
0: très
3: déjà
0: bien.
3: Une première
4: et
3: chose.
4: Cher.
3: Et c'est moins cher.
0: Et
3: voilà.
0: Moins cher, Valère.
3: Donc, voilà. Ensuite, vous voulez quoi ? Des penées, par exemple ?
0: Oui, bon, je vais
4: c'est bon, les penées.
3: Eh ben, les huiles d'Elvert des Fiorini, par exemple, arrivent en tête. Ça, c'est globalement.
0: Redites-moi, j'ai pas entendu, pardon.
3: Delverde et Fiorini,
0: parfait.
3: Qui est aussi donc une marque de distributeur, ça arrive en tête pour plusieurs raisons. Là, on n'est pas que dans le cadmium, c'est aussi parce qu'il n'y a pas de résidus de pesticides, parce qu'au niveau nutrition, c'est correct, il y a assez de fibres, parce que les pâtes, c'est ça aussi, hein. Ça apporte des fibres et des glucides aussi, et des protéines. Voilà, donc là, c'est parmi les penées. Vous voulez aussi quelques spaghettis ?
0: Je veux de la spaghetti.
3: La spaghetti.
0: Et après, je ne vous embête plus.
3: Nous avons, alors, les premières, c'est des bio, justement. C'est Priméal et Jardin Bio.
0: Ah, bah,
3: qui
0: c'est
3: suivi
0: ce que
3: par
0: je prends. Oh là là, mais voilà, dis donc. Vous êtes une bonne élève.
3: Mais oui.
4: Si on reste sur ce sujet alimentation et Gérald parlait de la provenance, est-ce que acheter français, c'est un critère de qualité ? Est-ce que ça nous protège ?
3: On aura envie de dire oui, mais... Mmh.
0: Aïe.
3: Mais le problème, c'est que le blé français, et là, ça a été dit tout à l'heure, c'est qu'on utilise des engrais phosphatés qui sont plus riches en cadmium que dans d'autres pays européens. Ça veut dire que le blé français n'est pas forcément indemne de cadmium, loin de là.
0: D'accord.
3: Qui plus est, dans notre essai, il y a quelques résidus de pesticides. Bon, donc français, oui, à la fois c'est local, effectivement, on peut aussi encourager les agriculteurs, hein, mais idéalement, voilà, c'est pas forcément, en tout cas pour les pâtes, hein, pour les pâtes. Après, pour les fruits et légumes, c'est vrai que l'origine France.
0: Oui.
3: Et mieux, déjà pour l'environnement. En plus, il y a moins de, on va moins stocker, donc il y a moins de risques de développement de moisissures, notamment. Voilà.
0: On va continuer à parler alimentation avec vous, hein, chère Patricia Chéropoulos, avec Valère, avec toute l'équipe, et avec Patricia qui nous appelle des Alpes-Maritimes, qui a envie de nous poser quelques questions. Faites comme elle, 0810 0 55 0 56, c'est votre émission, c'est votre nouveau rendez-vous sur votre radio ici, et ça s'appelle On vous doit bien ça. Mais pour l'heure, un peu de musique, la douce voix de Charlotte Cardin, The Way We Touch sur votre radio. Ici, on est ensemble jusqu'à 13h.

0: Way We Touch. Madame Cardin, Charlotte Cardin, sur votre radio ici.
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0: Et oui, c'est votre nouveau rendez-vous quotidien sur votre radio ici. On est ensemble jusqu'à 13h. On a parlé du cadmium dans les pâtes et il y a un merveilleux dossier qui va vous en parler vraiment avec beaucoup de sérieux. C'est dans le numéro de ce mois-ci de 60 millions de consommateurs. Il est en kiosque, il est sorti là ce matin, tout frais, tout chaud. Et merci d'ailleurs à Patricia Chéropoulos d'en parler avec nous. Valère, vous aviez une question pour notre chère Patricia.
3: Une dernière rapidement, parce qu'on parle beaucoup des pâtes. C'est pratique les pâtes, notamment pour les enfants. Moi, je leur en fait souvent, ils adorent ça, j'ai des origines italiennes, on s'en fiche, qu'importe. Mais le vrai sujet, c'est est-ce qu'il ne faut pas essayer de bifurquer un petit peu et d'imaginer d'autres accompagnements pour nourrir ces ventres affamés?
4: Tout à fait, parce que c'est vrai qu'il y a les pâtes, le riz, les pommes de terre, mais il faut aussi penser aux légumineuses. Les légumineuses, c'est les lentilles, c'est les pois chiches par exemple, c'est les haricots rouges, même on peut en trouver en conserve, donc c'est très rapide aussi à faire. L'intérêt des légumineuses, outre que c'est un aliment très intéressant sur les fibres et les protéines, c'est que ça retient beaucoup moins de cadmium que les céréales.
0: Plus tranquille pas là-dessus. Mal. Continuez à réagir au 0810 055 056. C'est le numéro du standard et aussi de notre WhatsApp. Laissez-nous des messages vocaux, des textos, des mots d'amour. Surtout pour Gérald Kierzek, qui en a grand besoin, notre médecin. Je plaisante. Et nous allons accueillir une auditrice. Elle s'appelle Patricia. Elle nous appelle des Alpes-Maritimes. Mais je salue chaleureusement ici Azur, d'ailleurs. Bonjour Patricia, bienvenue.
5: Bonjour Enora, bonjour à tous.
0: Comment
5: bonjour.
0: Allez-vous Patricia?
5: Je vais très bien, je vais très bien. Il fait beau, donc tout va bien.
0: Oui, profitons.
5: Et c'est vrai que votre sujet m'interpelle, surtout depuis que j'ai la chance d'avoir un terrain et de cultiver mes propres légumes et d'avoir mes propres fruits.
0: Ça, c'est formidable.
5: J'avoue que ça m'inquiète énormément de savoir on sait plus ce que l'on mange. Nos terres sont polluées. Vous parliez du cadmium, mais il y a plein de pesticides, de substances chimiques. Et derrière, peut-être potentiellement des problèmes de santé et des coûts considérables pour la collectivité. Donc, c'est vrai que moi, j'ai ma petite fille à Paris, ma fille aussi. Je me dis toujours, mais qu'est-ce qu'elle mange? Ça m'inquiète énormément. Donc, on demande aux citoyens de faire attention à l'alimentation, mais ça coûte quand même relativement cher. Et comment le faire si la qualité des produits, elle n'est pas garantie?
0: Moi, je comprends, Patricia. On sent votre émotion.
5: Peut-être vaudrait-il mieux investir pour prévenir cette pollution de notre alimentation plutôt que de...

0: Oui, puis il faut pas paniquer non plus. C'est-à-dire qu'il y a aucune des pâtes qui a été testée qui a dépassé la limite réglementaire. Déjà, je crois que c'est important de le dire.
1: Oui, tout à fait.
0: La deuxième chose, donc c'est une limite réglementaire pour des raisons sanitaires. Tout ça est très encadré et contrôlé. Deuxièmement, vous avez un petit potager, vous faites du circuit court. Si vous n'utilisez pas des engrais industriels dessus, ben il y a pas de raison que votre sol il soit pollué. Donc ça veut dire que les légumes que vous faites sur votre terrain, ils sont bons. Mmh. Et puis ça vous concerne pas directement, mais je voudrais pour tous nos auditeurs et auditrices qui fument la première source de contamination de cadmium, c'est le tabac. Donc, pour celles et ceux qui fument...
2: Ils en parlent tous les jours, mais il a raison.
0: Mais oui, bravo. Mais il faut d'abord arrêter de fumer avant de penser à une psychose ou une panique éventuelle sur notre alimentation. C'est toujours important à rappeler.
2: Merci Gérald, merci beaucoup Patricia Chéropoulos pour vos tips, vraiment très très utiles. Et puis merci à notre auditrice, Patricia. Partagez aussi, comme elle, vos angoisses. Si vous avez des questions, on est là pour y répondre. 0810 055 055. Mais pour l'heure, c'est du pouvoir d'achat qu'on va vous donner là, tout de suite, maintenant. Vous êtes inscrit sur ici.fr. Vous avez bien fait. Vous avez fait comme Sandrine. Bonjour, chère Sandrine, et bienvenue dans On vous doit bien ça.
3: Bonjour, bonjour ici, bonjour à tous les auditeurs.
2: Vous allez bien, Sandrine ?
3: Oui, je vais parfaitement bien, merci.
2: Eh bien, vous êtes inscrit.
3: Je suis très émue d'être votre...
2: Ah, carrément, émue.
3: Ah bah oui,
2: vous êtes trop mignonne.
3: J'adore cette radio locale et je vous écoute tout le temps, le midi. Enfin, je vous écoute du matin au soir, en fait.
2: Oh, voilà, c'est trop gentil.
3: Vous m'accompagnez.
2: Bon, eh bien, on est ravis de le faire, vraiment. On a surtout une très bonne nouvelle à vous annoncer, puisque c'est gagné, mais bien sûr.
3: Oh, mais je pense... Oh, mais super, merci beaucoup. Oh là là.
2: Mais, et, comme
3: génial.
2: Quoi...
3: Merci, merci infiniment, merci beaucoup.
2: Comme quoi, ça fonctionne, chers amis. Vous vous inscrivez comme Sandrine sur la page d'ici.fr et vous repartez avec 200 euros de bons d'achat à dépenser dans une grande enseigne. Mais alors, juste après, on aura Elsa Wolinski qui va nous révéler sa grande amitié avec Céline Dion.
1: Tout à fait.
2: Et on aura notre médecin Gérald Kirzek qui nous parlera de compléments alimentaires.
0: Et de sa grande amitié avec les compléments alimentaires. Pas d'ailleurs.
2: Mais pour l'heure, c'est toutes les infos locales de vos régions sur ici. À tout de suite.
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15: Début septembre, nombreux sont les étudiants qui n'ont pas encore trouvé de logement. Alors ici Héros vous signale le forum logement des jeunes organisé mercredi 9 septembre au domaine départemental Pierre Vive à Montpellier. Vous y trouverez un stand d'info jeunes pour répondre à vos questions, vous aiguiller vers les partenaires présents, la CAF, Action Logement, les prestataires de logement social et vous renseigner sur vos droits et sur les possibilités de trouver un premier appartement en fonction de votre statut. Et puis vous pourrez aussi découvrir cet intéressant dispositif de logement intergénérationnel, 1, 2 et toit. Le principe, proposer aux étudiants d'être hébergés pour un loyer minimum chez un senior disposant d'une chambre meublée en échange d'un peu de présence, de menus services et de partage d'activités. Une formule pratique et rassurante dans laquelle tout le monde trouve son compte. C'est bien noté, le forum logement des jeunes à Pierre Vive, c'est mercredi 9 septembre de 14h à 17h à Montpellier.

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0: Et rebonjour, midi 32 sur votre radio Ici et bienvenue dans votre nouveau rendez-vous. On vous doit bien ça, c'est le nom de cette émission. Ici on parle bon plan, vie quotidienne, arnaque à éviter, on parle aussi santé. Bref, nous sommes là pour vous rendre service parce qu'on vous doit bien ça. Alors nous sommes ensemble jusqu'à 13h. Moi je suis Enora Malagré, je suis avec Aude Razeau, Valère Correa, Gérald Kierzek et ma grande amie Elsa Wolanski qui va nous parler de son amitié avec Céline Dion. Il me tarde, mais pour l'heure c'est notre auditeur Joseph qui a appelé au 0810 055 056 et qui nous a laissé un message vocal. On l'écoute.
2: Bonjour Joseph Ambrière-Levallée. Je voulais savoir la raison pour laquelle nous recevons toujours des appels intempestifs, tant sur le fixe que sur les portables. Ceci malgré la nouvelle réglementation en vigueur depuis début septembre.
0: Mon Dieu, que je vous remercie, Joseph, de soulever cette question. Ça m'arrive sans arrêt. Pardonnez-moi, ça me rend chèvre. Oui, c'est une très vieille expression que j'avais envie de remettre un peu au goût du jour. Aude Razeau, aidez-nous. Pourquoi ?
3: Alors, pourquoi ? Donc, effectivement, Joseph fait référence à cette nouvelle loi pour bien replanter le décor. Aucune entreprise n'a le droit de nous démarcher désormais par téléphone. C'est interdit, sauf si on a donné notre accord explicite. Et donc, effectivement, Joseph a raison. J'ai vu passer... comme vous, plein de reportages qui disaient ça y est, enfin, ouf, c'est la fin de ce démarchage téléphonique absolument insupportable, on n'en pouvait plus, alléluia, etc., etc. Ceci étant dit, il y a des exceptions déjà à cette loi, et c'est peut-être pour ça que vous recevez toujours des appels, Joseph, c'est que, par exemple, votre opérateur téléphonique avec lequel vous avez un contrat, il a toujours le droit de vous démarcher, vous voyez. Vous pouvez aussi recevoir des appels pour des sondages, ça reste légal. Deuxième cas de figure... Vous pouvez très bien avoir une entreprise qui ne respecte pas la loi et qui vous appelle sans votre consentement. C'est pas parce qu'il y a la loi qu'elle est forcément respectée. Je vais vous donner un exemple. Le démarchage pour la rénovation énergétique, oui. Il est interdit depuis 2020. Qui n'a pas reçu ces derniers mois.
4: Ah oui, pour les fenêtres.
0: J'ai l'impression que c'est toutes les semaines. C'est complètement parano, mais franchement.
3: Les panneaux solaires, l'isolation, la pompe à chaleur, bien sûr que vous en avez reçu. Donc il y a toujours moyen de contourner la loi. J'ai une appli pour vous, pour plus en recevoir. Vous la voulez ?
0: Oui, je vous la donne.
3: C'est une astuce. Elle a toujours beaucoup de succès. Je l'ai sur mon téléphone. Vous allez tous l'installer. Regardez,
0: Valère, il est déjà sur le qui vit.
3: Je l'ai fait installer à toute ma famille, à tout le monde, etc. Elle s'appelle Sarah Croche. S-A-R-A.
0: J'adore le nom.
3: C'est un jeu de mots, vous avez compris.
0: Alors, redites-la.
3: Sarah Croche. S-A-R-A. Croche.
4: Ah, mais je l'ai déjà.
0: Et ben voilà. Quelle bonne élève.
4: Je l'ai déjà.
3: C'est une appli française, d'ailleurs, Cocorico, on peut le dire. Donc, vous l'installez. Ce qui est bien, c'est qu'il n'y a pas besoin de créer un compte ou je ne sais pas quoi. Vous l'installez là sur votre téléphone, c'est tout. Ça va bloquer les appels de démarchage et les appels frauduleux par la même occasion. C'est hyper efficace, j'en reçois quasiment plus. Allez, il y a eu depuis janvier, je l'ai depuis janvier, il y a eu quelques trous dans la raquette, mais j'en ai deux, trois fois. Mais franchement, c'était pas mal.
0: Merci pas mal. À vous, cher Aude Razeau. Vous l'avez vu, on a des solutions pour vous. Appelez-nous au 0810 055 056. Mais pour l'heure, un peu de téléphone avec New York, avec toi, sur votre radio Ici.

0: Jusqu'au bout.
1: J'adore.
0: Yes, téléphone. Emmène-moi. Bon, pas du tout. Je suis perdue. J'étais en train de faire semblant de faire de la batterie. C'était tout à fait ridicule. Bienvenue sur votre radio ici.
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0: Votre nouveau rendez-vous quotidien, on vous doit bien ça sur votre radio ici. Continuez à nous envoyer des messages au 0810 055 056 ou à nous appeler, parce qu'en début d'émission, ça fait beaucoup réagir. On a parlé du cadmium dans les pâtes et je sais qu'au standard, ça se bouscule. Mais pour l'heure, ma chère amie Elsa Wolinski va nous parler de son amitié avec Céline Dion.
4: Mais tout à fait.
0: Qu'est-ce que c'est que ce scoop ?
4: Alors attendez, alors déjà, moi ce week-end, j'ai mangé des pâtes. Beaucoup de pâtes.
0: Au cadmium, l'horreur.
4: Mais oui, donc si je vous ai bien écouté depuis tout à l'heure, je suis pleine de cadmium. Super. Mais comme je savais que vous alliez me stresser à l'heure du déjeuner, j'ai prévu mon refuge. Vous savez ce que c'est mon refuge ?
0: Non.
4: Et
0: non, bah
4: non
0: oui, Céline.
4: Bah, Céline.
0: Bah oui,
4: Céline. Céline Dion, bien sûr. Alors j'aurais vraiment aimé vous faire une chronique ce matin en vous disant « J'en ai marre de Céline », comme tout le monde dit en ce moment.
0: Parce qu'on l'attend.
4: J'aurais aimé vous dire « Ça suffit », sauf qu'en vrai...
0: Parce qu'elle est en concert quand, pardon Elsa, c'est ce week-end là.
4: À partir du 12 septembre.
0: On compte les jours.
4: Samedi, mais oui. Enfin, personnellement, je compte les jours. Parce que, effectivement, Céline, pardon Valère, mais c'est un peu mon amie imaginaire, d'ailleurs. Elle est entre vous et moi. D'ailleurs, poussez votre téléphone, s'il vous plaît, parce que vous l'écrasez un peu. Donnez-lui un peu de place. Donc, je vais pas faire comme tous ceux qui font en ce moment, un peu genre, non, mais moi, Céline, j'en ai un peu marre. D'ailleurs, ici, je veux pas dire, je donnerai pas de nom, mais enfin, c'est un peu ce que vous faites. Céline Dion, ah ben non, moi, j'écoute pas. Non, j'ai jamais vraiment été fan. Ah bon? Bah, bizarrement, quand il a fallu acheter des places, vous y étiez tous là. 9 millions de personnes.
5: Incroyable.
4: Se sont inscrits pour essayer d'avoir un billet. 9 millions. Oui, Gérald, vous pouvez me regarder comme ça. Effectivement. 330 000 places au départ. Ça fait environ 27 personnes pour un siège. Oui, j'ai calculé Valère.
0: Oh là là.
4: Mais moi, je me suis retrouvée 600 millième dans la file d'attente à rester connectée toute la journée en faisant croire que j'étais concentrée sur un chapitre d'un livre que je n'ai jamais écrit, évidemment. 6 dates ont dû être rajoutées. Tout est parti en 4 jours. Donc, tous ceux qui me disent non, mais moi, Céline Dion, arrêtez. Vous voulez tous une place, effectivement. Et maintenant qu'elle est à Paris, c'est devenu mon feuilleton favori. Céline sort de son hôtel, je regarde. Céline parle aux fans, j'écoute. Céline chante. Évidemment, je pleure, vous pensez bien. Pardon Valère, excusez-moi, mais poussez-vous un petit peu, parce que vous savez quoi? Justement, avec Céline, nous partons en répétition. Oui, parce que j'ai pas de place, mais je fais quand même partie du spectacle. Enfin bon, on se raconte souvent, parce que de toute façon... Bah ouais, mais comme je suis pleine de cadmium, je peux être aussi pleine de Céline. Voilà, c'est tout, merci.
5: Je suis inquiet pour Elsa.
0: C'est pour vous Elsa.
4: Merci.
0: C'est un titre qu'on adore diffuser sur notre radio ici et que vous aimez. Oh, ceux qui ont de la chance d'avoir des places, on vous envie. D'ailleurs, en parlant de places pour les concerts, Aude voudrait soulever un lièvre.
6: Oui, excusez-moi de casser l'ambiance et de couper Céline. En plus, franchement, je me prends pour qui? Mais vraiment, pour qui je me prends? Non, parce que effectivement, premier concert samedi, il y aura les autres ensuite, dernière ligne droite. Il y en a qui cherchent toujours une place, un peu désespérément. Et il y a des petits malins, les fameux petits malins dont je parle souvent, qui vont en profiter pour nous refourguer absolument n'importe quoi. Donc très sérieusement, franchement, grosse vigilance. Si vous voyez un post Facebook, un post Instagram, une annonce sur Le Bon Coin là de cette semaine avec des gens qui revendent leur place pour Céline Dion du style « j'ai un empêchement, je revends ma place en plus à prix cassé », etc. Franchement, il peut y avoir des choses honnêtes, mais il y a beaucoup de choses malhonnêtes.
0: Instagram qui se font passer
4: tout
0: pour les comptes femmes de Céline Dion et qui revendent des places faites. Attention, moi il y a un site qui me rend dingue, je vais le citer, pardon, Viagogo. Mmh. Parfois j'achète des places sur ce site, parfois ce sont de vraies places, et ça m'est arrivé par deux fois d'acheter une place sur ce site, de me pointer au stade ou à la salle de concert et on me dit non, c'est fausse place, c'est une place que j'ai acheté le PIB d'un pays. Une catastrophe. Donc, mais
5: déjà,
0: c'est vrai.
5: Rien que le nom Viagogo, il faut se méfier.
0: Alors, c'est pas faux, mais bon, je suis un peu naïve et je suis blonde. Double effet. Mais non. C'est vrai, je suis en colère.
6: Non, mais en fait, il y a plein de gens, effectivement, on cherche et puis on se dit, c'est un site, il a l'air bien, etc. Viagogo, c'est pour qu'on replante aussi, c'est un site de revente de billets, tout simplement. Il faut savoir que c'est pas un revendeur certifié, c'est pas les organisateurs qui vendent des billets. Donc finalement, vous pouvez tomber un peu, Enora, sur n'importe qui propose des places à la vente. Moi, j'avais aussi un témoignage, c'était un auditeur qui est qui avait trouvé 3 places sur Facebook, sur une page en fait de fans d'Indochine. 3 places au Zénith de Strasbourg. Mmh. Et pareil que vous, il est arrivé dans la salle de concert, on lui a dit c'est pas bon, vous pouvez pas rentrer.
0: Qu'est-ce qu'on fait dans ces cas-là ?
6: Il y a deux possibilités. Soit c'est des fausses places, soit c'est des places que des gens ont revendues plusieurs fois. Donc le premier qui arrive à la salle de concert, il scanne, le code barre, ou le QR code ou quelque chose, il va passer. Et les suivants,
5: et les autres,
6: vous et Nora.
0: Mais on se retourne comment contre ça ?
6: C'est compliqué de se retourner. Alors, il y en a qui me disent, j'écris à la plateforme, ils me répondent pas, ils se déchargent de la responsabilité. C'est très compliqué parce qu'en fait, par exemple, sur Facebook, ce monsieur qui a donné de l'argent à une dame, en fait, c'est une vente directe. C'est-à-dire qu'il est juste, il a donné de l'argent, il a fait un virement à une inconnue.
0: Oui, c'est ça.
6: En fait, dites-vous toujours, j'ai fait un virement là à quelqu'un que je ne connais pas.
0: Vraiment, faites attention.
6: Vous ne seriez pas dans la rue, donc ne le faites pas sur Internet.
0: Regardez vraiment les sites. Faudra que vous nous disiez comment les repérer, ces sites.
6: Allez sur Ticketmaster, par exemple, c'est une bourse officielle. Vous pouvez. Mais là, j'ai regardé ce matin, il n'y a rien pour Céline, je suis désolée.
4: Vous nous donnez des mauvaises nouvelles.
0: Oh, on va écouter Amy Winehouse. Alors elle, j'aurais vraiment, vraiment rêvé de la voir en concert. Ça s'appelle Back to Black. Vous le connaissez évidemment, ce titre. Et on vous le joue sur radio. Ici.

0: Black, Amy Winehouse, sur votre radio ici. Jusqu'à 13h,
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0: Midi 48, on est ensemble jusqu'à 13h, ça passe si vite en votre compagnie. On vous doit bien ça, c'est votre nouveau rendez-vous quotidien sur votre radio. Ici, appelez-nous, continuez à réagir en direct au 0810 055 056. Mais pour l'heure, notre docteur Gérald Kirzek a des choses à vous dire sur les compléments alimentaires. Soi-disant qu'il faut commencer à prendre pour préparer l'automne, l'hiver, le printemps, l'été.
2: Qu'est-ce qui vous a dit ça? Parce que soi-disant, alors oui, il y a plein de pubs, il y a plein de gens...
0: Je le vois ça partout, moi.
2: Ah ben ça c'est clair, parce que c'est la rentrée, on est un peu crevé, on se dit tiens il y a un peu moins de soleil, bam, vitamine D, voilà, vous êtes fatigué, boum, magnésium. Alors déjà, pas de supplémentation systématique, il n'y a rien de systématique, ça doit être adapté, peut-être qu'il vous faut des compléments alimentaires, mais peut-être pas, peut-être que votre fatigue, peut-être que votre trouble du sommeil, il est lié à autre chose.
0: Donc, magnésium toute l'année. Sans discontinuité.
2: Alors, déjà, toute l'année, non. Sauf exception, il y a des gens qui manquent de magnésium pour différentes raisons. Mais là, c'est sur prescription médicale après des dosages. Mais le systématique, il n'y a rien de systématique. Pourquoi? Parce qu'il faut revenir déjà au basique. Si vous êtes fatigué, c'est peut-être que votre rythme de sommeil est à revoir. Donc, il faut revoir les horaires de coucher et de lever. Peut-être que vous ne bénéficiez pas assez de la lumière du jour. Peut-être que votre alimentation, on en parlait, n'est pas assez variée. L'assiette n'est pas assez colorée. Vous ne mangez pas assez de fruits et légumes. Peut-être que vous ne buvez pas assez d'eau. Donc déjà, le sommeil, la lumière, l'alimentation et l'hydratation, c'est vraiment les basiques. Et ça n'est jamais remplacé par un complément alimentaire. Le complément alimentaire un peu magique n'existe pas. Alors après, ça ne veut pas dire que c'est inutile. Ça peut être utile, des compléments alimentaires. Je parlais de la vitamine D. C'est vrai qu'on est dans une période où on va baisser en luminosité. Mmh. Donc la vitamine D, elle est synthétisée essentiellement par la peau. Comme il y a moins de lumière à l'extérieur, qu'on sort moins, qu'on a des manches longues par rapport à cet été, etc., ça peut être utile d'octobre à mars, on va rentrer dans cette période d'automne-hiver, de se supplémenter éventuellement en vitamine D, surtout pour les femmes enceintes, surtout pour les personnes âgées, surtout pour les personnes à la peau foncée, où il y a des besoins supplémentaires en vitamine D. Mais là encore, ça ne se fait pas n'importe comment, un complément alimentaire, c'est souvent naturel, mais ça peut rentrer en interaction avec des médicaments, donc parlez-en avant d'en prendre à votre pharmacien ou à votre médecin. Et la période, là, automne-hiver, ça peut être justifié de prendre une supplémentation vitamine D, soit tous les jours, soit, vous savez, il y a des ampoules qui peuvent être mensuelles aussi. Comme ça, on prend une bonne dose de charge et on n'a pas à en prendre tous les jours. Mais encore une fois, rien de systématique et ça ne remplace pas la bonne lumière du jour. Ça, c'est une bonne manière.
0: Elsa, vous notez, Elsa ? Elle vous écoute.
3: Mais non, mais parce qu'il y a des dizaines de milliers de compléments alimentaires.
2: Mais parce que c'est un business de dizaines de milliers, de centaines de milliers d'euros aussi, pour ne pas dire de millions. Donc, il faut faire très attention. Donc, vitamine D, on peut. Magnésium, là aussi, on en voit de partout.
3: Moi,
2: du magnésium.
3: Je prends plein de choses. Donc.
2: Alors on se dit, tiens, je suis fatigué, je suis un peu stressé, j'ai des crampes musculaires, qu'est-ce que je fais? Je prends du magnésium. Ben voilà. Mais si vous mettez un peu d'oléagineux, de légumineuses, de chocolat noir, tiens, le petit carré de chocolat noir, ça peut vous apporter. Ça peut vous apporter votre dose de magnésium. Donc il n'y a pas forcément besoin d'une supplémentation, d'un complément alimentaire.
0: On prendra un peu de vitamine D, que ça ne serait pas dommage. On prend un peu de magnésium. Qu'est-ce qu'on peut prendre?
2: Si votre assiette est pas mal, des probiotiques, ça c'est bien si vous avez des troubles digestifs, etc.
0: D'accord.
2: Vous pouvez prendre des probiotiques, mais là encore, si vous mangez de la malbouffe toute la journée, les probiotiques, ça va pas compenser. Et puis il y a le fer. Souvent, on entend ah, je suis un peu fatigué, etc. J'ai des règles abondantes, je prends du fer. Non, jamais en automédication. Le fer, c'est toujours sur prescription médicale et on peut doser le fer dans le sang et ça, c'est
0: Pas
2: mal.
0: Valère,
4: moi, ce que je trouve hallucinant, c'est toutes ces pubs pour les compléments alimentaires dans les pharmacies. On est dans une pharmacie, on se dit mince. Je regardais, ça pèse 3 milliards d'euros les compléments alimentaires. 6 Français sur 10 qui en prennent.
2: Oui, et puis il y a les gummies. Tout ça, tous ces compléments alimentaires maintenant avec des nouvelles formes. Alors, c'est sympa, c'est même addictif. Hein. On a l'impression de manger des bonbons. Attention, il y a des édulcorants.
3: C'est plein de sucre, non ?
2: C'est soit du sucre, soit des édulcorants. Et on sait que le xylitol, etc., ça a des effets secondaires. C'est nocif pour la santé. Demandez conseil au pharmacien. C'est pas parce qu'il y a beaucoup d'offres dans sa pharmacie qu'il va pas vous conseiller en fonction de vos besoins.
0: Si vous avez des questions sur les compléments alimentaires, ça tombe bien. Gérald Kirzek est là, dis donc. 0 810 055 056. Dans un instant, on va recevoir un auditeur, Pierre, qui a des questions. Et puis on va répondre aussi à plein de textos qu'on a reçus sur le WhatsApp de l'émission. Je vous rappelle encore le numéro 0810 055 056. A tout de suite sur votre radio, ici dans On vous doit bien ça.
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0: Vous l'avez compris, c'est votre nouveau rendez-vous sur votre radio. Ici, on est très très heureux, ça a l'air de vous plaire. Il y a plein d'appels au standard, là au 0810 055 056. On a fait le début de l'émission sur le cadmium, on a parlé de Céline Dion, on vous a donné des tips aussi pour les compléments alimentaires. Et David, que nous recevons, a aussi une question, je crois, pour Aude Razo, me semble-t-il. Bonjour, bienvenue David.
11: Bonjour Enora, bonjour toute l'équipe.
0: Bonjour. Quelle jolie voix.
11: Au téléphone.
0: Ah bah nous on est contents aussi. Vous avez une voix pleine d'enthousiasme. Ça fait plaisir à entendre.
11: Tout à fait.
0: Alors vous aviez une question pour Aude Razo, me semble-t-il, cher David.
11: Oui, tout à fait. Je voudrais revenir sur les appels intenses vestibles dont vous avez parlé tout à l'heure.
0: Oui, ça c'est moi, saoulant.
11: Oui, tout à fait. Et je me suis toujours demandé comment est-ce qu'ils ont nos coordonnées. Surtout qu'à chaque fois qu'ils m'appellent, ils connaissent mon nom.
0: Eh oui, très bonne question, merci David.
12: Alors ça c'est une question qu'on pose effectivement David très souvent, donc c'est bien qu'on prenne le temps d'y répondre. En fait vous savez, souvent je vous parle de cyberattaque, de piratage informatique, on en a parlé d'ailleurs la semaine dernière. En fait c'est ça surtout, c'est là en fait qu'ils dégotent en fait vos numéros de téléphone, tous les mails aussi que vous recevez, les mails, les spams en fait, mails indésirables que vous recevez. C'est là aussi qu'ils vont récupérer vos adresses mails, c'est là aussi qu'ils vont connaître votre nom. En fait, à chaque fois, vous avez remarqué, à chaque fois qu'il y a un piratage d'un site, alors je sais pas, une enseigne, on a eu le fisc cet été, etc. À chaque fois, c'est assez retentissant. Sachez qu'à chaque fois, les escrocs repartent sous le bras avec tout ce que vous avez laissé à ces enseignes, tout ce que vous avez laissé au fisc. Incroyable. Donc, votre nom, votre numéro de téléphone, votre adresse postale, potentiellement,
2: votre
12: adresse
2: mail. C'est des listes, en fait, qui se monnaient,
0: qui s'échangent. C'est des listes qui s'échangent.
12: Et ça se revend. Il y a un marché noir de l'arnaque. Et puis, en fait, on achète, Et en plus, par exemple, David, si en plus votre numéro, sachez-le, est certifié comme actif, qu'on sait que c'est le vôtre, qu'on a votre nom, il vaut encore plus cher sur le marché noir de l'arnaque.
0: C'est pas juste un numéro dans le vide sur cette liste noire là.
12: Eh bien, c'est compliqué parce que vous n'y pouvez rien, parce qu'en fait, c'est pas vous qui vous faites pirater, pas David qui s'est fait pirater, ce sont des plateformes qui sont fait pirater sur lesquelles David a laissé ses coordonnées. Et des fois, on n'a pas trop le choix que de laisser son numéro de téléphone, etc.
0: Je me permets de vous redemander cette appli merveilleuse qui justement vous permet de ne plus avoir affaire à ces petits saligo.
12: Oui, effectivement. En plus, je vois sur le WhatsApp de l'émission, je vois qu'il y a Colette qui m'a dit « J'ai pas eu le temps de noter tout à l'heure. »
0: Voilà,
12: quand vous avez donné l'application Miracle, elle s'appelle Sarah Croche. S-A-R-A.
2: Ah, je me disais, c'est elle s'accroche. Non, c'est Sarah Croche.
0: Oh là là. Oh, la vanne est à la hauteur de ce lundi. Elle démarre gentiment la semaine.
12: Sarah Croche qui permet donc effectivement de bloquer les appels intempestifs, je vous avoue. Et alors, il y a Antoinette qui a aussi réagit sur le WhatsApp et qui dit qu'elle a installé Sarah Croche, elle connaissait, et elle me dit les appels sont bloqués. Elle nous dit aussi qu'on est formidable au passage.
0: Ah bah, on comprend. Merci beaucoup, Audrazo. On n'a pas beaucoup de temps. Je voudrais quand même répondre aussi à une question d'une auditrice, chère Valère, sur le premier dossier de l'émission. Vous avez vu, vous écoutez l'émission tout du long. C'est ça qui fait plaisir.
4: Elle nous a laissé un message sur le WhatsApp. C'est Cécile. Elle nous demandait s'il y avait moins de cadmium dans le bio. Alors, oui. J'en ai profité. Il y avait encore Patricia Chiropoulos. Je lui ai vite demandé.
0: De 60 millions consommateurs.
4: Exactement. Oui, potentiellement, il y en a moins dans le bio, mais ce n'est pas un critère d'exclusion. C'est-à-dire, le bio ne veut pas dire pas de cadmium.
0: D'accord. Voilà. Ou Gérald Kierzek.
2: Et dans les légumes racines, c'est-à-dire les carottes, les pommes de terre qui sont dans la terre, il y en a plus que dans les légumes feuilles.
0: Pardon, je ne m'attendais pas à cette fin de phrase.
4: Donc, il y avait une gestuelle.
0: Alors malheureusement, vous ne pouvez pas le voir. Il y a
2: la feuille est au-dessus de la terre, donc elle est moins contaminée.
0: Un peu audacieuse. On va recevoir une auditeur ou un auditrice. Ça va aller. Oh, j'adore cette émission. C'est René qui s'est inscrit sur le site ici.fr pour repartir avec 200 euros de pouvoir d'achat. Bonjour René.
13: Bonjour Inora, bonjour toute l'équipe.
0: Bonjour. Nous sommes absolument ravis de vous accueillir. Vous êtes inscrit, cher René, sur ici.fr et vous avez bien fait parce que vous repartez avec 200 euros.
3: Bravo.
0: De pouvoir d'achat à dépenser dans une grande enseigne. Vous êtes content, j'imagine, mon cher René.
13: Ben oui, et puis madame à côté aussi qui sautait de joie.
0: Comment s'appelle-t-elle, madame?
13: Corinna.
0: Eh bien, on l'embrasse très fort. On vous embrasse tous les deux. Merci. Merci pour votre soutien. Merci de vous être inscrit sur ici.fr. Vous avez vu, ça fonctionne. Merci à ma chère et belle équipe, Valère, Elsa. Comment il s'appelle, lui? Gérald Kierzek, notre
2: appelez-moi
0: médecin.
2: Docteur.
0: Oh, le boulard. Et à notre chère Aude Razo. Alors, demain, on va faire une super émission sur les jardins, figurez-vous, parce qu'on manque d'eau. On va vous donner des astuces. Je voudrais remercier aussi très chaleureusement ma chère Céline à la réalisation, Basile à la technique, Sadika au standard et Gwenaëlle à la préparation. Pourquoi il dit non, Valère? Parce que je ne vous ai pas remercié.
4: Je ne crois pas que ce soit Sadika au standard. Ah, c'est tout. Mais c'est pas
12: qui
4: grave.
12: Alexandra.
0: C'est Alexandra. Mais oui, mais on ne me dit rien à moi. Ça change tous les jours. Alors que moi, je m'habitue, je m'attache aux gens. Allez.
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0: Merci d'écouter la radio ici. À demain, il est 13h. Les informations, Marine Logeni.
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15: Bonjour à toutes et à tous, bienvenue dans le 13h de nos régions. Les mobilisations contre les violences sexistes et sexuelles reprennent ce soir à 19h devant tous les tribunaux de France pour maintenir la pression des associations alors que la loi intégrale commence, elle, son parcours législatif dans le sillage de l'affaire Liana. Nous irons dans la région toulousaine également, à Muret exactement, où 500 buralistes sont rassemblés depuis 10h ce matin. Buralistes en colère, vous l'entendrez. À suivre, un témoignage fort au micro d'Issy Béarn, une victime de Bétarame qui sera bientôt reçue par le pape. Au programme également du 13h de nos régions, la chaleur encore et toujours et des mairies qui ont su s'adapter depuis cet été. Exemple dans le Berry. La fin d'une omerta en Sologne avec le procès d'Olivier Bouygues, soupçonné d'avoir participé à un système de destruction systématique d'animaux protégés. Et puis, êtes-vous à jour dans vos vaccins? Avez-vous toujours votre carnet de santé? La plupart des Françaises et des Français répondent non. Et ce n'est pas sans conséquence. C'est le 13h de nos régions sur ICI. Vous êtes à la bonne place. On est ensemble jusqu'à 13h30. Ils réclament un blocage du prix du tabac et dénoncent un ras-le-bol fiscal. Les buralistes démarrent une semaine de mobilisation. Ils vont se réunir dans 6 villes de France, à Givors, dans le Rhône, à Saverne, dans le Bas-Rhin demain, mercredi à Salon de Provence, dans les Bouches-du-Rhône. Et ce midi, je vous le disais, ils sont déjà 500 à Muret, près de Toulouse. Bonjour Sébastien Berriot.
16: Oui, bonjour.
15: Vous êtes sur place pour ICI, auprès donc de ces professionnels en colère qui dénoncent la concurrence avec l'Espagne.
16: Oui, des buralistes qui se disent désemparés ici en Occitanie parce que d'année en année, ils voient leurs clients devenir de moins en moins nombreux. Beaucoup se rendent effectivement de l'autre côté de la frontière pour aller faire le plein de tabac dans la principauté d'Andorre. et aussi en Espagne. Mais désormais, les acheteurs n'ont plus besoin de se déplacer. Le tabac moins cher est aussi proposé directement dans les principales villes de la région, à Toulouse ou encore à Perpignan. On trouve ces cigarettes à l'unité dans la rue, dans des épiceries de nuit. Guy Loïc Richard est buraliste à Seyss, près de Toulouse. Il voit tous les jours les méthodes des trafiquants évoluer.
17: Des gens qui font ça, qui vont en Espagne, qui vont pas de la case, qui revendent auprès de leurs proches, qui revendent sur les réseaux sociaux, sur Facebook, sur Snapchat. Et c'est aussi de la contrebande. Et là, c'est beaucoup plus dangereux pour la santé. Des usines clandestines. Et là, on arrive à retrouver des paquets à 4 euros dans la rue. Par contre, vous allez retrouver du plomb, de l'arsenic dans la fabrication du paquet de cigarettes.
16: Et la dernière tendance, ce sont les faux barbiers qui fleurissent dans les villes, ouverts jour et nuit. Leur activité principale n'est pas de tailler la barbe, mais bien vendre des cigarettes moins chères. Une concurrence dévastatrice pour les buralistes d'Occitanie.
15: Merci Sébastien Berriou, en direct de Muret, c'est près de Toulouse, ici Occitanie. Des buralistes également mobilisés à Redon, en Ille-et-Vilaine. Aujourd'hui, un grand rassemblement national est prévu en point d'orgue à Vernon dans l'Eure, vendredi. C'est la ville dans laquelle le Premier ministre Sébastien Lecornu est premier adjoint au maire. C'est donc un texte de loi très attendu par les associations et par la population qui est examiné aujourd'hui par une commission parlementaire. La proposition de loi intégrale qui arrivera dans l'hémicycle au mois d'octobre. Texte très attendu après la large mobilisation qui a suivi l'affaire Liana. Vous savez, le meurtre et le viol de cette collégienne dans le Gers par un homme déjà visé par des plaintes, dont une pour viol. Bonjour Coralie Moreau.
18: Bonjour.
15: Notre journaliste ici, spécialisée police-justice. Quand on parle de loi intégrale, on parle de quoi, Coralie ?
18: Eh bien, intégrale, car le projet est ambitieux, né de deux affaires retentissantes, les viols de Mazan et, vous l'avez dit, le meurtre de Liana. Et de ce constat, les violences faites aux femmes et aux enfants sont systémiques. Pour mettre un terme, il faut intervenir sur toute la chaîne de la prévention de ces violences, au repérage des victimes, jusqu'au jugement des auteurs. Loi intégrale signifie également des changements en profondeur, avec la possibilité de modifier plusieurs codes, civils, pénal ou encore code de la sécurité intérieure.
15: Et ce projet de loi de 69 articles, que contient-il exactement, Coralie ?
18: Et bien pour la prévention, par exemple, un entretien annuel de chaque enfant dès la maternelle. Pour le repérage des victimes, les professionnels de santé pourraient faire des alertes. Autre mesure importante pour la protection des mineurs, un parent qui ne rendrait pas l'enfant à son ex-conjoint en cas de risque avéré de violence ne serait plus poursuivi. La loi intégrale vise aussi à transformer le système en profondeur, création d'unités spécialisées dans tous les commissariats, obligation de réaliser des actes d'enquête pour chaque plainte pour limiter les classements sans suite, et puis dans les tribunaux correctionnels, des juridictions dédiées à ces violences avec des intervenants formés, des magistrats aux greffiers. Pour les victimes aussi, une facilitation des démarches et une prise en charge à 100%. Enfin, pour un texte intégral, il faut un financement intégral estimé à 3 milliards d'euros par an.
15: Merci beaucoup Coralie Moreau, journaliste police-justice pour ici. Bonjour Andréa Bescon.
19: Bonjour.
15: Réalisatrice, actrice, figure de la lutte contre les violences sexistes et sexuelles. Merci d'être avec nous dans le 13h de nos régions. Ce soir, je le disais, à 19h partout en France, la mobilisation continue devant les tribunaux et le ministère de la Justice à Paris. C'est une manière, Andréa Bescon, de montrer que vous restez vigilant malgré le début d'examen de cette loi intégrale.
19: Oui, exactement. C'est pour montrer que l'indignation est toujours là et va demeurer longtemps. On a besoin que ce système change. Ça fait trop d'années que les victimes se succèdent malgré la libération de la parole. Donc on a besoin d'un vrai engagement politique cette fois. Et comme évidemment on manque de confiance quand même en la sphère politique du fait des nombreux effets d'annonce qu'il y a eu jusqu'à présent.
15: Et pourtant la mobilisation après l'affaire Liana, elle a été exemplaire. Vous l'avez vécu, vous, chaque lundi.
19: Tout à fait.
15: Le ministère de la Justice, notamment à Paris et partout en France.
19: Oui, c'est complètement inédit. C'est complètement inédit et ça fait du bien de voir ce mouvement populaire enfin. Enfin, ce mouvement populaire qu'on espérait, nous, depuis des années, puisqu'il nous paraissait logique qu'il faut être debout pour protéger nos enfants. Et c'est en ça que aussi le gouvernement et tous les partis politiques autour, et d'ailleurs la loi intégrale, la proposition de loi est transpartisane, Quand même, j'ai l'impression que tout le monde prend la mesure de la gravité de la situation. Et donc, voilà, on se mobilise en cette rentrée pour dire qu'on est là, qu'on est indigné, qu'on est toujours aussi indigné et qu'on sera extrêmement vigilant. Il y a 69 articles dans cette loi.
12: Oui.
19: 69 articles fondamentaux pour que toute la politique sociale change autour de la culture du viol.
12: Oui.
19: Et il est impératif que ça passe. Alors, votre collègue journaliste a parlé de 3 milliards d'euros par an. Mm-hmm. En effet, alors ça paraît énorme, évidemment, mais il faut savoir que ça représenterait 40 euros par an et par Français. Pour
12: remis en perspective, oui, remis en perspective, oui. Effectivement, oui. c'est peu. Andréa Bescon, je vous propose d'écouter ce reportage d'ICI Héros, car la mobilisation est très suivie dans les grandes villes, d'accord, mais aussi dans les petites villes, les petites communes. Camille et Hélène habitent à Laverune, c'est une commune rurale à l'ouest de Montpellier. Elles ont aussi lancé le mouvement en juillet et tentent de le faire grandir. Estelle Romer.
20: Après l'été, c'est l'heure de se rafraîchir la mémoire.
21: Alors, je vous propose de commencer.
20: Camille a rejoint Hélène chez elle pour suivre une réunion en ligne de la Fondation des femmes sur la loi intégrale.
21: On est à 348 000, je crois, signatures de la loi intégrale.
20: Le but, noter chiffres et rendez-vous importants.
22: Donc là, il y a eu des changements et des renforcements.
23: Plein d'infos. Là, j'ai noté le pourcentage de budget alloué aux violences sexuelles qui est hallucinant, 0,003%.
20: C'est des notes qui vont vous servir pour les discours.
22: Complètement. Parce que c'est vrai que nous, on se lance là-dedans, on n'est pas non plus experte sur le sujet. Je suis certaine que dans mon village et dans les villages autour, il y a d'autres personnes qui sont comme moi, qui ont envie de s'investir, mais qui ne peuvent pas aller à Montpellier.
20: Elle a convaincu Camille, son alliée, une maman qu'elle croise à l'école, dans un moment où la jeune femme découvre qu'un de ses collègues de travail est accusé de violences sexuelles.
23: Ça m'a profondément touchée et mise en colère, dont je ne sais pas quoi faire. Et le lendemain, Hélène qui vient me voir devant l'école, et ça te dit, on fait un truc.
20: En juillet, Hélène ouvre alors la voix à Laverune et réussit à réunir 20 personnes devant la mairie, aidées par Camille, Amélie, une autre habitante, et son mari à la sono.
22: Nous avons abordé les violences sexistes et sexuelles et le viol, ce qui est pour moi une belle avancée.
20: Surmotivées, les filles veulent aller plus loin et créer une vraie mobilisation rurale.
23: C'est un petit village, donc le fait de dire, ah ben, il y a quand même deux mamans de l'école qui se mobilisent pour ça, c'est proche de nous, ça gagnerait peut-être à ce qu'on s'y intéresse.
20: Très organisées, elles viendront ce lundi suivre le rassemblement de Montpellier et rencontrer les associations organisatrices pour mieux préparer la suite et leur propre rassemblement à Laverune le 14 septembre prochain.
12: Reportage Estelle Romer, ICI Héros. Andréa Bescon, vous êtes avec nous, figure de la mobilisation contre ces violences sexistes et sexuelles. Sur cette mobilisation à la campagne, avez-vous une réaction à cela ?
19: Mais évidemment, elle est fondamentale. Les violences sexuelles, c'est pas parisien, c'est partout, sur tout le territoire, ça touche tous les niveaux sociaux, on a besoin justement, et c'est en ça qu'elle est importante, cette mobilisation est totalement inédite, c'est que nous sommes partout. Le 8 juin, nous étions quasiment 200 000 personnes dans la rue à travers tout le territoire français, les dom-toms.
12: Et l'affaire Liana a vraiment été un électrochoc, où cette mobilisation existait quand même avant.
19: Oui. Évidemment, les associations se mobilisent depuis les pauvres des décennies partout sur le territoire français. Mais là, ce qui a changé, c'est que vraiment déjà les médias se sont aussi énormément mobilisés pour nous donner la parole. Et donc forcément, l'information est passée. Et puis, le chagrin était extrêmement présent et tout le monde s'est rendu compte que Jérôme Barella avait quand même plusieurs plaintes en ce qui le concernait. Et que tout le monde se disait, mais c'est pas possible. Et pourtant, nous, on a dit, malheureusement, des affaires comme celle-ci, il y en a tout le temps. Oui. Alors là, évidemment, il y en a, la pauvre, on pense très fort à elle, a été tuée. C'est pas forcément toujours le cas, mais ça existe. C'est la victime de trop, mais il y a eu des enfants tués avant elle, violés et tués, beaucoup.
12: Merci.
19: Par des multirécidivistes.
12: Oui.
19: Donc, cette mobilisation partout sur le territoire, elle est absolument nécessaire. Partout, devant les tribunaux, devant les mairies, partout.
12: Et vous donnez rendez-vous ce soir à 19h devant le ministère de la Justice à Paris et donc partout en France, devant les tribunaux. Merci beaucoup, Andréa Bescon, actrice, réalisatrice, d'avoir été avec nous dans le 13h de nos régions. Vous retrouvez bien sûr un dossier complet sur cette loi intégrale qui arrive à l'Assemblée nationale aujourd'hui avant son examen en séance début octobre sur notre site ici.fr.
15: puis après l'affaire Liana, on reparle de l'affaire Betaram avec la visite du pape à Lourdes qui approche. Ce sera le 27 septembre. Et à cette occasion, Jean-Marie Delbos, 80 ans aujourd'hui, est l'une des premières victimes à avoir dénoncé des violences sexuelles dans l'établissement catholique du Béarn. Eh bien, Jean-Marie Delbos va rencontrer le souverain pontife après plus de 65 ans de combat. Le Béarnais veut porter la parole des victimes de l'Église.
5: C'est un honneur extraordinaire pour une victime comme moi, un pauvre diable qui a été bâillé toute sa vie, après toutes ces années de galère. Je le fais pour ma grand-mère. C'est pour elle que je me suis battu. À elle, elle m'a cru. Ma grand-mère, là où elle est, elle doit être plus fière que moi.
6: Qu'est-ce que vous allez dire au pape ?
5: Je vais dire au pape, voilà ce qui s'est passé à Betaram. J'ai été victime d'un curé de Betaram qui n'a jamais été sanctionné. Et ce gars-là, il est toujours habillé en curé. Il n'a pas été défroqué. Il a dit la messe et les sacrements jusqu'en 2025. Et qu'est-ce qu'il faut prendre comme mesure ? Il faut que les pères de Betaram, la congrégation, soit dissoute. Il en a le pouvoir. Et je vais défendre ces milliers de gens qui ne peuvent pas se défendre, qui n'ont pas cette chance d'être reçus par le Saint-Père. Parce que là, maintenant, il faut que j'emploie les mots. Saint-Père, tout ça, bon, c'est des mots nouveaux pour moi.
6: Vous entraînez.
5: Je m'entraîne, voilà. Non, mais voilà, il faut le prendre. Je le prends un peu par dérision maintenant. Mais rencontrer le pape, c'est quand même un truc un peu extraordinaire.
15: Jean-Marie Delbos, invité d'Ici Béarn ce matin. L'interview en intégralité est à retrouver sur ici.fr. Loïc Priol face à la justice. Le procès de l'ancien commando de marine et de son ami Romain Bouvier s'est ouvert à Paris aujourd'hui, le 19 mars 2022. Ces deux militants d'extrême droite ont tiré sur l'ancien rugbyman international argentin Federico Martín Aramburu à la suite d'une bagarre alcoolisée. C'était boulevard Saint-Germain à Paris. Une fois n'est pas coutume, on part en dehors de nos frontières dans le trésor de nos régions. En Allemagne, où l'extrême droite est aux portes du pouvoir, le parti Alternative pour l'Allemagne, l'AFD, fondé en 2013, a enregistré un résultat historique lors des élections régionales qui se sont tenues hier en Saxe-Anhalt, dans ce land situé dans les frontières de l'ex-Allemagne de l'Est. L'AFD obtient le meilleur résultat de l'extrême droite en Allemagne depuis la Seconde Guerre mondiale. Une victoire écrasante, mais surtout une vraie débâcle pour les partis traditionnels. Nathanaël Charbonnier.
7: Oui, parce que non seulement l'extrême droite dépasse les 44% des voix, mais elle laisse les autres formations dans le décor. Imaginez plutôt 18% pour la droite du CDU, 9% pour la gauche SPD et les Verts. Et ce résultat est d'autant plus remarquable que l'on parle d'un taux de participation de près de 80%. Alors le camouflet pour l'actuel chancelier est encore plus sévère, car ce dernier est arrivé au pouvoir l'année dernière avec un programme très à droite dont le but était justement de faire reculer l'extrême droite. C'est donc un avertissement sérieux pour les formations politiques allemandes avant les prochaines élections nationales, car les élections d'hier ne concernaient qu'une seule région du pays.
15: Et la réaction de Jean-Noël Barrot, ministre des Affaires étrangères, le programme de l'AFD est une trahison de l'esprit européen. Retour en France avec une actualité encore une fois marquée par la chaleur et une vigilance orange canicule aujourd'hui dans 6 départements, l'Ardèche, l'Aude, la Drôme, le Gard, l'Hérault et le Vaucluse. C'est inédit à cette période de l'année. Écoutez bien, il a fait hier 40,3 degrés dans le Tarn à Lavaur, ce qui est un record pour le mois de septembre. Après les températures caniculaires de cet été, certaines municipalités ont engagé des travaux en urgence. C'est le cas à Prissac dans le Berry, où les enfants de maternelle ont une cour de récré toute neuve et adaptée aux fortes chaleurs, avec une résine particulière posée par-dessus le goudron. Alexandre Motto.
8: Le goudron se désagrégeait à mesure que les températures montent, il fallait faire quelque chose. Delphine, la maîtresse d'école.
24: On avait une cour entièrement goudronnée, beaucoup de fissures, ne serait-ce que de traverser la cour, il fallait faire attention où les enfants marchaient. On est en maternelle, donc on avait beau leur dire de ne pas aller là où le goudron était en train de fondre, c'était plus fort qu'eux. Clairement, ça devenait invivable.
8: Après cette série de travaux, tout a changé.
24: Cette cour aujourd'hui est en résine blanche pour la chaleur. On sent vraiment la différence. Maintenant, ça fait vraiment, avec tous ces décors et la clôture qui a été mise avec un peu de couleur, ça ressemble enfin à une vraie école maternelle.
8: Une décision en urgence et pour l'avenir prise par le maire Hubert Jouot, fort de son expérience d'ancien amiral dans la marine.
25: On va naviguer dans les eaux chaudes lorsque j'étais en activité. Quand on avait changé le revêtement de pont en gris pont, c'était la couleur grise. Quand on est passé au blanc de manière provisoire, on a senti à l'intérieur un changement de température phénoménal. Donc je savais à quel point le changement de couleur de revêtement est déterminant pour lutter contre la chaleur.
1: Sur cette résine blanche, des peintures pour travailler la motricité et l'imagination aussi pour la suite.
3: La cour, elle a changé. Il y a le blanc. Le rose aussi avec les paillettes. Bah, du blanc paillettes et du rose paillettes.
1: De quoi préparer l'avenir tout en s'adaptant à la nouvelle donne climatique.
15: Reportage Alexandre Moto ici Berry. Autre conséquence de cette canicule, on a appris aujourd'hui que la vendange 2026 recule encore à un niveau historiquement bas.
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15: À suivre, une semaine après la rentrée, près de 70% des collèges et lycées manquent de profs. On écoutera aussi Rosalie, étudiante, engagée, optimiste, qui a répondu aux questions de l'isoloir ICI. Et puis on verra si vous êtes à jour dans vos vaccins. La réponse est non, sans grand suspense. Mais d'abord, direction Orléans, dans le journal des régions, où s'ouvre aujourd'hui le procès du milliardaire Olivier Bouygues. Il va comparaître pendant 2 jours devant le tribunal correctionnel, poursuivi aux côtés de 5 co-prévenus pour chasse illégale, précisément destruction d'espèces protégées en bande organisée et élevage illégal d'animaux dans sa propriété de la Ferté-Saint-Aubin, en Sologne, François Guéroux.
9: Le 4 juin 2025, et suite à une dénonciation anonyme, les enquêteurs de l'Office français de la biodiversité et de la gendarmerie d'Orléans perquisitionnent le domaine de Fontenailles à la Ferté-Saint-Aubin, une vaste propriété appartenant à Olivier Bouygues. Ils découvrent un charnier recouvert de chaux avec des cadavres de cormorans, de buses, d'aigrettes, de hérons, des oiseaux protégés, mais qui sont aussi des prédateurs redoutables pour les perdrix et les faisans qu'aiment chasser Olivier Bouygues et ses amis. Un livret énumérant les animaux à éliminer avec des primes pour les gardes-chasse, des pièges à oiseaux interdits, une pelleteuse pour enfouir les cadavres ont été saisies et suggèrent que ces pratiques ont duré des années. De même, un immense enclos avec 500 sangliers et 120 cervidés a été mis au jour, un élevage illégal sans doute utilisé pour les parties de chasse. Une vingtaine d'associations se sont portées partie civile, des associations de défense animale bien sûr, mais aussi la Fédération départementale des chasseurs du Loiret, pour qui de telles pratiques n'ont rien à voir avec l'esprit de la chasse.
15: François Guéroux, ici Orléans, une affaire et des pratiques qui n'étonnent pas du tout le journaliste Jean-Baptiste Forêt, auteur du livre « Les nouveaux seigneurs » sur la chasse en Sologne, livre paru il y a 2 ans.
10: Ça marque sans doute la fin d'une omerta en Sologne, parce que des dérives de ce que j'appelle dans mon livre les nouveaux seigneurs, il y en a quand même eu beaucoup, et jusque-là les gardes-verts quand même ne rentraient pas forcément dans ces grands pavillons de chasse. Et là, c'est quand même le signe que l'époque a changé. Il s'attaque à un grand nom du capitalisme français. Ce qui ressort de cette affaire, c'est qu'on voit aujourd'hui tout ce qu'on voulait cacher auparavant. C'est-à-dire que on a des grands propriétaires qui, quand même, se sont lancés dans une course éperdue au tableau pharaonique. C'est ce que certains dans la région appellent la porno-chasse. C'est une espèce de dérive absolument hallucinante de grands fusils et de bêtes qui trépassent. C'est tout un mode de chasse qui se retrouve sur le banc des accusés lors du procès d'Orléans.
15: Jean-Baptiste Forêt, donc auteur du livre « Les nouveaux seigneurs » sur le procès d'Olivier Bouygues, 75 ans, jugé aujourd'hui à Orléans, et ce pour 2 jours. Une semaine après la rentrée, cette question « Y a-t-il un prof devant chaque classe ?» alors que le ministre de l'Éducation était optimiste sur le nombre réduit cette année de postes d'enseignants vacants, une enquête du SNES, le principal syndicat dans les collèges et lycées, montre eh bien, que la réalité est tout autre. Les équipes sont loin d'être au complet, Noémie Bonin.
11: Il manque au moins un professeur dans plus de la moitié des établissements scolaires, des postes non occupés donc, y compris quand ce sont des absences prévisibles depuis longtemps, comme les congés maternité ou parentaux par exemple. Les disciplines les plus touchées sont les maths, le français, la physique-chimie ou encore l'anglais. Ces problèmes de recrutement et de remplacement touchent toute la France, mais sont plus criants dans les académies de Versailles, Toulouse, Nantes et Créteil. Les collèges et lycées ne manquent pas seulement d'enseignants. Dans 17% des établissements en moyenne, il y a pénurie d'AESH, les accompagnants d'élèves en situation de handicap, de surveillants aussi dans 14% des cas. En tout donc, les 2/3 des collèges et lycées n'ont pas leur équipe éducative et pédagogique au complet. C'est légèrement moins que l'an dernier. La proportion était de 3/4 dans une enquête similaire. Le manque de professeurs est lui équivalent à la rentrée 2025.
15: Et cette enquête du SNES a été menée la semaine dernière. Elle se base sur des réponses de personnel travaillant dans plus d'un millier d'établissements scolaires représentatifs.
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15: Allez, on part comme chaque jour dans l'isoloir, aux couleurs de votre radio. L'isoloir ici, vous en avez l'habitude désormais dans le 13h de nos régions. On vous donne la parole, c'est l'opération Dites-le ici. 8 mois avant l'élection présidentielle, 50 isoloirs sur les places de village, sur les marchés, dans les centres-villes, à votre rencontre. À l'intérieur, un ordinateur et 5 questions qui vous sont posées. Rosalie s'est prêtée au jeu à Paris. L'étudiante engagée a répondu à nos questions et à un message aussi pour le futur ou future présidente de la République.
0: Quels sont les sujets les plus importants pour vous en ce moment ?
2: Ce que je souhaite le plus au monde, c'est déjà en fait que écologiquement, les gens fassent des efforts. Et surtout, j'espère que mes enfants n'utiliseront pas l'IA. Parce qu'en fait, ça réduit l'humain à arrêter de réfléchir. Et c'est trop triste. C'est bien pour avoir des informations précises, rapidement. Ok, pourquoi pas. Mais c'est une calamité. Pour tout ce qui est raisonnement, etc., c'est une calamité.
0: Quel serait votre message à la future présidente ou au futur président de la République ?
2: Alors, les politiciens sont des menteurs, mais au moins on ment bien. Et dans ton programme, fais les choses les plus importantes, c'est-à-dire l'écologie. Et essaye surtout de transmettre l'éducation, parce qu'en fait l'éducation ça fait tout, ça crée les humains qu'on est, et il faut surtout l'histoire et la géopolitique, il faut vraiment qu'on apprenne ça tout le temps, dès le collège, parce qu'on apprend des choses fausses et vraies trop jeune, et du coup il y en a qui vont pas avoir la chance d'aller en général, parce que scolairement ça va être trop compliqué, et donc ils vont rater plein d'informations de l'histoire de la France, du monde, pour les conflits actuels et passés. Et pour maintenir la mémoire qu'il faut s'aimer entre nous, en fait. C'est plus important.
15: Rosalie et son message optimiste pour l'avenir. Quelles sont vos craintes, vos espoirs, vos envies ? Dites-le ici dans nos isoloirs. Témoignages à retrouver sur ici.fr. Êtes-vous à jour de vos vaccins ? Nous sommes nombreux et nombreux à ne pas connaître la réponse, ou en avoir un peu honte d'ailleurs. Pire, nous sommes aussi un bon nombre à avoir perdu notre carnet de santé, à n'avoir jamais numérisé notre historique. C'est l'alerte de la Cour des comptes aujourd'hui et c'est un vrai problème pour notre système de santé, Mathias Troude.
4: Sur le suivi des vaccins, il y a les bons élèves.
13: Ah oui, je suis à jour sur tout.
16: Alors pourquoi, je sais pas, mais je sais que le prochain, ça a 25 ans.
4: Donc vous l'avez encore, le carnet de santé ?
16: Ah oui, par contre, mon carnet de santé, il est toujours là.
4: Et il y a ceux nombreux qui perdent leur carnet de santé. Heureusement, on peut remplir un carnet numérique.
17: Sauf que mon espace santé, c'est venu assez tardivement. Et l'historique, en fait, de mes vaccins, je ne l'ai plus. Donc des fois, on me pose la question de savoir si j'ai fait des vaccins. Et je saurais pas lui dire.
4: Car ça ne fait que 5 ans qu'un grand plan de numérisation est lancé. Résultat, aujourd'hui, seuls 11% des e-carnets de santé comportent des informations vaccinales. Philippe Besset est pharmacien à Limoux.
26: C'est le niveau tardif de la numérisation qui est fautif. Le DMP, le dossier médical partagé, qui était un serpent de mer, il n'a trouvé véritablement que maintenant son utilité, sa vitesse de croisière, mais ce n'est pas encore vraiment parfait.
4: Le logiciel peu pratique décourage certains professionnels de santé, mais les patients peuvent aider à faire monter la numérisation.
26: En disant en fin de consultation, est-ce que la consultation va être sur mon dossier médical pour que je puisse l'utiliser avec mon médecin spécialiste, avec les autres.
4: Et une fois chez vous,
26: vous avez deux choses à faire, télécharger la carte vitale et télécharger mon espace santé.
4: Mal connaître les taux de vaccination, c'est mal gérer les épidémies.
15: Et si vous avez un doute sur vos vaccins, des rattrapages existent. Après les piqûres de vaccins, les piqûres de moustiques. Oui, je sais, la transition n'est pas très facile, mais on le sait, c'est une vraie galère pour les habitants proches des rivières et autres points d'eau. Au nord de Strasbourg, à Vancenneux, on a pris le problème à bras-le-corps. La commune, traversée par le Rhin, a fait installer des bornes anti-moustiques. Il y a 5 ans, et c'est un succès, Marie Maison.
27: Les moustiques n'ont plus de secret pour Michel Cannon-Guizer, la mère de Lavanzenneux.
28: Nous allons à l'école maternelle du Vertel. On est juste à côté du Altwasser, qui est un bras mort de l'île. Et donc, on a une eau qui circule moins. Et les professeurs d'école, quelquefois, renonçaient à sortir pendant la récréation parce qu'ils étaient complètement envahis par les moustiques.
29: C'est un réservoir à moustiques, ouais. Un lieu de pèlerinage.
27: Cédric Sanchez de la société Monsieur Moustique, c'est lui qui contrôle les petites boîtes en forme de cheminée.
30: Ça veut dire qu'il n'y a plus de piqûres de moustiques ou il y en a moins ?
29: Alors, garantir une piqûre zéro, on ne pourra jamais. Par contre, on baisse drastiquement le nombre de piqûres. On peut descendre jusqu'à 90%.
30: Comment vous mesurez quand vous dites 90% ?
29: Ce sont des tests qui sont réalisés par rapport au nombre de piqûres à la minute. minutes. Voilà, on se met à deux, on regarde les piqûres qu'on a et ça nous permet d'avoir un résultat. On se laisse piquer, voilà. Donc c'est une belle passion.
27: Deux sites sont protégés à Lavanzeno grâce à 7 bornes réparties entre l'école maternelle et l'espace culturel. La mairie est l'une des premières de l'Eurométropole à avoir testé ce système et c'est sans regret.
5: C'est une réduction incroyable du nombre de piqûres par rapport au début du dernier mandat où on avait le sentiment que tout le monde se grattait à longueur de soirée. Je me souviens aussi d'anciens de Lavanzeno, des pêcheurs qui témoignent encore aujourd'hui de la nécessité quand ils allaient sur l'île de se bander les bras parce que sinon ils avaient les bras en sang.
27: Autre avantage de ces installations, elles ne nécessitent pas de produits chimiques.
29: Donc c'est une borne qui va simuler une respiration humaine grâce à du CO2 et également à leurre olfactif. Donc ça va présenter un phénomène de biomimétisme. Et donc le moustique femelle va être attiré par la borne et en fait aspiré directement à l'intérieur.
27: Cet équipement a quand même un coût, 14 000 euros, et la commune compte se doter de 5 nouvelles bornes pour son école primaire.
5: Priorité aux enfants.
27: La mairie va aussi investir dans des nichoirs à hirondelles. Elles sont, au même titre que les chauves-souris et les batraciens, de très bons alliés dans la lutte contre la prolifération des moustiques.
6: Ah, ce bruit-là, on l'aime pas beaucoup, hein, reportage.

0: ou encore de Moulins. Dans tous les départements français, vous retrouvez les 100 nouveaux monuments en péril retenus pour ce loto, bien sûr, sur ici.fr. Je vous dis à demain, c'est la fin du 13h de nos régions. Bel après-midi en musique sur ici.
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bougie pour le film Cars cette année. Pour fêter ça, le dessin animé revient au cinéma à partir du 30 septembre. Chez Ici Hero, on commence à célébrer ça dès maintenant avec une petite histoire qui arrive dans moins de 15 minutes. Merci beaucoup d'écouter votre radio locale. C'est Maud, on est ensemble jusqu'à 17h. Il est sorti il y a 3 jours, le dernier morceau de Marine, Tricheur.

0: Très bon après-midi sur votre radio ici Héros. Tout de suite, une histoire qui parle aux amateurs de mécanique, Léopoldine Dufour.
1: Savez-vous que la piste de karting Funkart de Brissac, près de Ganges, est un circuit historique?
2: Remontons à la fin des années 50.
1: Lorsque le karting, né quelques années auparavant en Amérique, commence à faire des adeptes en France. En 1959, une marque américaine présente ce que l'on appelle alors un go-kart au Salon Nautique de Paris. La presse est emballée par ces engins bricolés à partir d'un moteur de temps, de tondeuse à gazon. En quelques mois, le karting devient LE loisir branché du moment et de nombreux jeunes se passionnent pour la mécanique. À Ganges, quelques ados, dont les fils du pharmacien, commencent à organiser des courses ponctuelles dans les rues de la commune. On met quelques bottes de paille dans les virages et vas-y que ça pétarade, assis en position grenouille sur leur go-kart. Les amateurs étant de plus en plus nombreux, on décide de créer une piste. Ce sera sur le lieu dit, les Perrasses des Quaisergues, en pleine garrigue. Une piste poussiéreuse qui sera bientôt délimitée par des pneus à la place des bottes de paille. Jean-Pierre Sénégas, André Berger, Guy Bertrand, Bernard Arnal, Philippe Jaffrenoux et quelques autres constituent le kart club de Ganges et ils accueillent régulièrement des Montpelliérains, parmi lesquels les jeunes frères Almeras, déjà équipés de super matériel, ou encore Micheline Boeuf, pionnière du sport auto féminin qui sera championne de France de karting en 1970. Mais les modèles de kart évoluent et la piste de Ganges-Brissac devient obsolète. Il faudra attendre les années 80 pour qu'à son tour, elle se technicise.
3: 133 concurrents, près de 5000 spectateurs en temps estival. Le premier Grand Prix de Ganges pour l'inauguration du nouveau circuit de 1 km aura été un grand succès. Grâce à ce circuit remarquablement étudié, Ganges entend devenir un des centres privilégiés du kart français et européen.
1: Le circuit, reconnu pour la qualité de son tracé, ses virages, ses lignes droites, son dénivelé, va désormais pouvoir accueillir de nombreuses compétitions nationales.
4: Ces engins peuvent atteindre des vitesses de l'ordre de 120 à 140 km/h suivant les pistes. À Ganges, nous atteignons des vitesses d'environ 135 à 140 km/h, qui sont des pistes les plus rapides en France.
1: Championnat de France élite en 97, championnat national 125 en 99. Les grandes courses se succèdent avant que, dans les années 2000, le circuit soit délaissé au profit d'autres plus modernes. En 2013, le site est repris par le fabricant de cartes Novakart, qui le transforme en Kartix Park, où on formera des pilotes et on accueillera des compétitions. Et aujourd'hui, vous pouvez toujours rouler sur ce circuit mythique, désormais exploité par Funkart Brissac. Lorsque vous roulerez dessus à toute berzingue, pensez aux pionniers des années 60.
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1: Très bon début d'après-midi avec votre radio locale. Ici Hérault, il est 14h. L'information en France et dans le monde en 90 secondes.
2: La vendange en France devrait de nouveau reculer en 2026 à un niveau historiquement bas, en cause notamment la sécheresse et les canicules à répétition. La production viticole s'élèverait à moins de 34 millions d'hectolitres, en baisse de 6% par rapport à l'année dernière, indique le ministère de l'Agriculture. La chaleur, de retour, 6 départements du sud de la France sont en vigilance orange. Canicule aujourd'hui, hier il a fait 40,3 degrés à Lavorse et dans le Tarn, et c'est un record pour le mois de septembre. Le ministre français des Affaires étrangères Jean-Noël Barrot dénonce une trahison de l'esprit européen après la victoire électorale de l'extrême droite dans la région allemande de Saxe-Anhalt. Dans un message posté sur X, le ministre dénonce notamment le programme de l'AFD, son révisionnisme historique, le placement des étrangers dans des camps et l'exaltation de la xénophobie jusque dans les programmes scolaires. Fin de citation. Le procès des meurtriers présumés de Federico Martín Aramburu s'ouvre à Paris. 2 sympathisants de l'ultra-droite, dont un ancien militaire, comparaissent. Plus de 4 ans après la mort de l'ex-rugbyman, tué par balle après une dispute, 2 amis qui partageaient une inclination pour la violence, l'idéologie donc d'extrême droite radicale, l'alcool et les armes. Il manque au moins un prof dans 53% des collèges et des lycées publics, constat du SNES-FSU, premier syndicat du second degré, une semaine après la rentrée. Contrairement au discours optimiste du ministre, il n'y a pas un professeur devant chaque classe, dénonce le syndicat dans son enquête. Parmi les disciplines les plus touchées, les maths, le français, la physique-chimie et l'anglais.
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1: Après des records de température dont on se serait bien passé ces derniers jours dans l'Hérault, la baisse des températures commence. Quand il fait 36 degrés à Bédarieux au plus chaud de la journée ce lundi, il en fait 32 demain. C'est déjà ça. Demain justement, les nuages bas sont de nouveau présents au lever du jour sur l'ensemble du littoral, mais également en plaine. Ils se dissipent plus tôt en fin de matinée et le soleil brille ensuite sur la totalité du département. En soirée, le ciel se couvre et quelques gouttes de pluie sont possibles la nuit suivante. La baisse sans cible des températures se poursuit. Demain matin, il fait entre 18 et 24 degrés dans l'Hérault. L'après-midi, à Montpellier, Béziers, 29. À Lodève, 32.
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0: émission spéciale comme un before de ces concerts vendredi de 22h à minuit sur votre radio ici Héro. Et on fait le before du before. Dans moins de 2 minutes, vous écoutez Céline Dion, qui d'autre en même temps.
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1: Avec Ici Héro, l'après-midi, c'est 3 chansons françaises. 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
1: Début septembre, nombreux sont les étudiants qui n'ont pas encore trouvé de logement. Alors ici, Hérault vous signale le forum logement des jeunes organisé mercredi 9 septembre au domaine départemental Pierre-Vive à Montpellier. Vous y trouverez un stand info jeunes pour répondre à vos questions, vous aiguiller vers les partenaires présents, la CAF, Action Logement, les prestataires de logement social, et vous renseigner sur vos droits et sur les possibilités de trouver un premier appartement en fonction de votre statut. Et puis vous pourrez aussi découvrir cette intéressant dispositif de logement intergénérationnel, 1, 2 et toit. Le principe, proposer aux étudiants d'être hébergés pour un loyer minimum chez un senior disposant d'une chambre meublée en échange d'un peu de présence, de menus services et de partage d'activités. Une formule pratique et rassurante dans laquelle tout le monde trouve son compte. C'est bien noté, le forum logement des jeunes à Pierre-Vive, c'est mercredi 9 septembre de 14h à 17h à Montpellier.
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0: La BO du film La femme de ma vie sur votre radio Ici Héros. Et justement, en parlant de film, c'est la Mostra de Venise, là, jusqu'à samedi, dans moins de 2 minutes sur votre radio. Elle voulait qu'on l'appelle Venise.
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1: Merci de passer votre après-midi à l'écoute d'Ici Hérault. Il est 15h. L'information en France et dans le monde en 90 secondes.
2: C'est un texte très attendu par les associations et la population. La proposition de loi intégrale contre les violences sexistes et sexuelles arrive à l'Assemblée avant son examen dans l'hémicycle au mois d'octobre. Texte très attendu donc, après on s'en souvient, la large mobilisation qui a suivi l'affaire Liana. Mobilisation qui se poursuit, les associations restent vigilantes et appellent au rassemblement ce soir à 19h devant tous les tribunaux de France. Les buralistes en colère vont manifester toute la semaine pour réclamer le gel de la fiscalité du tabac à la proche des débats budgétaires, avec en ligne de mire l'augmentation du prix des cigarettes au 1er janvier. La mobilisation a débuté à Muret, près de Toulouse, et à Redon, en Bretagne, aujourd'hui. 45 personnes placées en quarantaine à domicile, considérées comme des cas de contact à haut risque, un mois après la détection d'un cas d'antivirus de la souche des Andes en France. Un adolescent qui est isolé avec sa famille et ne présente plus de symptômes. Deux personnes séquestrées chez elles dimanche à Nice, séquestration liée aux crypto-monnaies, d'après les premiers éléments. Les deux victimes, une mère et son fils, ont été retenues par deux personnes cagoulées qui leur ont volé un portefeuille, un passeport et deux téléphones portables. Nouveau record de température pour un mois de septembre, 40,3 degrés, enregistré hier à Lavaure dans le Tarn. Une température encore jamais atteinte en France à cette période de l'année. Et puis le premier tirage de l'édition 2026 du Loto du patrimoine, c'est aujourd'hui. Depuis son lancement, 383 millions d'euros ont été récoltés. Cela fait 9 ans que Stéphane Bern, qu'on connaît bien ici, a lancé cette opération.
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1: Après des records de température dont on se serait bien passé ces derniers jours dans l'Hérault, la baisse des températures commence. Quand il fait 36 degrés à Bédarieux au plus chaud de la journée ce lundi, il en fait 32 demain. C'est déjà ça. Demain, justement, les nuages bas sont de nouveau présents au lever du jour sur l'ensemble du littoral, mais également en plaine. Ils se dissipent plus tôt en fin de matinée et le soleil brille ensuite sur la totalité du département. En soirée, le ciel se couvre et quelques gouttes de pluie sont possibles la nuit suivante. La baisse sensible des températures se poursuit. Demain matin, il fait entre 18 et 24 degrés dans l'Hérault. L'après-midi, à Montpellier, Béziers, 29. À Lodève, 32.
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0: 2, 3 chansons françaises à la suite sur votre radio ici Héros. C'est dans moins de 2 minutes. Je vous souhaite un très très bon lundi avec votre radio locale.
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0: la chanteuse algérienne Swed Massi, Camélia Jordana, le rappeur Ino Casablanca ou l'humoriste Amine Radi. Coup d'envoi demain à l'Opéra de Comédie avec Oum, l'une des chanteuses les plus populaires du Maroc. Et les deux week-ends à venir, Arabesque sera au Domendo à Montpellier. Surtout, venez en avance pour les spectacles pour profiter de la Médina et de ses stands, parmi lesquels un petit souk, de la calligraphie et de délicieuses pâtisseries orientales.
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0: une chanson créée pour les Jeux Olympiques de Séoul en 88 sur votre radio ici Héros. Très bon après-midi avec nous. À 16h, c'est le retour de toute l'actu en France et dans le monde en 90 secondes avec le journal. Nous, on se retrouve juste après pour un point météo et infotrafic aussi.
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0: La vendange en France devrait de nouveau reculer en 2026 à un niveau historiquement bas, en cause notamment la sécheresse et les canicules à répétition. Selon le ministère de l'Agriculture, la production viticole s'élèverait à moins de 34 millions d'hectolitres, en baisse donc de 6% par rapport à l'année dernière. La chaleur de retour en ce début septembre. 6 départements du sud de la France sont en vigilance orange à la canicule aujourd'hui. Hier, il a fait 40,3 degrés à Lavaur, c'est dans le Tarn. C'est un record pour le mois de septembre. Un procès à haute valeur symbolique s'est ouvert ce matin à Orléans. Le milliardaire Olivier Bouygues comparaît pendant 2 jours devant le tribunal correctionnel. Il est poursuivi aux côtés de 5 autres personnes pour destruction d'espèces protégées en bande organisée et élevage illégal de sangliers de cervidés de 2019 à 2025 sur sa grande propriété privée à la Ferté-Saint-Aubin, c'est en Sologne. Aujourd'hui à Muret, près de Toulouse, demain à Givors et à Saverne, mercredi à Salon de Provence, toute la semaine, les 22 500 buralistes français se mobilisent pour obtenir un blocage des prix du tabac, selon les buralistes. Les hausses consécutives alimentent directement la contrebande. Il manque au moins un professeur dans 53% des collèges et des lycées publics. Constat du SNES-FSU, premier syndicat du second degré, une semaine après la rentrée. Contrairement aux discours optimistes du ministre, il n'y a pas un professeur devant chaque classe, dénonce le syndicat dans son enquête. Parmi les disciplines les plus touchées, les maths, le français, la physique-chimie et l'anglais.
1: Après des records de température dont on se serait bien passé ces derniers jours, la baisse des températures commence. Quand il fait 36 degrés à Bédarieux au plus chaud de la journée ce lundi, il en fait 32 demain. Demain plus précisément, les nuages bas sont de nouveau présents au lever du jour sur l'ensemble du littoral mais également en plaine. Ils se dissipent plutôt en fin de matinée et le soleil brille ensuite sur la totalité du département. En soirée, le ciel se couvre et quelques gouttes de pluie sont possibles la nuit suivante et la baisse sensible des températures se poursuit. Demain matin, il fait entre 18 et 24 degrés dans l'Hérault. L'après-midi, à Montpellier, Béziers, 29. À l'Odève, 32. Sur la route, ralentissement aux endroits habituels. À Montpellier, sur l'avenue de la Liberté, bien sûr. Autour du rond-point de la Vérune aussi. Et dans le secteur hôpitaux, facultés, je pense bien à vous. Courage.
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1: Très bon début de semaine à l'écoute d'Ici Hérault. Il paraît qu'aimer est plus fort que d'être aimé. En tout cas, ce qui est sûr, c'est que votre radio locale aime beaucoup Daniel Balavoine.

0: Daniel Balavoine sur votre radio Ici Héros. Bon lundi.
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0: Ça crie, ça court partout, puis ça se cogne, et là c'est soit le silence, soit les pleurs. Est-ce que c'est un plaisir pour vous de garder les petits-enfants? Vous nous répondez dans moins de 5 minutes. Zazie, elle, aurait répondu « Peu m'importe », parce que « Peu importe », c'est le titre de sa nouvelle chanson. Vous l'écoutez sur votre radio, ici Héros.

0: Zazie sur votre radio Ici Héros. Vivian Cuguillère vous donne la parole tous les jours de 9h à 10h et puis on remet ça vers 16h10 comme maintenant. Cette fois on vous demande si ça vous plaît de garder vos petits-enfants.
1: Bonjour Catherine.
2: Bonjour Vivian, bonjour les auditeurs.
1: Eh bien bonjour, bienvenue à vous. Est-ce que vous êtes une mamie comblée?
2: Ah franchement oui. Oui, alors c'est fatigant, des fois, franchement.
1: Bon, pour ceux qui viennent de nous rejoindre, on parle effectivement des petits-enfants, des grands-parents qui gardent les petits-enfants pendant les vacances. Est-ce que c'est plutôt un bonheur? Est-ce que c'est un devoir familial? Est-ce que c'est une corvée de garder les petits-enfants?
2: Alors moi, c'est plutôt un bonheur.
1: Ouais.
2: C'est absolument pas une corvée. Enfin, j'ai jamais pris comme une corvée. J'ai 7 petits bouts de cul, en fait. Et je les appelle mes chicoufs.
1: Ah, vous aussi, les chicoufs.
2: Quand ils arrivent, ah ouais, chic quand ils arrivent, ouf quand ils repartent.
1: Ah, voilà,
2: ils me laissent carpette, c'est
1: On est content de les voir, mais c'est vrai qu'au bout d'un moment, on se dit, ouh, ça va faire du bien, ça va faire un peu de calme, c'est ça, voilà.
2: Exactement, ouais,
1: parce qu'ils ont plein d'énergie, pourtant vous êtes énergique aussi, Catherine, quand même.
2: Ah oui, je suis énergique, mais franchement, là j'ai gardé deux de mes petits-enfants, 3 ans et demi et 2 ans.
1: Ouais, ouais,
2: pendant une semaine.
1: Ouais, ils sont pas grands.
2: Bah, je peux vous assurer que j'ai cavalé avec eux. Hein.
1: Ah, c'est clair,
2: j'avais oublié ce que c'était de cavaler. Le soir, on se retrouve sur le canapé. On est échoué sur le canapé. On attend qu'une chose, c'est qu'ils dorment. On va dormir avec. Hein.
1: Bon, ben, en tout cas, vous avez bien du courage.
2: Très bonne journée à vous.
1: À bientôt, Catherine.
0: Eh ben, ça donne envie, tout ça. Parisienne, c'est l'un des derniers gros morceaux de Gims qui devait être à Montpellier jeudi soir au concert du Z-Even, qui a annulé finalement. Heureusement, ça n'a pas empêché l'événement caritatif de récolter plus de 32 millions d'euros pour des associations. Et ça, c'est cool. Vous écoutez Ici Héros, ce n'est pas Parisienne, mais Parisienne Walkaways de Gary Moore. Moins rap, plus rock, plus blues.

0: de la Boum, il est 16h20, c'est l'heure du goûter. Un peu de Renault avec votre verre de lait, c'est dans moins de 2 minutes sur votre radio ici Hérault.
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0: C'est le turnover des touristes dans l'Hérault. Dans des stations balnéaires comme à Valras-Plage, les commerçants commencent une deuxième saison. Virginie Vivès vous fait vivre une semaine au stand de la poissonnerie Pandari, les plus anciens commerçants des Halles.
1: Pandari, vous avez rougé, les merlans, les petites crevettes. Hein.
2: Okay. Mais là, tu peux manger cru en tartare.
3: Ça, tu peux manger cru?
2: Ah oui.
3: Ah oui. Non, un peu tôt. On en reparle dans une heure.
4: Virginie et vous.
5: Valras-Plage est une station balnéaire avec un port, quatre plages et un incontournable, les Halles Marty, ouvertes tous les jours de l'année en plein cœur de la rue commerçante. Là se trouve depuis les années 70 l'étal de la famille Pendaries, des pêcheurs devenus poissonniers et restaurateurs.
1: Allons-y.
5: Avec Mathieu, le technicien du son, on a rendez-vous avec Thibaut, cinquième génération à travailler dans le poisson. Il est patron et chef de la Sardine Bleue, où il ne propose que des produits de la mer. Thibaut a une trentaine d'années. Il est grand, brun et très souriant. Il porte un bermuda, un t-shirt blanc et des baskets. Sur les 200 mètres à pied que nous faisons avec lui, il dit bonjour à tout le monde.
1: Ça va ? Ça va.
3: Et lui, tu le connais de quoi, de l'école ?
1: Lui, depuis tout petit, j'étais à l'école avec lui, à Valras.
3: C'est combien d'habitants, Valras, tu sais ?
1: Je crois qu'il y a environ 4000 hein, à l'année. Mais après, durant la saison, je crois que ça passe à 80 000.
3: Toi, t'es jamais parti d'ici ?
1: J'habite à l'Espignan, moi, déjà, de base. Ça va ?
3: T'as jamais eu envie de partir un peu plus loin pour voir un peu ce qui
1: non,
3: se passe ?
1: Non, je suis parti à l'étranger, en Australie, 2 mois. Mais tout début, quand j'étais jeune, on avait pris un pas une paillote, mais un style de restaurant, c'est plage, mais pas sur la plage.
3: Ouais.
1: Et en fait, c'était la deuxième saison, et je suis parti en Australie 2 mois. Je me suis posé la question, tu restes pas, mais en fait, je me suis dit...
3: Au premier kangourou, je me suis dit,
1: je préfère aller travailler, donc je suis rentré, mais c'est vrai que là, qu'à ce moment-là, où j'aurais pu partir, après partir d'une autre région en France...
3: Pourquoi faire ?
1: Je suis rentré, je ne suis pas retourné. J'ai tout ici, j'ai les copains, la famille, c'est là, Léa.
3: Léa, c'est là. Ok.
1: Donc voilà, je suis resté là.
3: T'as su tout de suite que c'était ça?
1: Ouais.
3: Qui c'est qu'on va réussir à voir? Alors, on verra, on va voir ta grand-mère.
1: La doyenne, si je peux dire.
3: C'est la plus âgée qui reste?
1: Il y a mon grand-père, mais il est fatigué, donc lui, il vient plus le matin tôt.
3: Il vient plus le matin, ok.
1: Il vient le matin tôt, justement, et après, 80 ans, il a mal un peu partout. Mais ma grand-mère, elle vient toujours vendre. Elle va courir 2 heures par matin et après elle vient travailler.
3: Non, sérieux ?
1: Si, elle a 78 ans.
3: Comment elle s'appelle ta grand-mère ?
1: Sylvette.
3: Sylvette. Ah, c'est joli, Sylvette.
1: Et. Okay.
3: Tu le racontes, hein, quand t'es petit, les Halles avec la grand-mère.
1: Ah oui, mais direct, hein, j'ai toujours été dans les Halles. Hein. C'est-à-dire que j'allais le matin, je ne savais pas quoi. Surtout qu'avant, on n'avait pas les téléphones. Maintenant, il y a les téléphones. C'est pas pareil. Avant, il n'y avait rien. On était encore ma génération, encore, on n'avait rien. Donc en fait, il fallait s'occuper. Donc j'allais dans les Halles et elle me mettait des caisses de poisson, je montais plus haut et je vendais la sardine. Je criais, monsieur Dame, bonjour.
3: Tu faisais venir le client, oui ?
1: Oui, oui, oui.
3: C'est vrai ce truc que tu mettais, tu vendais aussi des trucs à toi, histoire de
1: faire. Ah oui, une fois je vendais des jouets. Il y avait, en fait, les Halles, là on va aller voir, les Halles, elles étaient dos à dos. Avant, elles étaient dos à dos.
3: Ah, oh, ça sent bon tout de suite le poisson.
1: Non. Ça, c'est les Halles de ma famille.
3: Bonjour.
1: Il y a la chef, ma grand-mère.
3: Ah, c'est ça la grand-mère. Bonjour. Oh, l'étal, il est dingue, il est tout hyper coloré. Ça sent bon tout de suite, on arrive.
1: Christelle, Babé, Tony et ma grand-mère Sylvette que je
3: vais. Ok. Dire. Et c'est tout le monde de la famille ?
1: Non, que ma grand-mère. Ouais. Mais bon, il y a Tony, c'est comme la famille, Tony.
2: Ils sont assez envahissants.
3: Et ils sont quatre, et là, tout est prêt.
1: Tout est prêt.
6: Allez, messieurs, dames, messieurs,
5: Marie. Les premiers mots de Mamie Sylvette me font rire. Ça promet pour la suite.
7: Allez, les maquereaux, là, on y va.
0: La suite, c'est dès demain sur votre radio Ici Hérault.

0: Adèle Castillon sur votre radio ici, Héro. Elle nous dit qu'on s'en fiche de demain, mais on va quand même regarder quel temps il fait. Ça peut nous être utile. Surtout quand c'est pour une bonne nouvelle. Ben oui, demain, début des baisses de température. On perd en moyenne 5 degrés par rapport à aujourd'hui. Demain matin, il fait entre 18 et 24 degrés dans le département de l'Hérault. L'après-midi, à Montpellier, Béziers, 29. À Ganges, 32 quand même. Sur la route, ça coince, surtout à Montpellier, là, en ce moment, sur l'avenue de la Liberté, autour du rond-point de la Vérune, dans le secteur hôpitaux-facultés aussi, et à Saint-Jean-de-Védas. On sent que la rentrée est passée, hein, y a plus de doute.
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0: Je vous souhaite un très bon début de semaine à l'écoute d'Ici Héro. Indochine, juste après Mécano sur votre radio locale.

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0: chaleur qui fait dans l'Hérault, c'est un peu l'aventure de mettre le pied dehors. Allez, bon courage pour supporter la chaleur, c'est bientôt fini.
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0: Les températures actuelles nous le rappellent, la sécheresse est un vrai problème désormais. Oui, oui, alors une fois qu'on le sait et qu'on fait ce qu'on peut chacun individuellement pour limiter le réchauffement, bah, vaut mieux en rire qu'en pleurer. De toute façon, il n'y a plus d'eau.

c'est sûr que les escargots en bavent un petit peu. Et pas que. C'est peut-être aussi la fin des haricots, mais pas la fin des parodies poilantes. Ingrid Courrèges, amie Kenji Girac en boîte, mais c'est pour la bonne cause.

0: voyons le bon côté de la sécheresse. Hein. Ceux qui d'habitude sont moqués quand ils chantent faux vont pouvoir monter des chorales de losers pour faire tomber la pluie avec Maître Gims au répertoire.
1: 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C'est quoi ce bin, ça la météo? 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

0: Des douches, mais des bains.
1: Ah bah oui, une douche à trois tous les 8 jours, c'est ce qui nous pend au nez. Hein. Mais Frédéric Fromet nous donne quand même envie de chanter sous la douche et de nous marrer sous la pluie. C'est toujours ça de prix.
2: Et ça, c'est une chanson à chanter sous la douche. Runaway, One Republic sur votre radio ici.

0: Succès de 1984 et sans surprise, le titre c'est Cha-Cha-Cha. À 17h sur votre radio ici, Euro, vous retrouvez toute l'actu de votre département avec le journal. D'ici là, un classique et un morceau très populaire sur TikTok.
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0: que vous avez peut-être entendu sur les réseaux sociaux. Vous l'avez vu passer, vous, François-Nicolas, cette petite trend?
1: Pas du tout.
2: Oh là là.
1: Expliquez-moi ce qu'est une trend, parce que c'est une catastrophe. Je suis une cata au niveau des réseaux sociaux.
0: Ah non,
1: expliquez-moi une trend, on dit.
0: Oui, une trend. C'est un phénomène sur les réseaux. Mmh. On va faire une vidéo avec une musique en particulier. Et puis, donc là, par exemple, le concept, c'était on est en duo et puis on marche, genre on défile parce qu'on est trop stylé en fait. Une trend, c'est voilà, ça devient un truc populaire. Tout le monde refait la même vidéo en boucle.
1: Je crois que j'ai raté ma vie parce que je ne fais pas de trend. Mais... je retiendrai ça de notre échange ce soir, Maud.
0: Ouais, bah voilà, retenez que vous avez raté votre vie. En tout cas, ça. Moi, j'adore mettre les gens de bonne humeur, leur redonner confiance, tout ça, c'est vraiment...
1: Ça a parfaitement marché cet après-midi.
0: Ça me fait super
1: Merci,
0: plaisir.
1: Maud. À demain,
0: à vous, à demain.
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1: 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Il est 17h. Le journal avec Mathias Kern, des rassemblements prévus ce soir devant les tribunaux.
4: Oui, ce sera le cas notamment à Montpellier à 19h. Ce soir, reprise des manifestations pour une loi intégrale de lutte contre les violences sexuelles et sexistes après le viol et le décès de la jeune Liana dans le Gers. L'examen du texte en commission spéciale a débuté aujourd'hui à l'Assemblée. Mais les associations veulent maintenir la pression sur le gouvernement et les députés. Autre manifestation aujourd'hui, des étudiants de Montpellier qui sont retrouvés devant le siège du Crous à Boutonnet. Pour dénoncer là le manque de logements, le parc du Crous propose 8000 logements, mais il y a 10 fois plus d'étudiants à Montpellier. Déplore notamment la fédération syndicale étudiante et donc beaucoup de situations compliquées en cette rentrée. Trop chaud pour travailler, le lycée Jean Monnet à Montpellier obligé de fermer ses portes cet après-midi, les cours suspendus parce qu'il faisait plus de 30 degrés dans les salles de classe. Autre ambiance, en janvier dernier, la direction du lycée avait été obligée de renvoyer les élèves chez eux. Faute de chauffage. Une affaire de fraude lors d'un examen du code de la route, c'était vendredi à Montpellier. Le directeur du centre a appelé la police lorsqu'il a remarqué que la personne présente ne ressemblait pas du tout à la photo d'identité. Ce monsieur était venu passer le code pour le compte de quelqu'un d'autre. Il avait passé un contrat avec ce candidat via Snapchat, moyennant une somme de 100 euros. Il n'en était peut-être pas à son coup d'essai. Il sera reconvoqué par la justice au mois de mars prochain.
1: Les pêcheurs de thon rouge de Méditerranée sont en colère.
4: Et ils préparent même un mouvement de grève pour contester la décision prise cet été par le ministère de la mer qui change la répartition de la pêche au thon rouge. Les deux tiers des surplus de quotas octroyés à l'Atlantique et seulement un tiers à la Méditerranée. Une décision qui fragiliserait les pêcheurs méditerranéens après des derniers mois déjà très durs, rappelle Carmen Batté, membre de l'OP du Sud qui représente 34 bateaux de pêche du thon rouge en Méditerranée.
5: Ça s'inscrit dans un contexte économique qui est très difficile là cette année et qui risque de se renouveler les années suivantes. On a eu la hausse des coûts des carburants liés à la guerre en Iran. On a la canicule de cet été qui a fait grimper en flèche la température de l'eau et du coup toutes les captures des autres poissons exploités par les navires sont devenues extrêmement rares. Et d'avoir cette mauvaise nouvelle en plus, de ne pas avoir de rallonge de quota thon, ça met encore plus un coût à leur économie. Le thon, il faut voir qu'ils n'en sont pas 100% dépendants, nos petits métiers, mais ils le voient comme un levier de polyvalence et de résilience pour boucler leur fin d'année, en fait. Et donc, priver des potentiels de résilience avec cette espèce, nos entreprises, ça entache l'avenir, en fait. Ça fait beaucoup de doutes pour les entreprises chez nous.
4: Beaucoup de doutes, donc, pour les pêcheurs. Carmen Batté, membre de l'OP du Sud, organisation basée au Gros d'Agde et au Gros du Roi. Sur Terre, la production viticole en France est en baisse de 6% cette année par rapport à déjà une petite récolte de 2025. C'est ce qui ressort des estimations publiées aujourd'hui par le ministère de l'Agriculture, ce qui en ferait la plus faible production depuis 1957. Si ces chiffres se confirmaient, cette baisse s'explique à la fois par le recul des surfaces, mais aussi des rendements pénalisés par la sécheresse et les canicules de l'été. C'est ce que souligne le service des statistiques de l'agriculture. Il a fait encore chaud cet après-midi, François.
1: Oui, des températures élevées, moins que ce week-end, puisqu'on frôlait les 40 degrés, on n'était pas à 40 degrés. Mais il a fait chaud encore cet après-midi. Je regarde la température maximale relevée cet après-midi dans l'Hérault, pour l'instant en tout cas, parce que ça va encore augmenter d'ici 18h. Moulès et Beaucel, près de Ganges, obtient la palme aujourd'hui avec quasiment 38 degrés, 37,8. Je rappelle que nous sommes le 7 septembre. 37,5 degrés à Siran, près de Lonzac. 37,1 degrés à Octon, près du lac du Salagou, et à Soumont, au-dessus de l'Odève. Et puis après, on passe en dessous des 36 degrés. Alors, malheureusement, j'ai envie de dire, ou plutôt heureusement, la baisse des températures va s'amorcer plus fortement demain. Des températures qui seront autour des 28 à 32 degrés. 28 degrés, la maximale demain après-midi à Agde. 29 à Montpellier et Béziers. 30 pour Lunel. 31 à Clermont-l'Hérault. Et si tout va bien, la maximale serait donc de 32 degrés demain à Olonzac, à Bédarieux, Lodève et Ganges. Et cette baisse va s'accentuer mercredi, puisqu'a priori, 28 degrés serait donc la maximale mercredi à Olonzac. On perdrait donc 10 degrés en deux jours.
4: Bon, à peine 28 degrés.
1: Vous avez vu que je parlais au conditionnel.
4: Oui.
1: Comme ça, je suis un peu plus prudent. En tout cas, si vous voulez connaître la météo de demain, il y aura des nuages bas au lever du jour si vous êtes en plaine et sur le littoral. Jusqu'en fin de matinée, le soleil va briller ensuite partout dans l'Hérault. Et le soir, le ciel se couvrira. Quelques gouttes de pluie sont annoncées pour, pas cette nuit, mais celle d'après. La nuit prochaine, celle de demain.
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1: Petit quiz, Mathias. Cette chanson a remporté le concours de l'Eurovision de la chanson. C'était en 1974. Le groupe ABBA.
4: Oui.
1: La chanson, c'était...
4: Ah ben, je m'en
1: souviens. Vous souvenez plus?
4: Ben non.
1: C'est un hommage à Napoléon, d'une certaine manière. En tout cas, clin d'œil à Napoléon.
4: D'accord, j'ai compris.
1: Vous avez compris, c'est...
4: Waterloo.
1: Mais oui, absolument. On commence l'après-midi, le 17-19, ainsi, sur votre radio, ici, Hérault.

0: Jeune, Florent Pagny, Desruy et Boulevard Désert. Passez une belle après-midi avec Ici Héros, vos chansons préférées toute la journée.
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0: Vous connaissez la chanteuse Alizé, protégée de Mylène Farmer, qui avait cartonné au début des années 2000 avec le tube Moi Lolita. Alizé fête ses 25 ans de carrière. 25 ans, sans rigoler. Elle sera en concert ce vendredi au Corum de Montpellier. Comment la rencontre s'est faite avec Mylène Farmer alors qu'elle n'avait que 16 ans à l'époque? Quelle a été sa réaction quand elle a lu les paroles et entendu la musique de ce qui sera le tube de sa carrière? Comment a-t-elle vécu cette popularité très jeune et pense-t-elle retravailler prochainement sur un nouvel album avec Mylène Farmer? Alizé est notre invitée dans une demi-heure. Et parce qu'on fait bien les choses, je vous offrirai vos invites dans la foulée. Restez bien avec nous, ici Héros, votre radio locale, pour bien finir la journée.

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1: 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Quelques ralentissements habituels au niveau du rond-point de la Vérune à l'ouest de Montpellier, sur la sortie de la 9 Béziers-Cabriel pour rejoindre Villeneuve-les-Béziers, et aussi dans le secteur de Grabel, précisément entre Juvignac et Clapiers au niveau de Grabel. Si vous constatez d'autres difficultés, le réflexe ici Héro 04 67 58 6000. Vous pouvez nous appeler et aussi nous envoyer un message vocal sur WhatsApp.
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1: Invite ce soir pour le pâté Odysseum ou Comédie à Montpellier. J'aime bien vous mettre l'eau à la bouche avec une bande-annonce d'un film actuellement à l'affiche. Mais aujourd'hui, je sors de mes habitudes. Je vous propose de nous projeter dans 15 jours pour la sortie du dernier film de Géraldine Nakache, qui fait beaucoup parler. Son titre, Si tu penses bien. Je ne sais pas si vous avez vu passer cette séquence sur les réseaux sociaux où une journaliste de l'émission Quotidien sur TMC verse une larme en parlant de ce film qui l'a bouleversée. Si tu penses bien, c'est l'histoire d'une relation amoureuse toxique entre Gilles, joué par Mona Chokri, et Jacques, interprété par Nils Schneider.
3: Jacques m'a toujours dit,
4: ce film-là.
3: Je pense qu'il faut attendre la bonne, je pense qu'elle viendra au bon moment. Et comme tu sais, si tu penses bien,
5: il t'arrivera
3: que du bien. Mazal tov.
5: Demain, je te mets enceinte.
6: Tu fais du mal à ton enfant. C'est mon enfant aussi, Gilles. Je préfère qu'elle bouffe du lait en poudre que tu la bousilles avec tes merdes, là.
5: Oh, tu pleures encore comme ça devant ma fille, je te jure, je t'envoie à l'hôpital.
6: Une égoïste de merde.
1: Quand l'amour vire au cauchemar, ce film va parler à beaucoup de femmes. Si tu penses bien, de Géraldine Nakache. Sélection officielle à Cannes cette année, c'est à voir dans 15 jours. Mais d'ici là, toujours l'affiche Tombée du ciel, la comédie d'Iliès Jadel, l'Odyssée de Christopher Nolan ou le dernier volet de Spider-Man. Vous irez voir ce que vous voudrez au pâté Odysseum ou comédie à Montpellier, 04 67 58 6000. Je le rappelle, autour de 17h15 tous les jours sur votre radio ici Héro, on vous invite au ciné. C'est votre radio locale qui régale. 04 67 58 6000. Bonne chance les Héroletés. On se retrouve juste après Desiree avec You Gotta Be. Bel après-midi avec nous.

0: Ici Héro à vos côtés sur la route, je vous avais proposé de nous appeler au 04 67 58 6000 pour nous signaler les problèmes que vous rencontrez sur votre trajet. A priori un accident sur l'A750, nous dit Jean-Paul, quand vous venez de Montpellier en direction de Gignac, avant la sortie Saint-Paul et Valmal. Si vous êtes dans le secteur, soyez donc très prudent. Entre Montpellier et Gignac sur l'A750. 04 67 58 6000 pour nous donner vos infos, circuit.
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0: Ici Héro qui vous offre vos places de cinéma. Bonsoir Anne.
16: Bonsoir.
0: Vous êtes à Ballerucles-les-Bains.
16: Tout à fait.
0: Comment s'est passée cette journée Anne? Il est 17h20, on commence à sentir que la soirée va démarrer.
16: Ouais, j'ai fini le travail, je suis de bonne humeur pour la fin de journée.
0: Vous avez l'air, vous faites quoi dans la vie Anne?
16: Je suis infirmière en crèche.
0: D'accord, ça s'est bien passé aujourd'hui, les enfants étaient sympas?
16: Très bien, la rentrée à la crèche c'est comme à l'école mais avec des plus petits.
0: Des plus petits qui sont donc globalement plutôt sympas avec vous, Anne?
16: Oui, ça se passe bien, oui, il n'y a pas de problème.
0: Vous êtes infirmière, donc ça veut dire que vous occupez de l'aspect santé des enfants. Comment ça se passe, votre quotidien?
16: Exactement, je m'occupe de la prévention, du suivi des traitements pour les enfants qui ont des traitements au long cours, de l'asthme ou de l'épilepsie, et puis je suis aussi la prévention en vaccination, et puis les petits soins au quotidien, parce que malheureusement, parfois, un enfant tombe, un enfant trébuche, il y a de la petite bobologie, comme on appelle ça, mais jamais rien de grave.
0: Oui, petite responsabilité quand même, Anne, il faut faire attention.
16: Oui, mais c'est pas rien.
0: Une petite pression quand même, non? Je sais pas.
16: Oui, après, voilà, j'ai plusieurs années derrière moi, donc j'ai commencé à avoir l'habitude. Mais il y a quand même le côté responsabilité des enfants qui ne sont pas à nous, donc on en prend grand soin.
0: Bon, c'est un peu moins stressant sans doute que dans un service d'urgence, par exemple.
16: Oh oui,
0: vous avez plus le temps de passer du temps avec les petits.
16: On joue avec eux.
0: Ballerucles-les-Bains, je vous souhaite une belle journée. Vous irez voir quoi comme film, puisque je vous invitais au pâté, Odysseum ou comédie, vous avez une idée?
16: Celui de Géraldine Nakache me tente énormément.
0: Oui, vous avez vu passer ces images sur les réseaux, on en parle beaucoup de ce film.
16: Oui, il fait du buzz et puis c'est quelqu'un que j'apprécie beaucoup. Donc en tant qu'actrice et réalisatrice, dans les deux cas, elle me plaît beaucoup.
0: En l'occurrence, là, c'est un peu à contre-courant parce qu'on voit souvent Géraldine Nakache dans des rôles de comédie.
16: Comédie, voilà.
0: Là, elle est derrière la caméra, mais pour quelque chose d'un peu plus, d'un film dramatique, comme on les appelle.
16: Tout à fait. Mais c'est bien mon genre de film.
0: Écoutez, profitez bien. Donc, le film s'appelle Si tu penses bien avec Mona Chokri et Nils Schneider. J'ai vu donc la bande-annonce et c'est vrai que c'est assez convaincant, si je dois être franc avec vous, Anne. À très bientôt.
16: Merci en tout cas.
0: Oui. Et félicitations d'être arrivé jusqu'à nous, parce que vous étiez nombreux à nous appeler pour emporter vos invitations. Pour aller au ciné, rendez-vous tous les jours à 17h15. Passez une belle après-midi avec votre radio locale ici. Revoici Florent Pagny.

0: Alizé en concert vendredi au Quorum de Montpellier. Berger Story le lendemain, toujours au Quorum avec Élodie Frégé et 250 choristes autour des tubes de Michel Berger. Et Florent Pagny les 11 et 12 décembre prochains à l'Arena. Ici, on vous offre vos invitations pour les plus grands concerts dans l'Hérault. Il est pour l'instant 17h25. C'est Décibel, le rendez-vous musique de votre radio locale avec un anniversaire pour commencer. Bonjour Émilie Mazoyer.
1: Salut tout le monde. Émilie, au rapport pour votre dose quotidienne d'actualité musicale. La légende Gloria Gaynor fête son anniversaire. I Will Survive, c'était donc vrai.

0: chanteuse américaine Gloria Gaynor, sur scène et dans les studios d'enregistrement depuis le milieu des années 60, souffle aujourd'hui 83 bougies. Pierre Demar et Clara Luciani nous mijotent quelque chose.
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0: Ils sont amis dans la vie, Pierre Demar et Clara Luciani. Si vous les suivez sur Instagram, vous avez peut-être même vu passer quelques photos et vidéos rigolotes de vacances cet été. Leur complicité s'affiche aussi en musique. En février dernier, Pierre a été l'invité surprise du grand concert de Clara à Paris-Bercy. Et chacun son tour, c'est maintenant Clara l'invitée. Elle sera le 25 septembre en duo sur le nouvel album de Pierre, Ave Demar. Très attendu. Un petit ciné avec George Michael, ça vous dit ?
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0: En 1987, il y a bientôt 40 ans, après avoir quitté le succès confortable mais un peu étouffant de son duo Wham, George Michael cartonnait avec Faith, son premier album solo. La tournée qui a suivi, cruciale pour lui, hein, il était attendu au tournant, la tournée donc a été filmée, précisément les dates parisiennes des 30 et 31 mai 1988. Ce sont ces concerts, restés inédits et augmentés d'un court-métrage où George Michael se livre sur cette période de transition, que vous allez pouvoir découvrir au cinéma. George Michael, The Faith Tour, séance unique partout en France, le mercredi 11 novembre. Réservez d'ores et déjà votre soirée. Le deuxième album de Marine est prêt. Oui, la gagnante de la Starac, encore auréolée du succès de son premier album Cœur Maladroit, pour lequel elle est toujours en tournée. Elle ne perd pas de temps et elle annonce déjà la suite. Rendez-vous ce soir dans Décibel à 19h sur votre radio ici. Marine est notre invitée et je suis sûre qu'elle va tout vous raconter.
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de la Starac et aussi Benjamin Biolay, invité ce soir de Décibel, le rendez-vous musique de votre radio ici Héros. Rendez-vous à partir de 19h. Avant ça, à 17h30, on écoute Elton John avec Nikita. Et dans 5 minutes, deux idées de sortie pour votre week-end. Un festival des arts de la rue à Saint-Jean-de-Védas, hyper connu, 30 000 visiteurs l'année dernière. Et les journées du modélisme à Restinclière. Vous restez avec nous, ici Héros, votre radio partout dans l'Hérault.

0: Plein d'idées de sortie pour profiter de l'Hérault sans les touristes, grâce à votre radio locale ici Hérault, avec l'événement incontournable de la rentrée à Saint-Jean-de-Védas. 30 000 visiteurs en moyenne. Festin de rue, c'est ce week-end. C'est le festival gratuit des arts de la rue, avec des spectacles de théâtre, de danse, de cirque, d'acrobatie et de musique. 30 compagnies qui vont investir les places, les rues et les espaces publics de Saint-Jean-de-Védas. C'est l'un des plus gros festivals des arts de la rue de la région et ça se passe chez nous dans l'Hérault. Festin de rue, c'est samedi et dimanche. Vous avez toute la programmation sur le site internet festinderue.com. Un numéro à rentrer dans vos contacts, 04 67 58 6000, le numéro du WhatsApp d'ici Hérault pour échanger en cas de soucis sur la route, dans le ciel ou pour annoncer vos événements. Un vocal de 30 secondes et vous passez à la radio. Jean-Michel, c'est à vous.
1: Les maquettes, les modèles réduits, c'est souvent très beau, mais on ne peut pas toucher. Voici un événement qui prouve le contraire. Les journées du modélisme de Restinclière, ça se passe les 12 et 13 septembre.

0: décembre prochain, de 10h à 17h30 à la Maison pour tous et à l'école de Restinclière. Bien sûr, il y a de quoi faire pétiller les yeux, des démonstrations d'avions, de bateaux ou d'immenses reproductions de réseaux de trains. Les enfants et leurs parents aussi peuvent fabriquer des fusées et les faire décoller. Construction de bateaux avec mise à l'eau immédiate ou initiation au pilotage de voitures radiocommandées. Et la bonne nouvelle, les journées du modélisme de Restinclière sont complètement gratuites. Vous pouvez même snacker sur place. À bientôt.
1: Merci Jean-Michel. Partagez vos événements sur votre radio locale ici ou par message vocal sur WhatsApp 04 67 58 6000.
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1: Alizée en concert vendredi au Quorum de Montpellier. Je vous offre vos invitations avant 18h. Alizée qui est notre invitée juste après Niagara. Bonne fin de journée avec Ici Hérault.

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1: 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Je vous rappelle l'incident de cet après-midi, c'est l'accident sur la 750 juste après Saint-Paul et Valmal quand vous venez de Montpellier en direction de Gignac. Jean-Paul nous a contacté pour nous signaler cette difficulté au 04 67 58 6000 et on le constate, il y a pas mal de monde et sans doute un bouchon qui s'est formé donc en direction de Gignac en venant de Montpellier. Après la sortie Saint-Paul et Valmal, 04 67 58 6000 pour partager vos informations trafic.
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1: Vous vous souvenez de ce tube des années 2000 ?
4: C'est pas ma faute.
1: L'Alizé, j'ai pas 20 ans, j'en ai marre. Vous avez reconnu Alizé. Alizé qui fête ses 25 ans de carrière. Voilà pour le coup de vieux. Rendez-vous ce vendredi au Quorum de Montpellier. Bonsoir Alizé.
5: Bonsoir.
1: Ça me fait quelque chose de vous recevoir. Vous faites partie de ces artistes qui ont marqué mon adolescence. Je me vois encore devant la télé découvrir votre clip lors de sa première diffusion sur M6 dans le Morning Live. Je sais pas si vous vous souvenez de ça.
5: Oh. Ah oui, exactement. C'est il y a longtemps ça.
1: C'était il y a très longtemps, c'était au début des années 2000. Alizé, racontez-nous ce moment charnière de votre carrière où Mylène Farmer vous contacte pour travailler avec vous. Vous aviez 16 ans à l'époque, c'est ça ?
5: J'avais à peine 15 ans, j'avais pas encore 16 ans. Mais en fait, j'ai participé à Graines de Star sur M6. Et ça, c'était au tout début de l'année 2000. Et en fait, Mylène recherchait une jeune chanteuse pour pouvoir interpréter cette chanson qui était Moi Lolita. Et en fait, elle m'a vue, avec Laurent Boutonnat m'a vue à la télé sur cette émission. Et c'est comme ça qu'ils ont pris contact avec moi pour faire mes premiers essais. Et c'est comme ça qu'est née notre collaboration. Donc, au tout début, c'était en mars 2000 exactement.
1: C'était inespéré pour vous, non, de se dire que Mylène Farmer allait prendre contact avec vous ?
5: Ben oui, parce que en fait, je savais que j'allais avoir des demandes. On m'avait prévenu qu'après un passage, parce qu'à l'époque, ben il y avait pas tout ce qu'il y a maintenant. Il y avait pour passer à la télé, c'était pas si évident. Donc c'était déjà une chance de faire Graines de Star. Et on m'avait prévenu en me disant que ben effectivement, j'allais avoir plein de producteurs qui allaient avoir envie de travailler avec moi, comme à chaque enfant qui passait dans cette superbe émission de jeunes talents. Mais de là, imaginez que ce soit la plus grosse star française qui s'intéresse à moi. Vraiment, c'était vraiment une très grande surprise.
1: Moi, Lolita, c'est votre premier succès, vous l'avez dit. Quand vous avez lu les paroles de la chanson et entendu la mélodie pour la première fois, ça vous a fait quoi ?
5: Alors, je m'en rappelle comme si c'était hier. La toute première fois que je l'ai entendue, je me suis dit que tout de suite, ça allait être une chanson qui allait rester dans la tête des gens qui allaient l'entendre. Parce que, au bout de la première écoute, on a déjà le refrain qui revient en boucle dans nos têtes. Et j'étais tellement pas sûre de ce que je faisais et je savais tellement pas si ça allait marcher ou pas, mon casting. Donc, je me disais, le jour où la chanson te sortira cette chanson, je pourrais dire que moi-même j'ai participé au casting.
1: Avec le recul, un tube à 16 ans, c'était le bon timing ou c'était presque un peu trop tôt ?
5: Non, si c'était à refaire, je pense que je referais pareil. Vraiment, parce que moi, j'étais pas très à l'aise dans le monde des enfants, le monde des adolescents, et c'est vrai que d'être plongée dans l'univers des adultes et de grandir un petit peu plus vite, ça m'arrangeait bien, et je me sentais bien en fait de quitter ce monde d'adolescent où j'étais pas à l'aise socialement. Là, c'est vrai que si c'était à refaire, je referais exactement pareil, mais à la même époque. C'est vrai que si ça avait dû être aujourd'hui, je pense pas que ça aurait été pareil.
1: Oui, évidemment, avec les réseaux sociaux aujourd'hui, c'est sans doute un peu plus compliqué.
5: C'est plus compliqué.
1: Sur le plan artistique, qu'est-ce que vous auriez aimé faire durant votre carrière et que vous n'avez pas encore fait ?
5: Oula, ça c'est une très bonne question. C'est vrai que j'ai fait beaucoup de choses. Un duo improbable. C'est vrai que je n'ai pas enregistré de duo avec des artistes. Donc peut-être un duo avec quelqu'un bah, avec lequel on m'attend pas peut-être. Je sais pas. Là,
0: par
5: j'ai
0: exemple,
5: pas d'idée tout de suite, mais ça serait pourquoi pas. Bah, je sais pas, des gens complètement différents de mon univers. Ça peut être quelqu'un qui vient du rap, ça peut être quelqu'un qui vient des musiques latines. J'ai pas d'idée vraiment en tête, mais un truc rien à voir avec ma musique, pourquoi pas. C'est vrai que c'est quelque chose que je n'ai pas encore vraiment fait.
1: Votre tournée des 25 ans se termine dans un mois au Zénith de Paris, après avoir déjà rempli 12 Olympia l'année dernière. À quoi va ressembler votre quotidien après la tournée ? C'est un retour au calme dans votre Corse natale ?
5: Oh non, non, moi je suis pas quelqu'un qui aime le calme, au contraire j'ai un problème d'hyperactivité, donc non, pas le calme, parce que alors au mois d'octobre, après la tournée française, j'ai deux concerts, un en Lituanie et un en Lettonie. Au mois d'octobre, on a des compétitions avec mon école de danse, avec mon mari Grégoire, on a une école de danse à Ajaccio, on donne des cours toute la semaine, donc on est occupé et en train de danser tous les jours de la semaine, donc nos week-ends sont bien remplis parce qu'on emmène nos élèves en compétition un peu partout en France et parfois même à l'étranger. Le repos, ça y est, c'est fini, je me suis reposée cet été, là c'est parti.
1: Bon, je parlais de retour au calme, c'est pas trop d'actualité, j'ai bien compris.
5: Non, pas pour l'instant.
1: Travailler sur un nouvel album, c'est dans votre tête, et si oui, est-ce que vous aimeriez que ça se fasse avec Mylène Farmer ?
5: Écoutez, on avait évoqué l'idée de retravailler ensemble il y a quelques années. Après, ça s'est pas fait parce que finalement, j'en avais pas forcément l'envie. J'avais pas envie de repartir sur un album. Là, si je repars sur un éventuel album ou peut-être même pas un album, sur peut-être quelques nouvelles chansons, j'avoue que j'explorerai un endroit un peu plus différent de ce que j'ai pu faire jusqu'à maintenant. Pour ne pas être lassée, j'aime bien en fait toujours proposer de nouvelles choses, des nouvelles collaborations, tout ça. Mais en tout cas, j'essaierai de faire quelque chose de nouveau que je n'ai pas encore fait.
1: Alizée est en concert ce vendredi au Corum de Montpellier. Alizée qui était notre invitée pour sa tournée des 25 ans. J'y serai. Rendez-vous vendredi soir. Merci Alizée.
5: Avec plaisir. Merci beaucoup.
1: Et vous y serez aussi grâce à Issiro, puisque je vous offre tout de suite vos deux invitations. J'aime pas.

Pierrot vous emmène vendredi soir au Quorum de Montpellier, 04 67 58 6000. On chance les Héroletés. Bon, on était avec Alizé, obligé d'écouter son tube. Moi, Lolita. 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
1: Qui est donc la chanceuse qui ira vendredi au Quorum de Montpellier voir Alizée en concert? C'est Carole à Ballaruc-les-Bains. Bonsoir Carole.
2: Bonsoir.
1: Alors c'est pas vraiment vous qui irez à ce concert, c'est un cadeau pour votre fille.
2: Voilà, c'est ça. Tout à fait ça.
1: Retour au début des années 2000, elle était quoi, ado à cette époque-là, Carole?
2: 12 ans.
1: 12 ans, d'accord. Au début des années 2000, donc.
2: Oui.
1: Et vous entendiez ça à la maison, regarder son clip, c'est ça?
2: Régulièrement.
1: Oui, très bien. Carole, comment vous allez aujourd'hui?
2: Ça va, je vais bien, ça va. Je suis en repos, alors ça va.
1: Vous retravaillez demain matin?
2: Oui.
1: Vous travaillez avec des personnes âgées que vous accompagnez au quotidien, c'est ça?
2: Oui, c'est ça.
1: Mais ce soir, alors deux salles, deux ambiances. Demain, des personnes âgées, ce soir, des tout petits, oui. Vos petits-enfants, oui. Vous les gardez?
2: Oui, c'est ça. Je vais garder mes petits-enfants, oui.
1: Et vous êtes contente?
2: Ils ont besoin de repos, ils ont besoin de se retrouver, on va dire.
1: C'est ça, les parents vont au resto et vous assurez le service après-vente, c'est ça?
2: C'est ça.
1: Bon, ça se passe bien avec vos petits-enfants, Carole?
2: Oui, très très bien.
1: Ils ont quel âge?
2: Ils ont 4 ans et 6 ans.
1: 4 ans et 6 ans, donc plutôt sympa.
2: Oui. Ben là, vu qu'il y a la grand-mère, c'est plutôt tranquille, quoi.
1: Oui.
2: On va faire un peu ce qu'on veut.
1: C'est ça, vous arrivez avec le paquet de bonbons, on va se coucher tard et tout ça, c'est ça.
2: Les gâteaux, voilà, c'est ça.
1: Et pendant ce temps-là, le couple de grands, les parents vont pouvoir profiter d'une soirée en tête-à-tête.
2: Donc parce c'est génial, bien sûr.
1: Absolument. Carole, on vous remercie, parce que d'une certaine manière, les parents ont besoin de vous, et vous en êtes la confirmation. Merci d'être aux côtés des parents qui ont besoin parfois d'une petite parenthèse.
2: Oui,
1: Et merci aussi pour votre fille, puisque c'est elle qui profitera de ce concert d'Alizée vendredi au Quorum de Montpellier. À très bientôt, Carole.
2: Merci.
1: Au revoir.
2: Au revoir.

0: La baisse des températures s'amorce dans l'Hérault, mais il a encore fait très chaud cet après-midi. 37,8 degrés, presque 38 à Moulès et Beaucel, près de Ganges. Il a tellement fait chaud que deux établissements scolaires de l'Hérault ont dû suspendre leurs cours cet après-midi. Explication dans le journal d'ici Hérault dans deux minutes.
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0: Quelle météo pour demain ? Réponse après le journal de 18h. Il va pleuvoir demain.
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0: Il va pleuvoir, mais pas toute la journée. On vous explique tout ça après le journal de 18h. Avec Mathias Kern, quand des lycées ferment leurs portes à cause de la chaleur.
10: Oui, deux établissements de l'Hérault contraints de suspendre les cours cet après-midi parce qu'il faisait clairement trop chaud pour travailler sereinement. C'était le cas au lycée Jean Monnet à Montpellier et au lycée Joliot-Curie à Sète. Stéphane Audebeau est prof de SES de sciences éco et sociales à Sète, justement, et co-secrétaire du syndicat SNES-FSU. Pour lui, c'était clairement intenable.
11: Dès 10h du matin, on a atteint les 32 degrés dans un certain nombre de salles. On est même allé jusqu'à 36 en toute fin de matinée. Et à ça s'est rajouté une forte humidité. C'était vraiment intenable. Donc il y a même une personnelle qui ne s'est pas sentie bien, qui a dû sortir. On a demandé effectivement à la direction de suspendre les cours, hein, ce qui a été fait en lien avec le rectorat. Nous, ce qui nous désole, c'est que rien n'a été fait depuis le mois de mai, quoi. Donc là, ça commence à être un peu exaspérant. On nous parle d'installer des brasseurs d'air, mais ils sont toujours pas là. On nous parle d'acheter à nouveau 10 ventilateurs pour ajouter aux 20 qui sont déjà installés. Mais c'est tellement insuffisant. Enfin, il y a plus de 120 salles de cours dans ce grand établissement. Et puis des fenêtres qu'on a du mal à occulter. Donc vraiment tout un ensemble de choses qui ont fait que c'était plus possible de faire cours dès la deuxième semaine de la rentrée, quoi.
10: La chaleur donc dans cet établissement de Sète, dans ce lycée Joliot-Curie cet après-midi. On rappelle que notre département était encore en vigilance orange aujourd'hui, vigilance canicule, et qu'il a encore fait très chaud. On verra ça en détail à la fin de ce journal. La chaleur et les incendies. Les pompiers du Gard sont intervenus cet après-midi pour un feu de végétation en bordure de l'autoroute A9. C'était sur la commune de Galargue. Le feu a été rapidement fixé, permettant de ne pas toucher une ferme à proximité avec des chevaux et du matériel agricole. Soyez prudents tout de même dans ce secteur ce soir. L'intervention des pompiers est toujours en cours. Le feu s'étire sur 600 mètres, 15 mètres de large, mais il n'a pas été nécessaire de couper la 9. La gendarmerie et les services de Vinci Autoroute sont également sur place pour faciliter l'intervention des secours. Une affaire de fraude lors d'un examen du code de la route. C'était vendredi à Montpellier. Le directeur du centre a appelé la police lorsqu'il a remarqué que la personne présente ne ressemblait pas à la photo d'identité. Ce monsieur était venu clairement passer le code pour le compte de quelqu'un d'autre. Il s'était entendu avec le candidat via Snapchat, moyennant une somme de 100 euros.
0: La galère des étudiants pour trouver un logement en cette rentrée universitaire.
10: Oui, ça fait plusieurs semaines qu'on vous en parle sur Ici Héro. Et cet après-midi, plusieurs syndicats étudiants ont fait irruption dans les locaux du CROUS à Montpellier pour exiger que des solutions concrètes et rapides leur soient trouvées. Après un échange un peu tendu, ils ont fini par être reçus par la directrice qui s'était engagée à examiner les cas les plus urgents. Sandrine Cloarec, qui est la directrice du CROUS à Montpellier, explique pourquoi certains étudiants n'ont pas reçu de réponse favorable.
2: La priorité pour le CROUS, c'est de loger les étudiants boursiers. Soit ils n'ont pas pu se positionner sur la phase principale. Donc à ce moment-là, en effet, ils n'ont pas eu de proposition de logement parce que peut-être ils envisageaient leurs études sur une autre métropole et n'ont pas formulé de vœux sur Montpellier. Soit parce qu'effectivement, ils arrivent là très récemment et du coup, n'ont pas eu la possibilité de participer aux phases précédentes. Il a été convenu de prendre les situations et de recevoir les coordonnées de ces étudiants de manière à pouvoir avoir une approche individuelle sur des situations qui parfois sont des boursiers à l'échelon maximal qui donc auraient dû avoir un logement mais qui effectivement soit ne se sont pas positionnés à temps, soit effectivement sont arrivés très récemment sur Montpellier, n'ont pas pu avoir de proposition.
10: Et après avoir été reçus, les syndicats ont fini par quitter les lieux en milieu d'après-midi sans mettre leur menace d'occuper le CROUS à exécution et en espérant que les cas les plus urgents donc soient effectivement résolus dans les meilleurs délais. De nouvelles manifestations ce soir dans les tribunaux, un peu partout en France, devant les tribunaux, après le viol et le décès de la jeune Liana dans le Gers, c'était avant l'été. La mobilisation reprend ce soir, le jour où la proposition de loi intégrale contre les violences sexistes et sexuelles arrive en commission à l'Assemblée nationale à Montpellier. Le rendez-vous est donné à 19h, tout à l'heure. Le premier tirage spécial du loto du patrimoine édition 2026 a lieu ce soir. Il y en a 8 en tout en ce mois de septembre avec un jackpot d'au moins 2 millions d'euros pour chaque ticket acheté. Entre 54 et 73 centimes sont reversés à la Fondation du patrimoine qui a sélectionné 100 sites, un par département. Et chez nous, dans l'Hérault, c'est la tour-porte médiévale de la Connette dans le Minervois qui a été retenue donc pour une rénovation. La météo, François, cette chaleur, on en parle, on en reparle encore ce soir.
0: Oui, jusqu'à 38 degrés. Alors, ça a occasionné quelques difficultés, vous l'avez dit, Mathias, dans certains lycées de l'Hérault. 38 degrés, quasiment 37,8, c'est la température maximale relevée cet après-midi à Moulesse et Beausselle, près de Ganges. La bonne nouvelle, c'est que nous allons sortir de cette vigilance orange canicule à partir de demain 6h, en passant jaune. Il va faire chaud, mais les températures vont baisser. Alors, d'abord déjà la météo, des nuages au lever du jour, en plein et sur le littoral jusqu'en fin de matinée, puis le soleil va briller ensuite partout dans l'Hérault. Je vous parlais de pluie il y a un instant, alors pas de grosses pluies, mais quelques gouttes de pluie annoncées en soirée sur l'ensemble de l'Hérault, et donc la baisse des températures qui se poursuit entre 18 et 24 le matin. Ça pègue un peu avec ces nuages bas, pas très agréable, on ne se rend pas compte de la baisse des températures. Par contre, l'après-midi demain, 32 degrés, la maximale pour Ganges, Lodève, Bédarieux et Olonzac. On était autour des 38 aujourd'hui. 28 le minimum à Agde, entre les deux, Montpellier et Béziers avec 29, 30 si vous êtes lunellois, 31 degrés pour Clermont-l'Hérault. 32 la maximale demain, 28 la maximale pour mercredi. Si tout va bien, j'ai bien dit si tout va bien, je ne m'emballe pas, le plus dur est derrière nous.
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0: Et tiens, si vous comptez aller faire un tour dans la Méditerranée, sachez qu'elle est belle aujourd'hui la Méditerranée. Température de la Méditerranée, 25 degrés. Bonne baignade les Héroltais. Il est 18h06, voici téléphone.

0: Critique sans détour sur le capitalisme et notre aliénation à l'argent. Argent trop cher, c'était Téléphone.
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0: Des Gaulois de l'âge du fer aux bâtisseurs de châteaux du Moyen-Âge jusqu'aux drapiers du XXe siècle. La balade que vous allez découvrir dans un instant nous fait remonter dans le passé historique de l'Hérault. Où partons-nous pour notre escapade du jour dans 3 minutes? Nous partons pour Clermont-l'Hérault où un sentier vient tout juste d'être inauguré, l'Oppidum de la Ramasse. Je vous préviens, le panorama est à couper le souffle sur les monuments de Clermont-l'Hérault, comme le château des Guiens, et aussi sur l'ensemble de l'Hérault. Ici Hérault, la radio pour prendre l'air partout dans l'Hérault. Rendez-vous chaque soir à 18h15, c'est-à-dire dans 3 minutes, juste après Manon Lisa.

0: une ode à la simplicité. Manon Lisa sur votre radio locale ici, avec Le Petit Pêcheur, c'était la révélation de l'été, on peut le dire.
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0: C'est lundi aujourd'hui et vous pensez déjà au week-end qui arrive. Je vous comprends. Ici, Héros vous donne chaque soir une idée d'escapade à 6h15. Nous sommes dans le Clermontais aujourd'hui, à l'Oppidum de la Ramasse. Vous n'y avez jamais mis les pieds. Julien Roussel nous y emmène. Bonjour Julien.
3: Bonjour.
0: Chargé des activités pleine nature dans le secteur, l'Oppidum de la Ramasse, c'est un plongeon dans l'histoire de la ville de Clermont-l'Hérault. On remonte 2600 ans dans le passé.
3: Oui, tout à fait, on remonte dans le passé et on peut admirer les vestiges d'un oppidum proto-historique. La proto-histoire, c'est cette période de transition entre la préhistoire et l'Antiquité, c'est l'âge des métaux. Et donc cet oppidum a été édifié sur la colline de la Ramasse, qui est sur la ville. Et il s'agissait en fait de la première agglomération gauloise de Clermont-l'Hérault.
0: Ce sentier de l'oppidum de la Ramasse à Clermont-l'Hérault, il est tout récent en fait.
3: C'est un itinéraire de randonnée pédestre balisé en jaune, qui a été inauguré tout récemment, début d'année, par la commune de Clermont-l'Hérault. Il s'agit d'un sentier de découverte patrimoniale qui fait un peu plus de 7 km et qui fait 2h30. C'est une balade plutôt familiale, comme je le disais, et qui démarre de l'office de tourisme vraiment en centre-ville.
0: Quels sont les paysages que l'on peut voir sur place ?
3: Alors on a plusieurs points de vue en fait à couper le souffle sur la ville, des vues plongeantes sur la ville de Clermont-l'Hérault, notamment le cœur historique, l'église Saint-Laurent, puis le château. Et au-delà des paysages magnifiques et des panoramas magnifiques que vous pouvez admirer sur le parcours, eh bien vous pouvez découvrir également d'anciens chemins caladés, des murets, des terrasses, des capitelles aussi, d'anciens abris de bergers en calcaire.
0: La balade part et arrive de l'office de tourisme de Clermont-l'Hérault, ce qui donne l'occasion de visiter la ville et notamment son château, le château des Guillains, qui lui aussi surplombe la ville.
3: Oui, tout à fait. En fait, Clermont-l'Hérault est une ville qui a beaucoup de charme et on peut découvrir ou y redécouvrir un patrimoine local vraiment unique. L'église Saint-Laurent, tout d'abord, qui est un exemple remarquable du gothique méridional du XIIIe et XIVe siècle. C'est un très bel édifice et qui est extrêmement bien éclairé à l'intérieur par la lumière naturelle. Ça, c'est assez incroyable. Et puis, on a les vestiges, bien sûr, du château fort des Guillaumes, qui est le château qui a été édifié au XIIe siècle, qui est un monument donc, qui surplombe la ville, qui a été très bien restauré ces dernières années par la commune, et qui est vraiment le symbole de la ville. Parce que je rappelle qu'il est très rare de trouver encore aujourd'hui des châteaux de cette époque, en tout cas aussi bien conservés. Pendant quelques années, il a même fermé, puis il y a eu des travaux de restauration assez importants, et des murs qui ont été remontés, des tourelles également, et aujourd'hui, vraiment, on peut admirer un ensemble de fortifications tout à fait remarquable. Alors, évidemment, le château est en ruine, mais quand même, vous avez le quelques murs qui subsistent, et puis on a une vue depuis le château, absolument remarquable sur la ville et la plaine de la vallée de l'Hérault.
0: Bon, et quand on vient à Clermont-l'Hérault, Julien, on profite évidemment des allées Saint-Lingro pour boire un verre après la rando, puisqu'on part du centre-ville de Clermont-l'Hérault et on y revient.
3: Oui, tout à fait. Oui, c'est une boucle. Donc à la fin du parcours, lorsque la balade est terminée, avant de reprendre la voiture ou le bus, puisqu'on peut venir à Clermont-l'Hérault en bus, et la gare routière se trouve juste à côté des allées Saint-Lingro. Effectivement, je vous conseille de vous y arrêter, de vous arrêter sur les allées Saint-Lingro pour une petite pause rafraîchissante en terrasse à l'ombre des platanes, dans l'un des bars, restaurants de la ville. C'est un peu l'étape obligée quand on vient à Clermont-l'Hérault. C'est à coup sûr l'un des endroits les plus animés, appréciés et agréables de la ville.
0: C'est l'ambiance place de village à la Pagnole, quoi.
3: C'est ça, exactement, tout à fait.
0: L'Oppidum de la Ramasse, un nouveau sentier que vient de nous faire découvrir Julien Roussel, chargé des activités pleine nature dans le secteur de Clermont-l'Hérault. Merci Julien pour le partage.
3: Merci à vous.
0: Les 9 écluses de Fonsérane, le site incontournable sur le canal du Midi, Saint-Jean de la Blaquière, un joyau médiéval aux portes du Larzac, et l'église Saint-Roch à Montpellier, l'histoire d'un monument inachevé. 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

0: 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Hier avait lieu l'Antigone des associations, vous y êtes peut-être allé y faire un tour, la foire des assos de Montpellier qui a une nouvelle fois bien marché. Vous étiez nombreux à chercher votre activité de l'année. C'est maintenant au tour de Béziers d'organiser sa foire. Les associations font leurs allées, c'est ce samedi sur les allées Paul Riquet de 10h à 17h. Tout au long de la journée, vous rencontrerez les associations bitéroises dans les domaines du sport, de la culture, des loisirs ou de la solidarité. Autre rendez-vous des assos dimanche à Sauvian, derrière le stade, toujours dimanche à Lignon-sur-Orbe, et aussi dimanche à Palavas, à la Salle Bleue.
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0: 18h26, vous circulez tranquillement dans l'Hérault cet après-midi. Un peu de monde sur le rond-point de l'Aveyron, à l'ouest de Montpellier. Également dans le secteur du Domaine d'Eau, où il y a pas mal de monde dans le secteur d'Alco. Et puis aussi du monde à Vendargues pour rejoindre Castries. Bonne route avec ici Hérault. Voici Patrick Fiori et Marc Lavoine. Je

0: de moi.
1: L'un des deux artistes que vous venez d'écouter sera le prochain parrain du Téléthon. Marc Lavoine ou Patrick Fiori, à votre avis? La bonne réponse, Patrick Fiori, on l'a appris ce week-end. RTL, non. France Inter, non plus. RMC, idem. Il n'y a qu'ici, héros, pour vous parler toute la journée des sorties sympas à faire près de chez vous. Il y a une heure, je vous parlais de Festin de rue, le festival des arts de la rue ce week-end à Saint-Jean-de-Védas. Dans le même état d'esprit, je vous emmène cette fois à Marseillan pour Rêve de rue, un tout nouveau festival de création artistique en plein air. Ça se passe de vendredi à dimanche. Déambulation, cirque, concerts festifs ou poésie, vous allez vous régaler avec vos petits. Parmi les spectacles à ne pas rater, celui de la compagnie Planète Vapeur, intitulé Le Dragon, les mondes oubliés, à voir vendredi soir à 21h. Vous y verrez des créatures étranges, des monstres légendaires, guerriers, magiciens ou chevaliers, et bien sûr des dragons. Rêve de rue, première édition, c'est ce week-end à Marseillan. Vous avez la programmation du festival sur le site internet de la ville. Qui mieux que vous pour mettre en avant les événements que vous organisez? Un vocal sur le WhatsApp d'ici Héros et le tour est joué.
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1: 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Le WhatsApp d'ici Héraults pour annoncer vos événements sur votre radio locale.
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1: Est-ce que vous avez déjà entendu parler de l'émission Escape Island sur TF1+? Je vous donne le concept. 12 candidats de la télé-réalité pensent s'envoler pour des vacances de rêve. Ça, c'est très sympa. Sauf que la prod a aussi invité leurs ex. Et là, c'est moins drôle. Pour eux, pas pour nous, évidemment. Vivian Cuguière, votre spécialiste télé, a regardé, car l'un des candidats est montpelliérain. Le replay d'Escape Island, vous comprenez le titre maintenant, Escape Island, c'est dans 3 minutes, juste après Stevie Wonder avec Part-Time Lover. Passez une belle après-midi en bon lundi avec votre radio locale ici Héraults.

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0: D'ici aujourd'hui, Escape Island. On n'en a pas parlé encore.
1: Bienvenue à Resort Island.
2: Il croyait partir en vacances.
3: Allez, vacances.
4: Un, deux, trois, je vais passer des vacances de folie.
5: Il y a un petit dossier dont j'ai oublié de vous parler. Vous allez devoir partager votre villa avec votre ex.
0: Donc Escape Island, c'est une émission qui a été diffusée sur TFX. C'est toujours les mêmes qui participent. On les a vus dans Les Anges de la télé-réalité sur TFX, W9, bref. Et là donc, ils sont dans une maison avec leur ex.
6: Et ça tourne.
7: Action.
2: Une seule solution pour fuir cet enfer le plus vite. Faire équipe avec son ex et gagner les jeux.
8: Si je gagne avec elle, c'est la dernière fois que je la vois et ça me motive.
9: Soleil.
0: Alors lui c'est Tom, et si on en parle dans les écrans d'ici, c'est parce qu'il est de...
8: Montpellier !
0: Et son ex c'est Solène, enfin Soso quoi. Et là, comme les autres couples, ils vont devoir répondre à un petit quiz.
2: Pas sûr que Soso et Tom, et leurs quelques semaines de relation, en connaissent autant l'un sur l'autre.
4: Quel est le prénom de votre ex-belle-mère, autrement dit la maman de Soso ?
0: Tom ?
10: Hein ? Ma maman, elle s'appelle comment ma mère ?
8: Ta maman ?
10: Ma mère, oui. Elle s'appelle comment ?
4: Il se décompose.
0: J'adore le...
8: Hein ?
0: Alors ?
8: Marie-Jeanne ?
10: Marie-Jeanne.
4: Marie-Jeanne ?
10: Est-ce que ma mère, elle a une tête à s'appeler Marie-Jeanne ?
8: J'ai jamais vu ta mère en photo.
4: Soso, quel est le prénom de votre maman ?
10: Siem.
8: Oh, c'est vrai, Siem.
0: Allez, maintenant, c'est Soso qui répond.
10: Physique.
4: Quelle partie du corps de Tom préférais-tu ?
10: C'était ses yeux.
4: Un point pour vous deux. Ça avance.
10: Ah, moi, je te connais.
4: Quelle est la destination de vacances préférée de Tom ?
10: C'est Hong Kong.
4: Quel est son sport préféré ?
10: C'est facile.
8: Tu le sais, en
10: bas. Le foot.
4: Quelle est la ville de naissance de Tom ?
8: Allez !
10: À Bordeaux.
8: Mais c'est pas Bordeaux ! Montpellier !
11: Oh là là là, quelle catastrophe, catastrophe ! On va jamais partir d'ici, on va jamais gagner.
0: Ils vont finir par gagner, ouais. Et ils vont peut-être gagner 2000 euros chacun.
8: 2000 euros ?
0: Ça, c'est l'un qui trahit l'autre et lui vole l'argent.
10: Attention.
0: Alors, moi je dis que Soso, elle va piquer les 2000 euros de Tom.
8: Elle est complètement folle.
10: Elle fait quoi ?
0: On en parle demain dans les écrans d'ici.
12: J'ai l'impression qu'elle va piquer l'histoire. Les 2000 euros, c'est pour elle. À mon avis, hein, je dis ça comme ça, je n'ai pas vu l'émission. Rendez-vous donc demain, les écrans d'ici, en podcast sur ici.fr et l'application ici. Voici le nouveau Mylène Farmer, c'est à qui le tour ?

0: Mylène Farmer au cinéma pour découvrir en avant-première son nouvel album Égrégore qui sort sur les plateformes le 30 octobre prochain. Trois jours avant le 27, vous pourrez la voir au cinéma lors d'une séance exceptionnelle. Pas beaucoup de cinémas proposent cette séance particulière. Rendez-vous donc le 27 octobre au Pathé, Montpellier Odysseum, au CGR de Villeneuve-les-Béziers et au Kinépolis de Béziers.
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0: Concerts, danse et humour pour découvrir les artistes qui incarnent la richesse de la Méditerranée. Arabesque, le plus grand festival consacré aux arts et aux cultures du monde arabe, ça commence demain jusqu'au 20 septembre. Parmi les têtes d'affiche cette année, Camélia Jordana, passée par La Nouvelle Star, récemment récompensée dans la catégorie Album Musique du Monde aux Victoires de la Musique. Ou encore l'humoriste Amin Radi, repéré par Jamel Debbouze dans son Jamel Comedy Club. Ce soir, je vous invite au Anwar Brahm Quartet. C'est ce vendredi au Domaine d'eau.

Brahem. C'est un virtuose du oud dans la parfaite tradition musicale arabe. Sa particularité, c'est qu'il mélange cet instrument aux musiques occidentales et au jazz. Vous entendrez du oud évidemment, mais aussi du violoncelle, du piano et de la contrebasse. C'est très joli, très mélodieux. Anouar Brahem Quartet, c'est ce vendredi au Domaine d'Eau dans le cadre d'Arabesque. Voilà qui vous assure de passer une bonne soirée au son des musiques de la Méditerranée. 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

0: On passe d'un continent à un autre. Nous étions en Amérique du Sud avec Gilberto Gil. On part pour l'Afrique avec le festival Arabesque. Les rencontres des arts du monde arabe, ça commence à partir de demain jusqu'au 20 septembre avec plein de spectacles au Domaine d'eau à Montpellier. Nathalie, qui est à Montpellier, quelle est la radio qui vous invite aux grands événements de l'Hérault ?
1: Ici Hérault, bien sûr.
0: Vous connaissez le festival Arabesque, vous y êtes allé il y a quelques années. Retour aux sources, donc vous revenez voir le festival. Vous aviez entendu cette petite musique que je vous ai fait écouter tout à l'heure, Danoir Brahm Quartet, et ça vous parle ?
1: Oui, et ça me parle. J'ai un disque à la maison depuis 7 ans.
0: Oui, voilà. D'accord, très bien. Oui,
1: ils étaient passés aux Internationales de la guitare il y a quelques années.
0: Oui, qui va reprendre d'ailleurs à la fin du mois. Ici, Hérault en est partenaire. Alors, ce qui est rigolo, c'est que Nathalie, vous êtes prof de musique. Vous jouez du oud, vous, Nathalie ?
1: Non, mais je serais tentée parce que je sais qu'à la Cité de la Musique, il y a un prof de oud qui est assez excellent. Voilà, mais il faudrait trouver l'instrument.
0: Prof de musique, du coup, avec quel instrument pour vous, Nathalie ?
1: Le piano, la flûte traversière et le chant.
0: Vous faites ça depuis 25 ans, Nathalie ?
1: Oui.
0: Un métier passion, quoi.
1: Un métier passion, François.
0: Ouais, c'est trop bien. Et là, en fait, avant d'allumer la radio, parce que vous venez d'allumer la radio il n'y a pas très longtemps, vous me l'expliquiez, vous étiez en train de travailler sur vos plannings, le truc rébarbatif, quoi.
1: C'est ça. Parce que je travaille dans 4 écoles, donc je suis en train de jongler.
0: Très bien. Nathalie, merci d'avoir passé ces quelques minutes avec nous et profitez bien de cette soirée concert d'un artiste que vous connaissez, vous l'avez dans votre discothèque, Anouar Brahm. C'est l'Anouar Brahm Quartet, vendredi au Domaine d'eau, avec quelques arbres en moins, on peut le déplorer parce que le mauvais temps est passé par là, mais le Domaine d'eau sera ouvert pour Arabesque.
1: Merci bien.
0: Nathalie, à très bientôt à Montpellier.
1: À très bientôt, au revoir.
0: Au revoir. Après le piano, la flûte traversière, le oud, on va passer à la guitare, si ça vous va bien. On parlait justement des Internationales de la guitare qui commencent à la fin du mois. Un peu de guitare avec la musique rock de Four Non Blondes, tout de suite sur votre radio locale, ici Hérault. Voici What's Up.

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0: Marine de l'Astarac et Benjamin Biolay, voilà les invités de Décibel, le rendez-vous musical d'ici Héros. Rendez-vous après le journal de 19h.
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0: Marine Redinger. C'était Laurent Voulzy sur votre radio ici Héros. Dans un instant, Émilie Mazoyer, Décibel. Mais avant ça, l'info avec Marine Logénie.
1: Des rassemblements devant tous les tribunaux de France et devant le ministère de la Justice à Paris. C'est en ce moment un mouvement initié, on s'en souvient, après la mort de la petite Liana dans le Gers. La proposition de loi intégrale contre les violences sexistes et sexuelles sera examinée dans l'hémicycle au mois d'octobre. Mais les associations veulent maintenir la pression. Bonsoir Antoine Niffaut.
2: Bonsoir.
1: Vous êtes pour ici Gare Lozère devant la cour d'appel de Nîmes où les premiers manifestants, Antoine, arrivent à l'instant.
2: Des banderoles en main prêtes à être déployées. Des manifestants arrivent à l'instant devant cette cour d'appel. Premier rassemblement depuis juillet, premier aussi d'une longue série, me dit à l'instant la présidente de l'une de ces six associations gardoises à l'origine de cette mobilisation, déterminée à se faire entendre pour l'obtention de cette loi intégrale. Une pancarte est justement déployée sous mes yeux. Il y est inscrit « Ensemble pour la loi intégrale ». Détermination renforcée ici à Nîmes par le nombre de dossiers fantômes. Ces plaintes qui n'ont pas été transmises au parquet, découvertes dans les commissariats, dans les brigades. 15 000 en France, 1275 rien que dans les cartons de cette cour d'appel en face de moi, devant laquelle des enceintes sont en train, je les vois, d'être installées pour faire entendre cette chanson devenue l'hymne de ces rassemblements. Celle de Suzanne, son titre « Je t'accuse ».
1: Merci beaucoup Antoine Niffaut, en direct devant la cour d'appel de Nîmes. Antoine Niffaut, ici Gare Lozère. Les buralistes en colère vont manifester toute la semaine dans six villes de France pour réclamer le gel de la fiscalité du tabac et avec en ligne de mire l'augmentation du prix des cigarettes au 1er janvier. Cette mobilisation, elle a débuté à Muret, aujourd'hui près de Toulouse. Demain, ils manifesteront à Givors, à Saverne, mercredi à Salon de Provence. Un grand rassemblement national est prévu. Lui en point d'orgue à Vernon dans l'heure vendredi, ville dans laquelle le Premier ministre Sébastien Lecornu est premier adjoint au maire. Ça n'est pas acceptable, réagit ce soir le maire de Paris, Emmanuel Grégoire, après la fermeture de la Tour Eiffel cet après-midi pour discrimination. Le personnel proteste contre la visite privée d'une délégation indienne samedi dernier, lors de laquelle les femmes auraient été mises à l'écart. Théo Renaudon, vous êtes sur place pour ici.
3: Oui, en fait, les salariés sont réunis depuis ce matin en assemblée générale, ce qui mécaniquement rend le monument inaccessible. Selon la CGT, l'émotion est montée tout le week-end après cette visite samedi d'une délégation de traditionnalistes hindous qui ont exigé la mise à l'écart des salariés femmes. Diane Davoine, référente contre les violences sexuelles et sexistes pour les salariés.
4: Au passage de cette délégation, on a demandé aux femmes de quitter leur poste de travail pour y placer des hommes. C'est quelque chose qui n'est absolument pas acceptable aujourd'hui pour les salariés, donc c'est aussi une façon de marquer le coup et d'être reçu par la direction pour que ça ne se reproduise plus jamais.
3: La direction, dans un mail à ses employés ce matin, évoque une erreur. En attendant, les déçus, ce sont évidemment les touristes, extrêmement nombreux comme toujours. Beaucoup sont dégoûtés, comme ce Canadien venu de Vancouver avec sa femme.
5: C'est la seconde fois qu'on vient pour voir cette tour Eiffel. La dernière fois, c'était les routes qui étaient bloquées, on ne pouvait pas conduire. Et cette fois, c'est la tour qui est en grève. On ne remettra plus les pieds en France, je vous le dis.
3: Les salariés toujours réunis doivent décider maintenant d'une éventuelle grève ce soir et demain.
1: Théo Renaudon, ces conditions n'auraient pas dû être acceptées, reconnaît ce soir la société d'exploitation de la Tour Eiffel. Un nouveau record de température pour un mois de septembre, 40,3 degrés enregistré à Lavaur dans le Tarn hier. Température encore jamais atteinte en France à cette période de l'année. Six départements du Sud sont en vigilance orange canicule jusqu'à demain matin. Les départements de la moitié nord n'échappent pas non plus aux fortes chaleur. Du tennis avec le dernier tricolore en lice à New York. Arthur Géa, 87e mondial, dispute à 22h30, heure française, son premier huitième de finale en Grand Chelem. L'inattendu français, originaire du Vaucluse, fait la fierté de son village de Velleron. Philippe Armengol, le maire de la commune.
6: Alors c'est une grande fierté, la difficulté c'est que les matchs sont la nuit, donc c'est un peu difficile pour les retransmissions ou pour le suivi, mais en tout cas tout le monde suit au plus près, soit veille la nuit, soit se languit le lendemain matin pour voir ce qu'il a fait, donc en tout cas une belle communion derrière lui, hein. c'est impressionnant. Et on a prévu là de baptiser le tennis de Velleron à son nom. Donc, on attend juste son retour, qui on espère le plus tard possible, mais pour faire ça.
1: Début du 8e de finale à 22h30, heure française. Et puis, le premier tirage de l'édition 2026 du Loto du Patrimoine, c'est ce soir à 20h30. La liste des 100 sites sélectionnés sur ici.fr.
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1: La météo et le début des baisses des températures demain. Une nouvelle perturbation arrive par la Bretagne le matin. S'étend l'après-midi des Pays de la Loire à la frontière belge. Seul le Finistère retrouve des éclaircies à l'avant de la perturbation. Le ciel est voilé puis couvert de la Nouvelle-Aquitaine au centre et au bassin parisien. Le soleil résiste plus à l'est en journée de l'Alsace aux régions méditerranéennes. Les températures, je vous le disais, vont de 14 à 25 degrés pour les minimales. Sur le quart nord-ouest du pays, il fait 19 à 26 degrés après-midi.
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9: Salut à toutes, salut à tous et bienvenue sur votre radio ici, Décibel, le rendez-vous musical qui fait un petit peu durer votre week-end. Bah oui, en ce lundi soir, on s'est dit qu'on avait passé tellement de bons moments à La Ciotat pour le Ici Live Festival jeudi et vendredi, et bah que ce soir, on allait rester encore un petit peu à La Ciotat en accueillant les artistes qui ont été nos têtes d'affiche samedi soir. Il y avait Benjamin Biolay. Benjamin Biolay qui sort cette semaine la réédition de son magnifique double album Bleu, l'Ultra Bleu. On en parlera avec lui tout à l'heure. Et puis, autre tête d'affiche du Ici Live Festival à La Ciotat, c'est Marine.
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9: Qui a cassé Internet la semaine dernière en annonçant que son deuxième album était déjà prêt. Alors voilà, jolie double affiche ce soir dans Décibel. Benjamin Biolay et Marine, c'est parti. On démarre la soirée avec l'info du jour concernant George Michael, puisqu'on va pouvoir se faire une petite soirée ciné avec lui. Ça sera le 11 novembre partout en France. La diffusion pour la première fois d'images de concerts tournés en France les 30 et 31 mai 1988. Bah oui, ça remonte. Hein. C'était juste après que George ait quitté le duo Wham. Il faisait sa première tournée solo. Il cartonnait avec la chanson Faith et il montait sur scène en croisant les doigts pour que ça marche. Ça a marché, on le sait, il nous a quitté malheureusement bien trop tôt. Et ce film, George Michael, The Faith Tour, c'est un événement qui sera donc diffusé partout en France dans les cinémas le 11 novembre prochain. Réservez bien votre soirée.

0: Et George Michael et son Faith, rendez-vous donc le 11 novembre pour George Michael au cinéma. Mais oh là là, quelque chose se passe à La Ciotat.
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0: Les amis, c'est Marine qui arrive. Oh là là, quelle joie, Marine arrive dans Décibels, ici sur le port vieux de La Ciotat. Alors, elle est déjà venue dans l'émission, Marine, et puis on l'avait même vue, souvenez-vous, au mois de juin, nous offrir un ici live génial au Louvre-Lens. Bonsoir Marine, comment ça va? Alors, on se fait des bisous collants parce qu'il fait une chaleur à La Ciotat, incroyable. Et là, vous vous demandez, mais que chantent les fans de Marine qui sont autour de moi? Eh bien, ils chantent la toute nouvelle chanson de Marine qui s'appelle Tricheur. Alors, je vous propose de la découvrir maintenant sur votre radio ici. Tricheur, la nouvelle chanson. Et après, on en parle avec Marine. Elle est notre invitée. Wouh!

0: Elle vient de sortir, cette chanson de Marine, Tricheur, et le public la connaît déjà par cœur. Est-ce que vous validez, les amis? Marine est l'invitée de Décibel. Alors, c'est génial quand on fait les émissions en direct, parce qu'évidemment, Marine est là avec ses fans. Mais m'entend-elle même? Marine, comment ça va? Mais oui. Alors, c'est des casques un peu piégeux. T'es pas obligée de le mettre. Prends juste ton micro, Marine. C'est bon? Ah, elle est plus maligne que moi, Marine.
1: J'ai oublié ta question, du coup.
0: Ma question, je ne l'avais pas encore posée.
1: Ah, ok.
0: Tout va bien. Non, juste là, en une petite minute, j'aimerais savoir le fait que cette chanson vienne à peine de sortir, Tricheur, et que t'as déjà un public en face de toi qui la connaît par cœur, qui la reprend en cœur, qu'est-ce que ça te fait?
1: C'est vrai, c'était très surprenant, mais merci, c'est trop cool, ça fait plaisir.
0: Bon, et vous la validez, la chanson, alors?
2: Ouais.
0: Marine est ce soir sur la scène du Ici Live. À la Ciotat, ça va être un grand moment. C'est le deuxième concert que tu nous offres en très peu de temps. C'était vu en juin.
1: Oui.
0: Là, on l'ouvre Lens.
1: On l'ouvre Lens, ouais, c'était trop bien. Ouais,
0: c'est ça. Moi, je veux bien qu'on se voit à chaque fois. On fait les quatre saisons ensemble. Hein.
1: Oui, d'accord.
0: Ah ouais, non, ce serait un grand bonheur. Alors, on va parler de cette nouvelle chanson Tricheur. On va parler aussi du deuxième album qui, paraît-il, est déjà prêt.
1: Oui.
0: J'ai entendu une petite dame dire ça sur les réseaux sociaux. Alors, les amis, restez bien sur votre radio. Ici, Marine arrive.
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12: Luxis vient de Montpellier. Elle trouve son inspiration dans le R&B, le rap et les musiques latines pour composer des chansons tout en douceur et en sensibilité. Elle a commencé sa carrière en 2025 et elle a sorti un EP éponyme début 2026 dont est issu 5 ans.

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2: Marine sur les terres d'ici Provence, ici à La Ciotat. Marine est notre invitée ce soir, juste avant ce concert, sur une scène flottante. Est-ce que c'est une grande première?
3: Oui. J'avais déjà pris un bateau pour accéder à une scène, mais là c'est vraiment, la scène est dans l'eau, c'est une première.
2: La scène flottante, ça va être un grand moment. Ce soir, évidemment, tout le monde attend que tu chantes cette chanson, cette toute nouvelle qui vient de sortir, qui s'appelle Tricheur.
3: Ok. Ok, là je vais devoir la faire, je pense.
2: C'est obligatoire, Marine.
3: C'était pas prévu, mais bon.
2: Tricheur qui vient de sortir, et puis les petits indices, les petits cailloux que tu sèmes sur ce deuxième album qui arrive, on peut les retrouver par exemple, peut-être, dans ta collab avec Yoa, Princesse K.O.
4: C'est toujours.

0: ces trois chansons, on trouve des indices sur la couleur que tu as envie de donner à ton deuxième album qui donc est prêt, d'après tes dires, sur les réseaux sociaux.
1: Oui, c'est vrai qu'on peut trouver un indice dans chaque... Bon, avec Félix, du coup, c'est fait, entre guillemets, ce ne sera pas dans l'album, mais on peut s'attendre à d'autres collaborations, peut-être d'autres duos.
0: Ouais.
1: Yoa, c'est vrai, c'est une artiste que j'aime depuis toujours et elle m'inspire beaucoup, même dans sa musique, dans son écriture, tout ça. Donc ça peut être une inspiration aussi, c'est vrai. Et puis Tricheur, bah forcément, ça annonce ouais. Même si tout sera pas sur ce thème, ça annonce en tout cas la couleur musicale, c'est vrai.
0: Alors évidemment, on est nombreuses et nombreux ici à vouloir le nom, prénom et numéro de téléphone du Tricheur, histoire de lui donner de nos nouvelles et puis de l'éviter.
1: Je n'en ai pas vraiment. Enfin, s'il y en avait qu'un, j'aimerais, mais il y en a plein, donc j'ai pas tous les prénoms ni tous les numéros de téléphone, malheureusement.
0: C'était la suite de ma question, c'était parce que nous, on a tous l'impression de le connaître un peu.
1: C'est vrai, c'est le but, c'est vraiment, tout le monde en a connu un dans sa vie, d'ailleurs, que ce soit en amour, au travail, en amitié, une trahison, ça arrive assez souvent, donc c'était le but de parler surtout au-delà des tricheurs, aux gens qui ont vécu ça et de partager ça ensemble, quoi.
0: Et alors justement, le fait de transformer une trahison, quelle qu'elle soit, en chanson, en art, et en plus de le partager avec tout le monde qui sait exactement de quelle émotion tu parles, est-ce que du coup on se dit, bon, bah, ça valait le coup de croiser la route d'un tricheur?
1: Oui, je sais pas, mais après c'est toujours le but de mes chansons, c'était déjà le cas avec Ma Faute, avec Cœur Maladroit, etc. Et pourtant, à chaque fois, je me dis pas forcément, je me pose la question justement, mais est-ce que ça va parler à autant de monde? Peut-être que c'est pas si fréquent, et en fait, c'est aussi en sortant le titre qu'on se rend compte qu'on vit un peu tous la même chose. C'est ça qui est marrant, et c'est le but, quoi. C'est que ce soit plus mon titre mais le titre de tout le monde.
0: Voilà, alors Tricheur, c'est un premier extrait. Est-ce que on a déjà une idée, même vague, on prend, hein, du planning de cette fin d'année par rapport à ton nouvel album?
1: Oui, pour moi aussi, c'est encore un peu vague, mais là, j'aimerais fin d'année, c'est sûr.
0: Avant 2027. 2027
1: oui, oui, oui.
0: Est-ce que c'est une bonne nouvelle, les gens?
2: Ouais.
1: Je sais pas. Je sais. Ouais, bah, pour Noël, ça devrait être bon, je pense.
0: Oh là là, j'adore l'idée.
1: Ouais, je sais. Bah, c'est marrant. Ce serait marrant. Mais après, c'est un peu... C'est double tranchant, quand même. Faut voir, je vais réfléchir.
2: Ça donne le temps de faire des cadeaux.
0: Alors, vous ferez votre interview après.
1: Pardon, je réponds en plus aux gens.
0: Non, mais j'aime bien. Parce que voilà, c'est très participatif, cette émission. On est en public, c'est bien normal, c'est ça, l'esprit. La Ciotat, ici Live Festival, ici Provence. Les artistes, oui, ils sont avec moi, mais ils sont surtout avec vous, n'est-ce pas? Ah bah voilà, c'est ça. Marine, on va écouter Escroc, parce que c'est aussi une chanson qu'on aime beaucoup, de Cœur Maladroit. Celle-là aussi, finalement, elle est plus récente que les premières chansons, évidemment, de Cœur Maladroit. Ça aussi, ça permet de régler des choses, de dire.
1: Ben, ça, pour le coup, c'est vraiment un sentiment de. Je parle de moi avec moi-même, c'est le syndrome de l'imposteur, un peu. Donc, c'est vrai que quand on voit Escroc, on pourrait croire que comme tricheur, ça parle de quelqu'un, mais en fait,
0: là, ça parle de toi.
1: De moi.
0: Mais est-ce que ça règle ça, justement, une partie, en tout cas, du syndrome de l'imposteur? Est-ce que ça calme l'âme?
1: Bof. Bah, en fait,
0: non, pas trop.
1: Tout ce que je vis déjà, ça m'aide un peu à le calmer. J'ai pas eu besoin du titre pour le calmer, mais après, c'est jamais réglé, je crois. C'est toute la vie que ça nous suit un peu, plus ou moins selon les périodes aussi, je pense.
0: C'est ça. Bon, bah, on espère que c'est pas trop violent, en tout cas, parce que.
1: Non,
0: vraiment,
1: ça va.
0: Vraiment, Marine n'est pas un escroc. Et on écoute Escroc dans Décibels. C'est parti.

0: moi.
1: Elle s'appelle Marine, et non, c'est pas un escroc. Marine est l'invitée de Décibel, ici à La Ciotat. Tiens, j'ai demandé au public, auditeurs, auditrices du coin d'ici Provence, un petit test de karaoké. Hein?

0: YouTube incontournable de Marine qui continue sa tournée dès le 2 octobre. Niort, Châteauroux, Longjumeau, le Blanc-Mesnil hier. En novembre à Annecy, Bourg-en-Bresse, Blois, Quimper, Châlons, Champagne. Le 4 décembre à Aurillac, puis Grenoble, Boulogne-sur-Mer. Et puis il y a encore des dates aussi en 2027. Donc en fait, Marine, c'est assez rare. Ça arrive à très peu d'artistes. Tu seras en tournée quand tu sortiras ton deuxième album.
1: Oui, ça va s'enchaîner assez naturellement puisqu'on peut pas parler d'une deuxième tournée, mais oui. En tout cas les dates après la sortie de l'album seront considérées pour moi comme la tournée du deuxième album. Donc ça sera un peu un mélange de tout l'univers avec des chansons du premier, des chansons du deuxième.
0: C'est ça. Ça sera la fin et du début après, et le début de la suite.
1: Oui, c'est ça. Et puis après peut-être qu'on continuera encore plus loin que ce qui est déjà annoncé, on verra.
0: Faut qu'on parle de ce public génial, les filles, les garçons qui aiment Marine, le portent sur eux. Je vois qu'il y a des bandanas là dans le public, la team oui, Marine. Voilà, des t-shirts.
1: Le bandana, il me fait rire en fait.
0: Ah, le bandana Team Marine, il est magnifique. Bah ouais, avec la petite pomme, avec le cœur.
1: Moi, je pourrais le porter avec la pomme, mais je peux pas avoir écrit Team Marine, sinon c'est un peu bizarre. Narcissique quoi.
0: Le t-shirt, tu l'avais eu. Le t-shirt, je l'avais eu. Il y a plein de choses, il y a aussi plein de panneaux, etc. Est-ce que c'est important ça? Est-ce que tu as ton petit musée personnel où tu gardes justement tous ces témoignages?
1: Je garde. Tout et trop, je pense.
0: Faut acheter un studio.
1: Chez mes parents et tout, maintenant ma chambre, c'est plus une chambre. Je crois qu'il n'y a même plus de lit, c'est rempli que de ce que les gens me donnent. Je sais pas, je me vois. Bon, on sait jamais, peut-être. Déjà, il y a des cadeaux utiles dont je me sers. Et après, tout ce qui est pancarte, courrier et tout, je le garde. J'essaye de lire quand j'ai le temps, parfois de répondre. Et puis, je me dis plus tard, je voudrais le lire peut-être.
0: Ah oui, mais oui, évidemment. Non, c'est des belles preuves d'amour, en tout cas, je trouve. Et je vois aussi, c'est extrêmement multigénérationnel. Est-ce que ça, tu t'y attendais? Est-ce que ça te fait plaisir, ça?
1: Oui, ça me fait plaisir. Je ne sais pas si je m'y attendais, mais après, tu sais, il y a ce format Starac. Le public, il est très varié, c'est très familial, c'est très générationnel. Donc, forcément, quand on sort de la Starac, on a un public très varié.
0: Oui, mais là, regarde.
1: Et après, là, ça reste, quoi. Ouais.
0: Parce que là, tu viens de te faire un été de festival où il y a plein de gens qui t'ont découverte et qui n'avaient pas forcément regardé l'émission.
1: Oui, c'est vrai.
0: Et ce public-là aussi, il a très, très bien réagi. Et il était aussi très transgénérationnel, quoi.
1: Ouais.
0: C'est ça.
1: C'est trop bien.
0: Non, c'est une bonne. Très bonne chose. On parlait tout à l'heure des collabs, Yoa ou Félix Radu. Tu as pu rencontrer cet été sur les festivals des artistes?
1: Oui, plein, forcément, c'est l'occasion. Je pense à Adèle Castillon, par exemple, que j'avais jamais vue en vrai encore et que j'ai rencontrée. On a échangé, elle est trop sympa. Ouais, c'est ça qui est bien dans les festivals aussi, c'est de pouvoir rencontrer plein d'artistes, quoi.
0: C'est ça, exactement. Et peut-être lancer de nouvelles idées, de nouvelles collabs, de nouveaux projets.
1: Oui, c'est vrai.
0: C'est la vie. On écoute quelques notes de Tricheur. C'est la toute nouvelle chanson de Marine et elle est disponible. Et

0: toi. Merci beaucoup.
1: Merci, c'est
0: merci
1: trop gentil.
0: D'être
1: merci
0: venu
1: de
0: nous voir dans Décibels. Merci pour ce concert ce soir sur notre scène flottante. Ça va être un grand moment et tout ça sera évidemment enregistré, filmé et vous pourrez tout découvrir sur les réseaux de ici. On le diffusera à l'antenne. Bonne route, Marie.
1: Merci.
0: À la prochaine pour le deuxième album.
1: Bien sûr.
0: Merci beaucoup. Merci Marine, merci, bonne route, bonne continuation et merci à vous Décibels. Continue évidemment sur votre radio ici et l'invité qui vient va vous faire très plaisir. Il s'agit de Benjamin Violette.
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3: Début septembre, nombreux sont les étudiants qui n'ont pas encore trouvé de logement. Alors ici, Héro vous signale le forum Logement des Jeunes, organisé mercredi 9 septembre au domaine départemental Pierre-Vive à Montpellier. Vous y trouverez un stand d'info jeunes pour répondre à vos questions, vous aiguiller vers les partenaires présents, la CAF, Action Logement, les prestataires de logement social, et vous renseigner sur vos droits et sur les possibilités de trouver un premier appartement en fonction de votre statut. Et puis vous pourrez aussi découvrir cet intéressant dispositif de logement intergénérationnel, 1, 2 et toi. Le principe, proposer aux étudiants d'être hébergés pour un loyer minimum chez un senior disposant d'une chambre meublée en échange d'un peu de présence, de menus services et de partage d'activités. Une formule pratique et rassurante dans laquelle tout le monde trouve son compte. C'est bien noté, le forum Logement des Jeunes à Pierre-Vive, c'est mercredi 9 septembre de 14h à 17h à Montpellier. Si.
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0: Et c'est Benjamin Violet qui est avec nous. Bonsoir Benjamin.
4: Bonsoir.
0: Tête d'affiche du troisième soir du Ici Live Festival. Benjamin Violet va jouer sur notre scène flottante.

0: On va faire gaffe. Alors, Benjamin Biolay, la bonne nouvelle, c'est la sortie d'ici quelques jours de l'Ultra Bleu, réédition d'un album qu'on connaît par cœur et qu'on chante très fort et très faux, les amis.
1: Je

0: j'adore quand vous sortez les violons, mais on en a déjà parlé. Il y a un truc dont on n'a jamais parlé, Benjamin. Pourtant, on en a fait des interviews ensemble.
1: Il y a un truc dont on n'a jamais parlé. Ouais. Ok.
0: Le rap.
1: Ah bah j'adore le rap, oui, bien sûr, mais c'est, vous savez, maintenant, c'est une musique qui a quoi, qui a 50 ans, le rap, c'est à peu près mon âge, donc
0: c'est
1: normal que, je crois que n'importe qui de ma génération ne met pas le rap comme une musique à part des autres, enfin, c'est, moi, dans mes playlists, il y a du rock, il y a du rap, il y a du folk, il y a de tout, quoi, c'est vraiment...
0: Pas un style à part, forcément, quoi.
1: Dans les années 90, quand j'étais petit, c'était vraiment un style à part. Il y avait Run DMC, Public Enemy, et des trucs comme ça, mais après, c'est devenu très... très mixé avec la pop, puisqu'aujourd'hui on appelle le rap, c'est pas du tout du rap par exemple, parce que les artistes urbains, la plupart, font pas du rap.
0: Oui, et c'est une espèce de variété un peu hybride.
1: C'est pas une espèce, c'est une variété avec des autotunes, mais qu'on aime bien parfois, mais c'est pas du rap.
0: Exactement. Alors le rap et les rappeurs, pour celles et ceux qui s'interrogent sur je suis QLF, la chanson, la reprise de PNL qui est sur la réédition justement sur l'Ultra Bleu. Il faut savoir que voilà, les rappeurs chez Benjamin Biolay, il y en a depuis un moment. Moi, un de mes albums références pour ça, c'est Vengeance en 2012, où il y a Orelsan, avant qu'Orelsan soit la superstar de maintenant.

0: 2012, ça avait surpris, ce mélange violet-rap.
1: Ouais, comme quand j'avais fait à l'époque un duo avec le 113 et tout, il y avait des gens qui étaient... Mais il y a toujours eu des gens qui sont très, très sectaires et qui supportent pas en fait qu'on se mélange avec les autres, quoi. Donc ça a toujours surpris. Et pour ce qui est de la chanson de PNL, c'est vraiment une chanson en vérité. Moi, je suis un gros fan de PNL, mais j'aurais pas repris une chanson comme ODD ou je sais pas quoi.
0: Oui.
1: Là, Je suis qui élève, c'est vraiment une chanson avec des accords de bossa formidables, des neuvièmes partout. J'ai pas eu l'impression de reprendre du rap.
0: Ouais.
1: Ben oui, il y a une mélodie, même le débit est relativement lent. PNL, d'ailleurs, c'est pas du rap, c'est du cloud rap. C'est un nom bien à part. Ils ont créé un style à part.
0: Cloud, ça veut dire nuage, ouais, quelque côté un peu planant.
1: Totalement planant, ouais, avec des mélodies, des vocodeurs, des trucs, beaucoup de riser, mais très doux, enfin, des trucs comme ça, ouais.
0: Donc ça vous a marqué, Benjamin, mais il y a plein de gens qui vont découvrir cette chanson de PNL grâce à vous.
1: Oh,
0: alors voilà la version PNL, mais si.

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2: Vous pouvez être fier, elle est tellement belle cette reprise.
1: La chanson est magnifique, vraiment, c'est une chanson très bien composée, avec des harmonies incroyables, mélodies incroyables.
2: Vous savez s'ils ont entendu votre version?
1: Je crois, oui, on peut.
2: Ouais. Ils sont connus pour pas être connus, justement, PNL, pour être très éloignés des médias. Moi, j'ai jamais pu leur mettre la main dessus. Ils ont donné très peu d'interviews.
1: Ouais, je crois que c'est leur façon de vivre.
2: Et même avec les artistes.
1: De faire de la musique, je peux pas le dire, du coup. Enfin, c'est quelque chose, c'est des gens qu'on éminemment respectables dans leur façon d'être absents.
2: Ouais. Ah ouais. Ils sont

0: Voilà, PNL, mais c'est pas grave. Vous êtes là, Benjamin Violet, dans Décibel, et ça nous fait fort plaisir. L'Ultra Bleu sort vendredi, et dessus, il y a Écran Total, mon tube de l'été, qui non seulement m'a fait danser, mais m'a évité d'attraper des coups de soleil. Merci, Benjamin.
1: Ouais, c'est vrai qu'il n'y en a pas le temps.

0: L'écran total version Benjamin Biolay. C'est sur l'Ultra Bleu, la réédition du Double Bleu, un album déjà culte, les amis. Mais alors l'Ultra Bleu, il y a 6 titres supplémentaires. On a parlé de la reprise de PNL, Je suis QLF, Écran total que vous venez d'entendre. Et puis il y aura Ton silence, Ailleurs, avec des... Ah, et dis donc, il y a Ton héritage.
1: Il y a une version de Ton héritage en live, en studio, qui est, je pense, la version qui me convient le mieux, enfin qui me plaît le plus.
0: La director's cut.
1: Un peu.
0: C'est ça. C'est comme tu voulais qu'elle soit, comme vous vouliez qu'elle soit. Pardon.
1: Et plus proche de...
0: Tutoie Benjamin, car j'ai très chaud.
1: Et plus proche de comme je l'ai composé, parce que c'est une chanson que j'ai composée à la guitare, en fait, pas au piano. Donc
0: là, voilà. À découvrir, ça sort vendredi, l'Ultra Bleu. Benjamin, j'ai pour vous un questionnaire de choix cornélien.
1: J'ai un cadeau, j'étais trop content.
0: J'ai un cadeau aussi, bien sûr. Qu'est-ce que je peux lui filer? Je n'ai rien.
1: Non, j'ai un sac ici, regarde.
0: Ah, un joli sac ici.
1: Voilà, je l'aime.
0: Voilà.
1: Bon, alors, questionnaire.
0: Si, mais si, Benjamin, il aime bien les bondieuseries. J'ai un bracelet avec
1: là. Regarde, ça porte mal.
0: Les choix cornéliens, c'est parti, Benjamin. Vous préférez remplacer au pied levé la tête d'affiche d'un festival métal ou d'un festival reggae?
1: Reggae, je peux.
0: Ok, ah, reggae.
1: Faut que je chante ou pas?
0: Bah oui.
1: Bah non.
0: Faut remplacer la tête d'affiche.
1: Oh la vache.
0: Ouais, ouais.
1: Ah non, en métal, je peux hurler n'importe quoi peut-être. Mais ça, ils vont s'en rendre compte, hein. Faut pas.
0: Maintenant que vous avez fait les deux, vous préférez tourner acoustique ou électrique?
1: Non, j'aime tout, moi.
0: On choisit pas.
1: Ouais.
0: Ok, là, faut choisir. On vous coupe l'eau ou on vous coupe Internet?
1: Ben Internet, j'en ai rien à foutre. Ah. Mais faut que je le sache avant que j'ai le temps de mettre, télécharger les trucs qui sont sur un cloud. Non, mais j'ai ce qu'il faut pour écouter de la musique, voir des films.
0: Ouais, ça va.
1: Savoir qu'il y a des nouvelles dans le monde, il n'y a pas besoin d'Internet, il y en a. Donc,
0: c'est pas faux.
1: Et l'eau, j'avais de la vie.
0: Préférez le moment où vous commencez une chanson ou le moment où vous la terminez?
1: Non, je préfère le moment où vous la diffusez à la radio. C'est ça, le moment où ma chanson est finie, en fait. Quand. Pas forcément moi. Qui veut l'entendre, mais quand je sais que les gens vont l'entendre, pour moi, la chanson, elle est finie. Et le moment que je préfère, mais que je crains le plus, c'est la première fois sur scène d'une chanson.
0: Ah.
1: C'est très, on dirait, un petit truc très fragile. Quand on y repense, après, on se dit, c'est marrant, elle est beaucoup plus facile à jouer que je ne pensais. Et j'aime évidemment la fin du mixage, c'est très...
0: C'est un bon moment.
1: Ouais.
0: Préférez perdre une oreille ou deux doigts?
1: Une oreille, je crois.
0: Préférez rendre vos 6 victoires de la musique.
1: Non, on change.
0: Finalement.
1: Deux doigts.
0: C'est plus de guitare. Hein. Quoique,
1: ouais,
0: Django.
1: Django Reinhardt, ouais. Ouais. Après, c'est hyper prétentieux. Non, il y aura du clavier, on va dire la vérité. Ouais.
0: C'est ça. Vous préférez rendre vos 6 victoires de la musique.
1: Pourquoi faire?
0: Ou votre médaille de chevalier des arts et lettres?
1: Alors, déjà, je suis officier.
0: Officier, pardon.
1: Et ensuite, de très loin, officier.
0: Officier.
1: Ah ouais, ben maintenant, ça ne veut plus rien dire. Ils ont décoré tout le monde à l'arrache. Je connais des gens qui ne sont même pas artistes qui l'ont eu. Donc, non, du coup, je garde les victoires.
0: Bravo. Vous préférez faire revenir Gainsbourg ou Brassens?
1: Non, je ne peux pas. Il faut qu'ils reviennent tous les deux, main dans la main. Sinon, je la refuse net, la question. Vraiment.
0: Okay. Je reprends ma question et je termine. Avec le même nombre de spectateurs, vous préférez, Benjamin Biolay, faire un Stade de France ou 40 Olympia?
1: Alors, ni l'un ni l'autre, mais 40 équivalents de l'Olympia, oui.
0: 40 équivalents de l'Olympia,
1: oui.
0: Salle plus petite. Ce soir, ça va être bien, là. Vous allez être près du public.
1: Non, mais j'aime.
0: Intime.
1: Les salles dites petites, qui sont souvent des salles de 2000 ou 3000 places quand même, c'est quand même génial. Le Stade de France, moi, j'y pense même pas, je le ferai jamais, je sais. Et puis, c'est fait pour le sport, quoi. Enfin, je sais pas.
0: C'est ça, voilà. Quand vous passerez pro en foot?
1: Ouais, voilà. 72 ans, ouais.
0: Pourquoi pas? Il y a une ligue sans doute pour cet âge-là. Allez,
1: pour les yeux, bien sûr.
0: Restez sur votre radio. Ici, on est avec Benjamin Biolay. À tout de suite.
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7: Ambre Amélie est une Montpelliéraine de 23 ans qui fait de la musique depuis une dizaine d'années. Elle a fait la première partie de Julien Doré en 2025. Elle est pianiste, chanteuse et danseuse en parallèle à ses études en psychanalyse. Elle a sorti son premier EP en janvier 2026 sur lequel figure le titre Caprice.

0: Ambre-Amélie, Caprice.
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3: Ici Live, La Ciotat, pardon, est troisième soir. C'est pour ça que je commence à bégayer un petit peu. Mais c'était un beau festival. En tout cas, merci, merci mille fois à l'équipe d'Ici Provence et à la ville de La Ciotat qui nous a merveilleusement accueillis et qui nous a permis de faire jouer nos artistes préférés sur la jolie scène flottante du Port-Vieux de La Ciotat. Benjamin Biolay, notre tête d'affiche ce soir. Benjamin, était de festival donc, mais ensuite vous enchaînez directement, vous repartez en tournée là déjà.
4: Oui, en gros, en octobre,
3: dates,
4: à partir d'octobre, il y a une trentaine de dates jusqu'à la fin d'année. Ouais, mais c'est bien de garder la dynamique, justement, des festivals qui, hormis le climat qui était infect, la canicule, etc., mais on s'est quand même éclaté, c'est hyper joyeux. C'était un peu l'été de tous les dangers, mais on a quand même réussi à s'amuser. Et c'est bien de garder, je trouve, la dynamique.
3: Et c'est inspirant de passer l'été à jouer et pas l'été à rien faire ?
4: Inspirant,
3: ben, je veux dire par exemple, il y a des artistes qui quand ils sont en tournée peuvent pas écrire une ligne de chanson, d'autres qui au contraire écrivent dans le bus ou même profitent des balances pour tester des trucs.
4: Moi, il m'arrive d'écrire en tournée. Ouais, c'est quand même inspirant. Par contre, jamais je profiterai de la balance pour
3: tester des trucs.
4: Non,
3: ah, vous avez ce petit truc de timidité, vous testez pas devant les gens.
4: Oh non, il y a des gens de mon entourage proche qui ont découvert que j'étais chanteur. Mais c'est vrai que j'écrivais des chansons, que j'étais pas que tromboniste par exemple à l'époque. Ouais, c'est vrai.
3: Ah, donc il y a un vrai truc de la pudeur, de la trouille.
4: Non, c'est un jardin secret et longtemps il est resté secret du coup. Ouais.
3: D'accord. Bon, bah là, en tout cas, maintenant,
4: on
3: le sait. C'est plus très secret. Benjamin Biolay, l'album Le Double Bleu, donc, qui ressort. Alors, ça, c'est un truc très cool avec Benjamin. C'est que si vous aviez déjà acheté son album bleu, évidemment, vous vous dites, bon, bah là, il y a une réédition, faut que je rachète l'album. Il n'est pas comme ça, Benjamin. Il vous a fait l'ultra bleu aussi, à part les 6 chansons supplémentaires.
4: C'est normal, je l'avais déjà fait par le passé.
3: Oui, c'est vrai.
4: C'est la moindre des choses.
3: Donc il y a.
4: C'est pas aux gens de payer les errements des maisons de disques.
3: Donc il y a la version triple album, le double album plus les nouvelles chansons, mais il y a aussi la version EP ultra bleu qui est absolument magnifique et qui existe en vinyle. Et ça fait extrêmement plaisir. Et puis c'est l'occasion de remettre en avant des belles chansons de l'ultra bleu comme Mauvais Garçon. Je...

0: Et effectivement, si vous n'aviez pas écouté l'album, vous êtes peut-être étonné. Vous vous dites quoi ? Ces deux chansons sont sur le même disque ? Ouais, c'était l'idée, hein. C'était une dualité.
1: Il y avait une phase plus électrique et une phase plus acoustique. Et il y avait la deuxième phase, c'était quasiment faite à Rio de Janeiro. Donc c'est. Quand on est au Brésil, ça s'entend en général.
0: Ouais. Et il y a cette dualité-là dans le concert aussi ? Ou bien est-ce que les tournées ont été justement pensées ?
1: Non, justement, les tournées ont été pensées pour pas que le concert soit trop hybride.
0: Ouais. Donc là, et par exemple, ce soir, à La Ciotat, on branche la guitare ou pas ?
1: Beaucoup.
0: On branche beaucoup. Et pareil pour la tournée d'octobre.
1: Là, oui, après, il y aura un petit moment acoustique dans la tournée d'octobre, dans les salles. Mais là on va plutôt brancher les guitares. Et...
0: Je crois que ça nous va. Merci beaucoup,
1: merci
0: Benjamin.
1: Beaucoup,
0: merci d'être venu nous voir. Bravo,
1: Benjamin. Avec plaisir, merci.
0: On écoute Avant de tomber, car on l'a dit tout à l'heure. Quand Benjamin sort les violons, on s'incline, on chante, parfois très fort et très faux. Mais il ne nous en veut jamais.

0: Y a-t-il une chose plus douce en ce bas monde que la voix de Benjamin Biolay? Écoutez, je ne sais pas, mais en tout cas, c'était un bonheur de l'avoir dans l'émission, de réécouter cette merveille juste avant de tomber. Et vous annoncez donc que dès le 1er octobre, vous allez pouvoir voir Benjamin Biolay en concert absolument partout en France. Ça attaque le 1er octobre à Rouen au 106, jusqu'au 17 décembre au Summum de Grenoble. Rendez-vous pour les Parisiens au Zénith le 6 novembre et le 5 aussi. Bah oui, on peut faire les deux dates.
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0: Ah oui, et en ce lundi soir, on n'oublie pas notre chanson anniversaire. Une chanteuse qui s'appelle Gloria Gaynor et qui fête ses 83 ans aujourd'hui, qui accompagne nos meilleures victoires au foot, évidemment, avec sa chanson I Will Survive, absolument indissociable de la victoire des Bleus. 3-0 contre le Brésil en 1998, on connaît nos classiques. Mais voilà, Gloria Gaynor, son tout premier tube, eh ben, c'était en 1975. Et c'était pas I Will Survive, non, c'était une reprise des Jackson 5, une merveille de chanson, un vrai bonbon qu'on va partager ensemble ce soir parce qu'on s'aime, non, les amis? Allez, Never Can Say Goodbye, c'est parti, bon anniversaire, Gloria Gaynor.

0: Gloria Gaynor. Nous, on lui dit bon anniversaire et à vous, bah oui, on dit au revoir, mais pour ce soir, simplement. Oui, Décibel, c'est terminé. Merci à l'équipe de l'émission. Il y avait ce soir Pierre Ramet, Juliette Delperou, Bertrand Montandon, Iris Guitoni et Mélodie Chaïb. N'oubliez pas que Décibel, c'est tous les soirs. Donc demain, on sera en direct avec Joey Tempest, le chanteur du groupe Europe. Ça va être la régalade. Et puis, puisque nous quittons ce soir La Ciotat, un grand merci à la ville de La Ciotat, à l'office de tourisme de La Ciotat et puis aux équipes d'ici Provence pour leur accueil, leur talent et leur beauté stellaire. Merci les amis, bisous.
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0: Et à 20h, les amis, il est l'heure de retrouver Éric Bastien. 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
4: Bonsoir tout le monde, très bon début de semaine, bienvenue sur Ici, j'espère que vous avez passé une bonne journée, bon que tout va bien, que la rentrée s'est bien passée aussi, hein. C'était il y a quelques jours pour chacun d'entre nous, de bonnes ondes, de bonnes initiatives, de bonnes énergies, voilà ce qu'on va vivre ensemble d'ici 21h avec Benoît Prospero qui nous ouvrira sa revue des merveilles pour vous offrir le meilleur de notre planète. Robin Berdeau partira à votre rencontre et vous donnera la parole sur un sujet d'actualité, sur les portables que l'on ne peut plus utiliser au lycée. On en parlera. Et puis, on s'intéressera à l'entrepreneuriat avec Catherine Quicandon d'ici quelques minutes. Mais chaque soir, dans Il n'y a pas que Paris dans la vie, c'est un invité, une invitée qui nous emmène en balade, découvrir son parcours, sa vie singulière, c'est ce qu'elle est. Mon invité est actrice, comédienne, romancière. Son roman Peau à peau, consacré à la maternité, est sorti il n'y a pas si longtemps que ça chez Albin Michel. Depuis quelques jours à peine, elle est à l'affiche au Théâtre de l'Œuvre à Paris, d'une pièce de Michael Sadler, Hitchcock et Marie-Rose. Et puis, dans quelques jours, elle sera aussi au Théâtre de Paris, dans Hugues Roy d'Alfred Jarry. Je reçois ce soir Mélanie Page. Quelle rentrée! Bonsoir Mélanie Page.
5: Bonsoir.
4: Vous reposez un petit peu quand même l'été pour attaquer une rentrée aussi.
5: Je me suis reposée au mois d'août. Oui.
4: C'est vrai que là, la rentrée est extrêmement chargée. C'est toujours comme ça avec vous, dynamique, intense, boulimique de vie.
5: Quand on me propose des beaux projets, je ne peux pas dire non. Et il se trouve que là, ça s'est un peu télescopé et que les deux se faisaient en même temps à Paris. Donc, on a trouvé la solution de mettre ça à deux horaires différents. Et comme les deux théâtres sont assez proches physiquement, je vais gambader prestement entre les deux.
4: Alors, on en parlera quand même, même s'il n'y a pas que Paris dans la vie. Paris fait forcément partie de votre vie. Je vous remercie en tous les cas de prendre le temps ce soir. Effectivement, c'est vrai que c'est une balade qui, permet de retracer aussi votre existence. Si vous fermez les yeux un instant, que vous imaginez la carte de France, on a tous l'image de cet hexagone, pas forcément Paris parce que vous y êtes. Quel est le premier endroit comme ça qui vous vient à l'esprit, Mélanie Page?
5: Alors là, tout de suite, je dirais plutôt la Vendée. Parce que j'y ai passé.
4: Vous pouvez rouvrir les yeux. Hein.
5: Oui, les gens ne l'ont pas vu. C'est pas. Vous n'êtes pas obligé de le souligner. Ah, mais moi, je suis bonne élève. Hein. On me dit fermez les yeux, je ferme les yeux.
4: Mais je vous dis que vous pouvez les rouvrir.
5: voilà, je les ai rouverts. Oui, parce que j'y ai passé vraiment beaucoup, beaucoup de mes étés, pas que l'été d'ailleurs. De 9-10 ans à mes 18 ans et que j'ai énormément de souvenirs là-bas, évidemment. Donc oui, la côte atlantique et la Vendée, précisément.
4: On reparlera peut-être de la Vendée tout à l'heure. Vous êtes française, mais pas seulement. Ouais. Je vais rappeler que votre papa anglais, maman australienne, ils sont rencontrés en France ou pas, vos parents?
5: Oui, à Paris, je suis désolée.
4: Mais c'est pas grave.
5: Ils se sont rencontrés à Paris parce qu'ils, tous les deux, sont venus de leur pays avec un peu des rêves, une idée justement du Paris bohème où on échange aux terrasses des cafés, où on parle littérature, enfin voilà. Donc, ils se sont rencontrés en donnant des cours d'anglais pour les adultes. Et voilà, ils sont tombés amoureux, ils ont fait deux filles, dont moi.
4: Ils sont nés respectivement.
5: Oui, lui en Angleterre et elle en Australie.
4: Quelle image ils avaient de la France? Vous avez déjà eu l'occasion de parler de ça?
5: Oui, alors une image assez idéalisée en fait, même si en fait, pour eux cet idéal était plutôt vrai. puisqu'ils se sont installés là. Ma mère était venue que pour le week-end au départ. Elle faisait un tour d'Europe. Elle a tellement adoré la France et Paris qu'elle s'est installée plus longtemps. Et puis, elle a rencontré mon père. Et voilà. Mais vraiment, j'ai été élevée dans une adoration de la France, culturelle, esthétique. Et j'ai un peu été élevée comme une touriste en France, en fait, même si je suis née ici.
4: C'est joliment dit, je trouve. Alors, vous avez grandi à Paris ou vous étiez dans quel quartier? Vous vous souvenez?
5: Dans le 15e.
4: 15e arrondissement, donc pas très loin, on va dire.
5: Mais vraiment, en face de d'ici.
4: Et... Du côté des Tours de Bourbonnais.
5: Ouais, c'est ça.
4: C'est vrai, votre enfance.
5: Oui, vraiment, pas très loin. Bah,
4: 200 mètres, hein, pour ceux qui ne sont pas parisiens, c'est à côté.
5: Donc, pareil, dans le 15e, oui, ça a été jusqu'à mes 22 ans, ça a été mon quartier.
4: Du coup, scolarité ici, l'école ici, le collège ici, le lycée dans le 15e.
5: Alors, collège-lycée, un peu plus compliqué. Parce que je faisais de la danse beaucoup, donc j'ai été en horaire aménagé.
4: D'accord.
5: Donc j'étais à l'école des enfants du spectacle dans le 5e.
4: Okay. Ah oui, c'est pas à côté.
5: Et après j'étais au lycée Racine à Saint-Lazare.
4: Alors je vais quitter un instant Paris. Vous avez parlé d'avoir été un peu élevé finalement comme une touriste. Et ce tourisme, vous l'avez fait avec vos parents parce qu'il y a quelque chose de très important quand vous étiez plus jeune, c'est le camping-car.
5: Ah oui. Ah, on a sillonné alors l'Europe pour le coup, la France aussi, bien sûr, en camping-car Orange, Volkswagen.
4: Ah, je vois très bien.
5: J'ai peut-être pas le droit de dire une marque, sinon faut dire
4: c'est
5: Audi
4: fait, mais c'est pas grave. Renault.
5: Et Nissan.
4: C'est
5: voilà.
4: Fait.
5: Et vraiment l'image d'Épinal, des babacool en camping-car Orange.
4: Alors vous alliez plutôt en Suisse, vous l'avez dit, en Allemagne, en Italie, c'est ça.
5: Voilà, ouais. On a fait le tour de l'Europe, mais comme on y allait relativement lentement, on traversait aussi la France pour y aller.
4: Est-ce qu'il y a un lieu comme ça? Ou des villes, des régions que vous avez découvertes, vous vous souvenez
5: on est passé par le sud de la France. Alors, mes parents n'aimaient pas trop. Pour le coup, ils adoraient la côte atlantique. Ils n'étaient pas très méditerranéens. Je me souviens que pour eux, c'était pas la vraie mer, quoi. C'était pas déchaîné, c'était pas. Et je me souviens avoir mangé un pan bagna. Ça devait être vers Nice ou un truc comme ça. Et que mes parents disaient, oh, puis en plus c'est plein d'huile. Enfin, il y avait un truc comme ça où ils aimaient pas trop la Méditerranée. Moi, j'ai appris à la connaître plus tard et à l'adorer aussi.
4: Du coup, c'est comme ça que vous découvrez la France, en fait, que vous baladez.
5: Mais les campings, c'est extraordinaire. Hein.
4: Enfin, moi, j'ai jamais vécu ça. Donc,
5: Pour un enfant, c'est vraiment génial. C'est l'aventure.
4: L'exotisme.
5: Vraiment. Et puis, c'était avec mes parents, c'était vraiment l'aventure. C'est-à-dire que c'était pas planifié. On avait la carte Michelin déployée avec mon père qui faisait le copilote. On allait à un camping presque au hasard. Si on aimait bien, on y restait plus longtemps. Si on aimait pas, on repartait le lendemain. Et puis, en fait, en camping, on se fait tout le temps des copains. Parce qu'il y a des enfants qui sont là et qui, pareil, cherchent à jouer avec les voisins.
4: C'est dur parce que c'est des copains d'une journée ou trois jours.
5: C'est vrai.
4: C'est pas facile, ça, parce qu'on s'attache vite.
5: Oui, on s'attache et en même temps, ça permet d'avoir une espèce de vie sociale un peu immédiate où on s'ouvre un peu à l'extérieur. J'ai vraiment adoré ça. Puis en plus, on partait en famille. Je partais avec mes cousins anglais, souvent, qui venaient avec nous.
4: C'est vrai que vous avez cette image, vous l'avez évoquée. C'est votre maman qui conduisait.
5: Oui.
4: C'est votre papa qui avait la carte Michelin. Ça sent bon, la carte Michelin. On l'a tous souvenir d'un papa ou d'une maman avec la carte Michelin.
5: Et alors, lui, il l'engueulait, que lui, il savait pas conduire. Mais alors, c'était. Mais tu l'as encore. C'était en anglais. Donc, je voulais pas. Puis alors, il y avait aussi des mots un peu fleuris. Et tu l'as encore loupé la sortie. Enfin, c'était vraiment des scènes de film. Moi, j'ai vécu.
4: Et vous dites, c'est ça. C'était comme dans un film ce que vous avez vécu cette enfance.
5: Ouais, vraiment.
4: Avec ce camping-car. On va continuer de se balader parce qu'il n'y a pas que le camping-car. Juste une question. Vous n'avez pas reproduit ça avec vos enfants, le camping-car.
5: Franchement, j'aurais aimé. Après, le problème, entre guillemets, c'est qu'avec mon mari, c'était pas.
4: C'était
5: on peut pas faire, tout ce qu'on pourrait faire avec.
4: En dehors de France, peut-être.
5: En dehors de France, quoi qu'il y a beaucoup de touristes français quand on va en Europe, à l'étranger. Mais moi, j'aurais vraiment adoré. Ouais. Je pense que mes enfants auraient adoré aussi.
4: Pour ceux qui l'ignorent, c'est Nagui, le mari de Mélanie Page. Voilà. Qu'est-ce qu'il y a sous vos pieds?
5: Qu'est-ce qu'il y a sous mes pieds?
4: C'est une bonne question, je vous l'accorde. Je vous demande ça, je ne vous laisse pas répondre parce que vous allez prendre pour un fou. On va s'intéresser à la Revue des Merveilles. Benoît Prospero qui passe en revue donc les merveilles de notre planète. Et il est temps aujourd'hui, ce soir, de regarder sous nos pieds.
6: Est-ce que quand vous marchez dans la rue, il vous arrive de penser un seul instant à ce qui se trouve sous vos pieds? Nous voici grâce à Ici Gare Lozère avec Constance Hélissé du syndicat mixte des Gorges du Gardon. Alors, il y a quoi en vrai sous nos pieds?
7: Alors, sous nos pieds, il y a un monde invisible et fascinant qui est le sol.
6: Ça a l'air simple dit comme ça, mais ça veut dire quoi? Il y a un monde.
7: Il faut savoir que un seul gramme de sol contient des millions de bactéries, des kilomètres de filaments de champignons, des acariens, des collemboles. Ce sont des microscopiques gerbilles et évidemment des vers de terre. C'est ce qu'on appelle la vie du sol.
6: Et quelle vie, mes amis! Le monde qui se trouve sous nos pieds est encore plus extraordinaire que celui qui se trouve sur Terre. Et comment ça marche?
7: Donc il faut voir ça comme une usine avec plein d'employés qui ont des rôles très différents et très variés, mais qui sont indispensables pour arriver au produit final, qui est la libération des nutriments pour la plante.
6: Et ça veut dire quand même que dans le sol, il y a des êtres vivants qui nous offrent ce que nous appelons ni plus ni moins que la fertilité, grâce à laquelle nous vivons. Et donc, par exemple, qui vit dans le sol ou sur le sol?
7: Par exemple, les bousiers qui vont venir rouler les différentes crottes des animaux à la surface du sol pour pouvoir ensuite les y déposer. On va retrouver certaines catégories de vers de terre qui font des allers-retours entre la surface et la profondeur pour venir enfouir toutes les feuilles, toutes les restes, tout le couvert végétal qui s'appelle l'humus lorsqu'on se balade dans une forêt. Ensuite, la matière se fait attaquée, entre guillemets, parce qu'elle se fait manger par d'autres espèces qui se relayent. Donc ça va être des arthropodes, des collemboles. On retrouve aussi des mini-scorpions dans le sol.
6: Et finalement, le résultat, c'est quoi donc?
7: Tous ces animaux-là vont avoir un rôle précis, vont venir soit dégrader la matière physiquement, soit la dégrader chimiquement, pour qu'ensuite puissent être libérées les différentes molécules, que sont l'azote, le phosphore ou le potassium, pour les cultures.
6: Et ben voilà. Et simplement pour finir, sachez que la formation d'un sol d'environ 1 mètre à 1 mètre 50 peut demander 10 000 à 100 000 ans. Et écoutez bien, il y a plus d'êtres vivants dans une seule poignée de terre que d'humains sur la planète. Et ça, c'est une merveille. Merci Sigar Lozère et Constance Elissé du syndicat mixte des Gorges du Gardon, le site gorgesdugardon.fr.
4: Merci beaucoup Benoît Prospero, et sachez aussi que mettre les mains dans la terre rend heureux. Et vous arrive de jardiner, Mélanie Pain?
5: Moi, ce que je fais, mais quand les gens ne me regardent pas, sinon ils me prennent pour une folle, c'est prendre les arbres dans mes bras.
4: Ouais.
5: Vraiment, alors j'adore la nature en règle générale, et je crois beaucoup à l'énergie qui émane des arbres, et donc je leur fais des câlins.
4: Ces bonnes énergies que vous avez prises un petit peu partout en France et qui vont vous inspirer pour différentes choses, notamment je sais qu'Antibes, on en parlera tout à l'heure, c'est aussi un lieu qui a compté pour le théâtre, mais qui a aussi lancé l'inspiration de votre livre Peau à peau chez Albin Michel. Oui. Mélanie Page est votre invitée ce soir jusqu'à 21h.
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4: Et Michel Jonas qui peut-être viendra un soir prochain dans cette émission avec Joueur de Blues sur ICI.

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2: Exactement, et c'est vrai que depuis 20h, on traverse la France ce soir avec mon invité, la comédienne romancière Mélanie Page, à l'affiche depuis le 3 septembre, donc depuis quelques jours, de Hitchcock et Marie-Rose. C'est à Paris, aux côtés d'Éric Prat, entre autres, mise en scène Christophe Lidon, théâtre de l'œuvre à 19h. C'est pour ça qu'elle est là aujourd'hui lundi, elle ne joue pas. Et c'est également le dimanche à 17h30. Elle sera aussi au Théâtre de Paris dans un autre spectacle, Uburon, un mois de septembre chargé, d'autant que vous y fêtez votre anniversaire.
3: Ah oui.
2: Du 29.
3: C'est vrai. Mais je crois que le 29 tombe un mardi cette année. Et du coup, je ne serai pas sur scène.
2: Alors moi, j'ai envie de savoir, puisqu'on parle des lieux, est-ce que vous avez des souvenirs d'anniversaires particuliers dans des endroits en dehors de Paris? Vous en avez vécu sans doute plein à Paris, puisque oui. Vous avez grandi dans la capitale. Il y a un des anniversaires particuliers dans ce pays où, qui vous ont marqué?
3: Oui, un anniversaire à Londres.
2: Alors, c'est pas en France, là, pour le coup.
3: Oui, c'est vrai.
2: Mais on connaît vos origines.
3: C'est un peu ma France agrandie. Ouais.
2: Les anniversaires, Mélanie Page, c'est en petit comité, c'est en grand comité, c'est intime, c'est pas très...
3: Ça dépend. Souvent, quand même, on se retrouve entre potes. Hein. Ouais. On aime bien, dans notre famille, on aime bien marquer les anniversaires, bien les fêter, et c'est surtout une bonne occasion de se retrouver, d'échanger.
2: Alors, c'est marrant, vous parlez de famille, évidemment, vous avez fondé une famille, mais quand vous étiez avec vos parents, il n'y avait pas forcément beaucoup de famille en France, vous n'aviez pas beaucoup de monde.
3: Non, carrément pas même. Il y avait ma sœur et mes parents.
2: Et aujourd'hui, il y a un peu plus de monde.
3: Il y a plus de monde dans la famille que j'ai formée, en fait.
2: Ouais, voilà. Bien sûr.
3: Il y a mes enfants, mon mari, mais sinon, non, j'ai pas vraiment de famille en France, c'est vrai.
2: C'était votre tante, hein, qui était la sœur de votre mère, qui habitait effectivement à Londres, oui. Et votre papa, c'était le nord de l'Angleterre,
3: plutôt, oui.
2: La famille.
3: C'est ça.
2: Alors, on va continuer de se balader avec vous. À l'âge de 8-9 ans, votre maman, elle achète un bout de terrain, donc en Vendée.
3: Oui.
2: Voilà pourquoi vous nous avez parlé de la Vendée tout à l'heure. Pourquoi ils investissent en Vendée?
3: En fait, dans un camping. Ah. Mais du coup, dans un camping donc où un on s'installe. Voilà, un emplacement, ouais. Avec un mobilhome. Wow. Donc là, on montait en grade quand même au niveau du camping. Et Elle a eu un coup de cœur pour cet endroit, cette plage en fait. Surtout, ma mère était australienne, donc elle était très, elle adorait la mer et très sensible aux grandes plages. Celle-là est absolument sublime, la plage des Dunes à Matignolles-sur-Mer. Et donc, elle a vu la plage et elle s'est dit, oui, moi je me vois bien venir ici tous les étés. Et donc, elle a acheté un terrain là et on y est allé à Pâques l'été, enfin dès qu'on pouvait. Et j'y ai passé vraiment beaucoup de temps. Et alors, quand on allait à la plage, on y allait vraiment avec... C'était un peu le camping, mais avec la glacière, la famille avec les parasols, les machins. Et on se posait, on y restait toute la journée. Et d'ailleurs, les phrases de mes parents, c'était souvent... Mais tu vois, à l'heure du déjeuner, ils partent tous. Mmh. On a la plage pour nous, c'est justement à ce moment-là qu'il faut y être. Ouais. Donc, on déjeunait là-bas.
2: Elle est là.
3: Oh là là.
2: Ça, c'est votre plage, Mélanie.
3: Oh.
2: Elle avait un nom particulier, votre plage, donc ?
3: La plage des Dunes.
2: La plage des Dunes, voilà. Parce que vous avez parlé de Bretignolles-sur-Mer aussi.
3: Oui, c'est ça. C'est à Bretignolles. Ouais.
2: Le Bretignolles-sur-Mer, la Parée, c'est un lac, ça ? Le lac de la Parée qui n'est pas très loin.
3: Oui, ça ne doit pas être très loin, oui. Et nous, on allait aussi manger des crêpes à Saint-Gilles-Croix-de-Vie.
2: Ah, c'est pas très loin, oui.
3: C'est pas très loin. Et puis, il y a les Sables d'Olonne aussi.
2: Alors, parlez-moi des Sables d'Olonne. Quelle image vous vient comme ça quand on parle des Sables d'Olonne ?
3: Une très, très grande plage.
2: C'est vrai.
3: Et...
2: C'est pas la plus grande baie, hein. C'est déjà beaucoup
3: plus
2: grand.
3: Oui, c'est vrai, c'est vrai. Mais pour moi, enfant, c'était vraiment interminable. Et puis, alors, ce qui est génial avec l'océan Atlantique, enfin, il y a des gens qui n'aiment pas ça. Mais c'est les grandes marées. Quand la marée est basse, il faut marcher, mais...
2: Ouais, on compterait à peu près 50 minutes du bord pour aller jusqu'à l'eau,
3: exactement,
2: quoi, c'est ça.
3: C'est ça. Ouais. Et encore, quand on est dans l'eau, il faut encore marcher longtemps avant de pouvoir nager. Mais moi, j'adorais. Et puis alors, on faisait des châteaux de sable dans tout ce sable humide. Puis je me souviens, mon petit cousin anglais, qui était vraiment petit, hein, genre 2 ans, il avait fait, une crotte dans le sable.
2: Ah, vous voyez, on en parlait tout à l'heure.
3: Voilà, en fait, on n'avait pas eu le temps. C'était tellement loin, il a eu envie, comme un petit. Et du coup, on s'est dit, voilà, on va l'enterrer.
2: Ouais.
3: Ça avait la même couleur que le sable mouillé. Ça m'a marqué parce que j'étais enfant. Enfin bref, voilà. Je sais pas pourquoi je vous raconte ça.
2: Je sais pas, mais envie. On salue la personne à qui ça appartenait.
3: Mon cousin Dennis.
2: Oui, on va pas le citer.
3: Oh, il était en Angleterre, c'est vrai.
2: Mais on nous écoute avec ici.fr. C'est jusqu'en Angleterre.
3: Je lui dirai d'écouter, alors ça lui plaisir. Fera plaisir.
2: Alors on parle de la côte atlantique. Vous découvrez les plaisirs du surf. Mais du surf allongé.
3: Oui, voilà. C'est-à-dire le bodyboard, comme on dit. on s'allonge, on prend. Et alors je faisais donc avec ma mère, on était là, on attendait un peu les vagues et là, et on pouvait faire ça, mais parce que en fait moi maintenant je dois vous avouer que avec le temps, l'eau fraîche, j'ai un petit peu de mal, mais
2: c'est parce que vous avez une maison familiale en Méditerranée.
3: C'est ça, je me suis du coup habituée à l'eau un petit peu, voilà. Et là-bas, ça passait rarement les vents. Et en fait, ce qui fait qu'on supporte ces températures-là, je pense que c'est les vagues, justement. Ouais. Le fait que ça bouge, qu'on est en mouvement tout le temps, et il y a un côté hyper revigorant. Moi, je sais que je pouvais y rester hyper longtemps.
2: Le fait que ça bouge et que ce soit en mouvement, est-ce que ça vous ressemble pas un peu, ça?
3: Peut-être.
2: Non, mais c'est vrai. La côte atlantique, on vient de l'évoquer, les grandes marées basses, donc j'imagine aussi qu'il y a des odeurs, hein, comme
3: oui.
2: ça, qui reviennent, voilà, de marées. C'est 10 minutes, hein, pour effectivement rejoindre l'eau. L'île d'Olonne, je vous donne des noms comme ça, ça vous parle ou pas? J'ai noté Talmont-Saint-Hilaire.
3: Ah, aussi, oui, j'y suis passée, mais je dois avouer qu'on y allait. C'est pas là où on allait le plus souvent, ouais. mais oui, je connais.
2: Alors Saint-Gilles-Croix-de-Vie, vous l'avez évoqué.
3: Ah, oui.
2: C'est vrai que c'est sauvage, il y a des falaises, c'est particulier. Hein.
3: Mais moi j'adore, et d'ailleurs j'adorais y aller aussi en hors saison. Quand il y avait le vent qui nous fouettait le visage, qu'on avait un gros pull, qu'on sentait les embruns, même quand il pleuvait, puis on prenait les vélos, on bravait les intempéries. J'ai des très bons souvenirs aussi de la côte atlantique hors saison. Parce qu'en fait, on ne s'ennuie jamais. Il y a toujours, la nature est tellement forte, elle est tellement puissante, qu'on se sent toujours un peu juste invité. Voilà, on est vraiment, on n'est pas chez nous, on est chez elle.
2: Ouais, c'est vrai.
3: Et c'est beau à toutes les saisons.
2: Ben surtout que la nature, voilà, c'est quelque chose d'important. Vous l'avez dit tout à l'heure, vous avez évoqué le fait que vous avez bien embrassé les
3: arbres. Ben oui.
2: Donc, ce sont les premiers lieux importants d'ailleurs, parce que je crois que vous y avez même été seule juste avant vos 18 ans. C'est aussi un lieu, la Vendée, où vous êtes retrouvée, je dis pas isolée, mais un peu.
3: Oui, c'est vrai. Ça. Ben quand j'y repense, moi, j'aurais jamais laissé mes enfants. C'est là le côté très 68-art de mes parents, mais j'avais 16 ans, je crois, et je suis allée toute seule, en hors saison d'ailleurs, en octobre, passer des vacances dans le mobilhome. Alors j'avais des potes là-bas qui habitaient là-bas, parce qu'à force d'y aller tous les ans, pour le coup, à la différence du camping à travers l'Europe, j'ai vraiment fait des amis, on va dire, que j'ai gardé pendant des années.
2: Ouais.
3: Mais c'est vrai que je dormais seule dans un camping où il n'y avait vraiment pas grand monde, il aurait pu m'arriver n'importe quoi, mais bon, je l'ai fait.
2: Là, c'est que tout va bien.
3: Oui, voilà, tout s'est bien passé.
2: Il y a des endroits en France où vous avez retrouvé ces sensations, justement, d'enfance, d'adolescence, en Vendée, d'autres lieux en France, alors peut-être au bord de mer, ça peut être la Normandie, la Bretagne, j'en sais rien.
3: Ouais.
2: Vous avez retrouvé un peu ça, quoi.
3: Alors, ma mère a acheté une maison en Normandie, mais alors j'avais 17 ans, je crois, donc c'est un tout petit peu plus tard, qu'elle a entièrement retapée.
2: Où ça?
3: Vers Bernay.
2: Ok.
3: Ouais.
2: C'est un peu les terres, là, hein, du coup.
3: Oui. Ah oui, c'était pas au bord de la mer. Ouais. Et à Pont-Audemer, pour être.
2: Je vois très bien.
3: Voilà. Et donc, j'y suis allée beaucoup parce qu'elle a vraiment tout refait toute seule. Et puis elle a beaucoup jardiné, et donc j'ai fait le torchis. Enfin, on a vraiment tout refait comme on faisait dans les maisons normandes. La Normandie aussi me procure
2: ça vous
3: des.
2: Parle.
3: Oui, ça me parle.
2: Ça tombe bien qu'on parle de l'eau. On parle beaucoup d'eau là, avec la côte atlantique, avec la Normandie. Mélanie Page, les bonnes initiatives en France, l'eau en bouteille ou l'eau du robinet ou l'eau de source. Régulièrement, on est alerté par la qualité de l'eau en France. Mmh. Alors, comment être sûr que celle qu'on boit est bonne pour notre santé? C'est Catherine Quicandon qui a eu une idée pour vous. Écoutez.
4: À Castelnau-Rivière-Basse, à mi-chemin entre Tarbes et Mont-de-Marsan et à 50 km de Pau, on aime boire de l'eau.
5: Qu'est-ce qu'il boit, lui, Francis?
6: Lui? De l'eau, la flotte, ça on peut dire que ça m'énerve, avec tous ces microbes qui traînent dans les tuyaux.
4: Eh bien justement, ne vous énervez plus, Marine Aymar a une solution, elle s'appelle Okyo et c'est une fontaine filtrante gravitaire, c'est-à-dire que c'est la gravité qui fait le travail, pas d'électricité.
7: On va mettre l'eau en haut et l'eau va passer à travers un composant filtrant, une cartouche en céramique qui filtre l'eau à 0,2 micron. Et on récupère l'eau filtrée en bas grâce à un petit robinet.
4: Ce qui est quand même plus pratique. Une des spécificités d'Okyo, c'est qu'elle n'est pas en inox comme beaucoup d'autres fontaines, mais en matériaux naturels et minéraux, c'est-à-dire en faïence, en grès, en céramique, pas un gramme de plastique. La production se fait certes au Portugal, mais à la main dans des ateliers familiaux. Vous l'avez compris, c'est une fontaine de qualité, qui donc coûte un certain prix à partir de 389 euros.
7: Ah quand même. Ah oui.
4: À cela, il faut rajouter la cartouche à renouveler une fois par an. Alors certains vont se demander pourquoi filtrer l'eau? Eh bien parce que malheureusement l'eau que l'on boit n'est pas pure, loin de là d'ailleurs.
7: Oui, potable en France bien sûr, mais potable ne veut pas dire exempte de polluants chimiques. Et on se rend compte que de plus en plus dans l'eau du robinet, il y a tout un tas d'invités qu'on trouve, et que en effet, bon, en boire en petite quantité, c'est pas vraiment un problème. Le problème, c'est d'en consommer tous les jours. Il y a une longue liste de polluants, voilà.
4: Dehors, les virus, bactéries, chlore, métaux lourds, pesticides, herbicides, nitrates, nitrites, PFAS et autres résidus médicamenteux. Okyo vous promet une filtration à 99% des polluants, c'est la classe. En plus, la céramique de la fontaine est imprégnée d'ions d'argent qui assure la stérilisation permanente du système de filtration. Plus d'infos sur fontaine-okyo.com, O-K-Y-O. Merci à Ici Berne Bigorre pour cette idée qui coule de source. Ici, ça entreprend Okyo, une fontaine filtrante gravitaire pour de l'eau et rien que de l'eau en Haute-Pyrénées et ailleurs.
2: Merci beaucoup Catherine Quiquendon et ça marche aussi avec de l'eau de pluie, de l'eau de rivière. Vous aimez vous baigner dans les rivières ou dans de l'eau fraîche? Bah, pas trop, m'a dit tout à l'heure Mélanie Page.
3: Ouais, j'aime bien les lacs.
2: Ah
3: oui. C'est un lac comme ça, clair.
2: Juste avant d'écouter un peu de musique, il y a un lac comme ça en France, si vous parlez.
3: Non, c'était en Suisse le dernier où je me suis.
2: Ah non, faites pas.
3: Oh là là,
2: Annecy, par exemple.
3: Oui, j'y suis déjà allée, je me suis pas baignée en revanche. Il est sublime en revanche, vraiment.
2: Mais bien sûr.
3: Ah ouais.
2: Mélanie Page est votre invitée ce soir sur votre radio. Ici, elle est à l'affiche au théâtre de l'œuvre depuis quelques jours de Hitchcock. Et Marie-Rose, on parlera de son rôle, de cette pièce de théâtre en cette rentrée chargée pour notre invitée. Elle est avec vous jusqu'à 21h.
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2: Et 100% nouveauté avec Teddy Swims sur Ici.

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8: Chaque soir, durant une heure, on sillonne vos villes, vos villages, vos régions. Depuis 20h, on a parlé de la Normandie, on a parlé de la Vendée. Vous avez dit, mais tiens, mais moi j'habite ici. Ah bon, Mélanie Page est passée par là? Eh oui, Mélanie Page est notre invitée. Elle a vécu, elle a grandi un petit peu partout. Elle a beaucoup voyagé. Son roman Peau à Peau chez Albin Michel est toujours en librairie autour de la maternité. Sa pièce Hitchcock et Marie-Rose, dont nous parlerons dans un instant, est à l'affiche du Théâtre de l'Œuvre. Et puis, dans quelques jours aussi, Bureau, autre pièce au Théâtre de Paris. Mais, il n'y a pas que Paris dans la vie. Vous étiez où le 7 août dernier?
9: Ah, j'étais à Ramatuelle.
8: Bien, bravo, bonne mémoire, exactement, ouais, il y a pile un mois.
9: Oui.
8: Puisque je parle de théâtre et on évoquera votre rentrée à Paris, 7 août dernier, effectivement, Ramatuelle, c'est parce que j'ai envie de vous emmener dans un autre lieu, et donc à Ramatuelle.
9: Oui.

0: bonheur intense de jouer là-bas. Et souvent, on joue nos dernières, parce qu'on arrive un peu en queue de tournée. Et donc là, on a joué la dernière de Je m'appelle Georges et vous. Donc, il y a aussi cette émotion particulière de vivre une dernière. Et quand on la vit là-bas et qu'on se prend tous les coussins rouges.
1: Oui, c'est ça, c'est la particularité de l'Armatuelle, c'est qu'on jette les coussins rouges quand on a aimé le spectacle sur les comédiens.
0: Oui. Et puis, on se les prend vraiment. Puis, comme on a la lumière, on les voit arriver à la dernière minute. Puis, ils sont un peu fermes, on va dire. Mais ça donne des très belles images. Parfois, on se le prend un peu dans l'œil. Mais, un grand bonheur.
1: On reparlera du Var avant la fin de cette émission, parce que c'est aussi un département, forcément, qui compte pour vous. Dans votre métier de comédienne, d'actrice, vous avez forcément tourné en dehors de Paris.
0: Oui.
1: Vous avez des souvenirs comme ça, je ne sais pas, qui vous
0: viennent mon premier tournage, c'était avec Francis Perrin, une fiction pour France 2, je crois. Et on était vers Le Mans. Et j'avais adoré. Déjà, c'était le fait que, j'avais 17 ans, premier tournage. On était en province. Et ce qui est génial quand on tourne en province, c'est que on est tous à l'hôtel, donc c'est comme une petite colonie, quoi.
1: Bien sûr.
0: Donc on est tous ensemble tout le temps. Et franchement, il y a tellement de belles régions en France. Là, le week-end dernier, j'étais en Touraine pour un salon du livre. Et c'est tellement sublime. C'était en pleine forêt. Ça s'appelle la forêt des livres.
1: Et vous avez embrassé des arbres ?
0: Alors oui.
1: Elle le dit, elle le fait.
0: J'ai vu un trop bel arbre, vraiment un très très grand vieux, et je l'ai pris dans les bras. Mais je n'ai pas fait que ça. J'ai aussi dédicacé mon livre.
1: Bah, bien sûr.
0: Mais il y a tellement de belles régions en France à visiter, et à chaque fois je me dis faut que je revienne ici avec mes enfants. Franchement, rien qu'en France, on peut. Enfin, il y a tout, il y a tous les reliefs, l'océan, les mers, les montagnes.
1: Vous parliez de forêt. Je me souviens des disparus de la forêt. Noir.
0: Oui.
1: Il y a 3-4 ans.
0: C'était vers Strasbourg.
1: Ben voilà, vous étiez médecin légiste.
0: Exactement. Qu'est-ce qu'on a eu froid. Mais alors, qu'est-ce que c'est beau.
1: C'est l'Alsace. Hein.
0: Ah,
1: ça dépend
0: Dieu.
1: De quelle période.
0: C'était l'hiver.
1: Ah, bah oui.
0: On s'est pris une tempête de neige en plus. Et Strasbourg, c'est vraiment l'une des plus belles villes de France. C'est sublime, vraiment. Mais effectivement, il ne faut pas avoir peur du froid. Non. Voilà.
1: Vous avez fait le marché de Noël.
0: Oui, c'était à ce moment-là. C'était en décembre.
1: Ça sent bon la cannelle.
0: Oh là là, c'est beau. Les gens sont sympas. On mange la choucroute, enfin moi la choucroute végé, mais bon. Je garde un très bon souvenir. Alors là, on était encore en forêt. Et un très bon souvenir, à part que j'ai jamais eu aussi froid de ma vie, honnêtement.
1: Ouais.
0: Parce que quand on tourne, on n'a pas les grosses bottes, enfin on est en costume de tournage, quoi. Donc on n'est pas forcément armé contre.
1: Des fois, vous pouvez tourner l'hiver et c'est censé se passer au printemps.
0: Oui,
1: hein.
0: Bon, là, comme on était sous la neige, on n'a pas joué le printemps, j'ai eu tellement froid que j'arrivais à peine à articuler. On a dû refaire en post-synchro, tellement les mots ne sortaient pas, mais c'est vraiment sublime. Ouais.
1: Vous avez découvert Nantes, vous avez découvert Toulouse.
0: Oui, j'adore Nantes.
1: Et Orléans, vous y avez passé 15 jours.
0: Oui, j'y ai passé 15 jours parce que je jouais au cadeau d'Orléans, et d'ailleurs, on va reprendre Hitchcock et Marie-Rose à Orléans la première quinzaine d'avril. Donc je vais y retourner 2027.
1: Bien sûr.
0: Je vais y retourner avec grand plaisir, déjà parce que cette pièce me tient particulièrement à cœur, et que j'adore le théâtre du cadeau, c'est un bonheur avec un public, mais génial. Et qu'Orléans est une ville extrêmement agréable. Je sais que j'arrête pas de dire que tout est beau, mais honnêtement, en France.
1: Le Loiret, c'est la Sologne aussi.
0: C'est beau.
1: Le Serre, les forêts, là, vous les forêts.
0: Et puis les gens sont très sympathiques aussi à Orléans. En règle générale, les gens sont quand même beaucoup plus sympathiques qu'à Paris. Je suis désolée. J'adore Paris.
1: Il n'y a pas que Paris dans la ville.
0: J'adore Paris, mais les gens sont souvent plus sympathiques quand on sort de la capitale.
1: J'ai promis d'en parler. C'est Antibes. Voilà aussi un autre lieu. On se balade, vraiment un peu partout, qui est déterminant pour vous. Le théâtre, c'est Antea, c'est ça, hein, le nom.
0: Oui.
1: Alors vous y êtes resté aussi pas mal de temps pour.
0: Oui, justement pour
1: Ceux
0: Rue
1: qui
0: Buroy.
1: Ne nous tuent pas.
0: J'ai joué Ceux qui ne nous tuent pas pendant une semaine. C'était mon seul en scène, mis en scène par Nicolas Briançon. Et en fait, c'est en jouant ce spectacle que j'ai réalisé que je devais écrire.
1: C'est un lieu déterminant pour vous.
0: Ah oui, vraiment. C'est sur scène que j'ai pris la décision s'est imposée. Voilà, et que je me suis débloquée et que j'ai commencé à écrire. Donc j'aurai toujours une tendresse pour ce théâtre qui est dirigé par Daniel Benoît, qui est le metteur en scène du Buroy, l'autre pièce que je vais jouer au Théâtre de Paris. Et on a aussi joué Rue Buroy pendant tout le mois de mars cette année, donc la version qu'on reprend à partir du 16.
1: C'était la rentrée il y a quelques jours, vous avez des enfants, certains qui sont grands, vous avez forcément entendu parler de cette histoire de téléphone portable, Mélanie.

0: Page oui. Interdit toute la journée dans les lycées.
1: C'est très bien.
0: Vous avez un lycéen, vous ?
1: J'ai un collégien.
0: Vous avez un collégien.
1: Oui.
0: Alors, en pratique, comment occuper les lycéens pendant les pauses s'ils n'ont plus le droit de sortir leur téléphone ? La réponse peut paraître évidente, mais pour une génération qui n'est pas forcément comme la nôtre, Mélanie, mais qui a toujours connu cet objet.
1: Non, mais je sais, c'est l'enfer.
0: Ça l'est beaucoup moins. Écoutez Robin Bernot avec Vassila Guitoun.
2: Et si l'on remplaçait les smartphones dans les cours de récré par des tables de ping-pong ?
3: Ça évite que des personnes soient trop isolées, restent derrière leur téléphone.
2: Aujourd'hui en France, d'après une étude du Crédoc, environ 98% des 12 à 17 ans possèdent un téléphone portable, un objet devenu indispensable, entre autres pour les lycéens, comme le constate Mathieu Pommiès, proviseur au lycée L'Argentais à Bayonne. Il répond à Vassila Guitoun.
4: Ils arrivent dans l'établissement régulièrement, ils attendent que la sonnerie sonne pour rentrer, comme ça ils peuvent téléphoner à l'extérieur. Pour les lycéens, dès que la sonnerie sonne entre midi et deux heures, ils sont regroupés au foyer, ils sont tous ensemble et pour autant ils sont tous sur leur portable. Et des jeunes, comme vous et moi, quoi, je crois que ce rapport au portable, c'est le souci des jeunes, c'est le souci de nous tous aussi, vu les heures qu'on passe dessus. Donc voilà, je crois que c'est une question à regarder en face quand même.
2: Alors pour cette rentrée, la mesure sur le papier est assez clair.
4: Dès qu'ils rentrent dans l'enceinte de l'établissement, on a inscrit dans le règlement que le portable devra être éteint et rangé dans le sac et qu'ils ne pourront pas l'utiliser.
2: Mais en pratique, le proviseur l'avoue, les premières semaines s'annoncent compliquées. Alors, il a voulu, avec les élèves, trouver une solution qui va peut-être vous étonner.
4: On a installé des tables de ping-pong, on a essayé de renforcer nos activités entre midi et deux heures, mais on souhaite pouvoir le faire aussi avec eux, c'est-à-dire qu'ils soient décideurs de
1: ce qu'ils vont faire de leur temps libre.
2: Exactement. Des tables de ping-pong, donc, pour remplacer l'usage du téléphone dans les cours de récré. Ici, à Bayonne, ça marche. Mais vous, qu'en pensez-vous ? Je me suis installé en terrasse pour vous poser la question et je suis tombé sur ces deux amis.
5: Marie.
6: Hugo.
2: Du tennis de table pour éviter d'être sur son téléphone. Qu'en dites-vous ? On commence avec Hugo.
6: Non, mais c'est très bien parce que ça permet une interaction avec les autres élèves. Tu peux affronter des élèves que tu connais pas, tisser des liens, parler en réel. Moi, je suis complètement pour. Même des baby-foot. Mettez des trucs pour que les élèves puissent vivre des choses ensemble.
2: Marie, elle aussi abonde dans ce sens.
3: Il faut peut-être que ça soit animé par quelqu'un pour les pousser au début à aller jouer, mais pourquoi pas ?
2: Et en réalité, on peut peut-être même aller encore un peu plus loin.
6: Après, ça te permet d'ouvrir un peu le spectre et les élèves entre eux peuvent aussi proposer après d'autres choses.
2: Aujourd'hui, blâmer les élèves d'être constamment sur leur smartphone n'est sans doute pas la solution, mais leur montrer qu'il existe d'autres façons de se retrouver, de créer du collectif, ça peut marcher.
0: Ici, ça marche et on vous le prouve et on en parle d'ailleurs chaque jour avec Romain Bernot en vous donnant la parole. Vous avez réagi très spontanément, Mélanie Page, quand j'ai lancé le sujet, quand j'ai dit bon bah voilà, il n'y a plus de téléphone portable, ils sont interdits et vous avez dit c'est très bien.
1: Ah oui, mais c'est l'enfer hein, pour les parents, pour cette génération de parents. Les écrans, c'est un monstre à cinq têtes. C'est-à-dire qu'on a beau mettre des règles, se dire on va être hyper strict, c'est plus fort que nous. Ça gagne. Même si on se dit non, le portable, ça reste en bas, c'est jamais dans la chambre, jamais le soir, jamais. En fait, quoi qu'il arrive, même s'ils ont pas le droit d'être sur les réseaux, je sais pas, ça arrive quand même dans leur vie, et c'est une drogue, hein. Donc déjà que pour les adultes c'est difficile de combattre cette drogue, mais alors pour les enfants et les ados c'est l'enfer.
0: Alors qu'un coucher de soleil c'est bien plus joli.
1: Bien sûr, mais je leur apprends ça. D'ailleurs ils aiment les couchers de soleil. Mais alors c'est
0: ah bah oui, moi je me balade. Hein.
1: Oui, alors ça va être dans notre maison dans le Var.
0: D'accord.
1: Pour rester dans le Var.
0: Pour vous c'est les plus beaux couchers de soleil. D'accord, c'est une réponse.
1: Ah oui, voilà. C'est sorti du cœur. C'est sorti du cœur.
0: Allez, on ira dans le Var dans un instant parce que c'est aussi un ancrage très important pour vous et vos enfants. Hein, d'ailleurs,
1: oui.
0: Mélanie Page, votre invitée ce soir encore quelques minutes. Il n'y a pas que Paris dans la vie. Vous voyez, hein, on n'a pas beaucoup parlé de Paris hein, finalement un
1: c'est
0: petit
1: vrai.
0: Peu, mais on s'est beaucoup, beaucoup baladé et on a encore des endroits à découvrir avec vous sur ICI.
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0: Et pourtant, on part de Paris avec Julien Doré, mais on va très loin. Ça va nous permettre de nous évader un petit peu dans l'océan Indien, direction les Seychelles sur ICI.

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2: Avec mon invité, votre invité, Mélanie Page, du théâtre, du cinéma, de la télévision, un livre, deux pièces à l'affiche en cette rentrée au Théâtre de l'Ouvre et au Théâtre de Paris. Mélanie Page qui se raconte encore quelques minutes dans Il n'y a pas que Paris dans la vie. On va aller un petit peu dans le sud, Avignon. Ça, c'est une ville importante qui compte pour vous. On n'a pas parlé.
3: C'est vrai. Bah, le festival d'Avignon, quoi.
2: Vous l'avez fait quatre fois, je crois.
3: Je l'ai fait avec quatre pièces, mais en trois fois, parce qu'il y a une année où j'en avais deux. Alors déjà, la ville est quand même sublime. Je sais, je trouve beaucoup de villes françaises sublimes, mais le Palais des Papes,
2: La place de l'Horloge.
3: Et puis le côté très, la place des Corsins. Non, et puis le côté très historique, quoi. Moi, j'aime bien quand c'est chargé. Et là, Avignon, c'est vraiment très chargé. Les vieilles pierres. Moi, la chaleur ne me dérange pas. Pas trop, je sais que c'est compliqué pour certaines personnes à Avignon pour ça, mais surtout pendant le festival, ça foisonne. Il y a soit des passionnés de théâtre qui viennent pour voir des spectacles, soit des gens qui font ce métier. Donc finalement, dans les rues, on croise que des passionnés, donc c'est génial.
2: Moi, j'ai vécu à Avignon. Découvrez aussi Avignon en dehors du festival. Je vous dis, vous qui nous écoutez, parce que il y a aussi des petits marchés très sympas à Noël avec des santons de Provence qui sont très agréables. Et puis c'est aussi encore une autre ambiance, le Luberon.
3: Ah oui, c'est hyper beau. Alors pareil, il fait quand même très chaud l'été, mais c'est le sud-est, quoi. Il y a ce truc où on entend les cigales. Voilà. Et là, tout de suite, on est en vacances. Enfin, non, pas pour. C'est les chanceux qui habitent là-bas, mais pour moi, c'est les vacances.
2: Alors, pas très loin d'Avignon, du Luberon, il y a la Provence, la région PACA, enfin, ça en fait partie. Oui. Les Bouches-du-Rhône. Oui. Et puis le Var, voilà. Alors, le Var, ça, c'est un département qui compte à bien des égards, parce que vous y avez une maison, familiale. Oui. C'est une maison importante, parce que c'est là que vous avez vu grandir vos enfants aussi.
3: Oui, c'est là que j'ai rencontré mon mari.
2: C'est où ?
3: Je l'ai rencontré chez lui, en fait. je sais, c'est particulier, mais j'accompagnais quelqu'un qui l'avait invité.
2: Oui, j'avais demandé.
3: Et voilà. Et donc je me suis retrouvée chez lui, on s'est rencontrés là, et donc déjà forcément, c'est emprunt de ça, de notre rencontre. Et puis après, on y a passé beaucoup de temps, et puis on a vu grandir nos enfants là-bas. C'est là-bas qu'ils ont appris à nager, à faire du vélo. Et puis il y a tellement de bonnes ondes, tellement d'amour.
2: Enfin, voilà. Moi, je trouve ça génial. Alors, dans le Var, on s'arrête où ? On va où ? À Port-Grimaud, à Sainte-Maxime ? Qu'est-ce que vous avez envie de me parler de quel endroit qui
3: Bah, moi, je connais bien Ramatuelle, je connais Saint-Tropez. Alors, Saint-Tropez, j'y ai travaillé d'abord dans un premier temps.
2: Quand ?
3: Dans Sous le Soleil, une série.
2: Oui,
3: voilà, donc j'y ai travaillé pendant un an.
2: Ah, j'ai cru que c'était genre un petit boulot.
3: Non. En fait, alors, je sais qu'il n'y a pas beaucoup de comédiens qui sont dans ma position, mais je n'ai jamais fait un autre travail que comédienne.
2: C'est génial.
3: Bah, parce que j'ai commencé à 16 ans et demi. Et j'ai eu la chance de pouvoir en vivre tout de suite. Le seul autre travail que j'ai fait, c'est plus récent, c'est d'écrire. Ouais. Voilà. Mais je tournais là-bas et puis après j'ai rencontré mon mari là-bas et puis voilà quoi.
2: Je vais quitter le Var, on l'a bien compris, cet attachement. J'imagine que vous y retournez régulièrement, que vous y passez des petits bouts d'été et que dès que l'occasion vous permet. Des gros bouts d'été de vous échapper là-bas, vous y allez. Mais alors, on va aller jusque dans le 13, on va aller à Marseille et puis on va aller prendre un ferry, puis on va aller en Corse.
3: Oh, j'adore.
2: Je
3: sais. Ah,
2: je vous y emmène pas par hasard.
3: C'est tellement beau. C'est-à-dire qu'il y a des plages de Corse où c'est aussi beau, voire plus beau que Bora Bora. Il n'y a pas besoin de.
2: À ce point-là.
3: Ah, mais vraiment.
2: Vous avez une plage ?
3: Ah non, j'ai pas de nom de plage en revanche en tête.
2: Santa Giulia.
3: Peut-être.
2: Ouais, très belle celle-là.
3: Je retiens déjà rarement les noms en règle générale, mais j'ai des images. Alors ça, j'en ai plein. Et des criques, des petits endroits où il n'y a pas forcément beaucoup de monde, même en été. Ce qui est quand même rare, parce qu'il y a tellement d'endroits en Corse qui sont sublimes que, bah, du coup, en fait, ça partage, quoi. Les gens peuvent aller un peu partout et pas se retrouver agglutinés sur la seule belle plage de la région. Ouais. Et c'est, au-delà des plages, tout est beau en Corse parce qu'il y a un côté encore très brut, très nature, justement. Ils ont quand même su préserver leur nature.
2: Et vous pourriez vivre en Corse, par exemple?
3: Alors, oui, il y a pire endroit pour vivre. Après, je dois avouer que je suis... Enfin, tant que je travaille, j'ai besoin d'être
2: l'heure
3: à Paris.
2: De Paris en avion, c'est pas bon pour le bilan carbone.
3: Bah non, bah oui, c'est ça, si on fait beaucoup d'allers-retours. Mais alors, si l'avion ne polluait pas du tout... Et que t'es voilà à panneau solaire. Ouais. Oui, je pourrais faire 3 jours en Corse par semaine et être le reste de la semaine à Paris et faire des allers-retours tout le temps.
2: Est-ce que vous êtes gourmande? Je sais que vous avez.
3: Oh là là, tellement.
2: Où est-ce qu'on mange bien en France?
3: Un peu partout. Ah, alors oui. En Normandie, le Queen Amman, je peux crever, voilà. Donc
2: à peine sucré,
3: voilà. À peine gras aussi. Oui, tout, c'est vraiment tout, c'est un peu de beurre, un peu de sucre.
2: Un bon summer body, c'est parfait ça.
3: Ah ouais, mais alors c'est bon. Ah
2: bien sûr que c'est bon.
3: Oh là là.
2: Le gras, c'est la vie, c'est pour moi.
3: Ah bah
2: que
3: oui, c'est d'appuyer le gras avec le sucre. Ah ouais. Mais sinon, j'aime beaucoup justement les crêpes, les galettes au sarrasin. Ça, j'adore ça. Et puis j'aime.
2: On a parlé d'un cassoulet tout à l'heure.
3: C'était quand on était à Strasbourg avec la choucroute.
2: Mais attends, il m'avait parlé de la Vendée. C'est la brioche, je crois, la spécialité.
3: Ah, la brioche et la gâche.
2: Ah oui, la gâche,
3: c'est en Charente. Ouais.
2: C'est une brioche, mais un peu plus sucrée.
3: C'est une brioche
2: plus moelleuse.
3: Honnêtement, c'est presque la même chose. Ouais. C'est un nom différent suivant la région, mais c'est meilleur en fait, parce que ça s'appelle différemment. J'ai un bec sucré, ça c'est terrible. Donc je suis hyper gourmande, mais j'aime aussi la cuisine méditerranéenne. Ouais. Les tomates. Alors ça, moi, on me dit, tu ne mangeras plus de tomates, je fais une dépression, je pense.
2: D'accord.
3: C'est-à-dire que je les aime cuites, en sauce, crues, en salade, voilà. Et toute la cuisine méditerranéenne à l'huile d'olive et tout, j'adore ça aussi.
2: Mélanie Page est votre invitée sur ICI. Il n'y a pas que Paris dans la vie, si, Mélanie Page y a quand même vécu pas mal de temps, malgré le joli voyage qu'on fait depuis 20 heures. Cette pièce de théâtre au Théâtre de l'Œuf, c'est en ce moment Hitchcock et Marie-Rose. Parlez-moi de cette pièce de théâtre qui a débuté là, le 3 septembre, Mélanie Page.
3: Alors c'est une pièce sur Alfred Hitchcock et Tippi Hedren. Il y a aussi un troisième personnage qui est la scénariste. Et en fait, on parle de ce génie qui est Hitchcock. Tout est basé sur des faits réels. Hitchcock, en fait, voulait adapter une pièce qui s'appelle Marie-Rose de l'auteur de Peter Pan, qu'il avait vu dans sa jeunesse. Il voulait l'adapter au cinéma et il ne l'a jamais fait. Alors, faut venir voir la pièce pour savoir pourquoi il ne l'a jamais fait. Mais en fait, on fait un aller-retour entre ce scénario d'Hitchcock qui a vraiment existé, donc l'histoire de Marie-Rose, et les rapports entre ce génie et sa comédienne fétiche de l'époque, Tippi Hedren, qu'il a beaucoup malmené moralement et qu'il a aussi agressé sexuellement. Et donc, on voit les rapports d'un réalisateur extrêmement pervers avec sa comédienne, et en même temps on voit comment se crée une œuvre, comment on dirige un acteur, ce qu'on prend de lui, quand on en prend trop, quand on va chercher dans des endroits un peu sombres. Donc à la fois c'est une œuvre un peu fantastique, parce que l'histoire de Marie-Rose, c'est un peu le pendant féminin de Peter Pan.
2: Oui.
3: Donc une fille qui ne vieillit jamais, et donc c'est cette histoire, et en même temps voilà, c'est toute une époque, Hollywood des années 60, une époque où les réalisateurs se permettaient des choses qu'on, alors que normalement ils ne se permettent plus, même si c'est pas complètement fini. Et puis le courage de cette comédienne Tippi Hedren, qui à une époque où ça ne se faisait pas a dit non et a mis des limites là où il y en avait pas, qui n'étaient pas mises par la société. En tout cas,
2: c'est très, hein,
3: oui, c'est très actuel, même si on parle des années 60. Ouais. Oui, oui.
2: Hitchcock et Marie-Rose avec vous, Mélanie Page, avec Eric Bras, avec Marjorie France. Mise en scène, scénographie aussi, c'est important, hein, voilà, oui. le décor, ce qu'on met en place, la façon dont on va se
3: elle est très très belle, la scénographie.
2: C'est Christophe Lidon, hein, qui la signe.
3: Christophe, a fait un travail magnifique où on est un peu entre le cinéma et le théâtre, parce qu'on est vraiment dans l'ambiance Hitchcock, dans cet univers, avec aussi une musique qui se rapproche de la musique de Bernard Herrmann, les images qui sont derrière, on plonge dans un univers extrêmement cinématographique, tout en étant au théâtre et avec les acteurs qui sont là, le spectacle vivant, ça c'est la magie du théâtre.
2: À découvrir, Mélanie Page, Eric Bras, Marjorie France, Hitchcock et Marie-Rose. C'est du jeudi au samedi à 19h et c'est le dimanche à 17h30 au Théâtre de l'Œuf. Pas loin, il y a le Théâtre de Paris. Il y a Uburois là aussi qui arrive. Hein.
3: Oui, Uburois. Alors Uburois, je crois que c'est du mercredi au dimanche. à 21h et le dimanche à 15h. Et donc, alors Uburois, alors rien à voir, je pense que les gens connaissent à peu près Uburois, ça, la pièce a 130 ans, c'est un classique. C'est une revisite, même si on dit exactement les mots d'Alfred Jarry, une revisite d'Uburois à la sauce Trump. C'est-à-dire que je suis Mère Ubu slash Mélania Trump et André est Père Ubu slash Donald Trump. Et en fait, c'est fou comme ce texte est actuel et comme il parle vraiment de ce qui se passe en ce moment.
2: Double rentrée pour Mélanie Page, j'oublie pas le livre Peau à peau, édition Albin Michel, on n'aura pas assez de temps pour en parler, mais il est consacré à la maternité.
3: Oui, c'est
2: un dernier lieu que vous ne connaissez pas encore et que vous rêvez de découvrir, je crois que c'est le Mont-Saint-Michel pour finir cette
3: journée. Oui, j'adorerais, et forcément c'est très beau et que c'est très atypique et que c'est le prochain sur ma liste.
2: L'association Enfance et Partage ?
3: Oui, en fait, je quand on me demande quelle association me touche particulièrement, c'est forcément une association qui parle des enfants, enfin qui s'occupe des enfants plutôt. Enfance et Partage fait un travail magnifique. Il y a évidemment plein d'autres associations qui s'occupent de l'enfance, mais si les adultes ne s'occupent pas de leurs enfants, qui le fera à leur place ?
2: Merci Mélanie Page, on a beaucoup voyagé, je vous remercie, vous avez parfaitement bien piloté.
3: Merci
2: comme
3: beaucoup.
2: Votre maman à l'époque, et j'avais la carte Michelin sur les genoux comme votre papa. Un joli voyage en France à retrouver sur ici.fr. La rentrée au Théâtre de l'Avre, entre autres, pour Mélanie Page. Vous revenez quand vous voulez. Je vous souhaite une belle rentrée. Je vous dis à très bientôt,
3: Merci,
2: Mélanie.
3: Merci, à très bientôt. C'était un plaisir.
2: Excellente soirée à vous tous. On se retrouvera demain avec d'autres invités. N'oubliez pas, il n'y a pas que Paris dans la vie.
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2: Et voici Véronique Sanson avec Ma Révérence.

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1: Passez une excellente soirée, merci d'écouter ici. Dans un instant, Laurent de Petit-Guillaume pour 100% années 80. Il est 21h. À demain, ciao.
2: Bonsoir à tous et merci d'avoir choisi ici votre radio pour un petit tour dans les années 80. C'est en musique, en souvenir, en anecdote. Et ce soir, ça commence comme ça.

0: C'était Don't Get Me Wrong, les Pretenders.
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0: Et les copines de l'époque voulaient toutes lui ressembler. Il faut dire que Chrissy Hynde, la chanteuse du groupe Pretenders, en plus d'être une vraie rockstar, elle avait le look de l'époque. À mi-chemin entre le rock, le punk, blouson de cuir, regard noir, un peu rebelle et puis sexy. Bref, on était tous fans. Et puis c'est vrai, quand j'entends ce titre sorti en 1986, encore aujourd'hui, je reste fan des Pretenders. Le dernier album de Chrissy Hynde est sorti l'an dernier, c'est un album de duo. 1986, c'est aussi l'année de Patois, Jean-Jacques Goldman.

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succès mondial pour ce duo britannique en pleine période New Wave. Elle, c'est Alison Moyet, ex-Égérie Punk, et lui, c'est Vince Clarke, membre fondateur d'un groupe qui deviendra Depeche Mode, et oui. Bref, ces deux-là, avec ce titre réalisé au synthétiseur, c'est l'instrument phare de la New Wave, ils ont fait danser la planète, c'était en 1982. Derrière un succès, il y a souvent un duo. Le prochain, pour la musique, c'est le Toulousain Pierre Groscola, et pour le texte aussi. Et la voix sublime, c'est celle de Françoise Hardy. Souvenez-vous, ça s'appelle... Tamalou.

0: Burning Heart, c'était le groupe Survivor. Un tube musclé pour un film gonflé à la testostérone, évidemment. Vous avez reconnu cet extrait de la BO du film Rocky IV, c'était en 1985. On allait tous voir Stallone au cinéma à cette époque-là, mais oui. Le film réalisa le troisième meilleur score de l'année, près de 5 millions d'entrées en France. Allez, devinette, dans quel clip de Michael Jackson on voit John Travolta et le singe Bubbles ? Réponse dans un instant.
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1: Un petit chef-d'œuvre du regretté Terence Trent D'Arby. Alors non, il n'a pas disparu. Hein. Mais après une jolie carrière dans les années 80-90, il décide de changer d'identité. Suite à une immense crise personnelle, des conflits avec l'industrie du disque, etc. Depuis 2001, il s'appelle Sananda Maitreya. C'est du sanskrit, ça veut dire habité par la joie. Et il continue de produire des albums. Bon, on va dire en toute discrétion. Hein. La discrétion, c'est pas son truc. Et c'est tant mieux. Madonna, Into the Groove.

Marc Lavoine, c'était pour une Begin avec toi. 1984 pour Marc Lavoine, c'est enfin une chanson qu'il peut entendre à la radio avec son complice, le compositeur Fabrice Aboulker. Il rencontre enfin le succès, même si la chanson ne se vend pas à des millions d'exemplaires. Elle plaît aux médias et au public et c'est le début d'une longue carrière qui est loin d'être terminée. 1984, c'est aussi une très belle année pour le groupe Alphaville. Eux, ils sont numéro 1 avec Forever Young.

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1: C'était sympa ce petit voyage dans les années 80. Bah, du coup, on recommence demain, je compte sur vous. Dans un instant, place à la chanson française, c'est du 100%. À demain. 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
3: En 1981, Michel Berger signe l'un des textes les plus profonds. Diego, libre dans sa tête.
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3: Derrière cette mélodie à la douceur apparente se cache en réalité un cri de révolte. Nous sommes en pleine période de dictature en Amérique latine. Diego n'est pas un homme, c'est un symbole. C'est le visage universel de tous ces opposants jetés derrière les barreaux pour avoir osé penser différemment. Le message de Berger est limpide. On peut briser un corps, mais on n'emprisonne jamais une pensée. Diego.

0: peut-être.
1: Le titre change de dimension en 1990, repris alors par Johnny Hallyday, qui en fait un hymne rock déchirant.
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2: On connaît tous le refrain en tétant Andy, dis-moi oui. Mais qui est ce mystérieux garçon qui a inspiré les Rita Mitsouko en 86?
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2: Tout se joue à Londres. Catherine Ringer et Fred Chichin, le guitariste du groupe, y enregistrent leur album avec Tony Visconti, le producteur de David Bowie. Entre deux séances, ils s'amusent d'un personnage de BD culte en Angleterre, Handicap, un chômeur par conviction, squatteur de canapé et pilier de pub

0: À l'époque, les programmateurs radio ne parlent que de ce titre. Résultat, un tube immédiat qui dépoussière la pop française et qui installe définitivement le duo au sommet.
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2: Ce sont les jumeaux les plus connus des Pays de Savoie, Philippe et Jean-Noël de Paris. Ils partent depuis des années à la rencontre des Savoyards, des Hauts-Savoyards avec leurs caméras. Et chaque jour, ils nous racontent leur anecdote croustillante dans la place du village. Et c'est Philippe qui est avec nous. Bonjour.
3: Bonjour Laurent.
2: Alors aujourd'hui, pour la place du village, comme vous, beau et fort, on va parler d'un jeune agriculteur passionné à Beaufort-sur-Doron.
3: Merci Laurent, je vous renvoie le compliment. Nous nous dirigeons dans le Beaufortin et plus précisément sur la commune de Beaufort et même le village d'Arèche. Et là, on s'arrête sur la route du Planet. On est à 1100 mètres d'altitude et on rencontre Rémi Gachet, un tout jeune agriculteur en Gaec, comme on dit, Gaec de l'Argentine. C'est le nom du torrent qui coule derrière la ferme. Et Rémi est associé dans la ferme avec sa maman et son frère. Il possède une quarantaine de vaches, toutes de race tarine.
2: Et les vaches sont encore à l'étable.
3: Eh oui, l'hiver est particulièrement long, nous dit Rémi. Et on vous rappelle qu'on est le 25 avril. Les vaches de Rémi sont rentrées depuis les premières neiges au début du mois de novembre et elles ne ressortiront qu'au début du mois de mai, soit 6 longs mois à l'étable. Et l'étable de Rémi a une particularité. Elle est toute récente. Elle possède carrément une baie vitrée, comme dans les beaux chalets de montagne, qui donne beaucoup de lumière et beaucoup de soleil aux bêtes. Source, nous dit-il, de bien-être, de bonne santé pour les bêtes.
2: Et puis là, il va vous décrire la particularité physique de la race tarine.
3: Évidemment, il les aime, ces vaches, et il nous rappelle que les tarines sont toujours les yeux fardés. Il nous dit que ce sont les plus belles vaches, on veut bien le croire. Il nous explique aussi que la couleur noire autour des yeux est une protection contre le soleil en montagne et qu'elles n'ont pas les yeux irrités. Autre particularité, elles ont toute la langue grise. C'est une caractéristique de la tarine. Et chez les tarines, toutes les extrémités sont noires ou grises, le bout des cornes, autour des oreilles, le bout du nez, le museau, la langue, on l'a dit, et même le bout des pieds, le bout des sabots est noir, nous dit-il.
2: Et à Beaufort, on pense forcément au fromage.
3: On reconnaît Laurent le gourmand ici, et oui, avec ce brûlé, Rémi fait bien sûr les bons fromages de Beaufort, un lait qui est transformé par la célèbre coopérative de Beaufort, juste à côté. On rappelle qu'il s'agit là d'un des meilleurs fromages de France, appelé le prince des gruyères. Et c'est incontestablement un lait qui est le mieux valorisé de toute la France. Rémi est également moniteur de ski pendant l'hiver, uniquement pendant les vacances, 15 jours à Noël, un mois en février, double actif pendant la saison, et nous dit voilà, vache le matin, ski la journée, vache le soir, sans oublier quelques descentes au flambeau. Et ce jour-là, il est 16h quand nous quittons Rémi. Rémi va attaquer le travail, et nous, on sentait bien que les vaches avaient qu'une envie, c'était d'aller brouter l'herbe fraîche dehors, mais il était encore assez tôt pour le faire, il fallait attendre encore un petit peu.
2: Et toutes les rencontres des frères de Paris, dans la place du village, sont à lire et écouter sur ici.fr.
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4: Nous sommes à Brun, près de Nantes. Voici Johan, c'est un passionné qui a beaucoup donné, jusqu'à en être limite dégoûté. Il a su se recentrer sans jamais perdre l'essentiel, l'envie de transmettre. Parce que s'engager pour les autres, c'est dans son ADN.
5: Pas un déclic, mais plutôt un sens de la responsabilité. Dans le sens où, pour moi, si on veut continuer à vivre le sport, il faut que des gens expérimentés, des gens qui ont vu des choses, prennent le relais de gens qui l'ont déjà fait et puis qui veulent le faire après à suivre.
4: Comment votre engagement a évolué au fil des années, Johan ?
5: Bah, au début, beaucoup d'idées, beaucoup d'énergie forcément. Après, j'ai aussi mon métier qui m'a pris de plus en plus d'énergie. Donc du coup, je pense que c'est l'attitude des gens qui tout doucement... Alors surtout avec le Covid, où là, il y a vraiment eu un fossé qui s'est creusé où, en termes de comportement, où les gens... c'est ce que je disais à la fin, c'est que j'avais plus de négatif que de positif. Même si le positif était très beau, était très bien, et j'arrivais pas à passer le truc, quoi.
4: Ça fait une sorte de burn-out associatif. Qu'est-ce qui s'est passé dans votre tête à ce moment-là ?
5: Les demandes des gens. Les demandes des gens qui comprennent pas que c'est pas notre travail, déjà. C'est quelque chose qu'on fait en plus de notre travail, qu'il y a des choses qui nous demandent, qui prennent beaucoup de temps. Qu'il n'y a pas d'effort de leur part, parce que nous, on a donné l'information par mail, par SMS, sur notre site internet, mais les gens n'ont pas envie de chercher, ils se laissent porter. Alors même si on est plusieurs dans le bureau, et c'est vrai que bon, on n'a pas tous le même rôle, mais on a quand même essayé de répondre à beaucoup de demandes. Il y a un moment où une boîte à mail, c'est pas une personne. Et ça fait trop. Je pense que les gens se laissent trop porter, ne s'engagent pas assez. On va dire au moins une journée à deux journées dans l'année, bénévolement auprès de l'association pour les aider, peu importe la mission. Tenir un bar, ça peut être aider les gens, tout simplement.
4: Qu'est-ce que vous avez envie de peut-être faire passer comme message pour encourager les gens à s'engager, à donner un coup de main, même quelques minutes de leur temps chaque semaine?
5: Oh bah, je vais être un peu dur, je vais dire lâchez vos smartphones et puis vos écrans, et puis allez plutôt passer 2-3 heures avec une association.
4: Qu'est-ce que vous gardez de positif de cette expérience?
5: J'ai énormément de positif, hein. J'ai quand même, on a renoué avec le niveau national. Donc ça, moi j'en suis très content. On a des jeunes qui ont été en championnat de France. Donc ça faisait des années qu'on n'avait pas réussi à ça. Il y en a même certains qui ont fait des podiums. Mais voilà. Après, le positif, c'est vraiment la réussite, moi, de mes adhérents. C'est ça qui me plaît. J'ai vu les enfants tout petits, à 5 ans, 4 ans. Et aujourd'hui, je les vois à 16, 18 ans passer leur ceinture noire avec moi. Je serai prêt à continuer à former les gens, parce que bon, bah, avec 44 ans de judo dans les pattes, forcément, on a des choses à dire. On a encore des choses à apprendre aussi, hein.
4: Qu'est-ce qui vous rend fier, Johan, aujourd'hui?
5: Moi, pour moi, c'est tous ces jeunes. C'est tous ces jeunes qui ont compris ce qu'était le judo et qui ont été au bout de la démarche. Et je pense qu'ils vont continuer à aller au bout de la démarche.
4: Johan, un parcours sincère et une passion intacte pour accompagner les jeunes à grandir sur le tatami comme dans la vie.
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6: Nous sommes de retour dans la famille. En ce moment, il fait beau, il fait froid. Ben, on est dans le nord, hein. Il y avait un indice. Hein. Et en plus, il y a un vent de voleur. C'est une situation que j'aime peu parce qu'en général, quand on dit « oh, il fait froid », on nous répond « ben non, il fait pas froid, c'est le vent qui est froid ». Je pourrais la taper, la personne qui me dit ça. Parce que la conséquence directe du vent froid, c'est qu'il fait froid. Du coup, avance et ferme le gif. Donc je résume, il fait froid, mais il fait beau. Il y a quelqu'un qui a allumé la lumière et d'un coup, vous voyez votre cousine enlever son manteau, tirer sur son col et pousser un soupir. Je sais pas ce que j'ai étouffe d'un coup. Et son mari de répondre, qu'est-ce que t'as tes vapeurs de belle-mère? Ne paniquez pas, Wikizef est là pour vous aider. Je vous comprends, ça surprend. Bon, ce n'est pas très 21e siècle comme expression. Mais c'est celle qu'utilisait ma grand-mère quand elle avait une bouffée de chaleur. Ou quand elle remarquait que quelqu'un avait anormalement chaud. Cocteau, tête rouge, t'as des vapeurs de belle-mère ou quoi?
7: Définition.
6: Les vapeurs de belle-mère sont originellement les bouffées de chaleur dont souffre la majorité de la gente féminine lors du dérèglement hormonal conséquent de l'arrivée de la ménopause. Quand je parle des filles et de leurs soucis, en général, je préfère partir dans le médical par les temps qui courent, c'est plus sûr. Et puis c'est imagé, parce que dans l'esprit de ma grand-mère, que je rappelle est enterrée au cimetière de l'Est depuis les années 80, je replace dans le contexte, hein. La ménopause atteignait essentiellement les belles-mères. Ou si vous préférez, si t'es belle-mère, t'es forcément ménopausée. Et je tiens à préciser qu'elle disait ça aussi aux hommes. Mais quand est-ce que ça peut vous arriver d'avoir des vapeurs de belle-mère, par exemple?
7: Exemple.
6: En écoutant le discours de Vladimir Poutine, en s'apercevant que son match Tinder, ben, c'est sa sœur, avec leur nouvelle mode de pas mettre la photo en plus. 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
2: Arnaud Fromage est avec nous chaque matin. C'est l'heure de la nécessaire minute comtoise. Mon cher Arnaud, bonjour.
3: Bonjour.
2: Du côté des radars, il y a des petites surprises. On donne vraiment des drôles de noms aux choses, parfois, chez nous, en Franche-Comté.
3: Oui, et en voici un nouvel exemple. Alors, petite mise en situation, vous êtes en voiture, vous venez de Belfort et vous roulez en direction de la Chapelle sous Rougemont. Bref, vous êtes sur la départementale 83, vous passez de nez avant d'arriver à Rope. Là, vous passez devant la mairie, sur l'avenue Charles de Gaulle, il y a Céline Coiffure, mais vous continuez. La petite patte d'oie à la Vermenoncourt, vous restez sur la route principale et vous avancez encore un petit peu. Il y a les jolies maisons typiques là sur le côté, et c'est là, dans le virage, qu'il faut freiner, tout simplement parce qu'il y a un radar.
2: Bon, bah, pas mal la petite balade là autour de Belfort, je vois pas vraiment. Vous voulez en venir, Arnaud ?
3: Eh bien, exactement à cet endroit précis, là, sous le radar, en face de la boîte aux lettres. Parce que ce n'est pas n'importe quel radar. C'est celui qui est surnommé le radar Johnny Hallyday. Mais alors, pourquoi, allez-vous me demander, maintenant que j'ai réussi à capter votre attention ?
2: Eh bien oui, pourquoi le radar de Johnny Hallyday, Arnaud ? Oui.
3: Pour comprendre, il faut remonter à février 1970. L'idole des jeunes a donné la veille un concert à Strasbourg et doit se rendre à Besançon. 3000 personnes l'y attendent et il est 18h passé. Dans la DS Palace Citroën, qui roule à fond parce que, années 70, il y a donc Johnny Hallyday et Sylvie Vartan, mais aussi Mickey Jones, le guitariste de Johnny, Jean Ponce, son manager, et Sacha Rulle, son secrétaire. On est en février, il fait nuit, il fait froid, il y a du verglas et ça roule vite, bref, Johnny perd le contrôle de sa voiture. Il glisse et se retrouve dans le fossé. Alors il parvient à reprendre le contrôle de son véhicule, parce que, ne l'oublions pas, Johnny Hallyday est un pilote, mais malheureusement, il y a un bloc de béton qui bloque le fossé, et la voiture finit par s'y écraser. À bord, Johnny et son guitariste n'ont rien, mais son secrétaire et son manager sont blessés. Sylvie Vartan, elle, a carrément traversé le pare-brise, elle a le visage en sang. En 1970, la ceinture de sécurité est censée être obligatoire, mais dans les faits, personne ne la met vraiment. Les voisins viennent au secours des blessés, alors au départ ils avouent ne pas vraiment avoir reconnu Johnny et Sylvie Vartan parce qu'ils sont sous choc, et les blessés sont conduits à l'hôpital de Belfort. Johnny s'empare du téléphone d'un riverain pour annoncer qu'il n'y aura pas de concert à Besançon ce soir-là. Sylvie Vartan, elle, s'exile quelques mois à New York dans une clinique de chirurgie esthétique où elle subira des dizaines d'opérations de reconstruction pour effacer les traces de l'accident. Alors voilà pour la petite histoire. Et c'est donc dans ce même virage, toujours à la sortie d'Europe et toujours aussi dangereux, qu'a été installé en 2019 un radar, le radar Johnny Hallyday, pour nous rappeler que, star ou pas, il ne faudrait pas oublier de...

0: Ah, Johnny Hallyday, voilà, on sait désormais où il est grâce à vous, Arnaud Fromage, pour la nécessaire minute comptoise. Vous menez les enquêtes dans tous les sens et vous nous faites revivre avec un superbe podcast, La vie incroyable de Paul-Émile Victor, un jurassien qui, pour sa première expérience et sa première expédition, est parti au Groenland. On a entendu le premier épisode jeudi, à partir de 10h. Et le numéro 2 est déjà disponible en ce moment sur l'application ICI, ICI. Vous allez véritablement découvrir ce qu'a enduré l'équipe autour de Paul-Émile Victor, une équipée qui a été véritablement sans danger, mais ô combien importante pour l'avancée de la science. Un podcast passionnant avec vous, mon cher Arnaud Fromage. Je vous dis à demain.
1: À demain.
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3: En vous baladant du côté d'Ahun, dans le bourg, peut-être que vous avez déjà fait une petite pause pique-nique au jardin Jacques Lagrange, qu'on appelle aussi le jardin lapidaire. Mais c'est quoi son histoire ?
4: Nathalie Manot, je suis animatrice à l'Office de tourisme Creuse Sud-Ouest. C'était le jardin de la maison qui est là face à nous, ce très bel hôtel particulier, l'hôtel Joran. Mais avant même d'être le jardin de cet hôtel Joran, on imagine qu'ici nous sommes dans les fossés de la ville médiévale. Et ce jardin, il donne de la profondeur avec cette grande allée et ça donne encore plus de valeur et d'importance à cette belle maison. C'est vraiment une mise en scène architecturale. Le premier portail semble suffisamment large pour qu'un petit véhicule y passe. Le deuxième est tout petit, mais ça donne cet effet de longueur.
3: Pourquoi on appelle aussi ce jardin le jardin lapidaire ?
4: Parce que autour de nous, il y a plein de pierres. Alors, ce sont toujours des pierres anciennes qui sont là pour témoigner de l'histoire d'Ahun. C'est un peu comme un musée à ciel ouvert qui nous raconte l'histoire d'Ahun depuis l'époque gallo-romaine, Assitodunum à l'époque, jusqu'à nos jours. Jacques Lagrange, il a acheté dans les années 90 cette maison et à sa mort, sa compagne a légué le jardin à la municipalité et elle a demandé à ce que ce jardin devienne un jardin lapidaire, donc un jardin souvenir, historique, promenade. Jacques Lagrange, c'était un artiste. Alors, il n'était pas creusois d'origine, mais il a beaucoup aimé la Creuse. Il est venu ici pour aller auprès de Jean Lursa faire des tapisseries à Aubusson. Il était peintre, il était cartonnier, il était grand collectionneur. C'est aussi pour ça qu'il voulait une grande maison. Il collectionnait les horloges de gare, les enseignes de magasins. Ça prend beaucoup de place. Il a contribué à l'architecture. Enfin, c'était vraiment un artiste avec plusieurs facettes. Et il aimait se trouver ici, dans la Creuse, dans cet espace très naturel, avec une histoire riche. Alors, je vais te dire mon coup de cœur. Et en regardant bien la frise végétale qui est là sur le pignon, on va le trouver ce cœur. Il est en bas, à gauche, il est très stylisé. C'est vraiment un motif que Jacques Lagrange utilisait beaucoup dans ses tapisseries, dans ses peintures. Donc cette frise, elle représente une branche. Il l'avait dessinée pour illustrer le poème d'un de ses amis, Eugène Guivic. Et ce poème s'intitule « Temple du Merle ».
5: Marie-Ève,
6: et Geoffroy.
5: Notre fille prend des cours de piano juste à côté. En attendant son cours, on aime bien se promener ici, oui.
6: Il y a des urnes funéraires. C'est un petit site archéologique. C'est sympa, puis il y a de jolis des petits buis qui sont bien taillés. C'est un joli jardin.
3: La prochaine fois que vous passez par le jardin Jacques Lagrange, jetez un œil à ce petit cœur sur la façade.
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7: Bonjour à tous, je suis frère Jean-Michel, je suis au monastère de l'abbaye de Belloc, j'ai 69 ans.
8: Bonjour, alors vous nous recevez dans un endroit qui est important dans le monastère pour vous, on est dans la bibliothèque.
7: La bibliothèque c'est un lieu important, les moines sont obligés de lire tous les jours.
8: Dans quel rayon vous allez le plus souvent vous ?
7: Surtout dans le rayon de la Bible, hein. Un petit peu la philosophie.
8: Dites donc Jean-Michel, on fait un peu le sérieux frère Jean-Michel, mais moi je vois des astérix là-dessous là. Il n'y a pas que de la philo.
7: Non, il y a effectivement... Astérix, c'est de l'art. Hein.
8: Ben voyons. Vous avez été prêtre pendant longtemps. Qu'est-ce que vous gardez comme souvenir de votre vie de prêtre qui a duré 40 ans quand même en Creuse ?
7: J'ai fait beaucoup d'enquêtes rurales.
8: Quoi, des enquêtes rurales ?
7: Alors, j'ai travaillé, si vous voulez, je vais dans une commune, par exemple, je vais rencontrer toutes les personnes qui sont des personnes ressources, au niveau de l'organisation de la cité. Bon, je vais visiter les familles, les agriculteurs. Alors, quelquefois, ça fait bizarre parce que, moi, je fais des enquêtes rurales pour connaître un peu le pays. Mais les gens... à l'époque, hein, quand ils me voyaient arriver dans les fermes, par exemple, ils croyaient, à cause des questions que je posais, que je venais pour les subventions. Alors, évidemment, à la fin de l'entretien, c'était une grosse déception de leur côté parce que j'avais rien à leur offrir.
8: Vous, vous avez décidé à 60 ans de quitter la prêtrise et de redevenir moine. Pourquoi on choisit d'être en retrait à un moment donné ?
7: En fait, je m'étais rendu compte que dans mon activité très pleine, hein, j'arrivais pas à tout faire. J'avais des grandes ambitions, bien sûr, d'être proche de tout le monde, mais c'était impossible. Et donc, je me suis dit, mais comment être proche de chacun si je ne peux pas, à cause du temps, à cause des lieux, etc. Et donc, j'ai compris que, en fait, la relation principale, c'est la relation de l'intériorité, c'est-à-dire de l'écoute, de porter les personnes. Bon, c'est une question de foi, bien sûr, dans la prière, c'est-à-dire la méditation. Et du coup, on se sent beaucoup plus proche des personnes, beaucoup plus en résonance avec elles, et sans doute aussi avec une capacité d'énergie, d'encouragement. Voilà. Et de ce fait-là, beaucoup de personnes pensent aussi à moi, et donc on se communique énormément. Je n'ai plus de nouvelles relations. Par contre, j'ai approfondi toutes mes anciennes relations, et chacun se retrouve. Enfin, voilà, c'est très mystérieux. Hein. Je ne savais pas que ça allait se passer comme ça, mais de fait, il y a une grande intimité qui s'est créée entre toutes ces personnes.
8: Dernière question. Vous, est-ce que en 40 ans de prêtrise, vous l'avez vu changer, cette société ?
7: Ça n'a rien à voir. 40 ans, quand je pense, c'est les premiers temps que j'étais dans la Creuse, et aujourd'hui, ça n'a absolument rien à voir, vraiment, vraiment. Par contre, ce que je constate, si vous voulez, c'est que les gens sont très soucieux de beaucoup de choses. Mais aussi, je crois qu'on est dans une société qui n'aide pas à pacifier les relations. Beaucoup de personnes insatisfaites, voilà. Et c'est ça qui est un petit peu difficile, je crois.
8: C'est le vivre ensemble qui va apprendre. Ce que vous faites ici, vivre ensemble, vous êtes combien dans la communauté ?
7: Alors, nous sommes 11 frères. Il y a aussi la communauté des sœurs, elles sont 8. Oui, on apprend, ben justement, on prend beaucoup sur soi. On est comme dans une famille, hein, ouais, c'est ça. En prenant sur soi, on apprend beaucoup sur les autres. On comprend que c'est ce chemin-là qui peut produire vraiment du vrai bonheur.
8: Merci beaucoup, frère Jean-Michel.
7: Merci à vous.
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1: Gros ce vin là, il est ben trop bon pour le l'amodurer.
2: Berrichon dans le texte.
1: Amodurer le vin, ça veut dire y rajouter de l'eau. 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
3: Je suis sûr que vous êtes déjà passé devant le château du Barou, sauf que le château du Barou, sans un homme, il serait aujourd'hui inexistant, détruit, entièrement détruit. C'est André Vaison de Pradennes qui l'a sauvé. Il arrive en Vaucluse au début du 20e. Très vite, il s'enracine, il devient conseiller municipal, conseiller départemental, puis maire de Murs pendant près de 4 mandats. André Vaison de Pradennes, c'est un homme public, engagé, décoré de la Croix de Guerre 14-18, chevalier de la Légion d'honneur, mais c'est surtout un sauveur de pierre. 3 châteaux vont marquer son existence. D'abord, celui de Murs, dont il devient propriétaire. Ensuite, il y a le château de Javon sur son plateau forestier. Et puis, il y a donc le Barou. L'histoire la plus spectaculaire, quand il prend possession au début du siècle, le château féodal est dans un état catastrophique. Les guerres, les pillages et l'incendie de 1929 ont tout dévasté. Je vous renvoie d'ailleurs à la chronique consacrée sur l'histoire du château du Barou. Et là, donc, André Vaison de Pradennes va se lancer dans une reconstruction titanesque. À l'époque, pas de subvention, pas de mécénat, tout est assez frais et sur 10 ans. Il fait travailler 10 maçons pendant 10 ans. On va consolider les murs, refaire les toitures, dégager les salles, restaurer les escaliers. Il va redonner une silhouette, une sorte de colonne vertébrale à ce château qui domine les dentelles. Et c'est ce gros travail, notamment la nouvelle toiture en béton, qui va permettre au château du Barou de survivre lorsqu'il y aura un second incendie en 1944 pendant la Seconde Guerre mondiale. Sans ces travaux-là, le château qu'on visite aujourd'hui n'existerait plus. Et puis il y a aussi cette autre facette moins connue. André Vaison de Pradennes était un passionné de préhistoire. Ses travaux aujourd'hui font encore référence. En fait, il a longuement étudié les ateliers préhistoriques autour de Murs grâce aux paysans qui lui rapportent leurs trouvailles contre quelques pièces. Une grande partie aujourd'hui de sa collection a été donnée au musée d'Orsay et c'est loin d'être fini. Aujourd'hui, une biographie est actuellement en préparation par son petit-fils Jean-Baptiste Vaison en collaboration avec un archéologue. Mais la vie d'André, elle, se termine tragiquement. Il meurt accidentellement à Paris, intoxiqué au monoxyde de carbone dans son appartement avec son épouse et sa fille. Seul son fils survit et c'est ce fils qui va prolonger l'esprit du père en protégeant les propriétés familiales. Et aujourd'hui, donc, c'est son petit-fils Jean-Baptiste avec Fanny qui poursuivent cette histoire au Barou, notamment avec la création du premier whisky du Vaucluse élaboré à l'intérieur même du château.
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Morlaisien revient avec un nouvel extrait de l'album « Tout s'efface ». Dans la chanson « Je veux voler », leur rock noir et intense raconte l'urgence du désir d'évasion.

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1: Bonjour. Arnaud, ma passion, c'est les taureaux. Tous les taureaux. L'amour du taureau. Le taureau Camargue, le taureau espagnol, qu'il soit dans l'arène, dans les champs, dans la rue. Je l'adore dans toutes ses formes.
2: Est-ce que vous vous êtes posé la question pourquoi j'aime le taureau ?
1: Ben, j'y suis venu petit à petit. En fait, mes parents m'ont amené il y a très longtemps dans ma jeunesse dans les arènes de Nîmes, à l'époque encore où on pouvait voir le sixième taureau gratuitement, on ouvrait les portes. Et je me suis pris de passion pour ça et petit à petit, j'ai appris ce qui était cet animal. D'abord le taureau espagnol, puis après le taureau Camargue.
2: Qu'est-ce qui représente pour vous le taureau ?
1: Ben, la sérénité, la force, et puis cet esprit de combat qu'il a toujours, qui est inné chez lui, et cette résistance qu'il peut avoir partout, contre le climat quand il est dans le champ, mais aussi dans l'arène ou avec les rasoteurs. Maintenant, le plus grand plaisir est quand même de le voir dans son champ, évoluer dans son territoire, puisque c'est là où on voit qu'il est le plus majestueux.
2: Vous auriez aimé être éleveur de taureaux ?
1: Alors, j'ai approché des éleveurs de taureaux et je sais tellement comme c'est difficile. Sincèrement, je m'en vois pas les
2: trop
1: capacités.
2: De travail.
1: Oui. C'est comme toute passion, on aime s'en approcher le plus près possible. Donc, rêver d'un jour élever des taureaux, bien sûr, mais sincèrement, c'est vraiment vraiment très compliqué.
2: Le taureau, il est fascinant. Alors, il fait peur. Il est fascinant. Vous avez lu des livres sur le taureau parce que dans la mythologie, il y a toujours des bêtes à cornes.
1: Oui. Tout à fait, beaucoup de livres, à la fois sur la course camarguaise, à la fois sur la corrida, mais aussi sur le taureau. Et ce qui est fascinant, c'est tout ce qu'il peut être, lui, dans ce qu'on en fait en tant qu'élevage, et la force qu'il représente. Parce que après, c'est la relation à la fois à la corrida avec la mort, et qui peut gêner, et je l'entends, mais aussi l'agilité qu'on peut retrouver dans la course camarguaise. Il a toutes ses facettes, le taureau.
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3: Bonjour à toutes et tous, Thierry Sagarloïto pour Affaires Classées, le podcast. Nous sommes en juin 1884. Un vieil homme habitant le village sous le teint d'Escule est sauvagement assassiné dans une auberge du village voisin de Lannes en Barétous. Qui lui en voulait donc et pourquoi ? Réponse dans un instant.
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3: Au village sous le teint d'Escule vivait naguère un certain Joseph Larras. Cet ouvrier d'origine espagnole, âgé de 58 ans, était vaillant, bien que de santé assez faible. Sa sobriété et ses habitudes économes le rendaient, disait-on, à l'abri du besoin. D'origine modeste, Joseph n'hésitait jamais à faire état du fruit de son labeur, des espèces sonnantes et trébuchantes qu'il trimballait fièrement dans sa ceinture. Le soir venu, au troquet du coin, cela devenait même un sujet de plaisanterie. Combien avait-il exactement dans sa poche ? 1600 ? 1800 francs ? Nul ne savait vraiment. Nous sommes en 1884 et pour l'époque, ce joli pécule a de quoi susciter l'admiration, la jalousie, voire même aiguiser l'appétit de sujets peu fréquentables. Joseph eut un jour le malheur de prêter une somme d'argent à une certaine Madeleine.

0: intéressée était connue dans les environs et pour cause. Elle tenait dans le village de Lannes-en-Barétous un cabaret où les hommes du canton venaient volontiers s'encanailler lorsqu'ils le pouvaient. Des dames de joie y servaient de l'alcool à volonté avant de faire commerce de leur charme. Ladite Madeleine flaira sans peine le pigeon. Malgré son inconduite notoire, elle put approcher Joseph et le convaincre de lui prêter une petite partie de son bas de laine. Les mois passèrent et le brave ouvrier eut toutes les peines du monde à se faire rembourser. Le 1er juin, il finit par se rendre chez sa débitrice, laquelle, pas gênée pour deux sous, le reçut très amicalement en lui offrant à boire et à manger. La nuit suivante s'avéra cauchemardesque pour le pauvre Joseph qui fut pris de fortes douleurs au ventre.
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0: Trois jours durant, Joseph fut contraint de garder le lit, incapable de tenir sur ses deux pieds. Quand son médecin se présenta, il diagnostiqua sans mal une tentative d'empoisonnement. Un crime très en vogue à l'époque. Il lui fallut une bonne semaine pour se rétablir. Une fois remis, le brave ouvrier aurait fort bien pu s'empresser de déposer plainte à la gendarmerie. Sauf que, en agissant ainsi, il risquait de faire une croix sur sa créance. Joseph choisit donc de ne rien dire afin de revenir de plus belle à la charge auprès de la vilaine Madeleine, laquelle ne fut guère rebutée par l'insuccès de son premier essai de l'empoisonner. Excitée par la convoitise du magot de Joseph, elle se décida cette fois à l'assassiner, non sans voler au préalable le pognon avant de faire disparaître sa dépouille. Un projet préparé 13 jours durant. Le 10 juin 1884, comprenant que Joseph rechignait à se présenter au cabaret, Madeleine eut l'idée de solliciter l'aide d'un certain Bidard. Et selon le plan ourdi par la maquerelle du village de Lannes, le Basque devait se rendre au domicile du vieux Larras afin de lui demander un petit service. Bidard, recherchant soi-disant un guide connaissant comme sa poche les routes du royaume d'Espagne, devait accompagner deux dames qui se disaient désireuses de faire un pèlerinage à Saint-Jacques-de-Compostelle. L'idée consistait donc à mettre le marché en main à Joseph. Ah, la belle histoire! Sachant la perversité de sa voisine, Bidard eut un mauvais pressentiment et il se garda bien d'honorer la mission. Deuxième échec pour Madeleine, qui ne songea pas un instant à lâcher prise. Elle revint à la charge le lendemain, mais Bidard ne bougea pas.
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0: Peu importe, le 22 juin, la tenancière de cabaret change son fusil d'épaule. Elle recrute cette fois deux autres acolytes, Thérèse et Jeanne-Marie, qui iront frapper séance tenante à la porte du vieux Larras afin de lui demander de l'aide. Prétextant se rendre demain à Raca, les deux dames ont pour mission de convaincre le futur pigeon de leur montrer la route. Moyennant finance, évidemment. Flairant l'entourloupe, Larras refuse. Il profite de cette visite inattendue pour leur demander de passer le mot à Madeleine, qu'elle se dépêche d'éteindre sa dette, sans quoi il n'hésitera pas à la traduire en justice au tribunal d'Oloron. Ne voyant rien venir, l'ouvrier espagnol se présente le lendemain dès 7h chez la Madeleine, laquelle l'envoie promener au motif qu'elle dort et qu'il vaudrait mieux qu'il revienne à 16h. Assuré que Jo Larras se pointera ce soir, la tenancière de cabaret lui prépare cette fois un comité d'accueil plutôt musclé. Elle sollicite une nouvelle fois ses deux complices, Thérèse et Jeanne-Marie, afin qu'elle lui prête main forte. Et le plan fonctionnera à merveille. Tout commence vers 15h30. La fille aînée de Madeleine, postée en sentinelle sur le chemin, court à l'auberge afin de prévenir les trois mégères de l'arrivée imminente du vieil homme. Quelques instants plus tard, Larras frappe à la porte de l'auberge. L'endroit a l'air désert. Il entre, À peine franchit-il le seuil que Madeleine se rue sur lui afin de le jeter au sol, tandis que Jeanne-Marie claque la porte et ferme le loquet intérieur. Les deux dames empoignent violemment Joseph, le tirant dans une chambre de la maison. Mais vous l'avez compris, le pire est à venir.
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0: Thérèse, la troisième comparse, les rejoint. Elle s'empare des jambes de Joseph tandis que Jeanne-Marie lui maintient les bras. Madeleine exulte. Elle peut enfin faire la peau de son créancier et pour cela, elle l'étrangle de toutes ses forces avant de s'emparer d'une corde qu'elle a préparée pour l'occasion. Quelques minutes plus tard, le vieux Joseph pousse son dernier souffle. L'horrible Madeleine va enfin pouvoir s'emparer de la fameuse ceinture qui recèle les économies du malheureux. Le fameux magot caché n'était donc pas une légende. La tenancière sans scrupule arrache les liasses de billets. Elle en distribue quelques-uns à ses deux complices. 35 francs pour Thérèse, 25 francs pour Jeanne-Marie et le reste pour Madeleine. Leur bonheur sera pourtant de courte durée car, et elle ne l'avait pas prévu. Il y avait un témoin dehors, et c'est très gênant. Marc, un domestique trentenaire, a scruté le manège depuis la maison voisine. Il a vu l'arrivée du vieux Larras, il a surtout entendu ses cris et, ne le voyant pas reparaître, il a décidé d'aller jeter un œil dans l'auberge de l'horreur. Madeleine l'accueille, pas gênée pour deux sous. Aucune émotion ne traverse son visage. Marc jette un rapide coup d'œil, sans résultat. Il quitte les lieux, puis fait un rapide tour de maison, quand soudain, il aperçoit par une fenêtre le corps du malheureux gisant au sol d'une chambre du rez-de-chaussée. Le jeune domestique fait part de la macabre découverte à sa maîtresse, laquelle s'empresse d'alerter monsieur le maire. Le soir même, les gendarmes rappliquent à l'auberge de l'âne, suivi du juge de paix et du procureur. La perquisition commence. Elle durera toute la nuit.
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0: Après de longues recherches, on finit par retrouver le cadavre du vieil homme. Il a été enveloppé dans un sac de toile, dissimulé entre le matelas et la paillasse d'un lit où dormait, détail macabre, le plus jeune fils de la maîtresse des lieux. Surprise en quasi flagrant délit, croyez-vous que les trois femmes avoueraient leur forfait? Même pas! Elles commencent par nier effrontément l'assassinat de leur proie, avant de se rejeter mutuellement les responsabilités les unes sur les autres. Les gendarmes n'auront pourtant guère de mal pour les confondre. Les trois mégères n'ont même pas eu le temps de dépenser l'argent qu'elles ont volé et qui traîne dans leur poche. La fouille des lieux livrera un autre indice. L'arsenic utilisé lors de la tentative d'empoisonnement du vieux Jo repose dans une boîte en métal. Détail accablant. Embarrés tous, comme en saoule, l'arrestation des trois mégères criminelles sème l'émoi. On savait certes que Madeleine traînait une sale réputation de mère maquerel, mais de là à assassiner de sang-froid un vieil homme sans défense parce qu'il a eu le tort de réclamer le remboursement d'un prêt, somme toute modeste, il y a un pas. Voilà 10 ans que Joseph habitait la France. Le décès de son épouse n'a sans doute rien arrangé à son tempérament radin. N'ayant plus de contact avec ses 3 enfants, il tuait donc le temps dans les troquets du coin, parlant sans doute beaucoup trop de ses économies planquées dans sa ceinture. Moralité, ton secret est ton sang. Et si tu le partages, tu meurs. Le procès s'ouvre à Pau, devant la cour d'assises des Basses-Pyrénées, en décembre 1884. Verdict, Madeleine finira ses jours en prison, au bagne. Ses deux comparses purgeront, elles, 20 ans au cachot.
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0: mégères dans le box. Nous étions en 1884 sur les hauteurs de Soule et aux confins avec la vallée du Barétous. Je vous propose dans un prochain épisode d'aller dans la cour de l'hôpital de Bayonne un après-midi de mars 1980. Soudainement, en milieu d'après-midi vers 16h, une voiture explose. C'est la voiture du sous-préfet. Pourquoi cette explosion et par qui ? Réponse dans un prochain numéro intitulé « Cheval de Troie ». À bientôt.
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1: J'avoue, j'ai un faible pour les Vosges discrètes. Ce ne sont pas forcément les Vosges célèbres, hein, du côté de Gérardmer, de la Bresse. Ce ne sont pas les Vosges tranquilles, comme j'aime les appeler, du côté de Rambervillers. Ce ne sont pas les Vosges historiques, du côté de Senon ou de Moyen-Moutier, ni même la plaine des Vosges, à Vittel, Neufchâteau, Contrexéville. Non, les Vosges discrètes, ce sont les Vosges, allez, on va dire entre Remiremont et Plombières, entre le Val d'Ajol et le Saint-Mont. Ici, il y a Éloy, Vecoux, Saint-Amé, Girmont-Val d'Ajol, et c'est d'une grande beauté. Entre forêts fournies, où le sapin commence à abdiquer sa royauté vosgienne au profit des feuillus, on trouve des chênes, des hêtres qui font aussi leur place et leurs longues branches font jouer la lumière sur la route, du côté de la feuillée Dorothée par exemple, avant de découvrir plus loin une carte postale, le Val d'Ajol et son église. Il y a ici le Saint-Mont, lieu mythique dont on dit que les Gaulois avaient fait une forteresse face aux Romains avant que Saint-Romaric n'en fasse une forteresse de la foi. On sent au Saint-Mont, comme à Sion d'ailleurs, de ces forces qui viennent du plus profond de la terre et de l'histoire, qui font vibrer l'âme avant de partir je ne sais où dans les nuées du ciel. Ici, dans les Vosges secrètes, il y a l'élégance toute aristocratique de Remiremont, la ville des femmes, des chanoinesses, ces dames abbesses qui ont tellement imprimé leur marque, notamment l'envie de beauté qu'on retrouve non seulement autour de l'église Saint-Pierre, dans le quartier des chanoinesses, mais aussi partout dans la ville. Ben oui, à Remiremont, les monuments ne sont pas juste utiles, on sent qu'ils ont été faits pour être beaux. Ici, c'est l'antique beauté de Plombières. Plombières, autour de son clocher pointu, dans sa vallée d'histoire, qui se souvient avoir vu passer Voltaire, Beaumarchais, Rabelais, et qui se sent prête à soigner ou même apaiser juste, qui voudra s'offrir une bulle où on est ici tout à soi. Juste ça, être à soi, c'est si rare. Les Vosges discrètes, c'est un joli chemin découvert au-dessus de Vecoux ou dans la forêt près de Saint-Amé. C'est un rayon de soleil au-dessus de Éloy ou une bonne table au Val d'Ajol. Un moment vosgien est tellement fin bien que je vous souhaite de le découvrir ou d'y revenir.
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2: C'est la Camille Minute, votre chronique de la joie et de la bonne humeur. Aujourd'hui, on va parler des red flags. Alors, c'est quoi un red flag ? Un red flag, c'est littéralement un drapeau rouge. Dans la vraie vie, ça veut dire attention, danger. Fuis, cours, ne réponds pas à ce message. Le red flag, c'est le petit signal que ton cerveau voit mais que ton cœur ignore, en disant « Non mais ça va, je gère, on va gérer ». Le red flag, c'est pas encore une catastrophe, c'est l'annonce de la catastrophe. C'est le teaser du film d'horreur. Il dit « Je suis pas jaloux ». Par exemple, si le mec il dit « Je suis pas jaloux », mais il connaît l'heure de ta dernière connexion avant tout le monde, il est jaloux, ok ? Si elle te dit « Ah mais moi je suis très cool », mais qu'elle fouille dans ton téléphone, même quand il est éteint, elle est pas cool. Un red flag, c'est pas un défaut, c'est un avant-goût du problème. C'est quand quelqu'un te dit « Ah, moi, je suis comme ça », et que toi, au lieu de partir, tu réponds « Ah, bah, parfait. » Non, fuis, cours. Bref, les red flags, c'est simple. Si tu te dis « Ça va sûrement passer », eh ben, ça passera pas. Voilà, c'est aussi simple que ça. Alors maintenant, ce que je vais faire, c'est que je vais vous lister, parce que l'être humain va toujours trop loin, des red flags vraiment exagérés, des red flags qu'on voit sur les réseaux sociaux qui sont vraiment... Ça va beaucoup trop loin. Une fois, j'ai vu une vidéo, il y a une nana, elle a sorti. « Moi, j'ai un red flag. Mon red flag... c'est les mecs qui tiennent la barre du métro dans le métro. » Donc maintenant, en fait, faut choisir entre tomber par terre ou être célibataire. Il y a un mec, il a dit, une fille qui finit son assiette, c'est un red flag. Frérot, elle a juste faim. Hein. C'est pas toxique, c'est la dalle, ça s'appelle. Après, il y a des red flags. Et quelqu'un dit, moi, red flag, c'est quelqu'un qui met son réveil à 6h du matin, même le week-end. Excuse-le d'être pauvre, hein, il veut bosser, ce monsieur-là. Il y a quelqu'un qui a dit, voilà, moi, mon red flag, une personne qui aime l'eau plate. Donc en fait, si t'aimes pas les bulles, t'es toxique, quoi, t'es dangereux. J'ai vu aussi, mon red flag, c'est quelqu'un qui répond trop vite au message, ou trop lentement. Le bon timing, c'est jamais bon, quoi. Il y a un mec, il a dit, moi, mon red flag, c'est une fille qui dit, on verra. C'est pas un red flag, ça. C'est une promesse honnête. Et j'espère qu'elle le verra pas, le mec. Hein. À ce rythme-là, respirer va devenir un red flag. Bientôt, il aspire par le nez, c'est un red flag. Les gens, ils veulent plus une relation, ils veulent un CV sans défaut. Et même là, ils trouveront un red flag dans la photo. Avant, on cherchait l'amour. Maintenant, on cherche la faute. C'est bien ça le problème.
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3: C'est un événement littéraire dont on vous parle dans Toujours à la page, la sortie du nouveau roman de Marion Fayolle, autrice et illustratrice dromardéchoise, plusieurs fois primée au festival d'Angoulême. Marion Fayolle a rencontré l'année dernière un immense succès avec son premier roman poétique et poignant, Du même bois, dans lequel elle évoquait l'histoire d'une ferme ardéchoise, génération après génération. Petit fruit, c'est le nom de ce second titre, est paru chez Gallimard. Et c'est l'histoire d'une femme à qui, mois après mois, la nature refuse d'offrir un enfant. Tandis qu'elle brasse questionnement, chagrin, culpabilité, son mari reste imperméable à ses émotions. Jusqu'au jour où s'impose chez eux un inconnu, un étranger, un homme qui dit pourtant reconnaître en la femme son amour de jeunesse perdu. D'ailleurs, c'est étrange, ses mains à lui sont de la couleur de la robe de la femme. Et il ne cesse de vouloir la dessiner, la croquer sous tous les angles. En résulte un curieux ballet, un poétique triangle amoureux auquel nous allons assister. Marion Fayolle.
4: Le livre parle en effet du désir d'enfant, même si je pense qu'il parle du désir, du manque, de l'absence, de manière peut-être beaucoup plus large que simplement le manque de l'enfant. En tout cas, cette femme, elle est en proie à une forme d'obsession. Chaque mois, elle a envie d'avoir un bébé dans le ventre et chaque mois, c'est un échec. Et dans son couple vient apparaître une sorte d'étranger. Donc, elle attend un enfant et l'enfant n'arrive pas. Et il y a quelqu'un qui vient se glisser dans leur maison alors même qu'ils essaient de le rejeter. Donc, c'est aussi une sorte d'ambivalence entre ce qu'elle désire et qui vient pas et ce qu'elle rejette et qui vient. Et pour moi, les trois personnages du livre sont tous des personnages qui sont un peu enfermés. Ça m'intéressait d'avoir trois personnages qui finissent par se parler, par quelque chose de commun. Et ce commun, je pense qu'il est à la fois la question de l'obsession et la question de l'absence ou du manque ou du fantasme aussi.
3: Il y a quand même quelque chose d'un peu surnaturel qui relève du conte ou de la poésie dans ce que vous écrivez.
4: Quand j'écris, je me sens proche de la poésie plus que du roman d'une certaine façon. Et c'est très important pour moi que l'espace du livre, comme dans l'espace des dessins, soit pas exactement l'espace de la réalité, en tout cas qu'il y ait toujours une part de symbolique ou de surréalisme qui vienne créer un espace qui est celui du livre et qui est un petit peu à côté du réel pour peut-être être plus réel que le réel. Et c'est important pour moi que mes livres contiennent plusieurs discours, enfin qu'en tout cas on puisse les lire, et puis on puisse les relire, et puis encore les relire comme s'il y avait plusieurs couches, et que le lecteur puisse aussi glisser sa propre voix à l'intérieur de ce que je propose.
3: On ne sait précisément où l'action se déroule, ni à quelle époque, mais comme toujours avec Marion Fayolle, la nature est partout. Elle traverse les personnages, et son écriture pose des images, des émotions, un rythme aussi. Elle offre comme un moment en suspens, hors du temps. Marion Fayolle révèle une nouvelle fois que son talent d'écrivaine n'a rien à envier à celui de dessinatrice dans ce Petit Fruit, paru chez Gallimard.
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2: Les petits bonheurs, généralement, ce sont des sourires qui se récoltent tous les jours au hasard des rencontres. Il suffit d'un micro ici, de ne surtout pas prendre de rendez-vous et de ne pas se présenter. Ça marche très bien à Megève, par exemple. Nous sommes donc en Haute-Savoie, sur les hauteurs de Megève, au Mont d'Arbois, pendant que des chevaux sont en train de monter dans une bétaillère.
5: Bonjour.
2: Matin de bonheur, venez vous occuper des bêtes.
5: C'est ça, on vient les mettre au chaud, ouais.
2: Ah, c'est-à-dire que là, ils quittent la montagne?
5: Ouais, ce coup-ci, ouais, c'est bon. Ce coup-ci, on va les ramener, on va les mettre en pension pour cet hiver, ouais. Ils ont passé tout l'été en montagne, donc ce coup-ci, ça y est. Ils vont aller se mettre au chaud pour l'hiver.
2: Ah oui, ils font toute la saison,
5: là,
2: ici?
5: Ouais, ceux-là, ils font toute la saison ici. Il y en a qui sont là pour la monte, il y en a qui sont là pour l'attelage, et puis vu que nous, on est élevage, il y en a, ils sont juste là pour grandir.
2: Vous, c'est pas juste un loisir, c'est votre métier?
5: Ouais, moi, c'est mon métier, ouais. Je suis cocher palefrenier. Ouais.
2: Quand vous dites pour l'attelage, c'est les calèches qu'on peut voir à Megève, par exemple?
5: Exactement. C'est ça.
2: Donc, les chevaux, quand ils sont pas attelés, on les voit ici, sur les hauteurs de Megève.
5: Ouais, c'est ça. Nous, on en a à l'Alpette, comme là en face, en haut de la côte 2000. On en a aussi au Mont d'Arbois, là, juste derrière. Et puis, après, au fur et à mesure de la saison, on les fait descendre petit à petit. Puis, là, ils atteignent leur point le plus bas sur Megève. Puis après, on les change de département, et puis voilà.
2: Donc là, ils montent dans le bus.
5: C'est ça, ouais. Ils montent dans le bus. Là, je vais en mettre 4. Là, après, j'ai mon patron qui va arriver. Il va prendre le reste. Et puis après, on va prendre un camion, une remorque. Puis on y charge tout dedans. Puis lui, il part cet après-midi.
2: Et là, ils partent où, hein, en résidence d'hiver?
5: Ils partent dans l'Allier, ceux-là. Ils partent dans l'Allier. Ils ont des gros champs de plusieurs hectares où c'est qu'ils ont du foin, des abris pour eux, de l'eau à volonté, puis voilà.
2: L'Allier, donc en Auvergne, si je ne m'abuse, il fait pas beaucoup plus chaud qu'ici l'hiver.
5: Non, il fait pas beaucoup plus chaud, mais par contre, ils auront plus d'herbe qu'ici, on va dire. Ils auront moins de neige, ils auront un peu plus de foin, un peu plus d'eau, parce que nous ici, c'est qu'on est tout de suite dans la neige, et puis nous, on n'a pas assez de foin pour tous les nourrir l'hiver, donc on préfère les mettre en pension. C'est beaucoup plus agréable pour eux. Puis pour nous, l'hiver, on a déjà bien assez de boulot comme ça, donc au moins, ils sont un peu tranquilles aussi de leur côté.
2: Alors justement, vous faites quoi l'hiver si vous avez plus de chevaux?
5: Alors c'est pas qu'on en a plus, c'est qu'on en a moins. Toute la partie élevage en fait part tout en pension, et en fait l'hiver nous on fait énormément de calèches. Sur Megève, on a des grosses calèches qui montent jusqu'à 12 personnes. C'est qu'on fait les fondus en calèche en soirée ou midi, et on fait juste des balades en calèche.
2: Bon, vous, j'imagine que le cheval c'est une passion, on fait pas ce métier là par hasard.
5: Mon grand-père était déjà éleveur de chevaux, là maintenant je bosse chez un ami de mon grand-père. Puis voilà, après on fait ça par passion, de toute façon c'est pas par l'argent qu'on va le faire, hein, comme dans tout métier agricole.
2: Même à Megève.
5: Même à Megève, l'agricole, ça reste l'agricole, à Megève ou pas.
2: Je peux vous demander votre prénom?
5: Moi, c'est Mathieu, moi.
2: Et c'est quoi le dernier petit bonheur de Mathieu, s'il vous plaît?
5: Mon dernier petit bonheur, c'est d'avoir fait un galop sur les crêtes de la côte 2000 en plein été avec le soleil couchant. Et ça, je pense que je m'en souviendrai jusqu'à ma mort.

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1: Quand j'ai téléphoné à mes enfants, ils me font « Oui, t'as gagné, mais t'es pas dans le fauteuil rouge. » Mais je dis « Si, je suis dans le fauteuil rouge. »
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1: Bonjour, je m'appelle Isabelle Desmoulières. J'habite Savonnières et je suis une fan de jeux télé. Je suis professeure de français dans un lycée tourangeau. Alors, j'ai toujours aimé regarder les jeux télé, notamment Nagui.
3: Bonjour.
1: C'était quand même, je pense, mon jeu de prédilection. Et autrement, je regardais Pyramide avec Patrice Lafont, j'aimais beaucoup.
4: Ne changeons rien à cette formule magique et jouons tout de suite à Pyramide.
1: En général, des jeux de culture générale et des jeux de lettres. J'étais une fan du Trivial Pursuit, l'édition, la première édition, je la connaissais quasiment par cœur. Donc oui, j'ai toujours aimé ça.
5: Ça a été quoi le déclic pour vous dire un jour, je vais m'inscrire et surtout comment ça se passe, comment on se porte candidat?
1: C'est un malentendu. En fait, je venais d'être opérée et j'ai fait un test sans comprendre que j'étais en train de faire le test de culture générale pour être inscrite à Tout le monde veut prendre sa place. Je suis même pas sûre de vouloir y aller parce que je me disais je vais être trop stressée. Et je crois que j'ai été rappelée après, 3 semaines après. Et donc, je suis passée pour la première fois avec Nagui où j'ai été challenger. Et en fait, ils m'ont rappelé 2 ans après. Est-ce que ça vous branche? Et mon beau-fils, en fait, il se souvenait du beau cadeau qu'on avait eu, à savoir un séjour au ski. Allez, Isabelle, tu nous regagnes un séjour au ski. Travailler, mais peut-être 15 heures pour réviser. J'ai bachoté, j'en avais gratté des pages et des pages.
5: Qu'est-ce que ça a fait de vous voir à la télé?
1: On est hyper étonnés, surtout qu'avec le stress, ça déforme un tout petit peu les traits. Ils vous maquillent énormément, donc ça lisse la peau, mais de fou.
5: Alors oui, un petit peu de stress, forcément, mais avec de la discipline, de la stratégie et une bonne étoile, Isabelle a quand même décroché de sacrés cadeaux.
1: Un super ordi, 10 800 euros. Ils envoient bel et bien, il faut bien le préciser. Après, également, j'ai gagné à tout le monde à son mot à dire. C'est il y a moins de 6 mois et j'ai gagné 12 500 euros.
5: Et les plateaux télé lui ont donné envie d'écrire un livre.
1: En fait, moi, j'ai regardé en tant que spectatrice, mais je n'ai pas été la seule. Et c'est là que j'ai découvert des personnes qu'on peut appeler des haters, des détracteurs. Et ça a été le point de départ de réfléchir à quelle pouvait être la vie de ces haters, comment ils s'occupaient. Et donc, je leur ai inventé un quotidien.
5: Ami éditeur, le manuscrit est fini. À vous peut-être de le faire vivre. Isabelle est ouverte aux propositions. Mais avant ça, un conseil.
1: C'est le sourire, mais le sourire visuellement.
5: Et écoutez, ça fonctionne. Isabelle a gagné cet été un VTT au Blind Test d'ici Touraine.
1: Un plaisir à être là et un plaisir à jouer.
6: Merci, je suis trop contente. Merci, ici Touraine.
1: Après, quand on gagne, c'est encore mieux.
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7: Bonjour Serge Pagali.
8: Eh bien, monsieur Thomas, j'ai envie de dire bonjour et dauphinoise, dauphinois, bien le bonjour également.
7: Alors,
8: voilà.
7: Pour ce Dauphiné Tour, où est-ce qu'on part aujourd'hui?
8: Oh, vous allez voir, on va pas partir très loin, ça va vous surprendre. Aujourd'hui, allons nous promener dans la grande agglomération grenobloise. Oui. Saint-Égrève.
7: Ah, je connais bien.
8: Ben justement, taisez-vous, ne dites rien, dites pas de bêtises, s'il vous plaît. Admettez qu'on a beaucoup battu la campagne ces derniers temps, alors qu'elle nous avait pas fait grand-chose, cette pauvre campagne. Non. Mais on l'a bas. Alors hop! C'est la journée urbaine. Plusieurs raisons nous font venir dans cette ville iséroise. Bon, ben la première, vous alliez le dire, bien évidemment, maintenant les gens vont le savoir, c'est que c'est là où demeure Monsieur Thomas.
7: Eh oui.
8: C'est votre ville, vous êtes né là-bas?
7: Non. Non, mais j'y habite depuis
8: un petit
7: moment.
8: Vous êtes né en Allemagne, vous? Non plus. Bon, d'accord. Monsieur Thomas, qui bien sûr connaît le nom des habitants des lieux. Alors, pas tous les noms propres, mais.
7: Non.
8: Donc ce sont les.
7: Saint-Égrévois et les Saint-Égrévoises.
8: Bravo, eh bien voilà, tout le monde ne le sait pas forcément. Et non, Saint-Égrivoise.
7: Non.
8: Bien évidemment, ça n'est pas le genre du coin. Enfin, à moins que vous ayez quelques noms à me citer, peut-être.
7: Non.
8: Restons-en là. Faut pas qu'on passe un quart d'heure. Mais nous sommes aussi à Saint-Égrève parce que c'est la ville qui a reçu en 2021 le label Ville Internet 5 @. Ah, j'ai découvert ça. Le niveau le plus élevé dans la classification, d'ailleurs même, des villes qui s'engagent dans le développement du numérique local. Bon, comme disait mon grand-père, qui n'utilisait pas Internet, pourtant, on reste sur le cul. C'est une formule qu'il avait comme ça. Vous le saviez, ça, bien
7: oui,
8: évidemment.
7: Ça.
8: Vous savez tout de votre ville. C'est parce que tous les gens savent forcément tout de leur ville. Hein, vous savez. Bon. Saint-Égrève aurait donc un petit côté, on va dire, Silicon Valley, bien sûr, hein, on va dire un petit côté comme ça, mais sans silicone. Évidemment, les belles femmes saint-égrévoises n'ont pas besoin de ça, à moins que vous ayez quelques noms également à nous fournir.
7: Non, plus,
8: vous n'avez aucun nom, en fait. Vous habitez Saint-Égrève, mais vous connaissez personne.
7: Je ne dis rien.
8: Voilà, plutôt vous les connaissez toutes, mais vous ne dites rien. C'est tout à votre honneur. Ça n'est pas fini. La ville de M. Thomas a été également labellisée 3 fleurs au concours national des villes fleuries. Vous le saviez également, mais c'est extraordinaire. Comme disait ma grand-mère, cette fois-ci, pour changer un peu, on se retrouve comme deux ronds de flanc, elle disait l'expression.
7: D'accord.
8: Oh, comme deux ronds de flanc, vous savez pas, voilà. 5 pour le net, 3 pour les fleurs. Écoutez, on attend avec impatience le chiffre qui va suivre, hein. Je sais pas, il va bien y avoir un label inconnu et donc nouveau. Je sais pas, moi, la ville où il y a le plus de chauves, par exemple, un truc comme ça. Non, vous avez pas non, faut dire non plus. Bon. Le label 6 boules à 0, vous voyez, un truc comme ça. 6 boules à Z. J'en sais un truc. Le label 6 boules à Z. Bon. Le plus, enfin, bref, bon, écoutez, mais je voudrais pas passer sous silence également que Saint-Égrève fait partie d'ailleurs de la Znief. Ah, je vous ai piégé quand même, qui m'est particulièrement cher. Alors, vous savez pas ce qu'elle a, Znief.
7: Ça me parle pas.
8: Alors, c'est pas une jeune femme qui s'appelle Josiane Znief, c'est pas ça du tout. C'est la zone naturelle et d'intérêt écologique, faunistique et floristique. Ah, oui, vous savez.
7: À vos souhaits,
8: c'est un peu. À Znief, oui, c'est je voudrais appuyer un truc con, hein. Zone naturelle d'intérêt. Voilà. Bon. Alors, étant moi-même très proche de la faune, de la flore, surtout de la faune, vous allez me dire, mais de la flore particulièrement, de notre beau Dauphiné. Je suis très attaché donc au parc naturel régional de Chartreuse.
7: Oui.
8: Chartreuse. Dernier mot de cette phrase justifie amplement à lui tout seul d'ailleurs mon engouement pour cette partie de notre département. J'ai envie de, vous savez, je vais vous dire un truc. On a fait un quart d'heure, on a fait trop long. Donc je vais vous dire, vive le Dauphiné, vive Saint-Égrève et tous ensemble on va se dire, on n'est pas des quand même.
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10: Complètement gaga avec Olivier Glin. Alors bonjour Olivier, on parle d'eau aujourd'hui?
9: Vouille, sagassouille. Bonjour les amis. Aujourd'hui, on va voir des mots qu'on en trouve nulle part ailleurs. Chez nous, dans le Parler Gaga, on a des termes pour tout. Et pour patauger dans l'eau ou la gadoue, on n'a pas un mot, mais 3. Bassouiller, gabouiller et gassouiller. Oui, 3 verbes pour exprimer le bonheur de tripoter de la flotte ou de barboter dans la boue liquide. Et, comme on est généreux, hein, quand même, on ne s'est pas arrêté là. On a même des noms qui vont avec. On appelle ça des déverbaux, car ces noms viennent des verbes. On a la bassouille, la gassouille et la gabouille. Ces mots sont employés dans la Loire, mais également dans le Lyonnais et le Beaujolais. Et puis de façon plus générale dans une bonne partie de la région Rhône-Alpes. Voici une maxime qui nous est donnée par Jean-Baptiste Martin. T'as beau gabouiller la bassouille, t'en feras pas rien des œufs à la neige. La plupart du temps, c'est juste remuer l'eau, éclabousser, patauger. Bref, faire ce que les mamans, elles y trouvent à redire quand les enfants reviennent avec le pantalon trempé. Et s'il y a des gens qui aiment bien gassouiller, ce sont bien les enfants. Les matrues, il n'y a pas besoin de faire grand-chose pour leur faire plaisir. Tu sors une petite bassine, tu mets un peu d'eau au fond et c'est parti pour la gassouille. C'est que ça peut gassouiller jusqu'à l'évaporation totale. La gassouille, c'est révélateur de la personnalité profonde des gens. Hein. Comme le dit l'adage, dans la gassouille, il y a deux sortes de gens. Ceux et ceux qui y tombent et ceux et celles qui t'y poussent. Bon, la nage n'existait pas hein, jusqu'à aujourd'hui, mais mieux vaut tard que jamais. Ou alors celui-ci, d'adage. Quand t'as les pieds dans la gabouille, c'est pas le moment de chercher tes pantoufles. Et oui, chez nous, la gassouille, c'est souvent un souvenir d'enfance. Mais entre nous, on est tous encore un peu des garagnas. Hein. On y aime bien parfois encore. Quel plaisir de gassouiller un peu.
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1: Saviez-vous qu'en France, une grande partie des voitures de police que vous voyez dans les séries n'ont jamais arrêté personne? Non, non, elles viennent parfois d'un hangar très discret en Alsace. Oui, oui, ici, entre deux zones industrielles, on fabrique l'illusion du cinéma avec plus de 90 000 objets différents. Aujourd'hui, je teste pour vous Ciné-Régie à Geispolsheim. Nous sommes dans une zone d'activité en périphérie de la ville. Assez classique, hein. Sauf que sur le parking, on peut apercevoir plusieurs voitures de police qui attendent tranquillement. Intriguant, hein. Et là-bas, j'y retrouve Michael. C'est le directeur fondateur de Ciné-Régie. C'est une compagnie d'ici, hein, qui propose à la location des uniformes, des costumes, des véhicules, des armes et même de la décoration pour le cinéma et la télévision. Michael m'accueille avec un super sourire et une phrase plutôt rassurante. Tu verras, ici, tout est faux, mais tout doit paraître vrai. Et il n'a pas tort, hein. En poussant la porte de l'immense hangar, je comprends que je viens d'entrer dans un monde littéralement parallèle où se mêlent des uniformes à perte de vue. Police nationale, gendarmerie, pompiers, militaires, chaque uniforme correspond à une époque précise. Une couture, un écusson, une nuance de bleu, tout compte parce qu'un détail faux, eh bien, peut ruiner littéralement la crédibilité d'une scène. Alors, comme le veut la chronique, eh bien, j'ai évidemment tenté d'en porter un, mais je découvre immédiatement un problème. Ah bah oui, oui, marcher avec assurance quand on porte un uniforme officiel, ah bah ça ne s'improvise pas. Ah non, non, je ressemblais davantage à un agent de sécurité un peu paumé plutôt qu'au commissaire Moulin, si vous voyez ce que je vais dire. On poursuit en changement littéralement d'ambiance, hein. Place aux fusils, aux flingues et autres lance-roquettes. Méga impressionnant. Mais Michael insiste, hein. Toutes les armes sont neutralisées ou adaptées pour le cinéma. Ah oui, ici on rigole pas avec la sécurité, hein. Elle est maximale pour une illusion absolument totale. Et je vous le confirme, ici, on n'est pas avec des petits jojo en plastoc. Non, non, non. Et Michael a déjà fourni des tournages de films assez balèzes, hein. Si je vous dis Fury avec Brad Pitt, ou encore Sherlock Holmes avec Robert Downey Jr. Et même le film Les Rivières Pourpres. La classe quand même, hein. Ciné-Régie peut même livrer ses véhicules et ses équipements sur des tournages partout en France et même en Europe. Alors je vous laisse imaginer la scène, hein, lorsqu'il y a un contrôle routier disons banal, la tête de l'agent quand il réalise que le véhicule de police n'est pas un officiel et qu'à l'intérieur on y trouve un bazooka, 10 mitraillettes et 12 fusils à pompe. Et heureusement, hein, avec l'attestation très spéciale que présente Michael, ah bah tout est réglé, hein. Mais il faut le dire, la scène reste quand même très cocasse. Comme quoi, à Geispolsheim, on peut vivre un polar sans même commettre de délit.
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2: Magali, taxi TPMR à Limoges.
3: Les Limousins sont formidables. Stéphane Pigato.
2: J'ai fait des études en sanitaire et social. C'était le métier de ma maman, qui était aide à domicile. Quand j'ai eu l'âge de travailler, j'ai fait des remplacements avec elle les étés. Je travaille pendant mes études, je fais mes études, j'ai des examens, et puis j'ai travaillé dans des hôpitaux, des maisons de retraite, à domicile. J'ai fait mes premières expériences professionnelles aussi à domicile. Et c'était juste parfait, en fait. J'aimais être avec les personnes âgées, j'étais là pour elles, dans leur quotidien, donc moi, ça m'allait.
4: D'accord, jusqu'à 25 ans, vous faites ça? Et qu'est-ce qui fait changer le parcours finalement de vie?
2: C'était pas des CDI en fait, donc j'étais à durée déterminée, donc il fallait que je trouve quand même à un moment donné un travail qui allait m'aider à vivre pour le reste de la vie.
4: Vous avez déjà des enfants à cette époque ou
2: pas? Ah non, du tout.
4: Non.
2: Du tout. Mais j'envisageais, il fallait que j'envisage un métier qui allait m'aider à construire une vie. Et j'ai accepté en fait une nouvelle formation qui n'était pas du tout dans le même domaine parce que c'était parti dans l'industrie électronique.
4: D'accord, oui, vous changez complètement de...
2: Complètement.
4: Qu'est-ce qui vous plaisait là-dedans? C'était le hasard ou c'était...
2: Ah, ça a été le hasard, en fait. C'est le métier qui m'a trouvé. J'ai suivi une formation, j'ai eu les examens, j'ai fait de l'apprentissage. Et après, du coup, j'ai travaillé 20 ans avec eux. Je fabriquais des cartes électroniques. C'était moi qui les fabriquais. J'étais sur la chaîne, sur des machines.
4: Et alors là, qu'est-ce que vous vous dites? Parce que c'est pas du tout dans ce que vous vouliez faire, l'aide à la personne, et puis on se retrouve à travailler à l'usine, à la chaîne.
2: Non, mais l'électronique est très intéressant, donc ça m'a comblé pendant 20 ans.
4: D'accord, oui, ça vous a pas. Le changement n'a pas été si brutal que ça,
2: non.
4: Finalement.
2: Non, non. j'ai comblé pendant ces années-là en faisant de l'associatif, lié à mes enfants dans le sport.
4: Et comment arrive ce second changement ?
2: J'en avais pas marre de l'usine, c'est les maladies professionnelles qui m'ont amené là.
4: C'est des circonstances de vie qui font que finalement vous changez, quoi.
2: C'est ça.
4: Et qu'est-ce qui se passe à ce moment-là ? Dans la tête de Magali, qui a un métier visiblement qui lui plaît, dans l'électronique, et qui se dit, va falloir changer.
2: C'était la santé d'abord, donc il a fallu rebondir et trouver un nouveau métier. Je suis forcément revenue sur l'aide à la personne. C'était d'abord l'aide à domicile, après le transport. J'ai essayé d'allier les deux et le transport de personnes à mobilité réduite est arrivé.
4: Et puis arrive donc le transport, le taxi, ce que vous faites aujourd'hui. Ça c'est pareil, c'est pas forcément une évidence de se dire je vais devenir taxi. Comment ça arrive dans votre vie ?
2: C'était la meilleure solution pour pouvoir allier les deux. Donc je suis devenue taxi de Limoges. Un collègue m'a dit que ce métier m'allait comme un gant, donc c'est un beau compliment, on continue. Parce que le transport de personnes en fauteuil, c'est quand même bien particulier. On n'amène pas des gens que d'un point A à un point B. On rentre dans leur domicile, on les aide à se préparer, à pouvoir monter dans notre véhicule. Et à l'arrivée, c'est la même chose. Il faut les aider.
4: Et qu'est-ce qui vous plaît le plus dans ce métier aujourd'hui ?
2: C'est le fait d'être présent, d'être utile pour eux et de les aider à vivre normalement.
4: Mais qu'est-ce que ça change finalement par rapport à un taxi normal ?
2: On est bien plus utile dans leur vie en fait. On leur permet vraiment des choses qu'ils ne pourraient pas faire si on n'était pas là.
4: Et aujourd'hui, vous êtes heureuse comme ça ?
2: Très, je ne changerai rien. Il va falloir qu'ils me supportent encore longtemps.
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6: Archimède, les planches.
7: J'entends vivre le pied au plancher.
6: Deux fois nommé aux victoires de la musique, le groupe Archimède, emmené par les frères Nicolas et Frédéric Boinard. Archimède nous livre un son pop-rock aux sonorités britanniques avec des textes en français et des refrains entraînants.
7: C'est

0: C'était Archimède.
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3: L'Élastique à musique, une association fondée en 1980 qui propose des ateliers et des cours de musique pour tous les niveaux au Mans. L'association vient de faire sa rentrée et bonne nouvelle, il est encore possible de s'y inscrire. Mais comment ça fonctionne? Quels instruments peut-on essayer? Bougez pas, j'ai testé pour vous l'Élastique à musique. Et direction le 14 rue du Père Mersenne, devant un bâtiment blanc et vitré. Comme indice, un panneau avec une grande note de musique, il y est écrit l'Élastique à musique. J'ouvre la porte et rentre à l'intérieur.
4: Bonjour, bienvenue
5: à l'Élastique à musique.
3: Pour m'y accueillir, Nathalie, directrice des lieux, Florence, coordinatrice pédagogique, et Gabriel, professeur de piano et de MAO, musique assistée par ordinateur, des instruments qui figurent parmi la liste des nombreux autres proposés.
6: Oui, il y a une grande variété. On a des cours assez classiques, piano, guitare, basse, batterie, violon, trombone, saxophone, trompette.
3: Et bien d'autres. Cette diversité, c'est une grande force parce que l'équipe pédagogique met en place des projets communs entre tous les élèves. Il y a même des ateliers pour le chant, si vous voulez devenir la prochaine Céline Dion. Au total, 15 professeurs pour des cours soit particuliers, soit collectifs.
6: Oui, donc l'idée quand on fait de la musique, c'est de ne pas s'enfermer tout seul avec soi-même ou qu'avec son professeur, c'est de pouvoir échanger avec d'autres personnes.
3: Et donc une vie associative dans laquelle s'impliquer, avec des différences de niveau, bien sûr, mais qui sont aussi une manière enrichissante d'apprendre. Surtout que Gabriel et les différents professeurs font les choses petit à petit.
7: Donc le premier cours, c'est une rencontre, on fait le point sur le niveau. Généralement, je demande toujours de jouer un petit quelque chose pour ceux qui ont déjà un petit bagage, ça me permet un peu de situer là où l'élève en est.
3: Alors nous aussi testons notre niveau, on démarre avec le piano. Bon ok, je rigole, ça c'était plutôt Gabriel, voici la réalité. Deuxième étape, la batterie. C'est pas mieux, alors le troisième test, le plus dur, la trompette. Désolé pour vos oreilles, clairement il va falloir que je m'inscrive parce que c'est la catastrophe. D'ailleurs, grande nouveauté plutôt pratique pour vos enfants de 7 à 10 ans, il y a la mise en place d'un atelier découverte pour venir justement tester les instruments. Les enfants sont répartis en 3 groupes, échangent à chaque

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1: Jolie bouteille, sacrée bouteille, veux-tu me laisser tranquille?
2: Je veux une petite révolution est en train de se jouer et elle ne pèse pas bien lourd. Juste 55 grammes. 55 grammes en moins par bouteille, autant dire même pas le poids du cassis que l'on met dans un kir royal.
3: Tu bois des kirs, toi ?
2: Bah oui, je bois des kirs avec modération, bien sûr. Mais revenons à notre bouteille. 55 grammes en moins, je disais.
4: Elle est légère, légère !
2: Ce régime minceur pourrait bien alléger sérieusement le bilan carbone de toute la filière, racontent nos confrères de Lyon Républicaine. Testé par les caves de Bailly-la-Pierre à Saint-Brie et conçu par Veralia, le géant européen du verre, cette nouvelle bouteille passe de 775 à 720 grammes. Visuellement, rien ne change. À l'œil nu ou en main, on n'y voit que du feu. Mais derrière cet allègement invisible se cache un vrai coup de pouce pour la planète.
5: Eh bien, c'est une merveilleuse invention,
2: Car aujourd'hui, le gros problème environnemental du vin, c'est la bouteille. Produire du verre, ça chauffe fort, des fours à 1800 degrés et beaucoup d'énergie. Alors forcément, chaque gramme économisé, c'est du CO2 en moins dans l'air. À grande échelle, le calcul est vite fait. 1 million de bouteilles allégées, c'est 18 tonnes de CO2 économisées.
6: Tu sens l'impact là ? Ah oui, je sens l'impact.
2: Un gros impact, hein, mais il a fallu 2 ans de tests, de modélisation et d'essais en conditions réelles. Eh oui, encore raté. La bouteille devait tenir le choc, supporter la pression, le transport, le vieillissement en cave. Et les gens qui font de la musique avec. Maintenant, la transition va se faire.

0: douceur. Chez Bailly-Lapierre, cette démarche s'inscrit naturellement dans une philosophie déjà bien ancrée, stocker, produire et avancer pas à pas vers un crément plus éco-responsable.
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2: Moi, le plus dur à écrire en mots, c'est concessionnellement.
3: J'ai pas compris. Tu peux l'expliquer ? On a tous rien compris.
2: Concessionnellement.
4: Bah moi, c'est aucun mot, sauf ceux où il y a 3-2 lettres qui sont pareilles. Mais sinon, j'ai aucune difficulté sur les mots.
5: Bah, moi aussi, je suis d'accord. Je dirais anticonstitutionnellement parce que c'est le mot le plus long de la langue française. Et puis, en plus, c'est plus difficile que intergouvernementalisation.
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6: Bonjour, je suis Romain, je suis dans la région girondine depuis 5 ans maintenant avec ma femme Gaëlle.
7: 9 secondes plus rapide que l'an dernier.
8: Oui, ça va bien, c'est le matos.
6: Bienvenue à la station, ici on vous accueille toujours avec du sport à la télé.
8: Allez, va être intéressant de voir le temps.
6: Et vraiment quand on a une saturation de sport, on bascule sur de la musique.
9: Le scorpion stylo Vénus, c'est pas ce qui réveille le matin.
6: Mais bon, c'est l'amour.
9: L'amour du travail.
6: Exactement.
9: Nous sommes dans une station-service à Tauriac, mais vous l'aurez compris, ici on ne vend pas que du carburant, ce que viennent chercher les clients est parfois gratuit. Il s'agit de liens sociaux, sauf que depuis quelques semaines, les conversations se focalisent sur la flambée des prix de l'essence et du diesel.
6: Alors c'est vrai, au tout début du conflit, quand les gens se sont inquiétés, j'ai eu une fréquentation accrue. Après, les gens sont vraiment inquiets dans le sens de la géopolitique, de leur pouvoir d'achat et tout ça. Mais après, ils se sont résignés malheureusement à ça. Quoi.
9: Expliquez-moi vos tarifs, comment vous les calculez et qui vous les impose?
6: Je suis indépendant quand même, donc ça veut dire que mon carburant, je l'achète, on me le délivre pas. J'ai un prix au mètre cube, puis après je déduis forcément au litre. J'applique une marge de 0,10% par litre de carburant, plus la TVA évidemment, et ça donne ce tarif-là.
9: Qu'est-ce que vous en pensez de cette flambée des prix du pétrole et du carburant?
6: On ne l'achète pas le jour pour le jour, donc j'imagine qu'il y avait des réserves avant de dire que tout augmente. J'imagine que quand ils ont acheté à bas prix, ils auraient pu continuer à avoir le tarif de carburant moins cher. Il y a quelqu'un qui gagne au change et c'est pas nous. Quoi.
9: Est-ce que le distributeur, que vous êtes le professionnel, mais aussi le particulier, doit faire le dos rond?
6: Il faut vivre avec, j'ose espérer que les choses vont bouger. Quoi.
9: Alors la chance que vous avez, c'est que vous distribuez du carburant, mais pas que.
6: Alors c'est vrai que quand j'ai acheté, il y avait simplement la laverie... que vous voyez là-bas au fond, le bar qui fonctionnait à moitié et donc les pompes à carburant. Fort de mon expérience et de mes diplômes dans la restauration, dans la cuisine, j'ai créé une cuisine où vraiment les gens s'y sentent bien. J'imagine qu'ils oublient un petit peu les tracas du quotidien chez moi. Donc on peut y manger, on peut y boire des coups, on peut jouer, on peut faire à peu près tout.
9: Quel est le top 3 des demandes de vos clients? En premier, le carburant?
6: Mon volume, forcément, c'est le carburant. Après, ça va être les cigarettes et puis après, c'est vraiment tout le reste.
9: On va rentrer dans la partie bar, dépôt de pain, bar tabac. Et c'est là où tous les jours, des habitants de cette commune, et pas que d'ailleurs, viennent discuter. C'est leur premier bonjour du matin ici.
6: 7h05, j'ai déjà mes premiers clients au café, donc forcément des gens qui vont travailler. Puis on échange sur tout et rien en même temps. Et je pense que je suis un peu le confident, le psychiatre du quartier, parce que voilà, ça, les gens se confient pas mal à moi et c'est plutôt plaisant.
9: En tout cas, ici à Tauriac, on parle de l'augmentation des prix et de la crise au Moyen-Orient, mais à la fin, fondamentalement, les choses restent les mêmes. Les clients fidèles continuent à faire confiance à Romain et à acheter leur carburant dans cette station reprise par Romain il y a 2 ans.

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1: Aujourd'hui, on s'offre une balade à Cap-Breton où histoire, nature et patrimoine se rejoignent, la maison de l'oralité. Notre guide, Véronique Gabaud, responsable du pôle culture de la ville de Cap-Breton.
2: Cette maison, en fait, c'est une des rares traces de l'époque du Moyen-Âge à Cap-Breton, avec la maison du Rey, la maison du Roi. On a voulu préserver ce bâtiment en 2013. La ville a choisi de dédier ce lieu à l'histoire de la ville. Et puis, il y a une autre spécificité à Cap-Breton, c'est que depuis 35 ans, on organise un festival du conte. Et puis, surtout, à Cap-Breton, il y a plein de légendes, certainement dues au fait que Cap-Breton soit un port et qu'il y a eu beaucoup d'histoires maritimes. À Cap-Breton, on aime parler. Et du coup, on a un pôle dédié aux arts de la parole et du récit. Et cette maison de l'oralité, on y propose des accueils en résidence d'artistes qui viennent à Cap-Breton pour créer des spectacles. Et on a aussi pas mal d'actions culturelles, de médiation, pour faire découvrir l'art du récit, l'art du conte à tout public.
1: Est-ce que quand on visite la maison de l'oralité, on a accès à des histoires, des contes ?
2: On découvre l'histoire de Cap-Breton, mais au fil de la visite, il y a parfois des podcasts qu'on peut écouter, issus notamment de ces fameux projets de médiation. On a eu un projet avec des scolaires qui s'appelle Bestiaire du Gouffre. Donc c'est un bestiaire imaginaire autour de ce fabuleux canyon sous-marin. On a aussi un podcast sur la légende de la Tourelle. La Tourelle, c'est une tradition à Cap-Breton. On se retrouve le soir du 24 décembre autour d'un grand feu. Mais quelle est l'origine de cette tradition ? Ben justement, on est allé à la rencontre des habitants. On a essayé de comprendre d'où ça venait et puis surtout comment ils la vivent. Donc, on peut écouter tous ces témoignages. Et au mois de mai, à la période du festival, on a toujours une exposition temporaire qui fait le lien avec le Festival du Conte. Et cette année, ça s'appellera Radio Estacade. Parce que ici, on aime bien les rumeurs dans la ville et les légendes, comme je le disais. Donc, on aura une installation qui nous raconte justement ce patrimoine maritime, la vie des pêcheurs, la vie des habitants et leur attachement au port. Mais c'est élargi aussi au patrimoine naturel et immatériel. Donc, immatériel, vous l'avez compris, c'est un peu l'oralité et les légendes. Et puis, naturel, ben, bien sûr, on parle des traditions de Cap-Breton, de la forêt landaise, du gouffre. C'est un lieu, en fait, qui permet de comprendre l'évolution de la ville, comment elle s'est construite et ce qui est important aussi pour ses habitants.
1: La maison de l'oralité est ouverte gratuitement toute l'année. Des audioguides en différents langues, y compris en gascon, recommandé par Ici Gascogne.
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3: Tous les jeudis, vous partagez avec nous un lieu de Provence. Et ce matin, vous allez nous faire découvrir une source.
4: Eh ben non.
3: Ah bon ?
4: Non.
3: Mais qu'est-ce que vous m'avez écrit alors ?
4: C'est faux ce que vous... Sur le coup, je voulais, puis après je me suis dit, non, une source, ça se dit pas.
3: Vous faites un peu comme vous voulez.
4: Exactement. Non, ça se dit pas une source. Alors, c'est pas moi qui le dis, c'est l'île des Bellons dans le château de ma mère.
3: Oui.
4: Voilà. Mais je vais quand même vous parler de source à travers
3: ces gens qui sont
4: Manon. Oui. Hier, vous vous rappelez, je vous ai parlé d'expression patin couffin,
3: oui,
4: hein, qu'on emploie dans le sens de etc. Et j'ai mentionné l'expression et le con de Manon. Et pour n'offenser personne, j'ai dit, ne le prenez pas pour vous les Manon, c'est juste une expression. Et j'ai ajouté, on vous aime d'amour. Ok. Problème, c'est qu'à peine ma chronique finie, ma chérie m'a demandé, c'est qui cette Manon que tu aimes d'amour?
3: C'est vrai.
4: Alors je lui ai dit, mais personne, c'est une expression. Et elle me dit, mais pourquoi tu me dis que tu l'aimes d'amour? J'ai dit, mais non, mais tu n'as pas la ref, c'est Pagnol, c'est Manon des Sources, c'est Hugolin. Hein. Vous savez, Manon, je t'aime d'amour.
3: Oui. Vous le faites, non, Eric?
4: Manon, je t'aime d'amour.
3: Je t'aime, Manon.
4: Voilà, on est d'accord. Voilà. Mais désolé, on va quitter la poésie bucolique et romantique de Manon des Sources et les collines pour que je vous explique cette expression, le conte de Manon. Alors pour tout vous dire, on ne sait pas trop d'où elle vient, elle ne semble pas typiquement provençale, en tout cas on la connaît dans le sud-ouest, chez Francis Cabrel, même si elle est très attachée à la Provence, notamment à travers l'œuvre de Pagnol, bien sûr. Comme je vous l'ai dit, on l'emploie pour exprimer là aussi une suite que l'on n'énumérera pas, comme pour dire etc. Exemple dans un roman de Jean-Paul Delfino, et tout le con de Manon et tout le tremblement. Ou encore chez Maurice Gouirand, il regrettait la prospérité de Marseille, mais aussi le respect de la religion, de la morale, de la discipline, du patin couffin et du con de Manon. Oui, le con de Manon, c'est l'équivalent de patin couffin et tutti quanti. Autre autre subtilité décrite par Rivonora dans son dictionnaire des parlers régionaux, l'expression serait utilisée pour couper court aux exigences de son interlocuteur. Exemple, et le con de Malon, non, pendant que tu es, leur dire, allez, c'est bon, hein, arrête-toi, tu m'as gonflé. Dans la lignée des fatio de, fin de chichoulo, fin de pute, ou même, autre expression avec d'autres prénoms, je suis désolé, la putain d'Adèle ou la putain de la Caroline, c'est, on va avoir des problèmes.
3: Je pense, oui.
4: Cette interjection est aussi utilisée pour marquer la surprise. En voici un exemple sous la plume de Maurice Gouiran, cette fois dans le théorème de Langambi, le con de Manon, mais c'est mon riri. Et on la trouve aussi chez Gilles Del Papas, sous la variante la con de Manon. Selon Robert Bouvier, dans le Parler Marseillais, l'expression exprime aussi le dépit ou l'irritation, hein, et il donnait cet exemple, le con de Manon, ça a encore foiré. On trouve aussi des variantes avec le con de Madon, et on vous aime aussi d'amour, les Madons. Non, je vais rien dire, parce que je vais avoir des problèmes avec Magaté. Magaté, c'est toi que j'aime d'amour. En tout cas, tous les auteurs s'accordent à dire que Manon est sûrement là juste pour la rime, sans aucun lien avec une quelconque Manon qui aurait existé.
3: Mais bien sûr.
4: Et je vous le confirme parce que j'ai vérifié toutes mes sources.
3: Parfait. Un petit bonjour à votre gâté qui nous écoute ce matin.
5: Manon des sources.
3: Oui, non, mais c'est pardon.
5: Il a bien Manon des sources.
4: Non, j'ai vérifié mes sources. Manon, je ne sais pas s'il l'a vérifié.
3: Oui, non, mais bien sûr. Ah, non, bah, bien sûr. Bien sûr. Mais vous me prenez.
4: On vérifie. On vérifie.
3: C'est possible, ça.
4: C'est comme ça.
3: Non, mais si vous voulez, je vous laisse.
4: Mais non, t'as pas d'amour, Eric.
3: Bon, donc un petit bonjour à votre gâté. Oui. Je le confirme, mais Eric est sage comme une image.
4: Mais exactement.
3: Enfin, chérie, je t'aime.
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6: Bonjour, je m'appelle Jean, je suis né en 1935. J'ai fait du vélo depuis très jeune. J'ai côtoyé après des gens de qualité et j'ai eu la chance de participer à beaucoup d'épreuves et d'en tirer de grands souvenirs et des profits.
7: Bonjour Jean. Alors c'est pas exagéré hein, de dire que vous êtes un mordu, un grand passionné de vélo et de cyclisme. Ça se voit quand on regarde vos albums photos chez vous, vos nombreux trophées. Et ça se voit un peu dans vos yeux aussi quand on parle de vélo, ça vous émeut ?
6: Mais c'est vrai qu'à vélo j'ai été heureux. Ah oui, oui, j'étais mordu. Et alors dans mes rêves, je rêvais que le Tour de France passait dans le coin, que je me planquais derrière une haie et que je m'emmanchais dans le peloton. Je roulais comme les autres sans fatigue. Et ça, c'était un rêve qui m'est resté longtemps. Et j'ai même rêvé une nuit, il n'y a pas si longtemps, que sur le guidon, j'avais mis mon nom.
7: Jean, vous-même, vous avez participé à certaines courses, notamment le Paris-Brest-Paris.
6: Ah, Paris-Brest-Paris avait existé la première fois en 1891. Et c'est Charles Théron qui avait gagné. Il avait eu un peu de chance parce que il avait déjà un frère qui avait une voiture. Et il avait bénéficié de ravitaillement, d'assistance. Et à un moment, il a voulu abandonner. Et son frère a sorti un pétard. Il a dit, si tu t'arrêtes, je te tue. C'était sympa au possible. Il n'y a pas de dérailleur, il n'y a pas de frein, il y a un pignon fixe. Et puis tu pédales. Tu comme un
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2: Bonsoir et bonsoir à tous. Bienvenue sur ici. Je vous souhaite une excellente soirée et puis une excellente rentrée aujourd'hui, 1er septembre. Je suis très heureux de vous retrouver. C'est déjà le deuxième numéro de Il n'y a pas que Paris dans la vie. Nouveau rendez-vous sur votre radio chaque soir dès 20h et durant une heure. Ce soir, à nouveau, nous allons ensemble prendre le temps de voyager au cœur de notre beau pays.